0: plus belles mania, Michael Jackson mania, Club Dorothée mania, Patrick Bruel mania, et vous, vous avez quoi? La chikungunya. Voilà, c'est chikungunya, c'est nul, nul. Nous, on a connu des manias de ouf, on a connu les boys bands, et au final, les To Be Free, qu'est-ce qu'ils faisaient? Ils faisaient un peu de la dance et de la techno. Vous connaissez cette musique? La musique avec des textes extraordinaires, dignes de Baudelaire, de Balzac et de Molière. Il y a un Américain, il est arrivé, il a dit... I like to move it, move it. I like to move it, move it. I like to move it, move it. You like to move it. I like to move it, move it. I like to move it, move it. Ça, c'est même pas un refrain. C'est un mantra, les gars. Extraordinaire. Les Allemands, ils ont vu ça, ils ont dit, OK, nous aussi, on va s'y mettre. Eins, weins, Polizei. Drei, vier, Grenadier. Fünf, sechs, Sattekirk. Titenacht, Gutenacht. Je suis pas très fort en allemand, j'ai fait ce que j'ai pu. Mais on sentait le niveau du texte. Il y a un mec qui avait écouté ça, il a dit, OK, d'accord, vous voulez jouer ça? Tout ta, tout ta, tout ta, ta. Tout ta, tout ta, tout ta, ta. Lui, on pensait qu'il avait fini le game. Mais non. Après, les mecs, ils se sont dit, nous, on fait plus de mots, on fait juste des sons. Pi, pa, pa, palopo. Pa, pa, palopo. Pi, pa, pa, palopo. Même les chanteurs, ils comprenaient même plus ce qu'ils disaient. I'm a scatman. Vous allez pas me faire croire que le mec, il comprenait ce qu'il disait. Voilà, c'était ça les années 90. De la créativité, des chansons à texte. Mais bon, toutes les bonnes choses ont une fin. Les années 90, elles sont parties. Un jour, sans retour, effacées. Notre amour, sans se retourner. Excusez-moi, je suis encore ému par le téléfilm sur Philippe Nicolic.
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2: Raymond Coppa, il évolue au Stade de Reims entre 1951 et 1956, des années qui ont marqué l'histoire du foot rémois et aussi l'histoire du foot français. Dès son arrivée, il se distingue par sa technique, son flair et sa vision du jeu. Sous la direction d'Albert Batteux, il devient la pièce maîtresse d'une équipe rémoise qui domine le foot français. Il remporte plusieurs titres de champion de France et la Coupe de France. Mais c'est en Europe que Reims, avec Coppa, va se faire un nom. En 1956, l'équipe atteint la finale de la Coupe d'Europe des clubs champions, où elle s'incline face au Real Madrid, mais s'impose comme une équipe de classe mondiale. Coppa devient une star, non seulement en France, mais aussi à l'international, grâce à ses performances exceptionnelles en compétition européenne. Son départ pour le Real Madrid marque la fin d'une époque dorée à Reims, même si Coppa veut revenir au Stade de Reims entre 1959 et 1968. Il est né Raymond Kopaszewski en 1931, Neuilly-les-Mines, dans le Pas-de-Calais, dans une famille de mineurs polonais. Milieu offensif, au talent précoce, petit par la taille mais immense par la vision du jeu, il débute sa carrière pro à Angers avant d'exploser au Stade de Reims. Sa technique fine, sa vitesse et son sens du collectif séduisent bien au-delà des frontières. Le Real Madrid le recrute, aux côtés d'Alfredo Di Stefano et de Ferenc Puskás. Coppa participe à l'âge d'or du club espagnol. Il remporte 3 Coupes d'Europe consécutives. En 1958, il décroche le Ballon d'Or. C'est le premier Français à recevoir cette distinction. En équipe de France, Coppa brille lors de la Coupe du Monde 58 en Suède. Les Bleus terminent 3e, porté notamment par le duo Coppa-Jusfontaine, autre légende rémoise. À la fin de sa carrière, Coppa s'engage pour la reconnaissance des droits des joueurs professionnels. Il devient aussi consultant pour la radio et la télévision. Raymond Coppa s'éteint le 3 mars 2017. Son héritage perdure dans le cœur des passionnés de foot et pas seulement dans celui des supporters du Stade de Reims. Et c'est l'un des trésors de Champagne-Ardenne.
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3: Et aujourd'hui, Simon, un vrai retour en enfance.
4: Oui, pour celles et ceux qui, plus jeunes, rêvaient de travailler avec les animaux sauvages, j'ai une bonne nouvelle. C'est possible, le temps d'une journée. Le Spécific Zoo propose l'expérience soigneur d'un jour, la promesse, une journée inoubliable au plus près des animaux. Mais est-ce que la promesse est tenue? Eh bien, aujourd'hui, j'ai testé pour vous le métier de soigneur animalier au Spécific Zoo. Direction Spé, 542 route de la Martinière, à 10 km au sud-ouest du Mans, pour m'accueillir Maxime Thué.
5: Bonjour et bienvenue au Spécific Zoo.
4: Il est vétérinaire et chef animalier du parc. C'est lui qui gère avec les équipes, les nombreux animaux du parc.
5: Alors ici, on a plus de 1000 animaux de plus de 100 espèces différentes qui vont être très diverses, beaucoup d'oiseaux et beaucoup d'espèces qu'on voit pas trop dans les zoos, comme par exemple des quincajous, des tatous, plein d'espèces un petit peu hors du commun.
4: Avec aussi les makikata, des lémuriens issus de Madagascar qui font partie de la grande liste des animaux dont vous pouvez prendre soin le temps de cette immersion privilégiée. Une expérience lancée il y a 2 ans pour les enfants à partir de 8 ans, comme pour les adultes, sans limite d'âge. Alors j'ai suivi moi aussi le programme. Première étape, la salle de briefing.
5: Ça c'est la salle pédagogique en fait, donc c'est là qu'on accueille justement les soigneurs d'un jour pour venir préparer les rations alimentaires, la cuisine et être avec les animateurs pour justement commencer l'aventure en préparant la nourriture, parce que c'est comme ça que ça commence, avant d'aller distribuer aux différents animaux.
4: Et c'est parti, on s'y colle. Lucie, animatrice en service civique, m'accompagne. On découpe des fruits pour les lémuriens. Raisins, bananes, poires, mangues, ils mangent un petit peu de tout. On y ajoute quelques granulés qui viennent compléter leur alimentation et on pèse le tout. On prend ensuite un petit chariot pour transporter tout ça, direction l'enclos des Makikata, avant de donner la nourriture, autre étape importante.
6: Là, on va pouvoir ramasser toutes les crottes qui sont par terre.
4: Voilà, ramassage de crottes, ah, le rêve, c'est aussi ça la réalité du métier. Entretenir les différents espaces avec les animaux, on nettoie les plateformes, les vitres, on leur remet de l'eau. Une fois ça fait, direction l'extérieur pour la distribution des repas.
6: Si tu récupères...
7: Quoi, le bac ?
6: Ouais, c'est ça, leur poser au milieu.
4: Les petits primates blancs et gris nous grimpent dessus de partout, sur l'épaule, les bras. Le moment est magique, on pourrait y rester des heures. Alors, le programme vous permet aussi de poser toutes vos questions aux soigneurs, de profiter d'une balade du parc aussi, histoire d'en profiter à fond. Le tout pour des tarifs forcément un peu plus élevés. 90 euros pour les enfants et des sessions de 9h30 à 12h30. 100 à 110 euros pour les ados et les adultes de 13h30 à 17h30. Mais ça les vaut. Vous avez tout le détail et le calendrier des sessions sur le site specificzoo.com. En tout cas, j'ai adoré l'expérience. Soigneur d'un jour au Specific Zoo, je le dis haut fort, c'est testé et approuvé par Essimen. Tampon, très clairement. Voilà.
3: Oui, on n'est pas surpris. C'est génial d'avoir fait cela. Merci aussi pour ce partage, parce que oui, clairement, je crois qu'on en a tous rêvé, même une fois grand, on peut toujours continuer d'en rêver, Simon.
4: Et petite précision, Le parc qui rouvre donc tous les jours pour les vacances de février, de 10h à 18h, avec des nouveautés, espace-jeu, arrivée de chats manules, des très magnifiques chats et des mangoustes. Et puis la vidéo donc, de cette immersion devrait sortir dans les prochains jours sur nos réseaux sociaux.
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1: Grégory Amen est le coordinateur de l'association Pas Assez qui gère le café associatif La Chaouée à Metz. Bonjour Grégory.
2: Bonjour.
1: La Chaouée n'est pas un café comme les autres. Comment définiriez-vous ce lieu à quelqu'un qui n'y est jamais allé ?
2: On évite de parler de café, mais moi j'aime bien l'appeler la maison citoyenne et culturelle, la MCC, la Chaouée, parce qu'il y a ce côté maison accueillante, se sent chez soi, pour rappeler le côté citoyen, culturel et solidaire, bien sûr.
1: Pourquoi ces espaces alternatifs, associatifs et culturels sont si importants dans une ville comme Metz ?
2: Ils sont très importants pour moi un peu partout. Hein. Il en faudrait dans les villages, un peu partout, pour conserver le lien entre tout le monde, parce qu'on voit bien qu'on a besoin d'être ensemble, de se parler, confronter nos idées, puis de rompre avec la solitude. Hein. Ça, c'est un mal contre lequel il faut absolument lutter.
1: Vous sentez qu'il y a de plus en plus de gens qui sont seuls et qui ont besoin justement de ce lieu sociétal ?
2: Nous, on le sent à la Chaouée, on accueille quand même pas mal de gens qui cherchent des contacts quand quelqu'un vient d'arriver à Metz, quand il demande un peu autour de lui, un jeune ou moins jeune, je dis, on lui dit, va faire un tour à la Chaouée, tu vas vite rencontrer des gens, et c'est vrai, ça fonctionne bien. Pour ça, c'est réussi. Après 16 ans d'ouverture, 2010, cet aspect-là fonctionne très bien.
1: La fermeture administrative de la Chaouée a été un coup dur. Comment vous avez vécu cette période ?
2: C'était une période un peu de remise en question, hein, où ça permet de faire le bilan sur des façons de fonctionner, sur les activités qu'on met en place, etc. Puis de se projeter, voilà, d'imaginer, se renouveler, puisqu'on est obligé de faire évoluer nos activités. Hein. Malheureusement, on ne peut plus utiliser les locaux comme on les utilisait avant. Faisait beaucoup de concerts, voilà, donc il y aura encore de la musique. On va accentuer les rendez-vous citoyens, justement pour être ensemble, se parler, confronter nos idées, présenter les associations qui nous tiennent à cœur, qui ont besoin d'aide aussi.
1: Vous êtes père d'une petite fille, Grégory. Vous avez envie de lui transmettre ces valeurs de solidarité. De quelle manière vous lui transmettez ?
2: Alors ma fille est grande et puis j'ai une autre fille, voilà, qui est un peu plus petite. Alors c'est ces valeurs, c'est des temps qu'on passe ensemble. Mais c'est vrai que pour moi les enfants, c'est ce qu'il y a le plus important. C'est mon métier à la base, animateur, formateur, BAFA. C'est mon truc de transmettre, parce que ce sont les générations futures qui feront le monde de demain. Donc c'est en assistant des événements culturels, c'est en allant voir des concerts,
1: des expos,
2: des expos, en faisant des ateliers, en allant voir le monde, en se confrontant aux autres. Pour moi, on s'épanouit et qu'on s'ouvre aux autres.
1: Merci beaucoup, Grégory Amen. On espère que vous allez retrouver un mode de fonctionnement à l'équilibre dans les prochaines semaines.
2: Merci, au revoir.
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4: Bonjour Olivier, on parle donc de cuisine aujourd'hui ?
3: Tout à fait, et on fait un viron du côté du nord du département. Bonjour les amis, petit tour du côté du pays rouennais aujourd'hui. Comme on y dit là-bas, la gastronomie c'est très important à Rouen, vous en avez peut-être écouté parler. Sur le plan linguistique, le Y pronom neutre, on y aime bien dans le nord du département. Et je vous rappelle que le verbe entendre n'existe quasiment pas. À Rouen, on écoute. Donc vous avez peut-être écouté parler de l'importance de la gastronomie là-bas. Alors la figure tutélaire, c'est la maison Trois Gros, 3 étoiles au guide Michelin. Le restaurant tenu à partir de 1930 à Rouen par Jean-Baptiste Trois Gros et son épouse Marie, puis par leurs fils Jean et Pierre, et enfin par leur petit-fils Michel, qui s'est installé depuis quelques années à Ouche près de Rouen, et maintenant son fils César. Vous avez remarqué comment je dis Rouen en une syllabe plutôt que Roanne en deux syllabes ? C'est comme ça qu'on y dit dans la région. Donc vous l'avez compris, la gastronomie c'est important, c'est number one. Les gens aiment bien les douceurs aussi. Hein. La région rouennaise, c'est la terre où l'on a fait la vraie papillote, celle qui est faite chez Révillon au Coteau. Ça va être de saison. Et puis nous avons la praluline, une brioche au beurre et aux pralines roses, créée par Auguste Pralu en 1955. Au fait, la pâtisserie et chocolaterie Pralu, c'est bien d'origine rouennaise, même si on en trouve un peu partout aujourd'hui, et même si les Lyonnais tentent de se l'approprier. Dans les Gones, Pralu, c'est rouennais. Les pralulines, ils en font tellement qu'il faut qu'ils prennent très tôt le matin. Prendre, ça peut vouloir dire embaucher, commencer le travail dans le parler rouennais. Alors, attention quand même avec les papillotes et les pralulines. Hein, si vous avez une chemise blanche, parce que vous pouvez vous faire une catole, c'est-à-dire une tache. Par contre, après avoir mangé, vous aurez la caisse. À d'autres termes, vous serez en forme. Les ch'tis, ils adorent. Oui, à Rouen, on parle volontiers de ch'tis pour désigner les enfants. Ne pas confondre avec le ch'timi du Schnorr. Un événement incontournable de la région rouennaise, c'est Rouen Table Ouverte, RTO pour les intimes, dans lequel gastronomie et spectacle vivant se rencontrent pour le plaisir des papilles, des yeux et des oreilles. Un autre grand rendez-vous, c'est le Salon de la Gastronomie, organisé par le comité des fêtes au Coteau et qui se tient depuis quelques années dans la grande salle du Scarabée à Riorges. On y propose le meilleur de la production d'une centaine d'exposants et leur savoir-faire. Et même si ça pleut, et si la pluie vous y craignez, comme on dit volontiers à Rouen, c'est-à-dire si vous n'aimez pas ça, vous serez bien à l'abri au Scarabée. Au Scarabée, on peut s'étendre, mot du patois rouennais qui veut dire se réchauffer. Voilà, voilà.
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4: Direction Bourges aujourd'hui, et lorsqu'on se trouve place Malus, eh bien on peut descendre le long du boulevard Laïtol pour sortir de Bourges justement, élonger ainsi le campus qui porte le même nom. Mais alors, c'était quoi avant? Eh bien vous allez le savoir tout de suite.
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4: quoi avant? David Ledrich, guide conférencier, est avec nous. Bonjour David.
6: Bonjour Margot et bonjour à tous les auditeurs.
4: Bon alors, qu'est-ce que c'était avant que ces établissements militaires?
6: Alors là, c'est une page importante de l'histoire de Bourges, c'est l'histoire de la fonderie de canons de Bourges. En 1860, l'empereur Napoléon III crée la fonderie impériale de canons. Alors pourquoi Bourges? Parce que Bourges est au cœur du pays, loin des frontières, et la ville est reliée par le chemin de fer, et fait non négligeable, elle dispose d'un champ de tir. Le champ de tir, il existe toujours aujourd'hui, c'est ce qu'on appelle le polygone de tir, qui va de Bourges à Savigny. Il représente 10 000 hectares sur une longueur de 30 km. Après la guerre de 1870, l'école d'artillerie qui est à Metz s'installe à Bourges. Et donc, imaginons que nous partons de la place Malus. Nous allons découvrir les monuments tels qu'ils étaient à l'époque. Sur notre droite, on pourra voir tour à tour l'école d'artillerie, qui forme donc les militaires à l'utilisation des canons, l'incendie de canons, l'arsenal, et enfin, au bout, le dépôt de matériel.
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6: Et là, on arrive entre la rue de Pignou et la chaussée de Chape. Cette zone, vraiment, elle employait énormément de gens. Ça concerne 8000 ouvriers en 1918. Et à l'époque, on ne rigolait pas avec les cadences de travail, puisqu'on fabriquait 40 canons de 75 mm chaque jour.
4: Oui.
6: Le site est pillé par les Allemands pendant la Seconde Guerre mondiale. En 1967 est créé l'établissement de fabrication d'armement de Bourges, les FAB, c'est un nom qu'on utilise parfois encore, puis qui devient GIAT et aujourd'hui Nexter. C'est à cet endroit qu'ont été fabriqués les canons des chars Leclerc. Aujourd'hui, c'est un campus universitaire qui porte toujours le nom de Laïtol. C'est un officier polytechnicien, vétéran de la campagne du Mexique, blessé à la bataille de Reichshofen, qui a dirigé les établissements militaires de 1875 à 1879. Et c'est un endroit de Bourges qui mérite aussi d'être connu.

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1: Mais alors pour le coup, est-ce que les clichés, c'est vrai, quand vous avez des belges qui arrivent, vous mettez des super bonnes bières au frigo. Quand vous avez des anglais, vous mettez du vin.
2: Ce ne sont pas des clichés, c'est des clichés, mais des clichés qui se vérifient.
3: Virginie et vous.
4: Laure a ouvert son gîte en 2020. La maison 1634 est en plein cœur de Pézenas. 130 mètres carrés qu'elle a restauré du sol au plafond. Le contraste entre l'extérieur en pierre et l'intérieur hyper confort et moderne est parfait. On arrive pendant le petit déjeuner. Trois couples sont installés sur la terrasse donnant sur un petit jardin. Des petits guéridons sont dressés avec de la vaisselle soignée. Les produits sont de qualité, locaux, ça se voit et ça se sent. Les langues différentes se mélangent. Du suédois, de l'anglais et du français avec l'accent suisse. L'ambiance est calme et souriante.
5: Vous avez mis votre verre d'eau ?
1: Je regardais un peu, il y a un petit jardin. Ça, c'est le petit jardin. Les gens, ils ont accès. Je vous remercie beaucoup.
2: Les gens ont accès à la piscine, à la petite terrasse. Et en fait, le jardin, comme le jardin est souvent occupé par deux mes enfants.
1: Deux petites personnes.
2: Ils vont un peu moins dans le jardin.
1: C'est ça le principe de la chambre d'hôte des gîtes, c'est que vous partagez votre espace perso, ou là vous habitez ailleurs et ça c'est vraiment vos gîtes.
2: On habite nous juste à côté.
1: D'accord.
2: Normalement, la distinction entre les gîtes et les chambres d'hôtes, les gîtes c'est peut être complètement indépendant d'une habitation personnelle, alors que chambre d'hôte on est légalement obligé d'habiter sur place.
1: Ça,
2: d'être ici et de proposer le petit déjeuner.
1: D'accord.
2: Alors nous on a fait une configuration, les chambres d'hôtes un peu à l'ancienne, il y avait souvent l'espace salon, cuisine, petit déjeuner était partagé. Nous, pour la tranquillité des autres avec nos deux enfants, on a volontairement fait un accès distinct de notre maison.
1: Oui.
2: On a chacun une porte d'entrée, ce qui permet aux autres de profiter. On a mis la cuisine à disposition.
1: Oui, c'est ça que j'avais vu.
2: Donc en fait, même si on est chambre d'hôte, si les gens veulent manger un bout, grignoter un morceau, n'importe quand, ils ont accès à la cuisine et ils peuvent profiter. Ils ont un accès indépendant si jamais ils arrivent. À 16h30, dès que je suis partie chercher mes enfants à l'école, ils ont le digicode, ils peuvent rentrer dans la maison.
1: Ouais.
2: On a voulu faire quelque chose de à la fois confortable, à la fois je suis ici et à la fois je peux être complètement discrète.
1: Oui, c'est ça.
2: Parce qu'en fait, ça dépend vraiment de la personnalité des personnes aussi. Bon, y a des personnes qui pensent parfois réserver un hôtel, en fait. Et arrivent ici, vous habitez à côté, donc ils voient ça comme quelque chose de très positif parce qu'ils savent que je suis disponible.
1: Oui.
2: Mais en même temps, je sens qu'ils souhaitent être tranquilles.
1: Oui.
2: Et après, des personnes, pour le coup, lorsqu'ils réservent par des plateformes comme Gîtes de France, s'attendent à ce que je sois là pour les accueillir.
1: Ah, oui.
2: Et quand je leur dis qu'il y a un digicode, du coup, c'est une surprise inverse, dans le sens où, vous êtes là, et en même temps, on peut être autonome, donc essayer de satisfaire tout le monde.
1: C'est pas évident, c'est un vrai truc de sentir chaque personne, effectivement, le besoin de distance et le besoin de présence.
2: Exactement.
4: La Maison de l'Or est labellisée Gîtes de France 3 épis, ce qui l'oblige à respecter un certain cahier des charges.
2: Mais de toute façon, dans tous les cas, c'est parfait, vous inquiétez pas. C'était très bien, merci, c'est bon.
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6: L'auteur du livre que je vous présente aujourd'hui dans Toujours à la page les a tous interrogés. Ce père de famille qui, après avoir tué femme et enfant, s'inquiète du sort de sa chienne. Ce japonais cannibale interpellé au bois de Boulogne ou encore ce membre de la Société de protection des oiseaux soupçonné d'être un tueur en série. Jacques Poinaz fut commissaire de police, chef adjoint de la brigade criminelle de la police judiciaire de Paris, également chef de l'unité de coordination de lutte antiterroriste. Cet Ardéchois de naissance témoigne de sa carrière dans « Le temps des aveux, le réfrigérateur du japonais cannibale et autres récits de la brigade criminelle », un livre paru chez Mareuil Éditions. Le retour sur 13 des enquêtes les plus marquantes de sa carrière avec, en ligne de mire, à une époque où l'ADN n'était pas encore la reine des preuves, l'obtention des sacro-saints aveux. Des aveux qui viennent ou non, et qui dissimule parfois une partie de la réalité, qui laisse aussi souvent l'enquêteur avec un sentiment de frustration. Jacques Poinaz.
7: Oui, de la frustration, parce que les aveux ne sont pas toujours totalement sincères, ou complets, ou indiscutables. Il y a souvent une fragilité de l'aveu, puisque lorsque dans les aveux, on se projette déjà dans le procès et la preuve devant les assises pour les homicides. Mais c'est l'histoire, c'est aussi ce basculement de la personne qui avoue Et souvent, même si le policier avant tout est content d'avoir résolu une affaire, parce qu'une affaire criminelle est toujours un poids pour les policiers, mais il y a également parfois un peu de, sinon de pitié, du moins de tristesse de voir un homme qui parfois avait une vie jusque-là normale et qui bascule dans le monde de la prison pour une longue peine.
6: Mais quelle perception vous avez de ça quand vous êtes face à quelqu'un qui n'est pas un criminel aguerri et qui bascule pour des raisons qui paraissent en fait futiles, si on y pense bien?
7: Alors, je crois que ça reste un mystère de l'homme, un mystère de l'humanité. Comment comprendre que quelqu'un qui a jusque-là eu une vie parfaitement banale, d'un seul coup, pour des raisons difficiles à imaginer, passe à des actes terribles?
6: On voit la grande diversité des affaires que vous avez traitées. C'est d'autant plus agréable à lire qu'effectivement, on ne sait jamais où vous allez nous emmener à chacune des histoires. Comment vous avez fait la sélection?
7: J'ai pris celles qui sont restées dans ma mémoire, je dirais, qui m'ont laissé un sentiment, soit de satisfaction, soit d'échec, ou comme celle qui se passe en Ardèche, où je reviens pratiquement dans mon village natal pour enquêter sur une affaire d'explosifs dans la communauté de l'ex-tueur de l'Ardèche, Pierre Conti. Mais souvent aussi parce que ce sont des affaires qui ont quelque chose de particulier, parfois de presque burlesque, parfois de troublant, comme ces adolescents qui, pour donner un alibi à leur ami, inventent un stratagème un peu diabolique. J'ai essayé de montrer que la réalité est souvent plus surprenante que la fiction même.
6: Et c'est sans doute ce qui est le plus fascinant dans chacune des histoires que nous confie Jacques Poinaz. Et ce qui est captivant, c'est ce récit au plus proche du travail de l'enquête et les impressions, les réflexions que partage l'auteur avec nous au fil de chacune. Alors si vous êtes fan de faits divers, jetez-vous sur Le Temps des aveux de Jacques Poinaz, paru aux éditions Mareuil.
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3: Le point sur les fermetures nocturnes avec Cédric Frémy.
5: Jusqu'à 5h sur la 52, la bretelle de sortie Auriol-Saint-Zachary en provenance d'Aubagne est fermée, c'est la 520. À Miramas, la nationale 569 est fermée en direction de Salon de Provence entre le giratoire du village des Marques et celui de Clé-Sud. À Coudoux, vous ne pouvez pas rentrer sur la 8 en direction d'Aix-en-Provence, vous devez prendre la route de Berre. Et en direction de Lyon, la 7 est fermée entre Rognac et la 8. En venant d'Aix, vous n'êtes pas concerné. En venant de Marseille, en revanche, vous devez sortir à Rognac et récupérer la 54 à Salon de Provence. Jusqu'à 5h30 à Marseille, le tunnel Saint-Loup est fermé et en direction de Fos, les tunnels Vieux-Port et Major. Et jusqu'à 6h à Marseille, la 55 est fermée en direction de Fos entre la Major et le convergent des Pennes-Mirabeau. En direction de Gap, la 51 entre Manosque et Oraison-la-Brianne. Et à Toulon, le tunnel dans les deux sens jusqu'à 6h du matin. Donc, vous retrouvez la liste des fermetures nocturnes sur notre site ici.fr/Provence.
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8: 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Annick Bonhomme.
9: Pourquoi appelle-t-on l'eau l'or bleu?
10: En fait, l'eau, ça donne de l'énergie, ça peut donner aussi des bonnes vies aux animaux et ça peut donner des bons trucs à l'environnement. Ça sert à la vie de contenir de l'oxygène et sans l'eau, en fait, à la Terre, ça s'en fait une grosse boule de désert.
11: Bah, pour moi, on appelle l'eau l'or bleu parce que bah, l'eau, c'est précieux. Prends par exemple le pays, l'Afrique, au Sahara. Bah, l'eau, là-bas, c'est comme de l'or. Si t'en as, c'est magique. Parce que là-bas, ils ont pas beaucoup d'eau. Mais oui, l'eau, c'est précieux. Et c'est aussi important parce que quand il y a des réchauffements climatiques, il n'y a plus beaucoup d'eau.
12: C'est grâce à ça qu'on vit aujourd'hui, parce que si on ne boit pas, si on ne s'hydrate pas 3 jours, bah, on sera déjà mort. C'est vraiment précieux l'eau, il faut qu'on en ait à l'infini.
10: Vous avez vu les usines comme Christine, tout ça? En fait, eux, ils gaspillent l'eau. Ils fabriquent de l'eau qui se périme, donc ça se fait pas.
13: Et aussi, l'eau, c'est censé pas d'être périmé, parce que l'eau, dès qu'il y avait personne dans ce monde, il y avait déjà l'eau. Et cristalline, maintenant, c'est comme si leur but, c'était de construire de l'eau, et après, de mettre des dates pour la périmation.
11: En fait, non, les usines cristallines, c'est en fait, ils récupèrent, je pense, de l'eau de mer, et après, ils la filtrent, ils enlèvent le sel pour pouvoir en faire de l'eau minérale. De l'eau de source un peu.
9: Et alors chez vous, vous prenez l'eau du robinet ou vous avez des bouteilles d'eau?
12: Moi, je pense que je bois plus au robinet parce que, en fait, on a 3 bouteilles et après, on remplit à l'infini.
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1: Bonjour, je m'appelle Armand. J'ai vécu à Tartas depuis 1923, l'année où je suis né. Ma génération, nous avions 6 km à faire pour aller à l'école. Nous avons commencé l'école à 6 ans et nous faisions tous les jours 6 km aller, 6 km retour. Il n'y avait même pas de vélo. Souvent, les enfants étaient surmenés. Alors, c'est impensable de faire ça maintenant. J'étais à l'école à Tartas.
2: D'accord.
1: L'instituteur qui s'appelait Maurice Véro. On parlait le patois hollandais et j'ai appris la langue française à l'école. Maintenant, c'est perdu. Mais enfin, je le parle et je pourrais même l'écrire. Et il y avait une interprète à l'école. Une parole maldite et elle nous reprenait pour nous dire que, voilà, en français, ça se dit comme ça.
2: Vous êtes devenu ensuite agriculteur.
1: Je suis devenu agriculteur en suivant mon père, moi. À l'époque de notre jeunesse, nous travaillions gratuitement. On n'avait pas de salaire. J'ai eu l'idée de me lancer dans le commerce parce que ma vie a été très dur. J'ai perdu mon épouse. Elle avait 24 ans. J'avais un bébé. Et alors, j'étais le gendre ici. J'étais pas chez moi. Et alors, je suis resté chez mes beaux-parents pour élever mon fils. Le grand progrès, ça a été après la guerre, les 30 glorieuses. Il commençait à avoir des tracteurs. Ça a été un saut immense pour l'agriculture. Parce que avant, on travaillait avec des bêtes, des vaches ou des mules. Le progrès a été immense. On faisait du maïs. Les Américains nous ont aidés aussi à la fin de la guerre. C'était le plan Marshall. La grand-mère de ma première épouse était veuve de guerre. Alors je lui avais expliqué, si j'avais les moyens, j'aimerais bien être marchand de bestiaux. Et alors elle m'a dit, si tu te sens capable, moi je t'avancerai l'argent. J'ai tenté le coup et je me suis lancé. En 1946, les députés ont voté à l'unanimité une loi pour annuler le bétaillage. Et ils ont remplacé le bétaillage par le fermage. Il y a beaucoup de bétaillers qui ont acheté la propriété. C'est pour cette raison que moi j'ai acheté ici. L'arrosage est arrivé, on a presque plus que doublé le rendement du maïs. Ça a été un grand progrès. La sécheresse faisait pas mal de dégâts. J'ai remarqué une chose il y a 100 ans. Le sol ne dégelait pas de la journée. On ne voit plus ça. Ce qui nous a aidé, c'est l'inflation. Nous avons emprunté, mais il y avait l'inflation à deux chiffres. J'ai appris Internet, assez âgé. Tout le monde était contre moi. Je n'y arriverai pas. J'ai voulu toujours avancer. Et alors, je n'ai rien dit à personne. Je me suis pris une prof. Et alors, elle m'a dit, je suis très contente. Je vois que vous allez y arriver. Parce que j'ai la vue sans lunettes et j'entends comme à 20 ans.
2: Qu'est-ce qui a changé à Tartas par rapport à l'époque que vous avez connue?
1: Moi, j'ai vu deux maires à Tartas sans qu'il y ait d'élection. De 1940 à 1945, c'était la dictature. Le maire était désigné par le préfet.
2: Armand Lapeyre, on va bientôt se quitter, malheureusement.
1: Déjà?
2: Eh oui, ça passe vite. Hein. Je vous ai fait faire un petit exercice. C'est de me donner le nom de la radio qui vous a tendu le micro aujourd'hui.
1: Ici, Gascogne.
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3: Dôme. Voilà un nom qui ne boude pas ses origines. Ben oui, je me souviens avoir croisé des pièces à Rennes, à Dijon, et toujours à côté de Dôme, il y avait écrit Nancy. Et je vous avoue que j'ai toujours du mal à ne pas être super fier quand je vois ces pièces ailleurs que chez nous. On dit pièce d'ailleurs parce que c'est une œuvre unique à chaque fois. Quand vous possédez un objet Dôme, vous possédez une pièce parce que vous possédez un morceau de savoir-faire. Quelque chose d'unique puisque ça n'est pas fabriqué à la chaîne, mais selon des techniques très élaborées pour lesquelles la main de l'homme est indispensable. La main, l'œil, l'esprit de l'homme puisqu'il faut les trois. Les trois en action pour que cet objet magnifique parvienne jusqu'à vous, jusqu'à vos yeux dans la vitrine de la place Stanislas ou même, pourquoi pas, dans votre salon. C'est l'esprit de l'homme qui imagine les couleurs. Ces couleurs qui peuvent être vives, mais qui sont souvent douces, hein, nuancées, comme devrait l'être la vie, au fond. C'est l'esprit des artistes sélectionnés par Dôme qui fait naître l'idée. Des fruits étonnants, ici, le petit prince, là, des animaux exotiques dans cette autre collection. On a beau bien connaître Dôme et savoir que l'imagination est première, mais on s'étonne à chaque fois des idées et de l'audace qui se mettent en marche pour sortir de nouvelles beautés. Ensuite, après le travail de l'esprit, c'est la main de l'homme qui met en œuvre l'étonnante technique de la pâte de verre, technique rarissime que Doom maîtrise avec brio depuis plus d'un siècle. Le verre est coloré, fondu, coulé dans une sorte de moule, et c'est là que l'alchimie permet la naissance de la pièce. Ensuite, c'est encore la main de l'homme qui va nettoyer, apaiser la matière et lui donner cette patine et ce génie, surtout, de choper le moindre rayon du soleil pour s'en vêtir et pour briller. L'œil est là aussi pour vérifier qu'il n'y ait justement pas de défaut, et l'œil seul juge, décide de l'avenir de ce qui est déjà une suite énorme de savoir-faire, d'efforts et de matières premières. Ben oui, parce que si l'œil détecte un défaut, on casse tout et on recommence. Du sable, le feu, des minéraux, Doom, c'est une alchimie unique au monde, née à Nancy. Et ça, c'est fin bien.
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4: Être de mauvaise humeur, ça arrive, mais savoir le dire en breton, c'est pas simple. Eh bien, je vais vous l'apprendre. Et puis, les Botorelles, coucou, ça va être votre tour aujourd'hui.
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4: Alors, pour les râleurs du matin ou les râleurs de toute la journée, bah ouais, il y en a, on en connaît, hein, ceux qui ne sont jamais satisfaits et aboient au lieu de parler, eh bien, c'est gualimor, le mot à employer. Gualimor et d'out, armintimement. Tu es de mauvaise humeur ce matin. Gualimor et d'out, armintimement. C'est un mot composé donc avec « gual » en premier qui signifie « mauvais », le mal ou le malheur. Employé devant un mot, « gual » sert à insister sur le côté néfaste, mauvais d'une chose. Par exemple, « gualvrudet », c'est une personne de très mauvaise réputation. Donc, « gual » et « immor »,« gualimmor », hein, ça veut dire de mauvaise humeur, de très mauvaise humeur même d'ailleurs. À dire à votre ado, à votre conjoint ou collègue ou pas en fait, hein, sinon ça va créer la dispute. Mais maintenant, vous saurez dire « Gualimor et des Irio, ceci est de mauvaise humeur aujourd'hui. Gualimor et des Irio. Retenez donc pour aujourd'hui que Gual signifie mauvais en breton, immor, l'humeur. Gualimor, la mauvaise humeur.
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4: Et maintenant, nos Botorelles. Nom de famille assez répandu. Alors, Botorelle, ça sonne fortement breton, hein? Ouais? Eh ben non. C'est une version bretonisé d'un nom de famille qui vient de l'ancien français. Il n'y en a pas beaucoup en breton, mais il y en a quelques-uns, comme celui-là. Botorel, ça vient de Boterel, qui avait perduré dans la langue galaise, en Haute-Bretagne. Un nom attesté au XVe siècle. On le trouve aussi chez nos voisins de Cornouailles britanniques, d'ailleurs. Mais Botorel, Boterel ou encore Botrel, comme Théodore, le célèbre chanteur de la Papoulaise, eh bien tous ces noms viennent d'une ancienne forme française, Boterel, qui signifie le petit crapaud. Mais alors, c'est pas un petit crapaud. Ça servait surtout de surnom péjoratif, donné à une personne n'ayant pas des traits de visage des plus beaux, ou d'une personne méprisable, pas agréable du tout. Donc, même si ça semble breton, eh bien l'origine, pour le coup, vient de la partie non-bretonnante de la Bretagne. Et ça a été mis ensuite à la sauce armoricaine, langue bretonne par nos anciens. Voilà, quelques mots de plus et des explications sur notre belle langue bretonne. Je vous dis à demain pour d'autres surprises. Canvarhoas.
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1: Bien le bonjour, messieurs.
2: Bonjour.
1: Eh bien, je vois qu'il y a bonne ambiance ici.
2: Le café qui est servi.
1: C'est quoi ce plaisir, là, de voler, que vous ressentez dans votre avion?
3: Il faut venir avec nous le partager, vous comprendrez mieux.
1: Philippe, qu'est-ce que vous faites ici, là?
4: Ah ben, je fais l'instructeur. J'apprends aux gens à voler. Enfin, j'apprends à essayer de les faire voler. Bon, c'est facile, hein, quand tu pars. On met les gaz à fond, on tire sur le manche et puis on sait.
1: Et
4: voler,
1: allez, quoi.
4: Après, on réduit
1: juste
4: les gaz.
1: Juste atterrissage, et... peut-être.
4: Ah non, il n'y a aucun problème. De toute façon, il n'y a aucun problème. On est sûr de revenir au sol, quoi qu'il arrive. On n'a jamais gardé personne là-haut.
1: Alain Daza, vous êtes monsieur le président.
5: Alors, monsieur le président, faut aller, c'est bien loin chercher tout ça.
1: ULM, dans ces trois lettres, ça englobe beaucoup de choses quand même.
5: Alors, ultra léger motorisé, ça correspond à une catégorie d'aviation. C'est-à-dire qu'on passe ULM léger dans la mesure où on ne dépasse pas un certain poids. Les machines sont traitées. Pour être surchargé, si vous voulez, on est largement en dessous des minima requis. Il y a une rigueur. C'est-à-dire quand vous montez dans une machine, vous savez que du monde derrière à travailler. Ce sont des ingénieurs qui ont fait les machines. Donc c'est plus l'ULM qu'on a connu des années 80, où le gars bricolait dans son garage avec le moteur de la tondeuse. Ça n'existe plus. C'est terminé.
1: Bonjour Hugo.
6: Bonjour Patricia.
1: Alors, ancien élève et nouvellement breveté.
6: Oui, en effet, donc je suis jeune breveté depuis quelques jours maintenant et j'ai été élève pilote pendant un an afin de suivre la formation. C'est quelque chose qui se fait finalement très bien.
1: C'est-à-dire?
6: Eh ben, on a souvent des idées reçues comme quelque chose d'élitiste ou très compliqué. Et moi-même, je suis ni ingénieur, ni millionnaire. Et en fait, finalement, c'est entre 15 et 25 heures de pratique.
1: C'est tout?
6: Non, c'est pas tant que ça. Après, il y a un petit brevet théorique qui va avec. Et en termes de prix, c'est pas non plus des choses qui sont excessivement chères. On est sur des budgets entre 1500 et 2000 euros pour avoir un brevet.
1: Bon, eh bien, on parle, mais on va aller faire un petit tour de coucou. Hein. C'est dans celui-ci qu'on monte, là?
7: Dans celui-ci, vous allez monter, oui.
1: Okay.
7: Donc, on va faire avant, si vous voulez, ce qu'on appelle la pré-vol. C'est-à-dire qu'on fait une visite avant le vol.
1: D'accord.
7: Pour s'assurer que la machine est en bon état.
1: On va faire roter le moteur.
5: Roter le moteur, vous allez voir, ça fait une espèce
7: écoutez,
5: de bruit. C'est pas très poétique, mais écoutez.
7: On va écouter. Voilà. On fait monter le niveau d'huile.
1: C'est quoi cette matière-là?
5: Ça s'appelle du Dacron. C'est un tissu comme avec, très très résistant qui résiste à plus d'une tonne 5 au mètre carré. Et après, vous obtenez carrément des pots de tambour qui sont.
1: Ça, on dirait une peau de tambour.
5: C'est une peau de tambour, attention.
1: Ouais. Et les ailes aussi?
5: Les ailes. Alors, vous avez une partie métallique sur les ailes ou une partie en toile. C'est le même système dans toi.
1: Il faut que je m'installe à la place du pilote, c'est
4: ouais,
1: ça?
4: Oui, tu veux?
1: Non.
4: Mais si, si.
1: Mais non, je veux pas, non.
4: Mais pourquoi tu veux?
8: Vous pourriez même apprendre à piloter.
1: Eh ben, on n'est pas arrivé.
4: On fait la visite pré-vol. Alors répète après moi, Patricia. Notre père, qui est Zosène. Et on démarre. Vos impressions, madame.
1: Oh, c'était merveilleux.
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9: Bonjour Johan.
10: Salut Manu.
9: Merci de nous recevoir ici, au garage, à Issoudun, devant une boîte. Une boîte à courrier?
10: Une boîte à courrier. Alors là, Manu, il faut dire que t'es gâté, t'es privilégié. Merci. Parce que là, je peux te dire qu'on voit pas ça tous les jours. C'est une boîte à courrier qui est d'époque Napoléon III. Elle est entièrement en bronze. Tu peux voir ici sur sa face avant une représentation d'un portrait de Louis XIV, ce qui nous indique qu'on est dans une école qu'on appelle l'école Boulle. Pour les gens qui connaissent un petit peu, voilà, référence pour l'ébénisterie, pour le décor. Donc cette boîte à courrier entièrement ciselée en bronze avec ses pieds griffes. Ici, la représentation de Louis XIV en médaillon sur la face avant. Et puis regarde quand tu l'ouvres un petit peu.
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10: Ben quand tu l'ouvres, il y a des compartiments pour ranger les lettres et les courriers. Et elle est entièrement garnie de son velours de couleur pourpre qui est entièrement d'époque Napoléon III. Cette boîte à courrier en bronze qui fait à peu près 35 cm de haut, on va dire, se referme comme ça, tu vois. Elle est dans un état d'origine, d'époque extraordinaire. Moi, j'invite vraiment, mais rien que par curiosité, j'invite nos amis Berrichon à venir voir des objets dans les boutiques. C'est important d'apprendre des choses. Ça, c'est une curiosité. Moi, j'invite nos amis chineurs et amateurs à venir voir un objet comme celui-là parce que c'est très rare. Ça, c'est vraiment très, très beau.
9: Alors, c'est rare, c'est beau, le prix.
10: Mais c'est accessible quand même, c'est autour de 1000 euros. Mais c'est vrai que si tu veux un objet de cette qualité-là, une boîte à courrier comme ça, j'en avais jamais vu.
9: Elle est discrète, elle est élégante, je la valide.
10: Tu la valides ? Eh ben voilà, écoute, on verra si tu auras reçu du courrier, ta lettre du Père Noël peut-être.
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8: Je suis sûr que vous êtes déjà passé devant le château du Barou, sauf que le château du Barou, sans un homme, il serait aujourd'hui inexistant, détruit, entièrement détruit. C'est André Vaison de Pradennes qui l'a sauvé. Il arrive en Vaucluse au début du 20e. Très vite, il s'enracine, il devient conseiller municipal, conseiller départemental, puis maire de Murs pendant près de 4 mandats. André Vaison de Pradennes, c'est un homme public, engagé, décoré de la Croix de guerre 14-18, chevalier de la Légion d'honneur, mais c'est surtout un sauveur de pierre. 3 châteaux vont marquer son existence. D'abord, celui de Murs, dont il devient propriétaire. Ensuite, il y a le château de Javon sur son plateau forestier. Et puis, il y a donc le Barou. L'histoire la plus spectaculaire, quand il prend possession au début du siècle, le château féodal est dans un état catastrophique. Les guerres, les pillages et l'incendie de 1929 ont tout dévasté. Je vous renvoie d'ailleurs à la chronique consacrée sur l'histoire du château du Barou. Et là, donc, André Vaison de Pradennes va se lancer dans une reconstruction titanesque. À l'époque, pas de subvention, pas de mécénat, tout est à ses frais. Et sur 10 ans, il fait travailler 10 maçons pendant 10 ans. On va consolider les murs, refaire les toitures, dégager les salles, restaurer les escaliers. Il va redonner une silhouette, une sorte de colonne vertébrale à ce château qui domine les dentelles. Et c'est ce gros travail, notamment la nouvelle toiture en béton, qui va permettre au château du Barou de survivre lorsqu'il y aura un second incendie en 1944 pendant la Seconde Guerre mondiale. Sans ces travaux-là, le château qu'on visite aujourd'hui n'existerait plus. Et puis il y a aussi cette autre facette moins connue. André Vaison de Pradennes était un passionné de préhistoire. Ses travaux aujourd'hui font encore référence. En fait, il a longuement étudié les ateliers préhistoriques autour de Murs grâce aux paysans qui lui rapportent leurs trouvailles contre quelques pièces. Une grande partie aujourd'hui de sa collection a été donnée au musée d'Orsay et c'est loin d'être fini. Aujourd'hui, une biographie est actuellement en préparation par son petit-fils Jean-Baptiste Vaison en collaboration avec un archéologue. Mais la vie d'André, elle, se termine

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2: Avec ce soir un anniversaire ultra réjouissant.
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2: Le premier album d'Anaïs, le Cheap Show, a 20 ans. Et Anaïs, qui ne donne jamais sa part au chien quand il s'agit d'organiser une boum, a prévu de célébrer cet anniversaire
4: attends,
2: il se doit.
4: Qu'est-ce que c'est que cette expression?
2: Tu donnes pas ta part au chien
4: en organisant une boum?
2: Mais c'est une méga boum, les 20 ans de ton
4: album. Ah ouais, d'accord. C'est une surpasse.
2: Arrête, t'es dans mon générique. Normalement, tu arrives après en surprise. Vous allez tout savoir en studio et sur scène, car Anaïs est ce soir, et surprise, l'invité de Décibel. Comment ça va?
4: Ça va bien, ça va bien, Émilie.
2: Joyeux anniversaire de 20 ans du Cheap Show.
4: Merci beaucoup.
2: On parle évidemment de Mon cœur, mon amour. Ça, c'est la version qui est passée sur toutes les radios quand c'est devenu un tube.
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0: mon amour. Mais ce qu'il faut dire, c'est que The Cheap Show, le spectacle pas cher, et Mon cœur, mon amour, au départ, c'est un seul en scène, musical, et ça ressemble à ça.
1: Mon cœur, mon amour, mon amour, mon cœur, ça dégouline d'amour, c'est beau.
0: Cheap Show, c'était un spectacle avec lequel tu tournais partout en France et la magie du bouche à oreille a fait que tu t'es retrouvé aux Victoires de la Musique et ensuite la chanson est devenue un tube. T'es obligé d'aller l'enregistrer en studio pour que les radios puissent la passer et tout. Mais donc au départ, toi, ton idée, c'était pas de sortir un album, c'était de faire un spectacle.
2: C'était effectivement d'enregistrer par contre un spectacle live. Parce que j'avais été marquée par certains lives, effectivement, de grands entertainers. Tu vois, de genre Bette Midler, qui avait sorti un live dans les années 70, où j'étais tombée dessus. Et c'était bourré. Et j'ai été scotchée. Je me suis dit, on a le droit de faire ça, de faire à la fois des blagues, de mélanger la pop, le jazz, de faire tout ce qu'on veut. Et en même temps, j'avais envie d'être dans la salle, parce qu'il y avait des trucs que je comprenais pas ce qui se passait. J'entendais des rires à un moment. Je dis, moi, je veux faire un live comme ça. Où je le fais en one shot sur scène et que une fois que c'est enregistré, ben les gens ils ont envie d'être dans la salle avec nous quoi.
0: Alors ça, au départ, ça marche effectivement parce que The Cheap Show, vraiment il y a 20 ans, il y a même un peu plus de 20 ans, il y a un gros bouche à oreille. Les gens disent oh là là, t'as vu cette fille, elle est toute seule avec une guitare, un kazoo et puis
2: et un looper en fait. Il y avait ce petit truc aussi qui faisait que les gens aussi un petit truc en plus pour l'époque parce qu'après il y a eu Ableton. C'est que j'utilisais ce qu'on appelle la pédale Jamman pour les guitaristes pour se sampler en live. Je l'utilisais à la guitare, au chant.
0: Ça veut dire que tu fais un premier la la la qui est enregistré dans la pédale, et après tu fais un deuxième la la la en live, mais tu peux renvoyer le premier. Donc ça fait un petit cœur. Après, tu peux faire des grands cœurs et tu peux faire plein d'effets.
2: C'est ça, du coup, ça crée vraiment, comme je suis plutôt comédienne et un peu folle, ça me permettait de, non seulement de créer des chœurs en live, mais aussi, par exemple, de faire tout un monde quand j'imagine que je suis écossaise au Festival d'Édimbourg et je pars avec.
0: On écoutera tout à l'heure. Ça, c'était vraiment dingue, ce Cheap Show.
2: Ça permettait de faire rentrer les gens dans le spectacle, parce que quand tu fais le bluesman, tu leur dis non, là. Do you want me to be here tonight? Yeah! Ok, on y va.
0: Donc, ça, c'était l'idée de génie, c'était l'idée de ce spectacle. Et donc, pour les 20 ans du Cheap Show, très bonne nouvelle, tu repars sur la route.
2: Ah, bah oui, il faut pas. C'est ridicule de faire les 20 ans du Cheap Show sans repartir sur la route. Donc, on est en train de. Là, on fait une petite tour.
0: Petite tournée de chauffe.
2: Voilà, 26, et on est en train de préparer 2027.
0: C'est ça. Mais avant, alors j'aimerais, s'il te plaît, qu'on se remette tout cela il y a 20 ans. On était plus beaux, on avait moins mal au dos, et donc on te découvrait. Donc, avec le succès de ce spectacle, le Cheap Show, tu enregistres ce qui va devenir un tube, Mon cœur, mon amour, pour que ça passe à la radio. Ça passe à mort à la radio. Et un peu du jour au lendemain, t'es archi sollicité. Tu te retrouves sur les gros festivals, les Francopholies de La Rochelle, le Printemps de Bourges, à la télé, à la radio, etc. Est-ce que c'était ce que tu souhaitais et comment l'as-tu vécu à l'époque?
2: Non, moi je l'ai très très mal vécu, effectivement, je sais que ça fait bizarre de dire ça. Mais comme je tournais déjà beaucoup, quand ça a commencé à exploser, moi j'étais toute seule sur scène dans des conditions un peu plus roots depuis 2 ans. Et du coup, j'étais déjà un peu au bout du rouleau quand ça a commencé à...
0: C'est ça, t'étais déjà fatiguée.
2: Ah ouais.
0: Parce que ça faisait 2 ans que t'étais sur la route.
2: Mais c'est pas ça, c'est que c'était j'avais l'impression que tout m'échappait et puis surtout d'être épuisée aussi parce que c'était être seule sur scène, c'est quand même très différent que d'être en groupe. J'adore être en groupe, mais c'est vraiment pas la même énergie. Et ce spectacle, en plus, c'était quelque chose, c'était un petit peu mon bébé où je voulais que chaque soir soit différent vraiment pour les gens. Donc je donnais vraiment vraiment beaucoup. Et c'est vrai qu'à un moment, j'ai carrément, j'étais épuisée, donc j'étais malade. Je sais même pas comment j'arrivais encore à chanter, mais j'ai fait des trucs de fou. Donc moi, j'ai aucun regret, mais j'ai un regret, c'est que du coup, j'étais trop au bout du rouleau pour pouvoir faire. J'avais été invitée à faire le Fuji Rock quand même au Japon.
0: Au Japon, énorme festival d'été d'ailleurs. Ouais.
2: Ouais, c'est un petit peu, c'est comme un Coachella, c'est pour les gens qui connaissent pas, mais au Japon. Et j'étais tellement malade que si je prenais encore un seul avion, je me crevais les tympans. Donc mais j'ai été invitée aussi à ouvrir les Eurockéennes avant les Deftones.
0: Non, mais c'est
2: et
0: ça
2: je l'ai fait. Ouais. Et je l'ai fait. J'ai pas pris de tomates.
0: Est-ce que c'est une question que j'avais envie de te poser il y a 20 ans, la première fois que je t'ai interviewée, j'ai jamais osé. Et puis bah, depuis, on s'est croisé plein de fois, mais j'ai jamais osé te la poser.
2: Non, il s'est jamais rien passé avec Keanu Reeves.
0: Bien sûr que si. Est-ce que, quand même, t'as pu profiter? Parce que moi, je me souviens des premières interviews que j'ai faites de toi, il y a 20 ans, au moment de Mon cœur, mon amour, évidemment. Moi, la radio pour laquelle je travaillais, qui s'appelait Le Move, on passait ta chanson deux fois par heure. On était
2: je t'avais fait un hommage,
0: hein,
2: d'ailleurs. J'avais fait un hommage parodique dans une petite vidéo sketch d'un de mes albums.
0: C'est vrai. Non, elle m'a gâtée toujours. Mais j'ai jamais osé te demander, est-ce que quand même t'as profité, ou est-ce que vraiment c'était tellement énorme, tellement rapide et tellement inattendu que tu te souviens pas que c'était bien?
2: Je crois que de toute façon, j'ai un émotion. J'ai jamais fait tous les tests, hein, tu sais, des HP, des machins, des trucs.
0: Oh oui, t'as bien des trucs, toi.
2: Ouais, j'ai déjà des dyspraxies, ça c'est certain. La gauche et la droite, faut pas trop me demander.
0: Ah bah, va pas voter, toi, l'année prochaine.
2: mais c'est surtout que j'ai un émotionnel assez complexe. C'est-à-dire, quand c'est trop fort, ça bloque. Mm-hmm. Donc, j'arrive plus à pleurer, j'arrivais plus à rire, c'était trop pour moi. Donc c'est surtout ça, mais j'ai quand même, quand je repense, j'ai beaucoup aimé quand je faisais, tu te retrouves à tourner au Québec, pas forcément sur des gros trucs, tu rencontres aussi des artistes. Je me suis retrouvée coincée une fois, il y avait une espèce de fête de la musique en pleine canicule à Carcassonne, alors que je jouais en même temps au Francophonie de La Rochelle. Mais on était coincés parce qu'il y avait aussi le Tour de France qui passait et j'ai tapé la discute par 40 degrés dans un mini studio avec Tina Arena pendant 3 heures avec ah mais c'était trop mignon, il y a la compagnie créole qui était là et on n'en pouvait plus, on était tous épuisés et crevés de fatigue, pas de fatigue, de chaud quoi.
0: Ouais.
2: Et puis là, oh là là, je parle à un des gars de la compagnie créole et j'ai adoré sa réponse. Je dis, voilà, c'est dur, là, quand même. Il dit, ouais, mais c'est de la promo. Je dis, ouais. Et il me dit, et la promo, c'est bon pour le moral. Donc, ouais, moi, j'ai plein d'anecdotes avec des gens.
0: En fait, t'as plein de petits moments super chouettes.
2: J'ai vu Charlène Spiteri à Musilac.
0: La chanteuse de Texas.
2: Qui s'est montée à côté, que normalement, on n'avait pas le droit d'être là, mais qu'elle était super sympa.
0: Oui.
2: T'avais ton petit pass en festival. Moi, j'ai pu voir. Comme je jouais surtout en début, puisque j'étais seule avec ma pédale, et ben, je poupais après.
0: Aller voir
2: tous les autres qui jouaient, quoi. Ouais.
0: Oui, donc voilà, il y a plein de bons petits moments, mais l'ensemble est quand même un peu étrange. Mais pourtant, t'as dû t'y replonger puisque tu viens d'enregistrer et de sortir une nouvelle version de Mon cœur, mon amour. Car 20 ans plus tard, évidemment, alors tu es toujours les couples.
2: Ah
0: mais
2: oui,
0: il y a des petites choses qui ont changé.
2: Plus que jamais.
0: Ah, voilà. Mais il y a des choses qui ont changé.
2: Ah bon?
0: Dans la chanson? Ah bah oui.
2: Ah oui, c'est-à-dire qu'il y a 20 ans, en fait, je disais que je niquais tout mon forfait, mais je me suis bien rendu compte qu'il fallait un peu...
0: C'était trop marqué.
2: J'ai la même problème sur ma chanson Christina, je m'en suis rendu compte très tardivement, genre il y a 6 mois. Et en fait, dedans, il n'y a pas de cabine téléphonique dans ce putain de quartier de merde. Et là, mais il n'y a plus de cabine téléphonique.
0: Et voilà, en 20 ans, beaucoup de choses ont changé. Anaïs, cette nouvelle version 2026 de Mon cœur, mon amour, on va la découvrir maintenant, puis après tu vas nous raconter avec qui tu l'as fabriquée.
2: Yep.
0: C'est parti. Bisous les couples.

0: J'adore. Anaïs, Mon cœur, mon amour, version 2026 qui vient de sortir à l'occasion donc de la première sortie en vinyle de cet album The Cheap Show, disque de diamant, hein, il y a 20 ans. Il y a 20 ans, on ne faisait pas de vinyle, là on en fait. Raconte-nous alors cette nouvelle version, comment elle est née?
1: Ah, et ben, je me disais que oui pour les 20 ans, et comme je sais qu'il y a vraiment une cote d'amour sur cette chanson. Et du coup, ben non, ben là, la nouvelle version, j'avais envie d'un petit truc un peu années 80, Cure. Et du coup, j'ai pris un petit duo qui s'appelle 92 de Producers.
0: Ouais.
1: Mais qui savent jouer aussi bien des instruments pour qu'on ait ce petit truc assez enlevé, léger.
0: Parfait pour l'été.
1: Ouais.
0: Exactement. Exactement. Alors, le Cheap Show, faut bien le dire. C'était un spectacle incroyable, comme on n'en avait jamais vu. Une artiste seule en scène, qui chante, qui sait tout chanter, qui sait jouer de la guitare et du kazoo, et donc qui a cette pédale avec laquelle elle se sample elle-même en temps réel. Il n'y avait rien de préenregistré. Hein. Quand t'allais sur scène, vraiment, t'étais à poil. T'étais avec ta voix et il fallait que ça marche. Et ça marchait.
1: C'est la base du Cheap Show. C'est ce que va se passer en tournée de nouveau.
0: Et c'est ce qui va se passer là, à nouveau. Et donc, il y a des moments... tu dis tout à l'heure. Il y a des moments qui ne peuvent arriver qu'avec Anaïs, en Écosse, par exemple.

Et là, les gens, ils sont hystériques parce que c'est génial. T'es toujours toute seule et c'est juste, voilà, des couches et des couches de ta voix que tu rajoutes en direct. Donc, une cornemuse parfaite. De temps en temps aussi, il y avait. Qu'est-ce qui se passe en ce moment sur MTV? Et Anaïs nous faisait Justin Timberlake.

0: en plus, c'est la reine des accents.
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0: Voilà.
1: Le ciel et même le poids.
0: La vie, c'est pas du foie gras. Non mais c'était dingue quand même. Comment tu l'as monté ce spectacle? T'étais toute seule.
2: J'ai parlé à tous les gens dans ma tête.
0: C'est ça.
2: Non, mais il y avait aussi une grande. On s'était séparés avec mon groupe et il m'a. Enfin, ça avait été très violent, comme ça peut arriver beaucoup, parce que c'est beaucoup d'amour. C'est comme une rupture à quatre.
0: Oui, c'est ça. C'est comme quatre ruptures, en fait.
2: Ouais, ouais. sauf le bassiste, qui est toujours le mec le plus cool du groupe. Mais sinon, voilà, j'avais eu des. J'ai eu beaucoup de mal à me séparer d'eux, mais je sentais que j'arrivais pas à avancer et ils voulaient trop me faire ce qu'ils avaient envie. Et puis quand j'ai dit non, on reprend pas, ils m'ont dit il ne t'es rien sans nous. Et ça m'a vraiment à la fois blessée, marquée. Mais par contre, j'ai eu une énergie incroyable. J'ai fait ah ouais, et il fallait que je leur prouve, que je me prouve. Et surtout, j'étais enfin libre aussi, du coup, de faire ce que je sentais. Et comme ça avait tenu un peu comme un orgasme, si tu veux.
0: Ça. Tu sentais que ça venait.
2: Ça montait. Et là, ouais. Du coup, t'as tout qui sort, qui est incroyable. Et c'est la plus belle énergie. C'est une espèce de violence folle où t'as forcément le meilleur de toi qui sort. Et même pour moi encore, ça reste une très belle écriture, hein, mes textes, j'ai trouvé assez fort.
0: Ah bah justement, c'était ma prochaine question, c'est dans le Cheap Show de 2006, est-ce que tu assumes, tu aimes, tu embrasses tout pour ton spectacle là, 2026-2027 à part les forfaits téléphoniques, parce que ça n'existe plus, et les cabines téléphoniques.
2: Oui, puis j'ai promis à des fans qui adorent que je fasse bébé baise-moi, je dis bon, on va arriver à 50 ans, mais on va quand même continuer mange-moi comme une mangue, ouais, on y va. Mais moi, j'assume tout. Après, ce que j'ai envie de faire vraiment, c'est garder voilà un peu quelques personnages vraiment phares du coup du spectacle. Mais j'ai aussi des nouvelles folies parce que les gens ils aiment aussi être surpris avec ce spectacle. Donc il y a par exemple pendant ce temps-là à l'Eurovision. Je vous laisse imaginer.
0: Alors j'aimais bien pendant ce temps-là sur MTV, mais effectivement pendant ce temps-là à l'Eurovision.
2: Voilà. Tout un programme.
0: J'ai hâte. Je voulais te parler de la suite de ta carrière, parce que quand on démarre aussi fort avec un énorme album comme The Cheap Show et un tube interplanétaire, et tu peux le dire, on m'écoute sur Mars. Bah, au Japon, Fuji Rock, quand même, c'est pas rien. Mon cœur, mon amour, 20 ans plus tard, on est toujours là à la fredonner, à retomber sur le clip. Trop drôle le clip Roland-Garros, là, le tennis, ouais. C'est ça le mot que je cherchais.
2: Une fois, j'ai rencontré Amélie Mauresmo, j'ai pas osé lui dire qui j'étais. Ah. Moi, j'étais juste contente de...
0: Elle est cool.
2: Mais j'ai pas osé lui dire qui j'étais parce que j'avais tellement... Je voyais que mon revers tout pourri de...
0: Ah, du clip.
2: Du clip.
0: Mais tu n'aurais pas jugé sur le revers.
2: Mais même, j'ai pas osé, je voulais pas l'embêter.
0: Est-ce que tu aurais jugé Amélie Mauresmo sur un karaoké?
2: Oui, non, c'est
0: jamais
2: vrai.
0: De la vie.
2: Mais je voulais pas l'embêter, j'ai juste fait ma petite photo.
0: Je te jure, Amélie Mauresmo. Oui, alors c'est pas du tout de ça dont je voulais parler de la suite. Non mais quand tu démarres aussi fort et que t'as un tube aussi marquant que Mon cœur, mon amour, t'as eu beau faire des albums sublimes après. Et alors moi je suis très très fan de ce que t'as fait. 2008, le Love Album.
3: 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On a fait l'amour un beau jour aussi.
0: Le premier amour. Il y a eu Je n'embrasse pas les garçons.
3: Je n'embrasse pas les garçons, je n'écoute pas.
2: C'est là où je faisais les filles du move.
3: Ouais. Je ne suis pas petit poisson que l'amour froid à la maison. Non, je n'embrasse pas les garçons, je n'écoute pas leurs chansons.
0: Toujours des chansons à personnages. J'aime beaucoup aussi. C'était un peu plus tard, sachant que c'était sur Divergente où tu faisais la DRH.

0: En 2024, Anaïs, un sacré numéro.
1: J'ai retrouvé mon mojo.
0: Ça, c'était sur Divergente.
2: Oui, oui.
0: Pardon.
2: Ok, j'ai tellement de tubes.
0: Non, mais justement, c'est ma question. T'as plein de chansons géniales dans ton répertoire. À chaque fois, tes albums et le dernier en date, un sacré numéro sur lequel il y a Il m'a saoulé. Est-ce que c'est frustrant de se dire, ah bah tiens, pourquoi ça, c'est pas autant aimé et diffusé que Mon cœur, mon amour?
2: Oui, c'est frustrant. Enfin, ça l'a beaucoup été. Après, t'en prends ton parti. Ça s'appelle le syndrome du tube. C'est assez connu. Une fois, je crois que j'en avais discuté avec Axel Bauer.
0: Tu vois, oui. Donc...
2: Et encore, non, lui, il a quand même fait son petit duo avec Zazie. Il a... Et puis, voilà, c'est Axel Bauer.
0: Mais quand t'as un énorme syndrome, tube, ouais. En plus, au tout début de ta carrière, c'est...
2: Ouais. Il y a une cote d'amour. Et surtout, c'est un peu compliqué en France de faire de l'humour et de la pop. On est tout de suite... Je crois que les médias ont envie que vous soyez soit juste chansonnier, humoriste, soit musicien pop, mais on n'a pas, voilà, on n'a pas le côté Lily Allen, Robbie Williams, foutage de gueule mais avec de la bonne musique. Donc, je pense qu'ils ont, voilà, je pense que les programmateurs et les journalistes français ont peut-être un peu de mal avec mon univers. Et c'est à moi effectivement de dire aux gens que non, je suis pas morte et que c'est eux qui ont raison, c'est eux qui ont plébiscité ce cheap show, c'est eux qui ont fait que c'est arrivé en radio et c'est eux qui mettent pas de carcan en fait.
0: Ouais.
2: T'as vu, je parle bien quand je me mets à pas.
0: Oui. Quand t'es calme, tu fais passer des messages et on comprend et c'est très intéressant parce que moi je me souviens, voilà, un sacré numéro là, l'album pour lequel on s'est vu il y a 2 ans et cette chanson, il m'a saoulé. Moi je me suis dit, ça c'est un tube. Alors je ne suis pas directrice artistique d'un label ou de voilà, mais
2: attention, c'est très touchy, c'est ça gratte le vernis, mais moi j'aime bien faire des chansons qui grattent le vernis, mais
0: ah, tu penses quand même que si tu faisais des textes
2: là
0: un petit peu
2: on parle
0: moins...
2: De, on parle de préservatif, là. Hein,
0: bah, on parle d'une nana qui râle parce qu'un type avec qui elle était tout à fait d'accord pour coucher a pas voulu mettre de préservatif. Et donc après, du coup, elle veut plus.
2: Ah, elle m'a saoulé, non, c'est tout à fait la vérité d'aujourd'hui. Ouais. Mais c'est des mots crus. Et non, c'est, j'ai la tristesse, le regret de te dire que ça... Oui, non, ça, je savais que ça ne rentrerait pas
0: d'accord.
2: En radio.
0: D'accord. Mais tu t'en fous, alors. T'as pas besoin.
2: Celle-là où je savais que de toute façon, c'était pas pour les radios. Non, j'aimais bien... ce petit coup de gueule, comme quand j'ai pu faire une chanson sur les DRH. C'est toujours engagé à ma façon. Hein.
0: Ouais.
2: Et puis comme Mon cœur, mon amour, c'est vraiment ma patte de dédramatiser la vie. Donc je disais, j'avais envie de dire, voilà, pour toutes les femmes qui se sont retrouvées avec un gros relou qui ne veut pas mettre de préservatif en 2025,
0: ouais.
2: Non, c'est pas normal. Et donc je fais la chanson pour vous, les filles, quoi. Et surtout, la chanson est drôle en plus.
0: Elle est très drôle. Alors on va l'écouter maintenant pour se dire au revoir. Mais avant, il faut quand même que je termine en rappelant que le Cheap Show est disponible pour la première fois en vinyle, que la version 2026 actualisée avec un forfait illimité de Mon cœur, mon amour est disponible. Disponible. Et puis, quand même, pour savoir, je suis curieuse, est-ce que tu hais toujours les couples?
2: Oui, absolument.
0: Follement.
2: Je suis un petit cœur chaud, tout doux, j'aime tout le monde.
0: C'est faux. Merci Anaïs d'être venue nous voir. Elle aime pas tout le monde, la preuve. Il l'a saoulé, lui. À la prochaine. Bisous.

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1: Le point sur les fermetures nocturnes avec Cédric Frémy.
2: Jusqu'à 5h sur la 52, la bretelle de sortie Auriol-Saint-Zacharie en provenance d'Aubagne est fermée, c'est la 520. À Miramas, la nationale 569 est fermée en direction de Salon de Provence entre le giratoire du village des Marques et celui de Clé-Sud. À Coudoux, vous ne pouvez pas rentrer sur la 8 en direction d'Aix-en-Provence, vous devez prendre la route de Berre. Et en direction de Lyon, la 7 est fermée entre Rognac et la 8. En venant d'Aix, vous n'êtes pas concerné. En venant de Marseille, en revanche, vous devez sortir à Rognac et récupérer la 54 à Salon de Provence. Jusqu'à 5h30 à Marseille, le tunnel Saint-Loup est fermé et en direction de Fos, les tunnels Vieux-Port et Major. Et jusqu'à 6h à Marseille, la 55 est fermée en direction de Fos entre la Major et le convergent des Pennes Mirabeau. En direction de Gap, la 51 entre Manosque et Oraison-la-Brianne. Et à Toulon, le tunnel dans les deux sens jusqu'à 6h du matin. Donc, vous retrouvez la liste des fermetures nocturnes sur notre site ici.fr/Provence.
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3: Notre correspondant belge qui est de retour.
4: 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On fera l'amour dans les nuages. En priant pour que rien ne change, tu sais.
3: Votre belle histoire a commencé en 2022 avec son prix Talent France Bleu 2022. Et oui, on n'avait pas encore changé de nom. Et puis en 2023, sa victoire de la révélation de l'année, ce premier album Regarde-moi qu'on a tant aimé, tant écouté, tant chanté. Pierre Demar est de retour avec une nouvelle chanson, Je pense à vous. Et il est dans Décibel pour tout vous raconter. Pierre Demar.
5: Bonsoir Émilie, comment tu vas ?
3: Bonsoir, je vais très bien et toi ?
5: Mais je vais super bien, c'est la grande forme là.
3: C'est ton retour ?
5: C'est mon retour, que j'attends presque plus que mes fans je pense. C'est le retour quoi, ça y est. Trois ans, je ne vais pas dire sans musique parce qu'il y a eu un duo quand même.
3: Oui,
5: mais,
3: avec Dua Lipa en plus, c'est pas un duo, t'as pas fait un duo avec moi. Un duo international.
5: C'est sûr que tout le monde l'aurait adoré. Mais non, mais t'as raison, c'est trop bon d'être de retour. Je suis ça fait longtemps que je suis impatient et je suis très content de ce qui arrive et de ce qui est déjà sorti.
3: C'est ça, une nouvelle chanson dont nous allons parler évidemment, et nous allons écouter un petit extrait. Mais avant, puisque tu le disais, tu remontais un peu le temps en parlant des trois années passées. Moi j'aimais bien remonter le temps carrément à 4 ans avec ce prix Talent France Bleu 2022, et puis voilà la victoire, révélation de l'année en 2023, cet album Regarde-moi, ce premier énorme tube.
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3: Montée en puissance pendant les années, je trouve, au niveau de ta présence sur scène, t'as
5: Merci.
3: Fait un paquet de concerts.
5: Ouais, mon Dieu.
3: Alors ça maintenant, il connaît par cœur sa carte de France, je peux vous le dire. Il connaissait déjà bien la Belgique, mais là...
5: Je connais tellement de bleds, mais tu n'imagines pas.
3: Ah ben
5: je sais tous te les dire.
3: Et les aires d'autoroute, maintenant il sait qu'il faut jamais prendre le triangle, le sandwich triangle avec les crudités, puisque ça détrempe évidemment le pain.
5: Tous les Burger King de France, je connais tous les McDo de France, c'est terrible.
3: Oui, il y a eu ça. Et il y a eu quand même une expérience, je pense la plus récente sur scène, avec l'Orchestre du Capitole à Toulouse. Alors ça, c'était quand même un grand moment.

0: sur scène avec un grand orchestre, grand orchestre du Capitole à Toulouse. Ça, c'était quoi? C'était un rêve? C'était l'histoire de dire au revoir à ton premier album? C'est arrivé un moment un peu étrange, finalement?
1: Ouais, c'est arrivé tout à fait par hasard, en fait, parce qu'on nous a dit on adorerait t'avoir, Pierre, à Toulouse. Et évidemment, bah, je ne sais pas comment tu dis non à ça.
0: On ne dit jamais non à des Toulousains, donc... de toute manière, mais là, en plus, oui, c'est quelque chose.
1: Ça tombait à un moment, c'est vrai, étrange, t'as raison. Et c'est un truc, donc, est-ce que j'en ai rêvé? Ouais. Oui. J'ai rêvé de chanter avec un orchestre symphonique, mais pour moi c'était presque trop prématuré. Enfin, après l'avoir fait, non, pas du tout. Hein. Je pense que j'ai très bien fait. Je suis ravi.
0: Bah oui.
1: Mais quand on me l'a proposé, je me suis dit, mais est-ce que c'est pas beaucoup trop tôt? Est-ce qu'on fait pas ça au bout de 4 albums, tu sais?
0: Oui.
1: Et en fait, non. Leur approche, elle est assez, enfin, elle est pas du tout snob, quoi. Il y a un truc où c'est simplement l'idée de revisiter, de mettre en musique, d'arranger, d'enrichir toutes les partitions du premier album. Et en fait, c'était juste trop beau, quoi. Je pense que c'est un de mes plus beaux souvenirs sur scène, un des plus émouvants, un des plus flippants aussi, parce que c'est très différent. Ça n'a rien à voir avec un concert normal comme quand j'en donne très souvent, parce que il y a pas de clic dans les oreilles. Bon, Patrick, clic en deux mots, tu sais, on porte des oreillettes sur scène dans lesquelles on s'entend. Il y a un retour de la voix et il y a plein d'indications. Genre Pierre, 3, 2, 1, couplet, etc. Genre comme si j'étais vraiment débile et qu'il me fallait ça, mais en fait il me faut un peu ça.
0: Bah oui, parce que c'est comme le conducteur
1: exactement,
0: de ce concert.
1: Un conducteur, ouais. Exactement. Et t'as un milliard d'informations qui sont importantes et notamment des aides. Quelquefois je chante et j'ai ma voix derrière moi en studio. C'est-à-dire, vous ne l'entendez pas bien sûr, mais moi dans mes oreilles je l'ai. Et là, pas du tout. Et donc, pas de métronome, rien. Et c'est un échange humain. Et c'est une espèce d'alchimie qu'il faut trouver avec 80 personnes.
0: Ouais.
1: Et c'était hyper impressionnant. C'était
0: et tu magique. Regardais qui? Alors, tu regardais le chef d'orchestre ou tu regardais le public? Parce que ça aussi, c'est très différent.
1: Bah, à vrai dire, moi, je pensais que j'aurais l'occasion de regarder le chef d'orchestre, mais pas du tout. Dans la configuration dans laquelle on était, je ne voyais que mon public.
0: Wow.
1: Et je lisais sur leurs lèvres et je me disais, d'accord, je fais ça. Non, mais c'est genre. Non, puis le chef d'orchestre n'était pas très collaboratif. En réalité, je n'ai pas trop aimé. Mais par contre, les musiciens, formidables. Et j'ai passé, franchement, je pense, l'expérience la plus impressionnante de ma vie, parce que tu redécouvres tes chansons. Et je me suis dit, ah, c'est génial, en fait, j'ai composé ça. Parce que tu sais, à un moment donné, tu connais tes arrangements par cœur. Et en fait, le fait d'avoir plein de musiciens qui donnent vie à une chanson, bah, d'un coup, elle devient sublime, quoi.
0: Ah, c'est beau.
1: C'est un peu un truc de tricheur, mais ça marche bien.
0: Ah là là, vous avez quelques images, quelques extraits de ce concert de Pierre Demar avec l'orchestre du Capitole, et notamment cette reprise de Dalida, Mourir sur scène, qui est dingue. Puis vous pouvez d'ores et déjà commencer à apprendre la nouvelle chanson de Pierre Demar, Je pense à vous. 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

0: Cette chanson, tu l'as choisie pour annoncer ton retour, pour présenter ce nouvel album qui arrivera à l'automne. Et il a fait réagir des artistes.
1: C'est vrai.
0: Dans le duo Big Flo et Oli, voici le grand frère, Big Flo, roi des idées de génie.
2: On est fan de ta dernière chanson avec ma meuf. Et je voulais te donner une idée de trend. On essaye de chanter le refrain à sec, a cappella, et c'est impossible, et ça a pleuré de rire. Je te donne un exemple. Je vais, je viens, je monte et je pense à vous. Ah, pas si mal là pour le coup. Je viens, ça monte et je pense à vous. C'est faux. Et en gros, le but, c'est de le faire juste sans ciao.
0: Évidemment, ça a pris, Pierre.
1: Je suis trop content que tu montres ça. Je savais pas que tu l'avais, je suis trop content.
0: Évidemment, moi j'ai découvert ça sur Instagram il y a quelques heures et je me suis dit, mais c'est formidable. Et ce qui est encore plus beau, c'est la réaction en chaîne que ça a provoqué. Vous allez entendre le refrain de « Je pense à vous » chanté par, et par ordre d'apparition.
1: C'est presque un blind test en fait.
0: Ouais, c'est ça.
1: Faut le deviner.
0: Marine, Oli, le petit frère dans Big Flo et Oli, Clara Luciani et Christophe Willem.
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0: Christophe Willem a plié le game.
1: Incroyable,
0: à la fin.
1: En fait, j'ai cru que Clara était un homme et Christophe était une femme sur ces deux extraits, c'est parfait.
0: Clara ne sait pas trop ce qui s'est passé, elle a fait le petit accent marseillais.
1: C'est son accent de Sanary, voilà, elle a retrouvé ses racines. Et Marine, je pense, domine là. Là, c'est sublime là.
0: Ah,
1: elle a une réverbe de salle de bain, je ne sais pas
0: mais
1: ce qu'elle faisait.
0: Je pense qu'elle s'est mise dans une salle de bain.
1: Ah, ouais,
0: pour
1: je pense
0: le
1: qu'elle
0: faire.
1: S'est dit, je me fais kiffer, je me fais mousser.
0: Oui.
1: Et c'est génial. J'ai encore Marguerite et Bilal qui sont arrivés entre temps, mais je ne les ai pas encore publiés.
0: Ah.
1: Tu les verras ce soir.
0: Alors, il faut suivre absolument Pierre Demar sur les réseaux pour voir la suite des aventures du refrain de « Je pense à vous ». Mais c'est beau aussi de voir toute cette scène et ces gens, que ce soit voilà, Big Flo et Oli, Clara Luciani, Marine, Christophe Willem, tu parlais de Bilal Hassani, qui célèbrent ton retour aussi, c'est beau.
1: C'est tout à fait, c'est pas inattendu, ça fait très victime de dire ça, mais c'est génial. Enfin, tu sais, il y a un élan de générosité. Je sais pas si ça a toujours été le cas ou pas du tout, je vais pas te dire que c'est mieux qu'avant, j'ai pas eu l'habitude sur le premier disque et là ça y est, j'ai l'impression que je me fais plein de copains et qui sont contents de ce retour et qui me le disent, et tous ces gens-là m'avaient dit genre 3 semaines plus tôt qu'ils adoraient le titre et qu'ils l'écoutaient, et il y a rien de plus beau. Alors bien sûr les retours de la famille, des fans, c'est extraordinaire, mais quand t'as un artiste que tu adores et dont tu célèbres la musique depuis toujours, qui te dit que ta chanson est belle, que c'est une prouesse technique. Moi, je suis tout à fait fan de Feuja Tartone et de Arthur Teboul.
0: Ouais.
1: Et le jour où c'est sorti, je sais qu'il m'a écrit un message en me disant à quel point c'était bien, selon lui.
0: Oh, waouh!
1: Et ça, pour moi, ça vaut le tout l'or du monde. Donc, j'étais très, très, très, très, très content.
0: C'est à vous maintenant d'apprendre par cœur « Je pense à vous », de vous enregistrer en train de chanter le refrain.
1: Absolument.
0: Et de l'envoyer.
1: Il est inchantable.
0: Sur l'Instagram.
1: Il est inchantable.
0: Je vais, je viens.
1: Ça monte.
0: Ça monte. Et je pense à vous.
1: Putain, t'es fort. C'est une blague. Ah non, c'est hyper bien. J'ai plein de fans qui m'envoient des trucs horribles. Et il y en a qui sont forts aussi, bien sûr. J'ai eu des prouesses. Mais là, tu t'en sors, mais c'est. Ah ouais, t'es dans le top 5%, je pense.
0: Pierre, cette chanson, Je pense à vous, elle s'adresse justement à ton public.
1: Bien sûr.
0: Et elle s'inscrit dans une grande tradition. Il y a plein d'artistes qui ont chanté pour leur public. Alors, il y a les grands classiques comme Barbara.

0: sentimental à moi. Et puis à Yael aussi. Alors, c'est une autre façon de déclarer
1: c'est
0: son
1: ma
0: amour
1: préférée.
0: Au pays. C'est vrai, je t'aime encore.
1: Ah bah, c'est
0: bah moi aussi.
1: Qu'est-ce qu'il est
0: trop beau, je
1: le
0: t'aime
1: texte
0: encore.
1: Est magnifique. Ouais.

0: Je t'aime encore. Là, c'est un amour un peu contrarié avec le public.
1: Il est génial, ce texte. Elle raconte en effet cette espèce de... Elle dit à la France qu'elle l'aime encore, parce que là, c'est vrai que tu connais l'histoire de Yael et de la France.
0: Ah oui,
1: C'est qu'elle arrive comme une espèce d'anecdote, elle arrive avec cette blague avec Fatal Bazooka à l'époque, oui. Et que je veux te voir. Et la France, enfin la France plus francophone, je pense globalement, s'est pas rendu compte en fait de l'immense artiste qu'elle est. Et après, elle a réussi partout ailleurs.
0: Ah, mais
1: elle
0: oui.
1: a fait Coachella, je pense, 2-3 fois. Ouais. Elle joue au Brésil, elle joue partout. Enfin, c'est ce qu'elle raconte. Elle lui dit malgré tout, elle nous dit je t'aime encore, je vous aime encore.
0: Et c'est trop beau. Hein.
1: Puis les mélodies sont sublimes, c'est génial.
0: C'est toujours beau, en tout cas, là, les 4 chansons que j'avais sélectionnées.
1: Elles
0: c'est toujours
1: super
0: beau de s'adresser au public. Est-ce que pour autant, c'est un exercice compliqué? Est-ce que cette chanson-là, tu l'as tournée et retournée un certain nombre de fois?
1: J'ai mis, je pense, un an à l'écrire, mais parce que je suis naturellement quelqu'un de très lent, Émilie. Je ne rebondis pas vite, je te jure. Ouais, c'est vrai. J'écris vraiment très lentement.
0: Okay.
1: Pas tant que ça par fainéantisme, mais parce que je pense que j'entame plein de bouts de trucs comme ça à gauche à droite, et j'ai beaucoup de mal à me concentrer plus de 15 minutes sur un truc, et donc
0: j'entame plein de choses.
1: Non diagnostiqué, mais peut-être. Et j'y suis revenu souvent jusqu'à ce que je la finisse, et j'adore cette chanson. Mais au-delà de la lettre d'amour au public, parce que c'est un peu vague, c'est aussi, en fait, c'était l'histoire un peu de célébrer la place qu'a la musique et globalement l'art dans ma vie. C'est-à-dire que pour moi, ça a toujours été un moteur de presque social, c'est genre comment me faire des copains en les impressionnant avec les chansons. C'est-à-dire que je sortais les chansons, déjà j'avais 12-13 ans au collège, et je sortais les titres sur YouTube le dimanche soir, et je revenais le lundi à l'école triomphant.
0: Ah oui, donc tu avais une idée derrière la tête. C'était pas juste l'art pour l'art, c'était aussi pour les effets que ça pourrait avoir.
1: C'est pas bon à dire, mais oui.
0: Ouais.
1: Et plus le temps passe, et plus tout ça est très différent. Et maintenant, c'est l'art. Enfin, vraiment, je te jure que je me suis découvert une passion pour la musique un peu tardive.
0: Ouais.
1: Je pense que je suis arrivé là par hasard. Et que là, ça y est, ça fait plus de 2 ans que je sais que j'aime ce que je fais. Non, mais maintenant, c'est-à-dire que je passe mes journées au studio. Et avant ça, c'était, j'avais un malin plaisir à, je sais pas, à célébrer le succès des chansons, à sortir beaucoup. Enfin, et là, c'est plus tellement le cas, quoi. C'est pas que je suis devenu chiant, hein, mais c'est que je compose. Enfin, c'est plus la musique pour la musique.
0: Est-ce
1: et avant,
0: que ça
1: moi,
0: veut dire que tu prends ceci au sérieux, ce qui n'était pas forcément le cas avant?
1: Je pense qu'il faut rien prendre trop au sérieux, d'abord.
0: Ouais.
1: Mais non. Par contre, j'ai des attentes peut-être différentes d'avant. C'est-à-dire que là, j'ai envie que les gens comprennent que je fais les choses bien, que je suis hyper impliqué, que je produis tout sur l'album. Personne ne sait ça. Enfin, les gens ont tellement l'habitude de... Enfin, je pense que les chanteurs, en général, on se dit, bon, voilà, ils chantent. Bah, non, en fait. Et une association, on s'est dit, voilà, soit c'est le grand frère, soit c'est d'autres gens qui... Non, moi, je produis mes morceaux, je les compose, je les écris, je veux que ça se sache. Alors, peut-être que c'est une quête d'ego qui est un peu vaine, mais ça fait partie de mes envies, quoi, que les gens comprennent ça. En vrai, tout le monde s'en branle, mais je trouve ça important. Parce
0: ça
1: que
0: fait
1: c'est...
0: du bien de le dire. Tu sais avec qui j'ai parlé de ça?
1: Dis-moi.
0: Lara Fabian.
1: C'est vrai?
0: La
1: c'est
0: meuf
1: vrai que Lara, on se dit tellement interprète.
0: Des textes, des musiques
1: dingue.
0: Incroyables.
1: Ah, je suis d'accord.
0: Des tubes.
1: Elle était dans la classe de ma mère, figure-toi, au collège.
0: Oh non.
1: Très rigolo.
0: Ah, c'est drôle ça.
1: Ouais. Ma mère n'a pas eu le flair, elle n'en a pas fait une copine.
0: Ah,
1: c'est
0: dommage.
1: Idiote sur le coup.
0: Mais elle, du coup, elle a fait la paix avec ça. Elle me dit, ah bah oui, bon, bah.
1: Mais elle a raison.
0: YouTube,
1: en fait.
0: Voilà,
1: non, mais elle a raison.
0: J'en ai écrit, j'en ai composé.
1: Non, mais elle a raison. Je pense qu'il faut faire la paix, il faut faire la musique et puis ne plus se plaindre et prendre ce qui vient. Mais voilà, je fais tellement attention à ça, je prends tellement de plaisir à ça, ouais. Et je prends un peu la production au sérieux, parce que c'est ce que j'aime par-dessus tout. Et donc, j'adore quand on me dit pas. Putain, ton prod, il est fort. J'adore quand on me dit bravo pour la production de Je pense à vous.
0: Pour la production de Je pense à vous, c'est vrai, parce que on te félicite sur les paroles, sur ton chant, évidemment, très acrobatique. Parce que vous avez essayé de chanter le refrain, vous n'avez pas réussi, ça n'est pas grave. Qu'est-ce qui arrive, alors? L'album arrive à l'automne.
1: Tout à fait.
0: Tu as donc fait très attention à la production, à la composition, à l'écriture de ces chansons. Est-ce que tu peux nous donner un peu des grandes lignes, Pierre?
1: Bien sûr. Je suis sûr que je peux pas le faire, mais je le fais pour toi.
0: Merci.
1: Alors, je reviendrai certainement pour le disque.
0: Mais j'espère.
1: Et on creusera ensemble. Mais
0: oui.
1: En gros, non, mais ce que je peux te raconter, parce que c'est, en vrai, c'est dans la foulée de Je pense à vous, c'est que le disque, il raconte en quelques lignes mes premières fois un peu tardives. En gros, j'ai vécu une adolescence tardive. C'est-à-dire que jusqu'à mes 18 ans, je n'avais pas bu de l'alcool. Je sortais pas. Moi, je suis gay. Et quand t'es gay, que t'as 15 ans en campagne, tu le dis pas trop.
0: Non.
1: Et donc, en fait, tu finis par l'assumer, l'accepter tardivement, ou pas, ou jamais d'ailleurs. J'ai eu la chance de l'accepter à 18 ans, ce qui est déjà pas si mal. Et en fait, c'est à ce moment-là que tu vis tes premières histoires d'amour, parce que j'ai pas fait semblant pour le coup.
0: Avec les filles, t'as pas roulé des pelles à des filles.
1: J'ai pas roulé des pelles à des filles, j'ai pas essayé.
0: Au collège, ouais.
1: Non, j'aurais déçu beaucoup de monde, je pense. Et donc, en fait, j'ai commencé à vivre toutes ces choses-là, que ce soit les premières cuites, les premières, enfin, tout ça, l'intimité, l'amour, la première fois que je tombe jaloux aussi, enfin, tout ça vient tardivement. Et l'album raconte ça. Et le premier, c'est marrant, je l'ai construit vachement en opposition avec le premier, parce que le premier, c'était le fantasme. Oui. C'était l'envie de, enfin, c'était le rêve, l'envie de vivre plein de choses, mais un jour je serai une superstar, un jour je serai ceci, et puis un jour surtout je marierai un ange, je suis pas français, mais enfin on comprend.
0: C'est pas
1: l'idée.
0: Grave, on a tous compris.
1: On a tous compris. Et là, c'est tout à fait l'inverse, c'est regarder, ça y est, j'ai vécu plein de choses et tout est vrai dans ce que je vous raconte, à peu près, à quelques mensonges près, tout est vrai. Et c'est ça l'idée, en gros.
0: Ok. Et alors, l'ange, tu l'as rencontré ou pas?
1: Oui, j'ai rencontré un ange, absolument. Si. J'ai rencontré l'ange, ça y est. C'est beau, non?
0: Et Pierre Demar est de retour avec une nouvelle chanson absolument irrésistible qui s'adresse à vous, les amis.

0: six coups, eh bien, c'est un pistolet. Qu'est-ce que c'est que cette histoire? Explique-moi cette parole.
1: Le six coups, ça peut être le pistolet, ça peut être le micro, c'est l'outil avec lequel je fais mon art.
0: Ok. Et justement, comment elle se fabrique? Et cette chanson-là, tiens, par exemple, je pense à vous, qui est la chanson quand même que tu as choisie pour présenter ce nouveau projet, ce deuxième album, qui va s'appeler Coucou. Me revois-lou? Non,
1: je sais pas. Tu sais que j'ai... Mais c'est, tu sais, une de mes grandes références, ce Coucou me revois de Polnareff, que je trouve génial.
0: Il est beau, hein. Ouais.
1: Tellement drôle. Mais un jour, on est tombé sur cette pochette et sur le titre avec mon frère, on s'est dit, mais génial, quoi.
0: Coucou me revois-lou.
1: Génial, quoi. Quel humour, quelle efficacité. Il y a un peu d'humour dans mon nom d'album, tu verras.
0: J'ai
1: Il faut
0: hâte.
1: Le prendre comme ça, en tout cas.
0: J'ai hâte. Mais de toute façon, ça fait aussi ton sel et ton originalité, Pierre. C'est que on sait qu'évidemment, quand ouvre ton cœur, là, ça va, on y est, etc. Mmh. Mais il y a, je pense, et c'est un signe de ta pudeur, quand vraiment c'est trop déchirant, t'as quand même un peu envie qu'on rigole.
1: Bien sûr, tout à fait. Non, mais c'est même ça me détend vachement. En fait, ça m'a toujours détendu de quand j'arrive sur scène, je préfère faire une blague avant de chanter, tu vois.
0: Oui,
1: comme
0: oui.
1: Ça, je suis sûr que tout se passera bien.
0: C'est fou ça.
1: Je sais pas, c'est une façon de séduire sans doute.
0: Ça marche.
1: Ouais, écoute,
0: en tout cas. Alors, comment elle se fabrique cette chanson? Je pense à vous. Qu'est-ce qui vient en premier? Tu penses à eux et tu commences à écrire des paroles. T'es où à ce moment-là?
1: À ce moment-là, c'est une chanson que j'ai composée avec mon grand ami Jean Castel, qui est un producteur, compositeur et chanteur d'ailleurs génial. Et en fait, on était chez lui, et c'est marrant parce qu'il était chez lui ce matin, on a fait une nouvelle chanson. D'ailleurs, j'ai rendu mon disque il y a 2 semaines, et ça y est, je suis reparti sur le 3e. Tu vois. Quelle fin, quelle dalle de musique.
0: C'est beau.
1: Il s'arrête plus, c'est horrible. Et pour les détracteurs, c'est horrible.
0: Oh, tant pis pour eux.
1: Non, mais je rigole.
0: Non, ça va. Il y a les élections l'année prochaine, vous pourrez râler à qui
1: voilà.
0: mieux. Ne nous emmerdez pas,
1: Pierre.
0: Voilà.
1: Je pense à vous, ça commence, et je suis désolé de le dire, je ne pense pas à vous à ce moment-là.
0: Ah.
1: Je pense à la musique, toujours. En fait, ça commence toujours en musique,
0: okay.
1: Parce que c'est ça qui m'anime, c'est de faire une mélodie qui me plaît, c'est de faire une mélodie que j'ai envie de chanter genre 100 fois et d'écouter 100 fois, et c'est de trouver les sons. Ça commence par un piou-piou avant toute chose.
0: Le fameux piou-piou.
1: Qui inspire le six coups, tu vois, c'est ça qui est marrant.
0: Ouais.
1: C'est que la musique inspire les textes. Et c'est pas toujours comme ça, mais il y en a pas mal qui travaillent comme ça quand même. Quand j'entends Angèle Stromae parler souvent, c'est un peu ce qui revient. On fait la musique, on fait les mélodies, ensuite on remplit tout ça avec des mots. Et c'est ma façon de travailler. C'est assez rare que ça soit dans l'autre sens. Ça peut arriver, j'ai pas de processus absolument indiqué,
0: ouais.
1: Tu sais. Je pense que c'est mauvais. Je pense qu'il faut changer sa recette sur chaque disque.
0: Mais ça dépend. C'est-à-dire que toi, t'as l'embarras du choix puisque tu sais faire et les paroles, et la musique, et la production. Mais oui, ceux qui
1: font que leurs paroles, par exemple, certains commencent en écrivant.
0: Ouais.
1: T'as raison. Mais alors, ce que je trouve bien, c'est marrant, c'est une interview de Sébastien Tellier. Moi, je suis immense fan de Sébastien Tellier depuis pas si longtemps. Moi, je me refais ma culture parce qu'avant ça, c'était n'importe quoi. Il y a genre 3-4 ans, je suis devenu un peu plus cultivé. J'essaye, grâce à mes amis musiciens. Entre autres, c'est le bonheur d'évoluer avec des musiciens.
0: Et puis peut-être aussi que plus ça va et plus t'es curieux.
1: Bien sûr, mais carrément, t'as raison, tout à fait. C'est vrai. Et c'est chouette parce que du coup, ça me laisse une marge de progression pour l'avenir. En fait, c'est-à-dire qu'avant, je connaissais rien, donc j'ai fait un disque à partir de rien. Le deuxième, là, j'ai appris des trucs, genre R, Christine the Queen, tout ça. J'y suis revenu et c'est génial. Enfin, je ne connaissais pas si bien. Et peut-être que je découvrirai encore de grandes choses d'ici le prochain. Donc c'est cool. Maintenant, ce que je te disais, c'était.
0: Oui, Tellier.
1: Tellier, il dit dans une interview, je sais plus où, on n'est pas couché, en face d'une quelques horreurs de chroniqueurs qui étaient là. Il raconte, je veux redevenir débutant à chaque fois que je commence un disque. Tu sais, ce syndrome du débutant, c'est génial parce que c'est comme ça que tu fais des trucs différents. Surtout pas de recette. Jamais la recette. Et donc, je pense qu'il faut changer de façon de faire. Il faut changer de logiciel. Il faut changer de collaborateur. C'est un peu dur à dire, hein, mais je pense que c'est bien. Bon, la fidélité, c'est important aussi. Je pense qu'il faut faire un peu des deux, tu vois. Mais et donc, c'est ce que j'ai envie de me dire pour le prochain. C'est que je change encore. Peut-être chanter en anglais. Autre chose, tu vois.
0: Du zouk?
1: Du zouk. Et pourquoi pas du zouk?
0: Pourquoi pas? Et alors, vous allez faire quoi? Les râleurs. Je te jure. Et alors, je cherche encore des informations sur ce nouvel album qui est quand même très très très secret et bien protégé. Mais on a déjà la date de sortie. On sait que ça sera à l'automne. On sait que dessus il y aura, je pense à vous. On sait, parce que je l'ai vu tout à l'heure, que la pochette sera sublime. Mais je n'en dirai pas un mot.
1: Merci.
0: Mais elle sera magnifique puisque je l'ai vu tout à l'heure en rentrant sans frapper dans la loge de Pierre qui attendait le début de l'interview. Oui, c'est vrai. Mais il n'était pas tout nu, mais il avait sa pochette
1: d'album
0: à la main. Y aura-t-il des duos?

0: These Walls, duo donc avec Dua Lipa. Est-ce que ça t'a donné goût au duo et est-ce que tu auras des invités sur ton album?
1: Ça m'a vachement donné goût au duo. Je sais pas comment tu peux ne pas prendre goût au duo en chantant avec Dua Lipa.
0: C'était
1: génial. Oui, voilà, oui. Tu vois, t'as une réponse, je suis généreux, je donne une réponse en trois.
0: Je tente un
1: truc. Trois lettres. J'ai deux duos sur l'album.
0: Qui?
1: Deux femmes.
0: Deux femmes. Ah, c'est bien, c'est bien. J'aime ce garçon. D'accord.
1: Et deux franchement, femmes. Elles sont
0: françaises ou belges? Ou pas?
1: Mais tu sais quoi, je ne te dis pas plus d'informations, mais deux femmes. Et je te les dirai à nouveau une fois que les micros sont coupés.
0: Oui.
1: Mais deux femmes qui chantent divinement bien et qui ont écrit leur partie, qui sont venues avec une créativité débordante. Enfin, c'était pas une corvée. Elles étaient assidues, créatives. Elles ont fait le truc bien.
0: Elles étaient présentes.
1: Ah ouais, c'était génial. Franchement,
0: j'ai tellement hâte de découvrir cet album. La chanson et le clip de Je pense à vous sont disponibles. Pierre, on se revoit donc à la rentrée. Le rendez-vous est pris.
1: Absolument. Je me réjouis.
0: Je crois que ta chanson préférée sur ton premier album, c'était Enfant 2.
1: Carrément.
0: Bah, moi
1: carrément.
0: Aussi. Alors, on l'écoute cool. En se disant bye bye. À la prochaine.
1: Ça me va très bien. Ça me fait plaisir.
0: Bonnes vacances.
1: Merci, toi aussi.
0: Bientôt, Pierre. Merci.

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1: 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Viens, viens avec moi.

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1: Le point sur les fermetures nocturnes avec Cédric Frémy.
2: Jusqu'à 5h sur la 52, la bretelle de sortie Auriol-Saint-Zacharie en provenance d'Aubagne est fermée, c'est la 520. À Miramas, la nationale 569 est fermée en direction de Salon de Provence entre le giratoire du village des Marques et celui de Clé-Sud. À Coudoux, vous ne pouvez pas rentrer sur la 8 en direction d'Aix-en-Provence, vous devez prendre la route de Berre. Et en direction de Lyon, la 7 est fermée entre Rognac et la 8. En venant d'Aix, vous n'êtes pas concerné. En venant de Marseille, en revanche, vous devez sortir à Rognac et récupérer la 54 à Salon de Provence. Jusqu'à 5h30 à Marseille, le tunnel Saint-Loup est fermé et en direction de Fos, les tunnels Vieux-Port et Major. Et jusqu'à 6h à Marseille, la 55 est fermée en direction de Fos entre la Major et le convergent des Pennes Mirabeau. En direction de Gap, la 51 entre Manosque et Oraison-la-Brianne. Et à Toulon, le tunnel dans les deux sens jusqu'à 6h du matin. Donc, vous retrouvez la liste des fermetures nocturnes sur notre site ici.fr/Provence.

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1: Pour se réveiller, Niagara, je dois m'en aller. Pourtant, toute l'équipe d'ici dès 5h est là ce mercredi pour vous réveiller. Je suis très content de vous retrouver ce matin. Bonjour tout le monde et bon réveil.
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3: Louis Raspail.
1: Bonjour Valentine.
3: Bonjour Louis, bonjour à tous.
1: Il y a 39 ans, on regarde dans le rétro jour pour jour le 2 septembre 1987, TF1 diffusait le tout premier Club Dorothée. Dorothée était entourée d'Ariane, Jackie, Françoise Corbier et Patrick Simpson-Jones pour la première. C'est la première fois que vous entendiez à la télévision, ça donne envie de chanter. Une belle émission qui allait rythmer les mercredis de toute une génération pendant 10 ans. Et ce n'est rien, Valentine, à côté de cette broderie millénaire.
3: La tapisserie de Bayeux est officiellement inaugurée aujourd'hui au British Museum de Londres. Les 68 mètres de panneaux de lin n'ont jamais quitté la France jusqu'ici. On en parle dès les infos de 5h.
1: Et voici toute l'équipe présente pour vous jusqu'à 6h. Saveria au standard, c'est Diana à la technique et Emeline à la rédaction en chef. Ici, dès 5h, ça commence maintenant.
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1: Mercredi 2 septembre, excellent réveil, il est 5h. Le tour de l'actualité avec vous, Valentine, à la une tournée devenue impossible.
3: Celle de Patrick Bruel. Ses 35 concerts pour ses 35 ans de carrière sont annulés. Le chanteur mis en examen pour viol et agression sexuelle l'a annoncé hier sur Instagram. Pour de nombreux élus, comme pour les associations de défense de victimes, à l'instar de MeToo France et de son cofondateur Jean-Michel Aubry-Journay, c'est tout simplement la moindre des choses.
4: Je considère que ce n'est pas quelqu'un qu'il faut applaudir tous les soirs et avec qui on peut chanter des choses comme... Une lycéenne derrière moi, si elle part à gauche, je la suivrai. On ne peut pas aller chanter, maintenant qu'on sait tout ça, des chansons d'amour et romantiques avec Patrick Bruel, alors que tout ce qu'on a vu et tout ce qu'on a lu ces derniers mois dans les médias, ce sont des récits d'agressions sexuelles, de viols, de tentatives de viols. Et c'est bien pour ça qu'il est mis en examen et qu'il y a actuellement plus de 32 plaintes qui sont déposées. Je ne pointe pas du doigt les gens qui sont amateurs ou amatrices. Moi, j'ai mis très longtemps à faire mon deuil d'un artiste que j'admirais qui s'appelle Michael Jackson. Mais voilà, chacun fait son deuil au moment où c'est nécessaire.
3: Les fans justement de Patrick Bruel n'en sont pas encore là. Suzy, par exemple, est partagée entre soulagement et déception.
5: Un petit peu triste parce que c'est quand même des bons moments quand on voit ce genre de concert. Puis en même temps, je suis soulagée qu'il ait pris cette décision-là parce que je pense que c'est la meilleure qu'il pouvait prendre pour protéger les gens qui devaient assister au concert et puis pour se protéger lui aussi, je pense. J'avais peur de me faire agresser par d'autres personnes qui étaient contre le concert, en fait.
3: C'est justement l'explication donnée par Patrick Bruel. Protéger le public et ses équipes d'une tournée devenue l'incarnation d'un débat qui la dépasse. Mais le chanteur de 67 ans répète son innocence et son intention de se défendre.
1: Le coût de la rentrée universitaire encore à la hausse pour les étudiants.
3: 3 240 euros en moyenne selon l'indicateur de la FAGE, syndicat étudiant, et révélé par nos confrères de France Info ce matin. Une augmentation, Noémie Bonin, de 13 euros par rapport à l'an dernier.
6: C'est même une hausse de 655 euros par rapport à 2020. La précarité s'est désormais installée dans le quotidien des étudiants, alerte la FAGE. Principal poste de dépense, sans surprise, c'est le logement. 637 euros de loyer en moyenne. Il faut y ajouter le dépôt de garantie et les frais d'agence. Avec un logement subventionné du CROUS seulement pour 17 étudiants, trouver une

0: chambre à un prix abordable relève souvent du parcours du combattant et l'alimentation devient le premier sacrifice du budget. Selon la FAGE, un étudiant sur cinq ne mange carrément pas à sa faim. À la rentrée, il faut aussi s'équiper en matériel pédagogique, estimé à 500 euros en moyenne, sans oublier les frais d'inscription aux formations. Dans ce contexte, la généralisation du repas au Crous à 1 euro est saluée par la Fédération, mais ne suffit pas. Elle réclame une réforme des bourses structurelle pour que chacun et chacune puisse vivre dignement.
1: De quoi plomber encore un peu plus le pouvoir d'achat des étudiants et celui de leurs parents. Le prix du gaz européen a atteint cette nuit un niveau jamais vu depuis plus de 3 ans et les cours du pétrole ont à nouveau bondi, en cause la reprise des frappes au Moyen-Orient depuis 3 jours.
2: 5h03, un millénaire d'histoire à travers la Manche.
1: Ah oui, la célèbre tapisserie de Bayeux, inaugurée aujourd'hui au British Museum de Londres. En présence du roi d'Angleterre, Charles III, et d'Emmanuel Macron. Une première pour cette œuvre de 68 mètres de long, faite de panneaux de lin extrêmement fragiles sur lesquels les événements de la conquête de l'Angleterre par Guillaume le Conquérant sont racontés à travers des broderies de fil de laine. De quoi inquiéter Rachel Coquiot, les bayeusins très attachés à leur tapisserie.
3: Dans la rue piétonne de Bayeux, cigarette à la bouche, Harold relativise le départ de la broderie millénaire. Le restaurateur n'en fait pas une affaire d'État.
4: En vacances, le temps de manger, affiche un chips et revient. Voilà, elle va revenir, vous inquiétez pas.
3: Et justement, Solange, elle s'inquiète.
5: J'espère que les Anglais vont en prendre bien soin. C'est ce qui me fait le plus peur. Ça date de très longtemps et elle est fragile parce qu'elle, justement, elle est usée.
3: Cette bayeusaine de 78 ans est très, très attachée à la tapisserie.
5: Là, moi, je la connais bien. Bien par cœur. Oui, j'adore ma tapisserie, c'est ma tapisserie. C'est une partie de nous. Hein.
3: Mais la retraitée comprend bien l'intérêt de ce prêt.
5: Moi, je suis contente que les Anglais la voient. C'est normal, c'est quelque chose qui fait partie un petit peu de leur vie, c'est leur histoire aussi. C'est autant leur histoire que la nôtre. On peut leur prêter un petit peu s'ils en prennent soin.
3: Toutes les places pour la voir au British Museum entre le 10 septembre et le 31 décembre sont déjà vendues et ça n'étonne pas vraiment les locaux.
5: Elle a toujours eu du succès, notre tapisserie. Elle est tellement belle.
6: Bien sûr qu'on est fiers. Parce qu'il faut défendre son patrimoine.
7: C'est un peu une fierté que ça aille aussi loin.
3: Si les bayeusins sont autant attachés à la broderie et inquiets de ce prêt à l'Angleterre, c'est qu'en 1000 ans d'histoire, c'est la toute première fois qu'elle va quitter la France.
1: Et ce joyau presque millénaire, inscrit au registre Mémoire du Monde de l'UNESCO, sera visible à Londres à partir du 10 septembre pour le public. Et puis on ne le découvrira pas à travers une broderie de fil de laine, mais nous connaîtrons vendredi 18 septembre la première sélection des Bleus de Zinedine Zidane, désormais à la tête de l'équipe de France de football. Il s'agit de la liste des joueurs retenus pour disputer la Ligue des Nations. La météo, Louis.
2: C'est une belle journée dans le ciel ce mercredi avec du soleil. Vous pouvez prendre les lunettes de soleil d'ailleurs pour aller bosser ce matin. On a un soleil sur la quasi-totalité du pays, quelques petits nuages, mais c'est vraiment pas la dominante du jour. Vont graviter autour de la région Grand Est. Au-dessus de la Manche également, température au petit matin qui reste fraîche, tout de même entre 14 et 15 degrés tout de suite. Puis elles vont monter progressivement au cours de la journée. Pour les températures en milieu de matinée à Nancy et Lille, 16 degrés. À Rouen, 17 degrés. Bourges et Dijon, 18. Nîmes et Marseille, ce matin, 25 degrés. Puis pour les maximales cet après-midi, elles sont en hausse. 26 la maximale dans le nord à Strasbourg et 33 degrés à Perpignan, ainsi que 34 degrés au meilleur de la journée à Montpellier.
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2: 5h06, soyez les bienvenus. Tiens, à quelle heure est-ce que vous avez l'habitude de vous réveiller 4h, 4h30, 5h pour aller bosser ou peut-être que vous travaillez de nuit aussi? Eh bien, appelez-nous 0810 055 056. Il y a un joli cadeau qui vous attend. Je vous en dis plus, c'est promis, tout à l'heure. Mais pour l'heure, vous commencez votre journée au son des Bee Gees sur votre radio ici. Bon réveil avec nous.

0: Ici les 5h, ce mercredi, avec les Bee Gees, Night Fever, à l'écoute de votre radio. Soyez les bienvenus. J'espère d'ailleurs que vous, vos enfants, vos petits-enfants même, vous avez passé un bon début de semaine et surtout une bonne rentrée. On est ravis d'être avec vous ce matin et pour votre premier cours d'histoire, on vous emmène en Auvergne.
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0: Puisque en Auvergne aussi, on prend son maillot de bain, la ville de Royat, Valentine, profitait déjà des eaux thermales il y a près de 2000 ans.
3: Bien avant les curistes du 19e siècle, les Romains ont aménagé les sources chaudes de la région en piscine et comme solution de chauffage au sol.
0: Comment Royat est-elle devenue une station thermale aussi célèbre? La réponse avec Stéphane Bern dans quelques minutes sur ICI.
3: Et si vous n'aviez qu'à tendre le bras pour faire vos courses? On parle de cette toute nouvelle initiative dans le nord-est de la France.
0: Si vous voyez un ruban jaune sur un arbre, ça veut dire que vous pouvez cueillir ces fruits gratuitement. Reportage en Meurthe-et-Moselle dans 3 minutes. On tourne les pages de vos magazines ce matin dans la revue d'ici. Un professeur a trouvé une méthode imparable pour repérer les copies rédigées avec l'aide d'une intelligence artificielle. Le magazine Science et Vie raconte qu'il a caché dans son sujet une consigne écrite en blanc sur fond blanc. Votre œil ne la voit pas, mais l'intelligence artificielle, elle, oui. Il a alors écrit cette phrase à la fin de l'énoncé, placé le mot Madagascar, qui en réalité n'avait rien à voir avec l'examen d'histoire.
3: Et le piège a fonctionné. Hein. 32 étudiants sur 35 ont utilisé le mot Madagascar.
0: Comme quoi, avec l'IA, mieux vaut toujours vérifier sa copie. Fermons les cahiers tout de suite et ouvrons à présent la dépêche du midi qui nous raconte cette belle histoire. Denise, 73 ans, et Jean-Louis, 67 ans, ils viennent de se marier dans un jardin de l'EHPAD où vit Denise, dans le Tarn. Tous les deux se sont rencontrés en 2019 dans une clinique et le coup de foudre a été immédiat.
3: C'est très mignon. Et depuis, Jean-Louis, heureux époux, multiplie les allers-retours en camping-car pour retrouver Denise dans le Tarn.
0: Il a finalement emménagé récemment à quelques mètres de l'EHPAD pour se rapprocher de madame. Comme quoi, il n'y a pas d'âge pour prendre la route du bonheur.
3: Ou pour retrouver le sourire. C'est le cas du petit Alexandre, particulièrement triste à la fin de ses vacances sur l'île d'Aix en Charente-Maritime, d'avoir perdu son doudou lapin jusqu'à ce que les gendarmes le retrouvent au cours de leur patrouille à VTT. Le petit garçon aidé de papa-maman les a remerciés avec une jolie carte postale, c'est à lire sur ici.fr.
1: Provence. Le point sur les fermetures nocturnes avec Cédric Frémy.
4: Réouverture imminente du tunnel Saint-Loup à Marseille et des tunnels Vieux-Port et Major direction Fos. Et jusqu'à 6h, la 55 est fermée en direction de Fos entre la Major et le convergent des Pennes-Mirabeau en sortie de Marseille. Le tunnel de Toulon dans les deux sens et la 51 direction Gap entre Manosque et Oraison, la Brianne.
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0: 5h12, des arbres fruitiers en libre service.
3: Nous sommes en Meurthe-et-Moselle, à Villerue, où la ville se lance dans un tout nouveau dispositif inspiré du Luxembourg. Des rubans jaunes sont attachés à des arbres fruitiers loués cales pour signaler aux habitants qu'ils peuvent gratuitement cueillir leurs fruits. Des pommiers, des cerisiers et puis des pruniers. Jeannette et Josette habitent juste en face du parc. Ça fait longtemps que les fruits leur faisaient de l'œil.
5: Quand on va se balader le matin, on s'arrête, on prend 2-3 petites mirabelles. On a secoué un peu l'arbre, on a ramassé ce qui est tombé par terre. Après, on était faire notre balade, mais elles sont bonnes, hein, vraiment bonnes.
3: À Villerue, 69 arbres portent désormais un ruban jaune. Ça veut dire que tout le monde peut cueillir leurs fruits.
6: Ah, c'est génial. C'est génial parce que déjà le coût des fruits, hein, on le voit bien sur les étals hein, cette année. Il y a plein de gens qui ne peuvent pas se permettre hein, de sortir à chaque fois le porte-monnaie. Et en plus, ils sont goûteux. Puis à proximité, donc il suffit de lever les yeux et de les cueillir, quoi.
3: Des fruits locaux, gratuits et de bonne qualité. Les arbres sont dans des vergers communs et ça, c'est bon pour le lien social, assure Véronique Guillotin, la maire de Villerue.
7: Ici, c'est particulièrement intéressant parce qu'on est déjà sur un espace de lien social. Il y a beaucoup d'enfants, il y a des familles, on est en plein quartier, je l'ai déjà dit, donc il y a le lien social et je crois aussi qu'il y a le pouvoir d'achat. Enfin, je veux dire, c'est pas anodin d'aller cueillir des fruits pour son usage personnel. Donc, il est aux confins quand même de plusieurs enjeux sociétaux. Ce sont des enjeux économiques, des enjeux environnementaux et des enjeux de lien social.
3: Les rubans jaunes, c'est une idée empruntée à nos voisins du Luxembourg. Ils ont lancé le dispositif en 2021, d'abord pour lutter contre le gaspillage alimentaire, explique Martine Hans, la ministre de l'Alimentation et de l'Agriculture.
8: Nous, on a 100, un peu plus que 100 communes, et il y en a 75 qui participent déjà. Des retours très, très positifs, des gens qui participent. Il y a des projets avec des écoles qui participent, ou bien avec des crèches, des maisons relais qui participent. L'éducation est quelque chose de très important dans le domaine du gaspillage alimentaire. Le retour qu'on a, c'est que au moins la moitié des fruits qui sont là sont quand même cueillis. Donc on a déjà un bon résultat, je pense.
3: Et en tout cas, dans le parc, tout le monde a hâte d'aller faire sa cueillette.
9: Quel fruit t'aimerais bien pouvoir cueillir ?
10: Raisins, des pommes et des mirabelles et des fraises.
3: Kayla a déjà ramassé quelques pommes pour les partager avec ses copines. Une belle initiative pour favoriser les circuits courts et l'alimentation locale avec une seule règle, presque évidente, cueillir uniquement pour sa consommation personnelle.
0: Merci Valentine. 5h15 dans les coulisses TV. Ce matin, on va assister à quelques scènes de ménage.
3: Rassurez-nous, pas les nôtres.
0: Non, celle de la série M6 qui accueille un tout nouveau, c'est Issa Doumbia qui rejoint la troupe. Il nous raconte ses premiers pas ce matin au micro de Patrice Gascoin, juste après ce formidable duo.
3: Le nôtre.
0: Ah oui, ça c'est le nôtre. Le formidable duo, c'est le nôtre. Je suis ravi d'ailleurs que vous soyez avec moi, Valentine, pour faire cette belle émission.
3: Tout pareil.
0: Vous savez que vous êtes un petit peu mon phare dans la nuit, entre 5h et 6h. Vous êtes ma boussole, c'est grâce à vous.
3: Vous voulez me demander quoi, Louis ?
0: Oh, je vous le dirai après, d'accord. Je ne vais pas vous vexer tout de suite. Voici tout de suite Marc Lavoine et Catherine Ringel, écoute de votre radio. Qu'est-ce que t'es belle ?

0: est magnifique cette chanson.
1: J'adore la voix de Catherine Ringer, j'espère que vous aussi. Une très belle chanson pour un réveil en douceur sur votre radio ici ce mercredi matin. On est ravis d'être avec vous, 5h19. Je vous propose de prendre votre téléphone. Vous nous appelez, deux d'entre vous vont passer à l'antenne. Si vous êtes déjà un lève-tôt, que vous vous levez à 4h, 5h du matin pour aller bosser de bonne heure, vous nous appelez tout de suite, 0810 055 056. De même, si vous travaillez de nuit, vous nous écoutez maintenant, là vous êtes sur le chemin, retour à la maison après un travail de nuit, un couche-tard donc, vous nous appelez aussi 0810 055 056. Pourquoi on veut deux personnes? Je vous explique, c'est un duel lève-tôt contre couche-tard avec Valentine, un joli cadeau à la clé.
2: 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Il est magnifique.
1: Il est très beau. Vous savez que je l'ai vu en vrai. Il est très bien. Franchement,
2: je sais.
1: Il est
2: moi aussi, je l'ai vu en vrai.
1: Ah bon, bah écoutez, que voulez-vous? J'arrive même plus à vous surprendre alors que c'est la troisième émission. C'est Saveria qui attend à vos appels ce matin au 0810 055 056. Bonne chance à tous.
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1: Et justement, pour bien commencer la journée, c'est Patrice Gascoin qui nous rejoint avec de nouveau Coulisses TV. Ce mercredi, Patrice, vous êtes immiscé dans les coulisses de scènes de ménage pour rencontrer le petit nouveau de cette rentrée.
5: Il y avait fait quelques petites apparitions, mais cette fois, ça y est, Issa Doumbia va être un personnage récurrent dans scènes de ménage.
6: Tu mens, c'est un mensonge, complètement faux. Laisse-moi un peu de place.
5: Voilà, en vrai, Issa Doumbia n'a pas eu besoin de demander. Les producteurs de M6 ont décidé de lui confier un rôle en or auprès du couple Alice et Sofiane, joué par Elodie Pou et Majid Berila. C'est le couple de quadragénaires qui tient une petite épicerie à la montagne, un couple qui vit et travaille ensemble, ce qui évidemment entraîne des situations propices à la comédie. Ces joyeux épiciers embauchent donc Guilin, le personnage joué par Issa Doumbia, et qui de mieux qu'Issa Doumbia en personne pour nous présenter ce Guilin.
7: Alors, faut imaginer un jeune homme qui a bossé longtemps à la Défense, il est trader et à un moment, il n'en peut plus. Il a un burn-out, il a pété un plomb et il se dit, je ne veux plus du tout être dans ça, je veux changer complètement de métier et je veux partir à la montagne. Donc il se retrouve à la montagne à bosser avec ces deux personnages-là, mais il le dit clairement qu'il a eu un burn-out et parfois, on en joue parce que on a envie de le titiller sur ça, on a envie de le bousculer un petit peu et parfois c'est aussi la bête de foire, donc on appelle les clients pour dire venez, il y en a un qui a fait un burn-out et comme tout le monde se connaît, c'est un petit patelin et tout le monde se connaît, et ben finalement on m'appelle même plus Guilin, on m'appelle burn-out.
5: Est-ce que justement ce passé d'humoriste, enfin ce passé même cette activité d'humoriste, elle donne quand même une qualité qui permet de jouer aussi encore plus vite, parce que c'est de la comédie, les scènes de ménage.
7: Bah, là, ce qui est drôle, c'est qu'il y a une musicalité directe qui s'installe entre les partenaires de jeu, le texte, le réalisateur, et qui est plus rapide que d'habitude. C'est-à-dire que là, moi, je connais maintenant la musique de Majid, la musique d'Elodie. Moi, ils connaissent ma musique et là, ça roule tout de suite, quoi. Et on fait une très belle symphonie.
5: La symphonie du couple jouée par Elodie Pou, Majid Berila, avec leur nouvel employé joué par Issa Doumbia. Elle est à écouter et à voir chaque soir à 20h35 sur M6 dans Scène de ménage. Et pas besoin de me faire une scène. Je reviens demain pour de nouvelles coulisses télé.
1: Promis Patrice, je vous fais pas de scène et je vous dis à demain, 5h20, de bonne heure. Avant les infos de 5h30, vous avez rendez-vous avec l'histoire aux côtés de Stéphane Bern qui vous emmène en Auvergne découvrir les thermes de Roya. Il va faire chaud et la température monte déjà, tiens, de bonne heure avec la jolie voix de Charlotte Cardin. Voici pour vous The Way We Touch sur votre radio ici. Bon réveil avec nous.

0: 5h26 avec Charlotte Cardin, The Way We Touch, à l'écoute de votre radio. À 5h30, vous avez rendez-vous, bien entendu, avec l'actualité aux côtés de Valentine Letess. Et puis, juste après, le retour de la musique avec Mr. Big Wild World, à l'écoute de votre radio, qu'on écoutera dans quelques instants. 5h26, vous avez maintenant rendez-vous avec l'histoire. Et ce matin, Stéphane Bern vous fait voyager au pied des volcans d'Auvergne.
1: À quelques kilomètres de Clermont-Ferrand, Roya doit sa renommée non pas à un château ou à une bataille, mais à des volcans endormis depuis des millénaires. Comme la Belle au bois dormant, sauf que personne n'est pressé de les réveiller. Plongeons en 1845 et enfilez votre peignoir. À Roya, niché au pied du Puy de Dôme, d'importants travaux sont lancés pour transformer quelques sources d'eau chaude en véritables stations thermales. L'objectif est ambitieux, attirer l'aristocratie et la bourgeoisie avec des jacuzzis. Au programme, repos et guérison dans cette vallée verdoyante d'Auvergne, ambiance spa et Saint-Nectaire. Une buvette est d'abord installée, parce qu'avant de faire trempette, c'est l'apéro. Puis un vaste établissement thermal sort de terre entre 1852 et 1856. Pourtant, ces eaux bienfaitrices ont déjà été exploitées il y a fort longtemps. En creusant et en aménageant le site, les habitants redécouvrent peu à peu un passé bien plus ancien. Les Romains profitaient de ces sources dès le 1er siècle de notre ère.
2: Ah, ils sont fous ces Romains.
1: Les archéologues tombent sur de spectaculaires vestiges de l'ancien établissement romain. Face à eux, un complexe impressionnant. Trois grandes piscines alignées à faire pâlir d'envie Léon Marchand.
3: Léon Marchand qui va taper en 1:52.69.
1: Et plusieurs salles chauffées par le sol grâce à l'hypocauste, ce chauffage central des Romains. Le succès explose lorsque Napoléon III et l'impératrice Eugénie viennent prendre les eaux en 1862.
4: Je te l'achète, moi, ta thalassothérapie. Avec les docteurs, les clients, tout.
1: À l'époque, on n'appelait pas ça un partenariat d'influence, mais l'effet était exactement le même. À Royal, les volcans n'ont jamais fait fuir les habitants. Ils leur ont surtout offert le plus ancien abonnement bien-être d'Auvergne, avec une carte fidélité valable 2000 ans. Et visiblement, elle fonctionne encore.
0: Elle fonctionne très bien. Merci beaucoup Stéphane Bern. On vous retrouve demain, comme d'habitude, juste avant les infos de 5h30. Et d'ailleurs, demain, vous allez nous faire découvrir l'histoire de cet événement exceptionnel qui a lieu ce week-end. C'est la braderie de Lille. Il est 5h29. J'en profite pour vous rappeler que vous pouvez tout de suite nous passer un coup de fil au 0810 055 056 pour notre duel. 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
5: L'inverse,
0: pour...
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5: De lève-tôt contre couche-tard.
0: Ouais, et ben vous voyez, ça c'est le fait de me lever très tôt, puisqu'avant j'étais un couche-tard, je me mélange les pinceaux. 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Tout de suite, il est 5h30, place à l'actualité en France et dans le monde en 90 secondes. C'est avec vous, Valentine Letess.
6: Pour protéger ses équipes et son public, Patrick Bruel annule sa tournée, mise en examen dans 4 affaires pour viol et agression sexuelle. C'est la fin d'une polémique de plusieurs semaines pour le chanteur de 67 ans, sous pression des associations et des villes concernées par ses concerts. Plus de 3 200 €, c'est désormais la somme moyenne à débourser pour un étudiant à sa rentrée universitaire. Un nouveau record pour le baromètre de la FAGE, syndicat étudiant, et une hausse de 655 € depuis 2020. Des bombes et des missiles, les États-Unis et l'Iran s'affrontent pour la 2e fois en quelques jours au Moyen-Orient. Et dans le bruit des bombes, le prix du gaz européen explose. Il atteint cette nuit un niveau jamais vu depuis plus de 3 ans. Jean-Luc Mélenchon pourra-t-il se présenter à l'élection présidentielle? C'est la grande question à la France insoumise. Selon nos confrères de France Info, le candidat a seulement recueilli entre 200 et 250 promesses de parrainage sur les 500 nécessaires pour se présenter. santé. Attention au jet lag alimentaire, autrement dit le décalage entre les heures de prise de repas la semaine et le week-end. Selon les chercheurs français, pour chaque heure de décalage, le risque de développer une maladie cardiovasculaire augmente de 14%, en particulier chez les hommes. Devant le roi d'Angleterre et le président de la République, la tapisserie de Bayeux est inaugurée aujourd'hui au British Museum de Londres. La broderie quasi millénaire sur 68 mètres de panneaux de lin quitte la France pour la toute première fois.
0: L'info du jour, c'est l'annulation de la tournée de Patrick Bruel.
6: Dans un message posté sur le réseau social Instagram hier, le chanteur fait le choix, je cite, de l'apaisement après des semaines de polémiques sur le maintien de sa tournée malgré sa mise en examen pour viol et agression sexuelle. Patrick Bruel jette donc l'éponge, Tristan Barrault, sous la pression de très nombreuses associations et responsables politiques.
2: Montpellier, Dijon, Nancy, Poitiers, des dizaines de maires avaient pris la parole cet été pour demander l'annulation de la tournée de Patrick Bruel. C'est l'édile divers droite de Chartres, Ladislas Vergne, qui a initié le mouvement.
7: Pourquoi il y renonce ? Parce que le contexte a changé. Il a bien vu que des élus, que des représentants de la société civile l'appelaient à ne pas faire cette tournée. C'est une décision qui est assez inédite, c'est assez rare qu'un artiste y renonce. On a gain de cause aujourd'hui, c'est une grande satisfaction pour que la justice puisse travailler sereinement et pour également valoriser la parole des victimes.
2: Déjà au printemps, des militantes féministes avaient perturbé la pièce de théâtre dans laquelle jouait Patrick Bruel à Paris. Les dernières dates avaient dû être supprimées. Dans la foulée, il avait même renoncé au festival de l'été. Alors annuler la prochaine tournée, c'est un symbole fort pour Claudia, militante à l'association féministe Nous Toutes.
8: Pour nous, il y a un avant et un après, finalement, dans comment est-ce que les féministes peuvent, au travers de leurs actions, faire peur à des agresseurs, faire peur à un milieu. Ça devrait être quelque chose qui se normalise, qu'il n'y ait pas de personnes accusées par des dizaines de victimes qui puissent se produire en toute impunité sur scène, alors qu'en plus, cette personne est mise en examen.
2: Patrick Bruel affirme sur ses réseaux sociaux qu'il se battra maintenant pour que son innocence soit reconnue.
6: Le chanteur et comédien de 67 ans est visé par une trentaine de plaintes. À ce stade, Patrick Bruel est mis en examen dans 4 dossiers, notamment pour viol et tentative de viol.
0: Merci Valentine. À 5h33 tout de suite, la météo de ce mercredi 2 septembre. Et c'est une très belle journée qui se profile dans le ciel aujourd'hui avec un joli soleil généreux qui va briller sur l'ensemble du pays. Prenez tiens vos lunettes de soleil hein, si vous partez à bosser de bonne heure ce matin, puisqu'il va faire beau, il va faire chaud en plus dans le sud. Température au petit matin en revanche qui reste encore fraîche, entre 14 et 15 degrés tout de suite de bonne heure, puis elles vont monter tout doucement pour atteindre en milieu de matinée à Nancy et Lille 16 degrés, à Rouen 17 degrés, Bourges et Dijon 18 degrés ce matin, Nîmes et Marseille 25 degrés, puis pour les maximales ce mercredi après-midi, 26 dans le nord à Strasbourg et 33 degrés à Perpignan, ainsi que 34 à Montpellier.
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0: Ici, dès 5h, on vous donne la parole tous les jours. Et ce matin, Valentine, j'ai une légère envie de partir en vacances. Je recherche un auditeur qui... Ben part en vacances, un septembriste qui part en vacances. Tiens, si vous avez prévu là de partir dans les prochains jours ou même ce week-end, vous pouvez nous appeler au 0810 055 056. On vous attend et racontez-nous vos petites vacances qui se profilent. Voici pour vous Eddie Mitchell à l'écoute de votre radio pour bien commencer la journée. La dernière séance, bien sûr.

0: 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C'est un vrai plaisir d'être avec vous ce mercredi matin avec vos chansons préférées, bien sûr, aux côtés de Eddie Mitchell tout de suite. Et dans 5 minutes, eh bien, on déjoue les arnaques ensemble, Valentine.
1: Attention aux vidéos de sauvetage d'animaux ou de catastrophes naturelles sur les réseaux sociaux. Dans C'est pas vrai, Aude Razo nous explique qu'elles sont parfois générées par intelligence artificielle dans le but de faire de l'argent.
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0: Il est 5h38 et ce matin, deux auditeurs vont s'affronter. C'est l'heure de notre fameux duel, notre duel de couche-tard contre Lefto. On va d'abord accueillir Valentine. Notre Lefto, c'est Jean-Claude qui nous vient des Hautes-Pyrénées et qui est cuisinier.
1: Bonjour, Jean-Claude.
4: Oui, bonjour, bonjour.
0: Jean-Claude, à quelle heure vous vous réveillez? Pourquoi vous êtes un Lefto?
4: À cause du travail.
0: Ouais.
4: Voilà, je me lève à 4h tous les matins. Ouais.
1: Ah, ça pique un peu. Vous faites quoi comme travail, Jean-Claude?
4: Et moi, je suis cuisinier dans un établissement scolaire.
1: Voilà. Ceci explique cela.
0: Cuisinier dans un établissement scolaire. Voilà. Est-ce que nous avons notre couche-tard ce matin? Apparemment, pas tout de suite. On n'a pas notre couche-tard?
1: Elle a du mal à se lever.
0: Ah, on va. Oui, prenez-moi Séverine. On parle à l'oreille. Jean-Claude. Je suis ravi de vous avoir ce matin et je vous présente Séverine qui nous rejoint à l'instant. Séverine qui est également une Lefto. Bonjour Séverine.
1: Bonjour Séverine.
5: Bonjour.
1: Ah, oui, c'est une Lefto qui a la pêche.
5: Tout le temps.
1: Comment ça va Séverine?
5: Ça va. Bah, apparemment, il va y avoir du soleil, tant mieux.
0: Oui, ça va être une très belle journée aujourd'hui. Vous venez de l'Indre, Séverine, et il va faire beau effectivement dans l'Indre. Vous travaillez en maison de retraite et votre passion, c'est la marche. J'ai une question pour vous départager ce matin, Jean-Claude et Séverine, pour remporter votre poste radio. La question est la suivante. En cette semaine de rentrée scolaire, selon vous, combien compte-t-on d'écoles, de collèges et de lycées en France cette année? Jean-Claude, je vous écoute pour un chiffre, rapidement.
4: 3 000.
0: Séverine, je vous écoute également.
5: Moi, j'aurais dit 10 000.
0: Vous auriez dit 10 000. Eh bien, mes petits cocos, vous êtes loin de la plaque. Valentine, vous avez une idée?
1: J'ai la réponse.
0: Ah, vous avez la réponse.
1: Et oui, il y a 57 700 établissements scolaires en France. C'est donc Séverine qui est la plus proche.
0: Séverine, bravo.
5: Super, merci.
4: Bravo.
0: Vous avez bien joué, vous remportez votre poste radio. J'ai même une info, tiens, en complément, avec le nombre d'élèves que nous avons en France, et là, qui ont fait cette rentrée, on a...
1: Vous voulez que je vous le donne aussi?
0: Ah bah, allez-y.
1: 11 600 000.
0: Valentine, c'est l'avare de cette émission, vous savez, c'est Madame Info, c'est sur elle que je m'appuie en permanence. Séverine, tiens, un petit mot, quelle est votre passion dans la vie?
5: La marche.
1: Ah oui, vraiment?
0: Ah, c'est bien.
1: Vous aimez la marche, c'est passion marche. Combien de kilomètres par jour?
5: Par jour, non, on dira pas par jour, mais... Je sais pas, peut-être une
0: par
5: heure
0: semaine.
5: Et demie.
0: Une heure et demie,
5: oui.
0: Vous faites une bonne centaine de kilomètres avec ça, ma Séverine.
5: Ah oui, presque.
1: Bien sûr. Deux marathons par semaine,
0: Séverine,
1: on est bon.
0: Je vous embrasse et je vous souhaite une belle journée. Jean-Claude, pareil, travaillez bien.
4: Merci beaucoup.
1: Bon courage à tous les deux.
0: Bon courage, c'était un plaisir de jouer avec vous. On se retrouve demain pour un nouveau duel, cette fois-ci de couche-tard contre Lefto.
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0: Et si les bonnes idées testées quelque part en France pouvaient aussi marcher chez vous? C'est justement le principe de notre nouveau rendez-vous. Ça marche ici. Qu'en pensez-vous? Plus de 6 Français sur 10 sont en animal de compagnie et qu'on part travailler. Eh bien, c'est vrai que c'est pas toujours simple de laisser son chien seul à la maison. Et ça, toute la journée en plus, Valentine.
1: Ouais, non. Mais dans le Sud-Ouest, une solution existe justement pour éviter de laisser nos chiens tout seuls à la maison.
0: C'est une très belle initiative. Il va bien, votre chien, à vous?
1: Bah oui. Il est tout seul à la maison, mais il dort. Voilà,
0: eh ben, écoutez, comme Valentine, cette initiative, c'est juste avant les infos de 6h aux côtés de Robin Bernot. Et à 5h42, voici une très belle chanson du groupe américain Mr. Big pour vous réveiller. À l'écoute de votre radio ici, voici pour vous Wild Horse.

0: Elle est belle cette chanson pour commencer ce mercredi en douceur à l'écoute de votre radio. Ici c'était Mister Big, 0810 055 056. Si vous avez prévu de partir en vacances là courant de ce mois de septembre, si vous êtes donc septembriste, vous nous appelez tout de suite au 0810 055 056 pour nous raconter un petit peu comment ça se profile pour vous ce joli mois de septembre. À tout à l'heure.
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0: Et à 5h46, chaque matin, une initiative qui marche quelque part en France et qui pourrait donner des idées ailleurs. Plus de 6 Français sur 10 possèdent un animal de compagnie, selon un baromètre Odoxa.
2: Et un tiers d'entre eux ont un chien, c'est peut-être votre cas.
0: Et pour tous ceux qui travaillent dans un bureau, c'est vrai que c'est difficile parfois de laisser son compagnon seul à la maison toute la journée. Mais désormais, Robin Bernot, une solution existe et elle nous vient du Sud-Ouest. Romain, êtes-vous là ? Romain, vous n'êtes pas là. Bon, ben on va retrouver Romain dans quelques instants. Vous en faites pas. Romain, nous avons cette solution qui nous vient tout de suite du Sud-Ouest.
3: Et si vous alliez au travail avec votre animal de compagnie ?
4: C'est complètement positif.
3: À Libourne, dans l'est de la Gironde, l'entreprise Seva Santé Animal autorise ses collaborateurs à venir travailler avec leurs chiens depuis le mois de mars. Alors on a voulu dresser un premier bilan sur cette expérimentation. Notre journaliste Elsa Marot s'est rendue sur place et a rencontré Jennifer, responsable du support informatique, accompagnée d'une petite boule de poils.
5: C'est Natsu, c'est la petite mascotte au premier qui se balade et qui a des caresses de tous les tontons et tatis de l'Haïti.
3: Vous allez l'entendre, Jennifer est ravie de pouvoir passer ses journées avec son Jack Russell.
5: C'est vrai que de pouvoir l'amener au bureau, lui déjà il est content parce qu'il est avec moi toute la journée. Et puis c'est aussi une forme de l'avoir à proximité, de pouvoir le caresser, tout le monde s'en occupe. Le matin il m'attend devant la voiture, il lui tarde qu'une chose, c'est de pouvoir monter, que je l'amène au travail.
3: Bon, pour pouvoir mener à bien cette expérience, il a tout de même fallu mettre en place quelques règles que nous explique Laetitia Malo, responsable de la communication interne de l'entreprise.
6: Il y a un petit process, une sorte de candidature qu'il faut mener quand on veut venir avec son chien au bureau. Le certificat du vétérinaire qui atteste que le chien est en bonne santé, qu'il a un comportement sociable en communauté. Donc ça se fait assez rapidement et on a essayé de le rendre le plus simple possible, mais il y a quelques contraintes à prendre en compte.
3: Venir avec son chien au travail ici à Libourne, ça marche. Et vous, tiens, qu'en pensez-vous ?
7: Je trouve que c'est une super initiative.
3: Sarah a la vingtaine et elle est étudiante.
7: Ça rajoute quelque chose, je sais pas, de la positivité. Les animaux, c'est toujours agréable de les avoir à proximité.
3: Le bien-être au travail, un des critères qui compte le plus pour Sarah dans le choix de sa future entreprise.
7: Ce serait bien d'avoir un cadre qui est agréable au travail, quoi, pas qu'à la maison. Du coup, vu qu'on passe une grande partie de notre vie au travail, ce serait bien que ce soit un cadre qui est agréable pour les employés quand même.
3: Même avis pour Lilia.
8: Tu es décontracté, tu travailles mieux que quelqu'un qui est stressé. C'est de la logique.
3: Bon, les chiens, c'est sympa, je suis d'accord avec vous. Moi, je dois vous avouer que je préfère quand même un peu plus les chats. Est-ce que ce serait possible, par exemple, d'emmener son chat au bureau ? Pas sûr, me confiait Lilia.
8: Après, les questions sanitaires, le bac à sable et tout ça, c'est... un chien, ça va, mais un chat, ça va pas du tout.
3: Aujourd'hui, sur les 100 propriétaires de chiens que compte l'entreprise girondine, une quinzaine d'employés viennent régulièrement avec leur toutou depuis le lancement de l'expérience.
0: Robin Bernot et Elsa Marot, et un reportage vidéo à retrouver sur les réseaux sociaux. D'ici 5h49, dans quelques instants, on va partir en vacances avec l'un d'entre vous. Et on se retrouve juste après la musique qui vous accompagne en ce début de journée. Voici Jérémy Frérot avec cette chanson qui porte son nom d'ailleurs. Voici Frérot.
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0: Jérémy Frérot, à l'écoute d'ici. Merci à tous d'être là à 5h52. Place à votre rendez-vous anti-arnaque, c'est pas vrai, avec Aude Razo. Aude, vous nous alertez sur les fausses images qui envahissent nos réseaux sociaux lors des catastrophes naturelles.
1: Oui, vous avez peut-être vu ces derniers jours cette vidéo assez incroyable. Elle tourne énormément. Un éléphant en train de sauver un homme pris au piège par une terrible crue. Alors, je vous décris la scène. C'est très spectaculaire. On voit l'éléphant s'avancer dans les eaux déchaînées. Il tend sa trompe. L'homme s'accroche et miracle, il monte sur la tête de l'éléphant et il sort de l'eau. 5 millions de vues pour ces images. Et pourquoi ? Eh bien, parce que le Poste prétend qu'elles ont été tournées au Népal lors des crues dévastatrices qui choquent le monde entier depuis la semaine dernière. Sauf que cette histoire d'éléphant est totalement fausse. La vidéo est truquée.
0: Et comment vous savez, Aude, que c'est truqué ?
1: La vidéo est bien faite, c'est vrai, mais à première vue, ça m'a semblé suspect. Donc j'ai fouillé et j'ai retrouvé la même vidéo, même éléphant, même monsieur, sur Facebook, sur Instagram, sur YouTube. Et à chaque fois, elle avait été postée avant les crues au Népal. Et puis j'ai fini par trouver sur certaines la petite phrase que je cherchais, vidéo générée par intelligence artificielle. Voilà. Prenez du recul toujours lors d'événements dramatiques comme celui-là. Vous avez peut-être vu aussi cet été ces images de pompiers qui font un massage cardiaque à un renard. La vidéo nous dit que la scène a été tournée lors des incendies en Gironde. Elle est fausse. Elle aussi, elle est truquée. Quelle que soit la catastrophe, vous aurez toujours des internautes qui essaieront d'en profiter, qui essaieront de nous émouvoir pour faire un maximum de vues, faire gonfler leur compte et pour générer des revenus publicitaires. Parce que oui, c'est ça qui se cache derrière ces images de renards et d'éléphants. Plus une vidéo est vue, plus elle rapporte de l'argent. Et donc là, c'est à nous d'être méfiants, vigilants et de ne pas réagir à chaque vidéo spectaculaire qui défile sur nos écrans.
0: Merci Aude. Et pour découvrir d'autres astuces et conseils pour éviter justement de vous y méprendre, je vous invite à vous rendre sur le site ici.fr, page C'est pas vrai. 5h54, voici Étienne Dao sur votre radio ici. Un si grand sommeil à l'heure du réveil, pour un réveil justement en douceur avant de retrouver une auditrice ce matin.

0: Alors, nous partons sur l'île d'Oléron.
1: Ah, c'est chouette.
2: Ah. Une chance. Hein.
0: Oh. Nous allons découvrir parce qu'on ne connaît pas du tout. Donc, nous allons voir ce que c'est. Mais comme on aime bien les îles déjà bretonnes et les îles en général, ouais. je pense qu'elle va nous convenir aussi.
1: C'est trop bien.
2: Régine, si vous partez en septembre en vacances, je suppose qu'il n'y a plus d'enfants à la maison.
0: Il n'y a plus d'enfants à la maison, non. Et puis, les petits-enfants, maintenant, ils ont fait leur rentrée scolaire aussi. Donc, voilà.
1: Donc, maintenant, Régine, il n'y a plus qu'à profiter. Ben, franchement, profitez pour nous. Et on vous dit un petit peu en avance avec Valentine de belles vacances. Et profitez bien de ce week-end. Ça nous a fait plaisir de vous entendre ce matin. 5h59, merci à tous d'être là. À 6h, vous avez rendez-vous avec l'actualité de vos régions. À 6h30, vous avez rendez-vous avec Valentine Letesse.
2: Pour l'info en France et dans le monde en 90 secondes.
1: Et tout de suite, cette fois-ci, vous avez rendez-vous ce mercredi matin avec les équipes d'ici matin. Je vous souhaite une belle journée qui commence sur ICI, bien sûr.
3: Eh ben, on y va, c'est parti. Merci, Louis. Belle journée avec ICI Provence, votre radio. Nous sommes le mercredi 2 septembre. Vous avez fait le débrief hier à la maison. Les petits sont rentrés de l'école. Première journée en classe pour certains ou certaines. Bonjour, Camille Payan.
4: Bonjour, Philippe Richard. Bonjour à tous.
3: Et question du soir. Qu'est-ce que t'as fait?
4: Qu'est-ce que t'as mangé?
3: Est-ce que c'était bon à la cantine?
4: Voilà, tout à fait.
3: Alors, quand on dit, ah oui, c'était très bon, on dit, ah ouais, d'accord. Tu préfères la cantine.
4: Voilà, exactement.
3: Bon, allez. Bon début de journée avec nous. L'info évidemment, Camille Payan avec vous dans un instant. Éric Maron, bonjour.
5: Bonjour Philippe Richard, bonjour à tous.
3: Déjà un coup d'œil sur la page Facebook pour la météo.
5: Oui, déjà avec les premières températures, Sophia est à Flassan avec 16 degrés au lever du jour.
3: Eh ben c'est pas mal. Bonjour ce matin, Romain également qui réalise cette émission.
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3: 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Bon réveil, il est 6h.
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3: Les infos ici à Marseille, en Provence, Camille Payan, elle a une ce matin, Patrick Bruel qui annule sa tournée avec donc son concert prévu fin octobre au Dôme à Marseille.
4: Cette tournée est devenue l'incarnation d'un débat qui la dépasse, écrit le chanteur sur son compte Instagram, mis en examen dans 4 dossiers de violences sexuelles. Viol et tentative de viol est visé par une trentaine de plaintes. Patrick Bruel finalement annule les 35 dates de sa tournée pour les 35 ans de l'album Alors Regarde. Plusieurs maires, dont celui de Marseille. Benoît Payan avait déjà demandé son renoncement, c'est chose faite. Et c'est une bonne nouvelle pour les membres de Salon Féministe qui s'est mobilisé contre sa venue à Salon de Provence. Soulagement pour une des porte-paroles, Anne Manusso, lorsque ICI Provence l'appelle pour lui annoncer la nouvelle.
8: Ah, c'est la moindre des choses, j'ai envie de dire. Je ne peux même pas sauter au plafond. Je suis très contente pour les femmes qui ont porté plainte. Et puis voilà, maintenant j'espère que la justice va faire son travail et que maintenant on va un petit peu plus parler de ce qui se passe pour les femmes. Parce que finalement, on a beaucoup parlé de Patrick Bruel et de la présomption d'innocence, mais on n'a pas parlé des femmes.
5: Alors évidemment, ça, c'est une perte économique importante pour lui. Hein.
8: Et alors, excusez-moi, mais il y a 31 plaintes. Enfin, on ne peut pas entendre cet argument parce que lui, il n'avait qu'à faire attention. Franchement, on n'en a absolument rien à faire. Moi, je ne peux même pas entendre ce volet-là.
4: Un propos recueilli par Christophe Van Ven pour ICI Provence. Dans son message posté sur les réseaux sociaux, Patrick Bruel n'évoque pas du tout les plaintes dont il fait l'objet. 18 mois de prison ferme pour un Marseillais condamné pour des vols sur des aires de repos sur les autoroutes A7 et A9 avec un autre Marseillais. Les deux hommes visaient des caravanes et des poids lourds en pleine nuit. Une quarantaine de vols commis entre septembre et décembre 2020 dans les Bouches-du-Rhône, le Vaucluse, la Drôme et l'Hérault.
3: Rentrée des classes J2.
4: Parce qu'il y a les petits chanceux qui n'ont pas encore retrouvé le chemin de l'école, qui ont fait encore une grasse matinée hier par exemple, selon les niveaux pour certains. C'est aujourd'hui le retour en classe dans les collèges et lycées, par exemple. Avec, vous l'avez entendu, l'interdiction du téléphone portable et la fouille aussi des sacs. À Marseille, Istres, Martigues ou encore Salon, hier, c'était opération vérification. On ouvre son sac au portail. Sarah Khalifi, vous avez assisté à une fouille au lycée Nelson Mandela dans le 12e à Marseille.
9: Pour leur première pause midi en tant que lycéens, des groupes d'élèves s'apprêtent à manger dehors, mais...
10: Bonjour, faut ouvrir votre sac, s'il vous plaît.
9: 3 policiers, gilets pare-balles et pistolets apparents. Les stops au portail.
10: Allez, merci, bonne journée. Il faut ouvrir les sacs, regarder de partout, sous les cahiers, il faut tout regarder.
9: Mathieu ferme son sac, pas vraiment surpris par ce contrôle.
11: C'est pas non plus fou, on se faisait aussi fouiller de temps en temps au collège. Qu'il y ait des fouilles, c'est bien. S'il y a des choses à remarquer, au moins elles sont vues. Dans mon ancien collège, il y en avait qui ramenaient des photos.

0: de temps en temps des couteaux. C'est vrai que quand tu vois quelqu'un avec un couteau, c'est un peu malaisant.
1: Son ami Gabriel est plus sceptique.
2: Ce serait mieux qu'il le fasse avant le début des cours, parce que les gens, ils ont le temps de déjà introduire des choses dans le lycée, et le faire à la sortie, c'est déjà un peu tard, il peut se passer déjà des choses dans la journée.
1: Cette fois, les policiers n'ont rien trouvé, mais il y a déjà eu des mauvaises surprises, selon le directeur du lycée, Fabrice Mac.
3: C'est plus des maladresses de la part des élèves souvent, qui veulent montrer à un copain, une fois c'était un couteau qu'il avait ramené d'un voyage, des choses comme ça, qui n'ont pas leur place dans un établissement.
1: Il ferme le portail et insiste. Sa priorité, cette rentrée, c'est la sécurité.
4: Reportage Sarah Kelifi pour Ici Provence. La ville de Marseille annonce des fouilles une fois par semaine désormais dans deux établissements de chaque circonscription. La chaleur s'installe à nouveau dans la région avec le risque incendie élevé dans le Var et les Bouches-du-Rhône ce mercredi. Dans le Var, accès déconseillé dans tous les massifs sauf le plateau de Canjuers et les îles d'Hyères. Tous les massifs sont ouverts dans les Bouches-du-Rhône.
5: Un nouveau projet de data center à Marseille.
4: Un centre de données dans le 15e arrondissement, cette fois sur l'ancien site industriel de la sucrière Saint-Louis, avec des chiffres qui donnent toujours le tournis. 300 millions d'euros investis pour une puissance de 20 mégawatts sur 17 000 mètres carrés. 20 mégawatts d'électricité, c'est ce que consomment 30 000 foyers par an à Marseille. Il s'agit bien là d'un projet dont l'enquête publique débute tout juste. Elle doit durer jusqu'au 25 novembre. Dans le quartier de la sucrière, les habitants, eux, ne sautent pas de joie pour l'instant. Le directeur du projet EdgeEd Energy, et Guillaume Zemesch, tente de les rassurer.
6: On est plutôt modeste et très petit par rapport aux nouveaux usages data center type intelligence artificielle. Je comprends que les peurs sont irrationnelles. Nous, on essaye d'être rationnels. Justement, on a fait le choix de construire un bâtiment qui se veut modeste en termes de capacité électrique et qui correspond au marché de Marseillais. Et aujourd'hui, Marseille est une zone qui est très attractive. C'est le 6e hub mondial qui connecte 5 milliards d'individus et c'est la porte d'entrée vers l'Europe. On est en concurrence avec les villes comme Barcelone ou comme Milan. Ce qui est sûr, c'est que quand le data center sera opérationnel, ce sera loué très rapidement. Le marché est là.
4: Le projet donc qui est en cours, une réunion publique a lieu ce jeudi de 18h à 20h au centre municipal d'arrondissement 8 boulevard Denis Papin. Le projet doit voir le jour en 2028.
5: Et puis à l'OM, l'un reste et l'autre part.
4: Départ de dernière minute dans la nuit pour le néerlandais Quinten Timber, direction l'Angleterre, le club de Crystal Palace, vendu 20 millions d'euros, bonus compris. De quoi renflouer les caisses de l'OM qui de son côté donc n'a recruté aucun joueur et réussit à garder Pechao. Situation inédite avec les départs de poids lourds. L'OM sera-t-il capable de rivaliser cette saison, d'aller chercher la Ligue des Champions, de briller en Ligue Europa? Faut-il revoir les ambitions du club? Autant de questions qui trottent dans la tête des supporters qui misent tout désormais sur l'entraîneur Bruno Genesio. Hugo, abonné en Virage Sud, ne veut pas déjà tirer la sonnette. L'OM va compter cette saison, dit-il.
7: Mais encore une fois, année difficile, ça veut dire quoi? Moi, je pense pas qu'on va jouer le maintien. Je vais pas dire sans problème, mais pour moi, on va finir dans la première partie de tableau. Pour deux raisons. La première, c'est que la Ligue 1, qu'on le veuille ou non, c'est faible. Il y a deux, trois équipes qui ressortent du lot, et les autres, elles se tiennent dans un mouchoir de poche. Et la deuxième, je trouve qu'en un mois et demi, Genesio, il a mis plus de stabilité de fond de jeu que tous les autres prédécesseurs, et surtout notre dernier prédécesseur, Kessiamo, en un an et demi. Genesio, il a pas de chance, il arrive au moment où il a pas de recrues, pas d'argent. Mais sur les deux matchs, j'ai jamais vu une équipe qui était déséquilibrée, qui prenait l'eau. On n'a pas de talent, très sincèrement. Mais pour moi, on est en place et je pense qu'on peut progresser.
4: Allez, la positive attitude de Hugo, supporter, et vous, est-ce que cette situation vous inquiète? Est-ce que vous rêviez plus grand encore pour l'OM cette saison? Est-ce le début de la descente ou au contraire, l'OM a toujours besoin de ses supporters et devrait s'en sortir? On attend évidemment vos réactions ce matin sur Ici Provence.
5: Allez, la page Facebook Ici Provence pour nous dire ce que vous pensez de cette saison de l'OM qui démarre et puis surtout de l'effectif.
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4: C'est de plus en plus chaud.
5: Oui. Je voilà. Crois. Plus les jours vont passer, plus ça va grimper. Eric Baron, oui. Vous le confirmez, déjà une belle journée qui démarre.
9: Oui, avec du plein soleil sur l'ensemble de la Provence aujourd'hui, avec peut-être un petit peu plus de nuages dans l'après-midi. Les vents resteront faibles en ce mercredi. Du côté des températures, pour les minimales, Marseille 22 degrés, Toulon 21 degrés, Aix-en-Provence 17 degrés, 17 degrés pour Digne et Gap 16 degrés. Vos températures sur la page Facebook, ici Provence, comme chaque matin, dites dites-nous quel temps vous avez chez vous, à la maison, au lever du jour. Mika, lui, a les plis dans l'eau, sur la plage des Canouviers, il est à Saint-Tropez.
5: Ouais,
9: ça fait encore
5: chance,
9: rêver. Ouais.
5: Ah, oui.
9: 19 degrés, bon. Cathy, elle nous écoute depuis Vitrolles, avec 20 degrés. 20 degrés, c'est la température également à Saint-Martin-de-Croix, avec un bal des pompiers ce dimanche, à 19h à la Grande Halle, et puis pour les maximales, Marseille 29 degrés, Toulon 30 degrés, et Aix jusqu'à 34 degrés aujourd'hui.
5: Eh ben, très bien, comme en plus on est mercredi, il y a des petits qui n'ont pas classe, vous aurez peut-être à la plage avec eux ce matin.
9: Bien sûr, oui,
5: on se protège encore.
9: Hein. Encore un tout petit peu.
5: Attention, on met de la crème. 6h09, point trafic, avec cet accident sur la 50, c'est à Olioul, le véhicule est sur la bande d'arrêt d'urgence et c'est en direction de Toulon. Vous avez des précisions par WhatsApp, message vocal, nous sommes preneurs au 04 42 38 08 08.
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5: Et vos chansons préférées toute la journée, voici Opus, bon réveil.

0: La vie, c'est la vie, hein. Live is life avec Opus. Belle journée avec Ici Provence et bon réveil, hein, surtout les 6h13.
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0: Bon, vous êtes en train de prendre le petit déjeuner, le café, le thé, les tartines, la confiture. Et puis on regarde le calendrier, qu'est-ce qu'on se dit ce matin? Bah, plus qu'un jour avant le démarrage, le coup d'envoi du... Ici Live.
3: Le grand événement musical de la rentrée.
0: Festival à La Ciotat, 3 jours de fête avec Oria Boulevard Désert, DJ Gel, Soprano, oui. Jennifer, le DJ Yann Muller, Marine et Benjamin Biolay. Il y aura des invités à gagner d'ailleurs. On jouera tout à l'heure entre 7h et 7h30. Pour vous, ce matin, Laurent Menel, du coup, se balade dans les rues de La Ciotat. Il a rencontré un passionné d'histoire. On va remonter le temps, La Ciotat en 1720. Ce sera avec son invité à 7h20. Et puis l'horoscope de Catherine Viguier arrive comme tous les matins avant les infos de 6h30. En musique ce matin, on va se réveiller avec David Hallyday. Et on va laisser le temps à Eric Maron de jeter un petit coup d'œil sur l'éphémérie du jour.
3: C'est gentil.
0: Je vous en prie, si on peut rendre service. C'est dans une minute.
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0: Il est 6h15, nous sommes le mercredi 2 septembre, c'est la sainte Ingrid au calendrier. Bonne fête à vous.
3: Bonne fête Ingrid.
0: Ingrid, ça me rappelle un sketch des Inconnus, ça c'est une autre histoire. C'est aussi la journée mondiale de la barbe aujourd'hui.
3: Ah oui. Tiens.
0: On pourrait vous poser la question, mesdames, les messieurs, vous les préférez comment? Avec ou sans barbe? Et quel type de barbe? Tiens, est-ce qu'elle doit être courte, bien entretenue ou alors un peu plus longue, version Cro-Magnon? Venez nous le dire, ça nous intéresse, par WhatsApp ce matin. Les anniversaires du jour, Eric.
3: Dominique Farrugia, c'est un nom qui vous parle, certainement,
0: oui.
3: Surtout si vous étiez fan des Nuls.
0: Ah ouais.
3: Avec Chaba, avec Ken Bruno Carrette également. Et puis on se souvient de leur fausse publicité, des parodies mémorables,
0: ouais.
3: Comme celle-ci.
6: C'est pour ça que Quizcas Chaton est plein des bonnes choses qui sont bonnes pour votre chaton qui est plein de vie. Mais si on leur demandait aux chats, les chats, ils achèteraient Quizcas. Ils se lèveraient sur leurs petites pattes, ils se bougeraient le cul et ils iraient acheter du Quizcas. Au lieu de ça, les chats, ils dépensent leur pognon au baby-foot, ils passent leur temps à fumer des pétards et à grimper au plafond. Les chats, c'est vraiment des branleurs.
0: Excellent. Mon Dieu. Ouais, ouais. Qu'est-ce que c'était bon. Voilà, bon anniversaire à Dominique Farrugia, puis à vous si c'est le vôtre aujourd'hui. Les anniversaires, c'est fait dans l'actu ce mercredi.
3: Les maîtres nageurs sauveteurs qui ont quitté les plages marseillaises. La fin de la saison est donc bel et bien actée. Les plages sont évidemment toujours accessibles et la baignade y est autorisée. La seule exception concerne la plage de Luvonne, toujours interdite au public en raison d'un taux de pollution trop élevé. Et puis toujours un petit parfum d'Italie avec la 19e édition des Italiennes qui se poursuit à Martigues, c'est jusqu'à dimanche dans les jardins de Ferrières de 10h à 20h et puis dans le Var, une collecte de sang aujourd'hui de 8h à 12h30 à l'école de voile La Favière, c'est à Bormes-les-Mimosas, puis à Pierrefeu, un marché de producteurs locaux vous attend à 18h au rond-point des Harkis.
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0: 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Bon réveil.
7: Bonjour.

0: David Hallyday, tu ne m'as pas laissé le temps. Il est 6h22 et vous avez le temps de vous préparer tranquillement, d'aller travailler ce matin. Bonne route, hein, et vous restez à l'écoute d'ici Provence. Nous jouons avec Catherine qui nous rejoint depuis La Ciotat. Bonjour Catherine.
1: Bonjour.
2: Bonjour.
0: Et bienvenue. Comment ça va ce matin, Catherine?
2: Tout va bien. Hein,
0: bon, parfait. Vous avez pris du temps pour vous?
2: Comment?
0: Est-ce que vous avez pris du temps pour vous ce matin?
2: Ah bah bien sûr.
0: Ça passe par le par le petit déjeuner.
2: Oui, bien sûr.
0: Qu'est-ce qu'il y avait ce matin au petit-déj?
2: Moi, le petit-déjeuner, alors ça dépend de comment je suis. Ce matin, c'était mon petit café tranquille, c'est tout pour le moment.
0: Ah bah très bien.
2: Après, je prends une protéine, je prends un peu de jambon, un œuf, un machin, après voilà.
0: Un œuf, un machin, ce qui traîne dans le frigo, moi ça me va.
2: Ça traîne pas, c'est quand même calculé.
0: Bon Catherine, voilà. Vous êtes inscrite pour le tirage tout à l'heure, 6h50, et gagnez ce beau week-end à l'occasion du salon littéraire du Pays d'Aix, nuit d'hôtel. Et puis rencontre avec les auteurs. Hein. Je crois que vous aimez la lecture, puis les livres anciens aussi. Hein.
2: Voilà, beaucoup, oui.
0: Parfait alors, je croise les doigts pour tout à l'heure, 6h50. Hein, 6h50, on fera sonner le téléphone gagnant, d'accord?
2: Ok, ben voilà, merci beaucoup, je vous souhaite une excellente journée.
0: Et vous aussi, vous êtes formidable, Catherine. Ah oui, c'est de la pêche, de la bonne humeur, on adore, on achète. À bientôt et belle journée à La Ciotat. Reste à La Ciotat puisque l'événement démarre aussi demain, le Ici Live Festival, pendant 3 jours de fête des artistes sur la scène flottante du Port-Vieux. Et vous, Laurent Menel, vous passez la semaine à La Ciotat avec votre micro Ici Provence, et ce matin on va remonter le temps.
3: Il était une fois La Ciotat, ou plutôt La Ciotat était une fois. C'est une célèbre association que je m'en vais retrouver avec Robert, l'un de ses régisseurs.
4: Bonjour, je suis Robert de La Ciotat, je suis ravi de vous retrouver.
3: Toute une troupe ici où je vous retrouve, hein, Robert?
4: Tout à fait, puisque je suis responsable des décors, de la régie, de tout ce qui se passe tout autour, pour les répétitions, voilà. Ça m'a pris et ça fait 17 ans que ça dure et je pense continuer encore longtemps.
3: Ça mobilise combien de personnes ici à La Ciotat?
4: À peu près 60 personnes dedans, mais après quand on est acteur, comme quand on joue la crèche vivante, on était 65 acteurs. Quand on joue 1720, on était sur le port 300 acteurs. C'est un travail de longue haleine. C'est pour préparer 1720, il faut pour nous mettre les décors, c'est 5-6 mois à l'avance. On brassait en 2 jours et demi, plus de 90 000 personnes. Les gens aimaient beaucoup cette ambiance-là.
3: Le vaillant Robert parmi les gens d'ici. Si on devait résumer un peu votre vie, vous êtes né où?
4: Mes parents avaient une entreprise au Maroc. Il y a eu des événements, nous sommes partis du Maroc. Je suis venu d'abord où ma mère était née, dans les Pyrénées. Et puis après, nous sommes venus à Marseille, à Saint-Mitre, à côté de Château-Gombert. Et après, je suis venu épouser une ciotadenne. Donc mon métier, au début j'étais maçon, après chef de chantier, conducteur d'engins, engins spéciaux. J'ai fait le taxidermiste. Qu'est-ce que c'est le taxidermiste? C'est naturaliser les animaux, taxis du latin arranger et derme à la peau, si je ne me trompe pas. Après j'étais chef de chantier avant d'être à la retraite. Et bon, j'ai toujours été actif, je ne sais pas ce que c'est, rester souvent dans le canapé, voilà.
3: On ne compte pas le temps, mais le temps a compté pour vous, car c'est l'amour qui vous a guidé ici. Ça fait plus de 50 ans que vous habitez à La Ciotat.
4: Et exactement, ça va faire la 53e année que je suis marié.
3: Vous les comptez quand même, hein?
4: Je suis content, et donc je compte pas.
3: Et aujourd'hui, qu'aimez-vous le plus ici en Provence?
4: Mais là, toutes ces coutumes de Provence qui me plaisent, qui me tiennent à cœur. Voilà, donc je suis plongé dedans et ça me plaît. J'aime ça, voilà.
3: La Ciotat autrefois. Merci Robert et belles aventures à vous.
4: Merci à tous les auditeurs d'ici Provence.
0: Et La Ciotat aujourd'hui, c'est le live, hein, le festival Ici Live, donc qui démarre demain, jeudi, Oria Boulevard Désert, Gigi Gel et Soprano, donc sur la scène flottante du Port-Vieux à La Ciotat. Vendredi, Jennifer, Yann Muller, le DJ, et samedi, Marine et Benjamin Biolay. On va s'amuser tous ensemble. Vous restez avec nous, 6h26. L'horoscope arrive, c'est une très belle journée pour les Capricornes, et puis toute l'actu dans 4 minutes à 6h30.
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0: Et il est 6h27, comme promis l'horoscope, Catherine Viguet, c'est une belle journée aussi qui s'annonce pour les taureaux.
1: Plutôt, oui, beaucoup auront le sourire aux lèvres. Bélier, vous faites le bilan de ces deux derniers jours, puis opération finance. Taureau, vous vous rapprochez de l'être aimé ou bien un inconnu vous séduit. Gémeaux, vendredi, vous êtes sur le devant de la scène. En attendant, restez zen. Cancer, comme hier, vous devez lutter, essayez de ne pas vous énerver vraiment. Lion, vous avez besoin de vous sentir valorisé au travail surtout. Vierge, eh bien de bonnes choses sur le plan professionnel, la journée sera agréable. Balance, vous rayonnez, vous célébrez une fête et vous y mettez les moyens. Scorpion, il sera bon d'accorder davantage de crédit à ce que pensent, à ce que disent les autres. Sagittaire, en cas de dispute, vous réagissez avec tact et c'est ce qu'il faut faire. Capricorne, une belle journée est rare chez vous, vous serez assez détendu. Verseau, vous allez rechercher des solutions pour vos proches, vous ferez d'ailleurs des merveilles. Poissons, ah comme on vous aimera et on vous le dira, alors vous serez aux anges. Et pour nous tous, la recette du bonheur, les rires sans réfléchir.
0: Ah oui, les rires sans réfléchir, ça c'est une bonne philosophie pour aujourd'hui. Merci Catherine, vous êtes passée à côté de votre signe. Pas de panique, il est en intégralité, signe par signe, sur l'appli Ici, tout simplement.
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0: Bonjour et bienvenue, si vous venez de nous rejoindre, vous allumez la télé, on est ensemble également jusqu'à 9h sur le canal 3 de la TNT et l'actu ici à Marseille avec vous Camille Payan. On va s'intéresser notamment, bonjour Camille.
7: Bonjour Philippe, bonjour à tous.
0: À l'OM entre autres ce matin.
7: Un dernier pour la route, oui, un dernier départ de l'OM donc cette nuit.
0: Et puis l'OM voilà qui ne recrute pas du coup pour cette saison. Est-ce que vous êtes plutôt inquiet? Est-ce que vous êtes en train de vous dire ça va mal se passer pour l'OM? On va en parler ce matin tous ensemble à 8h15. Et dès maintenant, vous nous donnez votre ressenti sur la page Facebook Ici Provence, où vous pouvez aussi, bonjour Eric Maron, nous parler de météo.
8: Bonjour Philippe Richard, bonjour à tous. Effectivement, vous nous laissez vos températures ce matin au lever du jour, comme Nicole qui est à la Roque-Brissane avec 16 degrés ce matin.
0: C'est frais, mais c'est bien.
8: Oui, c'est bien, ça fait du bien, un peu de fraîcheur.
0: Jusqu'à 34, hein, je crois, cet après-midi.
8: Hein. Oui, ça va chauffer.
0: Il va faire chaud sous le chapeau. Allez, bon réveil, il est 6h30. L'actu donc à Marseille, en Provence, Camille Payan.
7: Et un dernier départ lors du mercato qui s'est clôturé cette nuit pour l'OM. Quentin Timber, vendu à Crystal Palace en Angleterre, vendu pour 20 millions d'euros. Côté recrue, en revanche, on reste sur une page blanche à l'OM. On y revient dans l'info d'ici sur Ici Provence. Marseille va-t-elle devenir la capitale des data centers, des méga-centres de données? Un nouveau projet est en cours dans le 15e arrondissement sur le site industriel de la sucrière Saint-Louis. Il s'agirait du 6e data center dans la ville. Une tentative de cambriolage à l'aide d'un camion bélier à Vitrolles. Le camion a foncé contre les grilles d'un magasin de bricolage. Le cambriolage a échoué, il n'y a pas eu d'interpellation. Et puis la rentrée donc se poursuit ce mercredi, notamment dans les collèges et lycées, sans téléphone portable, mais peut-être avec la fouille des sacs.
0: Allez, bon courage à ceux qui reprennent donc aujourd'hui. Il est 6h30, l'actu en France et dans le monde, le 90 secondes Valentine Letès et donc Patrick Bruel annule.
9: Ses 35 ans de carrière, Patrick Bruel ne les fêtera pas sur scène. Mis en examen dans 4 affaires, notamment pour viol et agression sexuelle, le chanteur de 67 ans annule ses concerts, sous pression depuis plusieurs semaines des associations et des villes au programme de sa tournée. Un tarif jamais vu pour le gaz européen depuis plus de 3 ans, quand les cours du pétrole bondissent à nouveau avec la reprise des frappes au Moyen-Orient. L'Iran et les États-Unis échangent à nouveau des tirs de missiles depuis 3 jours. La candidature candidature de Jean-Luc Mélenchon à la présidentielle, toujours incertaine. Selon nos confrères de France Info, le candidat de la France Insoumise n'a même pas la moitié des promesses de parrainage nécessaires en poche. Étudier coûte encore plus cher cette année, 3 240 euros en moyenne pour faire sa rentrée à l'université lorsque l'étudiant n'est pas boursier. C'est l'estimation de la FAGE, syndicat étudiant, qui augmente de plus de 650 euros depuis 6 ans. Un joyau du Moyen-Âge, vieux d'un millénaire, inauguré aujourd'hui au British Museum de Londres. La tapisserie de Bayeux et ses 68 mètres de panneaux de lin ont été transférés pour la première fois en dehors de la France. Elle sera visible au public britannique à partir du 10 septembre. Et puis un beau cadeau pour les 40 ans de Gaël Monfils. Le Français s'est qualifié hier pour le deuxième tour de l'US Open de tennis à New York. Une victoire en 4-7 face au Paraguayen Adolfo Daniel Vallejo de 18 ans, son cadet, et le jour de son anniversaire.
7: L'info d'ici, c'est donc mi-figue, mi-raisin, moitié-moitié. C'est un peu l'état d'esprit des supporters de l'OM après ce mercato inédit. Aucune recrue, aucun nom ne vient donc renforcer l'équipe cette saison. Dernier mouvement, cette nuit, le départ de Quentin Timber pour le club d'Angleterre de Crystal Palace. Le Néerlandais vendu 20 millions d'euros qui vont directement dans les caisses. Pechao, lui, de son côté reste. Il faudra donc se contenter cette saison de cette équipe. Choix du propriétaire Frank McCourt qui ne veut plus dépenser. Mais sur le terrain, ce choix est-il vraiment gagnant? Économie, économie, les supporters se posent des questions et craignent une chute parfois vertigineuse, Bruno Blanza.
10: Fidèle du Vélodrome, Rémi n'en revient pas de voir où son OM est tombé en si peu de temps.
11: C'est trop dur, c'est trop dur. Sans manquer de respect à personne, mais on n'est pas Le Havre, on n'est pas Brest. On a une certaine standing, une certaine volonté d'avoir des résultats. Bien sûr, on sait qu'on n'est plus du tout au niveau de Paris depuis plusieurs années, mais normalement, on est censé être juste derrière. Et là, avec ce que tu vois, ça fait peur. Ça fait peur. Et si M. Marcourt en a marre d'injecter, ce que je peux comprendre, peut-être qu'il faut qu'il parte ou qu'il essaye de vendre, je sais pas, mais c'est inquiétant.
10: Lui repart pour une saison en tant qu'abonné dans le virage sud. Hugo n'est finalement pas choqué par cet historique marché des transferts à zéro recrue.
12: Quand on est supporter de l'OM, on peut avoir honte de rien. Parce que, en fait, le club, il a son histoire, on peut en être fier. Mais sur les dernières années, qu'est-ce qu'on a fait? Rien. Moi, aujourd'hui, j'ai envie de dire, je prends presque plus de plaisir depuis le début de la saison à avoir joué l'OM que l'année dernière. Alors que, soyons honnêtes, sur le papier, on a moins de qualité. Mais j'ai plus de certitude, entre guillemets, ce qui est paradoxal.
10: Hugo vise une première partie de tableau en fin de saison, quand Rémi estime, lui, que l'OM n'a aujourd'hui pas la qualité suffisante pour pouvoir exister en championnat et en Ligue Europe.
7: Bruno Blanza pour Ici Provence. Et vous, est-ce que vous êtes inquiet pour cette saison de l'OM? L'OM sera-t-il capable de rivaliser, d'aller chercher la Ligue des Champions, le haut du tableau? Doit-il changer de propriétaire? Comment est-ce que vous voyez cette saison? On vous pose la question ce matin sur Ici Provence et on attend évidemment vos témoignages et vos réactions.
0: Comme le fait Olivier d'ailleurs, qui écrit ce matin au niveau de l'état d'esprit, du style de jeu, cela ne pourra pas être pire que la saison dernière. Et puis Fada qui ajoute, cela semble compliqué mais faisons confiance aux coachs, aux joueurs pour faire honneur au maillot de l'Olympique de Marseille et soyons avec eux. Et vous, est-ce que vous êtes derrière l'OM cette saison? Est-ce que vous dites, bon, ça va être compliqué, venez donner votre ressenti sur la page Facebook Ici Provence, où vous pouvez aussi partager, Eric Maron, les températures relevées chez vous ce matin.
8: Avec André, qui est à la Ciotat, avec 21 degrés, température relevée donc par André sur la page Facebook Ici Provence. Nicole est à Marseille, dans le 4e, et nous la saluons avec 20 degrés au lever du jour. Pour les températures minimales, Toulon enregistrera 21 degrés, Aix-en-Provence 17 degrés. Globalement, c'est une journée ensoleillée qui nous attend aujourd'hui, avec peut-être un petit peu plus de nuages dans le courant de l'après-midi. Du côté des maximales, au plus chaud de la journée, Marseille, 29 degrés. Toulon, 30 degrés. Aix-en-Provence, 34 degrés. On jette un petit coup d'œil sur la semaine.
0: Allez-y.
8: Bon, ce sera ensoleillé et jusqu'à 37 degrés localement ce week-end.
0: Donc, ça annonce trois belles journées. Absolument. Pour l'Ici Live à la Ciotat qui démarre demain.
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0: Le point trafic de 6h36, pour l'instant, ça roule bien. Il y avait eu un accident tout à l'heure au niveau d'Olioul, la 50 en direction de Toulon. Le véhicule était sur la bande d'arrêt d'urgence. C'est terminé. Une info route à partager, coup de fil 04 42 38 08 08 et Elodie vous accueille au téléphone.
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0: Une bière à New York, ça vous dit?
7: Ah oui.
0: C'est pas mal, hein?
8: Oui,
0: bien. Le Big Apple. Nougat York, en fait. C'est Nougaro, et c'est sur ICI Provence. Belle journée.

0: Qu'est-ce que c'est bon ça, hein. Nougaro sur votre radio ici Provence avec Nougat York, il est 6h40.
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0: C'est bon aussi, hein. Ça y est, les enfants sont rentrés à l'école, c'est fait, on a fait le bilan hier soir, le petit débrief pendant le repas du soir, est-ce que c'était bon à la cantine, mieux que chez maman? Attention à ta réponse. Bon, certains parents qui mettent aussi la pression sur les enfants qui viennent de rentrer, ça sera dans l'humour en tube tout à l'heure.
3: Travaille bien à l'école, faut que tu sois premier de ta classe, t'auras pas de travail, après tu vas mourir. Calmez-vous les parents, vous, c'est
0: bien. Alors, on se calme, on est qu'à deux jours de la rentrée. L'humour en tube, deux minutes de bonheur tous les matins, juste avant les infos de 7h. D'ici là, il y aura le coup de patte. On va vous présenter Milka, un charpé magnifique à l'adoption à Aix-en-Provence, les conseils du veto. Et puis tout à l'heure, à 6h50, le tirage pour notre jeu, donc depuis lundi, pour gagner ce beau week-end, ce séjour VIP, à l'occasion du Salon des écrivains à Fuveau. Mais tout de suite, on a trouvé de quoi vous occuper pour la rentrée.
4: Vos sorties avec l'exposition Paul McCartney, photographe 1963-64, Eyes of the Storm, au musée Granet d'Aix-en-Provence.
0: Car qui dit rentrée dit activité extrascolaire à trouver pour votre enfant et puis pour vous aussi, hein, pourquoi pas du foot, du poney, de la danse, de la peinture, ce que vous voulez. Pour trouver votre bonheur et celui de votre progéniture, il y a le forum des associations qui se déroule à Salon de Provence, mais il y en a plein également, hein, dans la région, une fois la rentrée venue. Exemple donc ce matin à Salon de Provence, ça sera ce samedi. Bonjour Michel Roux.
5: Oui, bonjour.
0: Alors vous êtes adjoint au maire de Salon de Provence, délégué donc à la culture, aux festivités, à l'espace public. Le forum que vous allez vous proposer ce samedi est en raccord, on va dire, avec la philosophie de la ville.
5: Hein. Oui, tout à fait. Salon de Provence est une ville atypique puisqu'il y a pratiquement 800 associations, des milliers de bénévoles. Sur le forum, il y a pratiquement 400 associations qui vont exposer ce samedi 5 septembre pour la rentrée. C'est un rendez-vous traditionnel du monde associatif de la ville qui vont présenter leurs actions, présenter leurs bénévoles, offrir à la population, aux familles, les différents services que proposent les associations et puis récolter des bénévoles qui veulent s'engager dans différentes causes. C'est ce qui fait la richesse du monde associatif.
0: Et puis ces associations permettent de trouver, on le disait, une activité pour nos enfants, pour nous-mêmes cette année. Elles sont aussi très importantes, elles correspondent à l'ADN de la ville.
5: Exactement, parce que beaucoup d'associations proposent des services, que ça soit dans la culture, notamment apprendre la musique, apprendre la danse, apprendre la poterie, apprendre l'art, apprendre la sculpture. Les enfants très jeunes peuvent apprendre beaucoup de choses. Nous avons par exemple les professeurs du conservatoire municipal qui cette année seront présents avec des instruments de musique pour expliquer la vertu d'apprendre la musique très jeune, ainsi que la danse. Nous avons également de multiples compagnies de théâtre amateurs qui apprennent aux enfants à œuvrer sur les planches d'un théâtre, mais également le sport, évidemment, bien sûr, le sport avec pratiquement 300 associations sportives sur la ville qui propose toutes les activités sportives, tous les sports pratiquement les plus connus au monde sont représentés à Salon. On peut faire du foot, du rugby, de la natation, du tir à l'arc, du golf, tout ce qu'on veut. Voilà. Donc les parents ont de multiples choix pour les préparer les activités de l'année pour leurs enfants.
0: Et voilà. Et pour cela, il suffit de se rendre sur place. Merci Michel Roux, adjoint donc au maire de Salon de Provence. 400 associations présentes ce samedi de 9h à 17h sur le boulevard Aristide Briand et au complexe sportif de Salon de Provence. Je vous le disais tout à l'heure, de nombreuses communes en Provence organisent également des forums associatifs pour cette rentrée. Et puis, mauvaise nouvelle entre guillemets pour Marseille, le grand rassemblement des associations Vivacité n'aura pas lieu cette année comme à chaque rentrée traditionnellement sur le Vieux-Port, mais ce sont les mairies de secteur qui vont organiser de leur côté leur manifestation cette année, c'est la nouveauté. 6h44 en musique, Jennifer arrive. Avant de la retrouver vendredi au EC Live Festival à La Ciotat.
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0: 6h45, bon ça y est, on est à l'heure pour le petit coup de patte, une aide au refuge de notre région. Bonjour Pauline Tardieu.
11: Bonjour.
0: Vous représentez le refuge Les Chiens en Liberté, c'est à Aix-en-Provence. Vous nous présentez un chien assez gourmand ce matin, c'est Milka. C'est quel type de chien ?
11: Milka, c'est un charté.
0: Ouais.
11: Donc c'est une race quand même pas très souvent en refuge. Voilà, c'est une race un peu spéciale, donc avec plein de plis. Ici c'est un mâle qui a 4 ans et demi. Donc nous on l'a récupéré parce qu'il a été retiré il y a quelques semaines pour grosse négligence. Donc il était livré à lui-même, il était très peu sorti, il était pas soigné. Donc les gens nous l'ont cédé et on a pu le récupérer. Voilà, pour le faire passer chez le vétérinaire, pour lui faire découvrir un peu la vie autrement.
0: Et puis il a un caractère plutôt sympa. Hein.
11: Il est vraiment très très cool, ouais. Très tranquille. Il s'entend avec tout le monde, les chiens, les chats. Il adore les humains, par contre. Ça, c'est vrai que c'est vraiment son kiff. Il adore jouer avec des peluches. Chez nous, il va promener très très volontiers. Mmh. C'est pas à des kilomètres, mais voilà, il aime bien promener. Le seul, entre guillemets, petit point de vigilance, c'est qu'en fait, au vu de sa race et au vu de sa peau avec ses plis, il faudra quand même faire un bon suivi vétérinaire parce que voilà, ils ont des peaux un petit peu fragiles et comme c'est des chiens dits de race, voilà, ils sont souvent un peu plus fragiles que les chiens un peu croisés.
0: Voilà, Milka, ce beau charpé, la photo qui arrive sur la page Facebook ici Provence, si on croise les papates pour lui, il est à l'adoption refuge, donc SPA Les Chiens en Liberté, à Aix-en-Provence. De votre côté, vous avez un chat à la maison, et qui dit rentrée de septembre dit parfois déménagement. Docteur Pierre Fabin, vous êtes notre véto. Comment peut-on réussir le déménagement, une transition avec son chat, qu'il change d'appartement, d'une maison à un appartement, sans qu'il saccage tout, par exemple, en arrivant?
12: Eh bien, le grand choc pour votre chat, c'est la perte soudaine de son territoire infini. Et du coup, pour compenser l'enfermement, il faut obligatoirement verticaliser votre intérieur. Un chat vit en 3 dimensions. S'il ne peut plus aller plus loin, il doit pouvoir aller plus haut. Dégagez immédiatement le sommet de vos bibliothèques. Installez quelques petites étagères murales en escalier et placez un immense arbre à chat rigide juste devant la fenêtre. La fenêtre, c'est sa télévision. En observant les oiseaux depuis un point de vue très surélevé, il va retrouver la position de domination et de sécurité qu'il avait à l'extérieur, perché sur un muret. S'il reste cloué au sol dans le salon, il risque rapidement de développer des troubles anxieux.
0: Et pour la solitude, comment on gère tout cela? Un chat qui avait un jardin, qui se retrouve dans un appartement enfermé toute la journée pendant qu'on travaille.
12: Alors l'ennui, c'est l'ennemi numéro 1 de l'animal d'appartement. Un chasseur sans proie devient stressé. Il faut donc recréer cette activité de chasse à l'intérieur de vos murs. La première étape, c'est de supprimer la gamelle classique en libre-service où la nourriture tombe du ciel. Fractionner sa ration journalière de croquettes et cacher de toutes petites poignées un peu partout avant de franchir la porte le matin. Sur une chaise, derrière une porte, en haut d'un meuble, il va passer des heures à chercher, renifler, sauter. Vous le transformez en chasseur de croquettes. Cette recherche va l'occuper une bonne partie de la journée, le fatiguer mentalement et surtout l'empêcher de s'acharner sur vos tapis.
0: Ça marche, merci docteur. Un conseil du veto à retrouver sur ici.fr. Il est 6h48.
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0: Faire au soleil de la Ciotat hein, avec le Ici Live. 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Il est 6h52. 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Depuis lundi, vous êtes inscrit au 04 42 38 08 08 pour gagner un week-end VIP. Et Romain va appuyer sur le bouton pour que le téléphone se mette à sonner.
1: Téléphone ça se passe gagnant. Comme ça, on vous raconte tout.
0: On a les sonneries en direct. Moi je dis c'est beau la radio.
1: Ah, c'est magnifique.
0: Après il faut que ça décroche quand même.
2: Allô.
0: Allô, allô.
2: Oui, bonjour.
0: Fabienne.
2: Oui.
0: Fabienne à Aubagne.
2: Oui, c'est ça.
0: Bon.
1: C'est bien vous.
0: Vous savez qui vous appelle,
2: c'est
0: Fabienne.
2: Bien moi. Mais oui, j'étais en train de parler avec une patiente, j'ai dit j'ai pas gagné.
0: Ah bah si.
2: Et d'un coup, je vous vois l'appel, le téléphone sonner. Et voilà. Bah écoutez.
0: Vous gagnez ce week-end VIP à Fuveau, donc nuit à l'hôtel Moon Venturi à Rousset, en face de Sainte-Victoire. L'accès VIP pour accéder aussi à la conférence du vendredi, puis rencontrer les auteurs sur place. Déjeuner aussi avec eux samedi, donc avec les écrivains. Voilà, c'est pour vous, c'est cadeau.
2: Ok, super, eh ben, merci beaucoup.
0: Je crois que vous aimez en plus la lecture, vous nous aviez dit. Hein,
2: j'adore lire, oui,
0: bon,
2: exactement.
0: Eh ben voilà.
2: C'est ça, oui.
0: Vous allez trouver votre bonheur, une centaine d'auteurs sur place. Je vous souhaite une belle journée, Fabienne.
2: Merci beaucoup, merci.
1: Ah ouais,
2: merci. À bientôt.
0: Encore bravo, et on s'occupe de vous.
2: Écoute, c'est ma patiente qui m'a porté ça. Je vous la passe, elle vous fait un petit coucou.
0: Ah bon ? Bonjour. Oh. Bonjour la patiente.
2: Bonjour monsieur.
0: Quel est votre prénom ?
2: Je suis contente pour elle.
0: Quel est votre prénom ?
2: Sonia.
0: Eh ben bonjour Sonia.
1: Bonjour Sonia.
0: Bon,
2: bonjour.
0: Fabienne s'occupe bien de vous.
2: Impeccable.
0: J'adore ça.
2: Il n'y a rien à dire. Eh ben, je suis contente qu'elle a gagné, vous voyez.
0: Merci, hein, merci à vous. Et passez une belle journée. On s'occupe de vous en antenne. Hein. Merci encore. Et puis donc, voilà, le salon littéraire du Pays d'Aix est à Fuveau à partir de demain.
1: Hein. Ça fait toujours plaisir. Hein.
0: Ah, ouais.
1: On parle de gens heureux.
0: Heureux.
1: Heureux.
0: Heureux. Grâce à qui ? Grâce à Ici Provence et votre radio locale. Elle est la musique, est là. Et ensuite, on sera heureux également de retrouver l'humour en tube. C'est juste avant les infos de 7h. C'est 2 minutes pour bien démarrer la journée. Et là, on va jusqu'au bout. On y va ?
1: On y va.
0: Et c'est fini.

0: l'air comme ça en fin de disque, on dit genre je suis pressé, j'ai un café qui m'attend là. Belle journée avec ici Provence 6h57. Allez, l'humour en tube comme promis dans un instant, toute l'actu à Marseille et en Provence, c'est dans 3 minutes.
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0: 6h58, après le premier jour de classe, de rentrée scolaire, les choses sérieuses vont commencer. Mais la course aux bonnes notes est-elle vraiment utile? C'est la question que Fred Ballard a posée.

0: prendrais toi et pas un autre. Et tu réponds, j'étais premier en CM2. On s'en fout vraiment, hein. C'est une compétence nulle, hein.
1: Disons que c'est pas l'argument le plus convaincant, c'est vrai, hein. Les derniers seront les premiers et vice-versa, donc pas de panique, les notes, on s'en fout. L'essentiel, c'est que nos enfants s'épanouissent à l'école. Et pour ça, Marine Leonardi a un message pour tous les profs.
2: Je sais que vous avez besoin de temps pour vous adapter à nos gamins. Nous-mêmes, on s'est toujours pas adapté. Mais à un moment donné, vous prenez le relais. Les profs, vous prenez le relais. On n'en peut plus. On veut bosser. Vous voyez, on veut se remettre au boulot. On veut un ordinateur. On veut une tasse de café. On veut retourner au job.
1: Et oui, c'est toute la différence entre un parent d'élève et un élève à la rentrée. Le parent rêve de retrouver ses dossiers brûlants, alors que l'élève rêve de brûler ses cahiers gonflants. Quant aux profs, pendant 10 mois, c'est vous les rois du stand-up, hein. Donc affûtez vos vannes et tout se passera bien.
3: Allez, bon courage à tout le monde. L'humour en tube tous les matins pourra bien démarrer la journée. Hein.
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3: 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Il est 7h, c'est votre radio locale.
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3: Les infos à Marseille, en Provence. Florent Lessou, et d'abord ce projet d'un immense data center à Marseille, un de plus.
6: Et cette fois dans le 15e arrondissement, sur l'ancien site industriel de la raffinerie de sucre Saint-Louis. 300 millions d'euros investis pour ce centre de données informatiques d'une puissance de 20 mégawatts, l'équivalent de la consommation annuelle en électricité de 30 000 foyers. Un bâtiment de 33 mètres de haut, sur une surface aussi grande que 3 terrains de football. Un gros projet ignoré par la plupart des habitants que vous avez rencontrés, Christophe Van Ven.
7: Sophie, jeune enseignante marseillaise, se dirige le nez collé à l'appli Google Maps.
8: C'est un peu triste que vous m'annoncez là, parce que j'avais vu qu'il y avait un projet de construction. Je me suis dit, dans un beau bâtiment comme celui-ci, ils vont faire une bibliothèque, ils vont faire un tiers-lieu culturel, quelque chose un peu, voilà, pour faire vivre le quartier. Non, c'est pour faire vivre encore les GAFAM. Voilà, la donnée, c'est le nouveau pétrole, ma foi. C'est dommage, un beau patrimoine marseillais comme ça, dilapider encore un autre, ma foi, j'ai envie de vous dire.
7: Sonia, secrétaire, habitante du quartier, a exactement la même réaction.
9: Stocker des ordinateurs, des machines, il y a autre chose à faire que ça. C'est que les jeunes ici dans les quartiers, culturellement, ils sont très pauvres.
7: Mais qui peut nier l'emprise du numérique dans nos vies? Certainement pas Ézéchiel.
10: Regardez, il est collé à ma main le téléphone, du matin au soir, malheureusement. C'est intéressant que ce soit à Marseille, j'espère que ça va créer de l'emploi aussi également.
7: Une 40aine d'emplois, nous assure le porteur de projet. Non loin de là, dans sa mairie de secteur, Jean-Marc Coppola, ancien adjoint à la culture, de gauche, refuse de s'exprimer pour l'instant. Car il se demande quelles seront les retombées concrètes pour les habitants, et il n'a pas encore la réponse.
6: Et la première réunion publique, c'est ce soir à partir de 18h au conseil municipal d'arrondissement, 8 boulevard Papin, donc dans le 15e. Ce serait le 6e data center de Marseille. Il doit sortir de terre fin 2028.
3: Leur spécialité, c'était les vols sur les aires d'autoroute.
6: Deux Marseillais condamnés hier à Avignon, 1 an et demi de prison ferme pour l'un, 120 jours amende pour le second, des vols en pleine nuit dans des poids lourds, des camping-cars, des caravanes, au total une quarantaine de vols entre septembre et décembre 2020, donc sur les aires d'autoroute du Sud-Est, notamment dans les Bouches-du-Rhône.
3: Patrick Bruel jette l'éponge.
6: Le chanteur, visé par une 30aine de plaintes pour violences sexuelles, préfère annuler les 35 concerts de sa tournée. Pas de concert donc au Dôme de Marseille le 30 octobre. Patrick Bruel explique avoir fait le choix de l'apaisement. L'annulation de sa tournée, c'est une victoire pour le collectif Salon Féministe. Elle s'était déjà mobilisée contre la venue du chanteur à Salon de Provence. Sa porte-parole, Anne Manusso, se félicite de l'aboutissement d'un très long combat.
11: Ça a été une année difficile pour nous, parce qu'on a beaucoup milité, parce qu'on a dû faire face aussi à beaucoup d'agressivité. Il a fallu faire beaucoup de pédagogie. Donc ça a été énormément de travail, vraiment, ça a été très, très dur. Mais on l'a pas fait parce que c'était Patrick Bruel, on l'a fait parce que c'est une circonstance qui s'est imposée. Patrick Bruel arrivait dans notre ville et que là on a dit juste c'est pas possible.
7: Il y aura un avant et un après cette affaire Bruel.
11: Je sais pas s'il y a vraiment eu un avant et un après Gisèle Pélicot. Il y a quand même des résistances très fortes. Croire les femmes, c'est encore compliqué.
6: Anne Manusso, porte-parole du collectif Salon Féministe.
3: Avec la rentrée des classes, c'est aussi le retour des fouilles dans les sacs à la sortie des établissements scolaires.
6: Objectif, s'assurer que les élèves ne viennent pas en cours avec des armes ou de la drogue. Des fouilles menées hier devant les collèges ou les lycées de Salon de Provence, Istres, Martigues et à Marseille, à la sortie du lycée Nelson Mandela, entre Fourragère

0: et la pomme. L'idée, c'est aussi de faire de la prévention, nous dit le major de police Robert Ishkanian, responsable du commissariat du 12e arrondissement.
1: La prévention, c'est essentiel. C'est avant, moi j'essaye avec le sourire, avec une bonne petite approche, d'expliquer aux élèves, je leur pose la question, est-ce qu'ils savent pourquoi nous sommes là? Bien souvent, ils ne le savent pas, alors j'explique qu'on est là pour la sécurité de tous et la leur, et pour veiller à ce que personne n'ait d'armes avec eux. Tout est déjà arrivé, par le passé, il y a déjà eu des rixes, il y a déjà eu des violences, c'est une réalité, des armes blanches peuvent circuler dans les établissements, nous sommes là pour faire de la prévention, sécuriser, et éventuellement être en réaction si toutefois on trouve quelque chose.
0: Le major de police Robert Ishkanian, témoignage ici Provence, recueilli par Sarah Kelifi. Pour cette année scolaire qui démarre, la mairie de Marseille compte faire ce genre d'opération une fois par semaine dans deux établissements de chaque circonscription.
2: La fumée noire était visible à des kilomètres.
0: Un camion poubelle a pris feu à la Seyne-sur-Mer hier en début d'après-midi. Les élèves de l'école Léon Lagrange ont dû être confinés le temps de l'intervention pour éviter de respirer les fumées toxiques.
2: C'est du jamais vu à l'OM depuis, écoutez bien, 1996.
0: Le mercato a pris fin hier soir et le bilan est simple. Zéro recrue cet été. Le club est contraint de faire des économies sur les salaires et le propriétaire, l'américain McCourt, ne veut plus mettre la main au portefeuille. Pour faire rentrer de l'argent dans les caisses, l'OM a donc dû se séparer d'une dizaine de joueurs, notamment Greenwood, Medina, Rulli, Aubameyang. Le milieu de terrain néerlandais Timber quitte finalement Marseille également pour Crystal Palace en Angleterre. Le transfert de près de 20 millions d'euros s'est finalisé cette nuit. En revanche, l'attaquant brésilien Pechao reste bien à l'OM. Question donc, Bruno Blanza, que peut-on espérer de cette équipe pour la saison qui vient de démarrer?
3: Il est franchement difficile de se projeter, car l'OM a moins de qualité que la saison dernière, mais en possède encore, c'est certain, avec Guiri, Højbjerg, Aguerd, Ouéa, Emerson ou Pechao. Bruno Genesio compte 22 joueurs, de quoi donc former deux équipes? Le minimum quand on veut performer sur trois compétitions. Pour la prioritaire, le championnat, l'OM a largement de quoi présenter une équipe de bon niveau, vraiment, donc pour exister en Ligue 1. Pour performer en Ligue Europe les jeudis soirs, ce sera peut-être plus compliqué. L'une des questions nous dirige vers le poste tellement essentiel de gardien de but. Geoffrey Delange a-t-il la capacité à être un dernier rempart de haut niveau sur toute une saison? On n'a pas encore la réponse. À l'entraîneur Bruno Genesio, et on sait qu'il en a les capacités à créer une équipe, un OM qui emmène avec lui le peuple bleu et blanc. Car la clé d'une saison réussie est aussi à chercher, on le sait, dans les virages du Vélodrome.
0: Bruno Blanza pour ici Provence.
2: Alors l'OM qui ne recrute pas, qu'espérez-vous de l'équipe cette saison?
0: Est-ce que vous comprenez que le propriétaire McCourt n'ait plus envie de sortir le chéquier? L'Américain doit-il partir? Car l'OM n'a rien gagné après tout depuis son arrivée il y a 10 ans. Vous avez la parole au 04 42 38 08 08. Les risques d'incendie sont encore élevés aujourd'hui dans les Bouches-du-Rhône et dans le Var où l'accès au massif est déconseillé, sauf sur le plateau de Canjuers et les îles d'Hier. Dans les Bouches-du-Rhône, en revanche, tous les massifs sont ouverts. Risque feu de forêt, car aujourd'hui, décidément, il va encore faire très chaud.
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2: Eh oui, chaud cet après-midi. Pour l'instant, Eric Maron, la météo et les températures partagées, ça va, c'est plutôt frais,
5: oui,
2: encore.
5: C'est plutôt frais, ça reste encore correct avec Marseille, 22 degrés, Toulon, 21 degrés, sur Aix-en-Provence, 17 degrés, vous avez 19 degrés à Draguignan. Les messages que vous continuez à nous faire parvenir sur la page Facebook, ici Provence, Claudine est au Pradé avec 21 degrés, Anne est à Marseille, 21 degrés, Fabienne à Septèmes-les-Vallons avec 18 degrés, un petit message de Marius également, qui lui est à Salon de Provence. Il a 21 degrés 3, ouais. Exactement, c'est très très précis, avec 100%, alors non pas d'humidité, mais de bonne humeur, avec ici Provence. C'est
2: voilà.
5: Le petit message sympa du matin. Merci Marius. Pour les maximales, Marseille cet après-midi, 31 degrés comme à Toulon, Aix 35 degrés, avec d'ailleurs un marché des créateurs aujourd'hui, c'est de 9h à 19h et ça se passe sur la place Comtal, fin de semaine ensoleillée, avec une petite montée des températures pour ce week-end. On devrait frôler les 36-37 degrés, hein, localement quand même.
2: Super.
5: Voilà.
2: Chaud.
5: On va avoir encore décidément. Un petit peu chaud.
0: 36 degrés hier au Luc en Provence déjà.
2: On va d'accord pour la saison. En tout cas, on les frôle. Hein. Donc, bon courage à vous qui travaillez encore dehors, notamment l'après-midi. À 7h08, le point trafic, bonne nouvelle. On est mercredi, en général, ça roule bien en période de rentrée sur les autoroutes. Et c'est le cas pour l'instant. Il n'y a aucun souci à vous signaler, en tout cas de bouchon. Il y a un obstacle. Attention sur la 57, c'est à Sceaux-les-Espons, c'est en direction du Cadet. Donc, ralentissez dans le secteur. Et puis, une inforoute à partager. Elodie vous accueille au 04 42 38 08 08.
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2: Et vos chansons préférées, voici Indochine. 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

0: Indochine sur votre radio locale, ici Provence, il est 7h14 et bon courage si vous partez travailler. Vous restez avec nous, on vous accompagne en musique toute la journée.
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0: Et puis on vous informe également. Bonjour David Oussillou.
3: Bonjour Philippe, bonjour.
0: Comme chaque matin, vous nous proposez votre regard sur l'actu, sur un sujet qui vous interpelle en tout cas, et c'est dans mon œil.
4: Oui, Bruel annule sa tournée. Vous savez pourquoi ? Parce qu'il n'est plus populaire du tout, et je vais vous l'expliquer.
0: Allez, on vous retrouve dans une minute. Éric Maron, ici ça marche. Le rendez-vous des belles initiatives à Marseille et en Provence avec votre invité tous les matins à 7h25.
5: Et ce matin, on découvre un podcast toulonnais ludique et très captivant pour apprendre l'histoire de France aux plus jeunes.
0: Ah, c'est bien ça. Ouais. Très bien. Belle initiative. Ben oui, parce que les jeunes adorent les réseaux sociaux, les supports, les smartphones. Donc il faut passer par les tablettes pour leur apprendre aussi l'histoire. On va voir cette initiative tout à l'heure. Et puis on compte les jours. Dans 10 jours, ça sera la première pour Céline Dion à Paris. Elle est déjà dans la capitale. Elle se prépare et on attend ça avec impatience. Vous avez peut-être votre billet en poche et le billet de train aussi pour la rejoindre à Paris pour ses concerts. On écoutera Céline Dion d'ici 7h30.
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0: Il est 7h16, mon œil, David Oussillou. La tournée de Patrick Bruel, qui devait commencer le mois prochain, n'aura pas lieu. Mis en examen pour viol et agression sexuelle, on rappelle, le chanteur a décidé d'annuler sa tournée.
4: Oui, alors pourquoi maintenant ? Peut-être parce qu'un sondage est tombé au même moment que l'annonce. Sondage IFOP dans Paris Match, qui donne ce matin un chiffre assez terrible pour lui, pour l'artiste. 16% seulement des Français ont encore une opinion favorable de Patrick Bruel. À peine 1% une très bonne opinion. Le directeur général de l'IFOP parle même d'une rupture d'opinion inédite. Ce rejet traverse toute la population. Il y a les hommes et il y a surtout les femmes. Il n'y a pas de différence. Alors si, quand même. Les seuls à conserver une sorte de bienveillance à son égard seraient les électeurs du Rassemblement National. Pour Patrick Bruel, qui s'est engagé toute sa vie contre l'extrême droite, l'ironie est cruelle. Parmi quelques politiques qui n'appelaient pas à l'annulation de la tournée, il y a Marine Le Pen, la présidente du RN, sachant très bien que quand on n'est pas définitivement condamné, il y a la présomption d'innocence.
0: Est-ce que Bruel connaissait ce sondage ?
4: C'est un sondage Paris Match, c'est l'hebdo dans lequel l'artiste s'est confié récemment. Mais regardez la chronologie. Depuis des semaines, des maires comme celui de Marseille réclament l'annulation de ses concerts. Des associations annoncent des manifestations. La porte-parole du gouvernement lui demande de renoncer. Et Bruel ne bouge pas. Et puis arrive ce sondage qui raconte quelque chose qui est assez difficile à entendre pour un artiste qu'il n'est plus vraiment populaire. C'est son image auprès des Français qui s'est effondrée. Comme l'écrit Bruel sur Instagram, cette tournée est devenue autre chose. On ne sait pas si c'est ce chiffre qui a fait basculer, mais parfois, un sondage fait plus de bruit qu'une manifestation.
0: Mon œil, voilà David Oussillou, tous les matins sur votre radio locale ici Provence. Il est 8h18, la route avec vous. Pour l'instant, ça roule bien sur l'ensemble du réseau autoroutier. Allez, on a un chouïa de ralentissement sur la 7 ce matin au niveau de Vitrolles. C'est en direction de Marseille. Ça ralentit légèrement sur la D6 avant d'arriver sur la 51 en direction de Marseille pour vous qui venez depuis Simiane. Ça roule bien sur le secteur de Toulon, ça roule bien également sur le secteur d'Aix-en-Provence ce matin. Si vous avez une info à partager, 04 42 38 08 08.
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4: Vendredi là.
2: Ça, c'est ce vendredi.
0: Faut savoir. Là, là, là. Pardon ?
4: Il faut savoir, c'est samedi ou c'est vendredi ?
0: Bah, je vous le dis, c'est vendredi. C'est vendredi. Allez vous poser la question si vous voulez. Non mais alors. À l'invitation pour vous ce matin, on va écouter un extrait d'une chanson, un tube très très connu de la chanson française, remixé par Yann Muller. Ah. Est-ce que vous avez le titre de cette chanson ou le nom du chanteur ?
2: Bah moi oui.
0: Vous vous l'avez,
2: David, Eric. Je sais pas, mais
4: David. Sûr que oui.
0: Ah bah si David là, on le repasse pas une deuxième fois, ça veut dire que vous l'avez vous aussi. Non, je vois douter à la maison. Allez, on repasse. Dire 04 42 38 08 08 et c'est Elodie qui vous accueille au téléphone. Voici Céline Dion, autre événement de cette rentrée, c'est dans 10 jours à Paris.

0: avec un destin et donc dans 10 jours son premier d'une série de concerts donc à Paris.
1: Il y en aura 16.
0: C'est ça. Elle en avait bien rajouté également parce qu'il y avait tellement une demande. Et elle est arrivée donc dans la capitale il y a quelques jours. Elle est en train de se préparer. Et vous êtes en train de vous dire ce matin, ben moi j'ai la chance d'avoir un billet en poche pour le concert de Céline Dion. Je vais prendre le train, je vais la voir à Paris. Et racontez-nous d'ici là également comment ça se passe pour vous. Quand vous l'aurez vu, on compte sur vous pour tout nous dire sur WhatsApp. Il est 7h24. Bonjour Béatrice.
2: Bonjour.
0: Et vous êtes à Marseille.
2: Et oui.
0: Comment ça va ce matin, Béatrice?
2: Ça va, il fait frais, c'est bon.
0: C'est bien, hein?
2: Ah oui, c'est bien.
0: Ah ouais. Ah, la fraîcheur, ça fait du bien quand même, hein? Avant la chaleur de l'après-midi. Et puis le SI Live Festival à La Ciotat, il démarre demain jusqu'à samedi. On vous invite ce matin pour aller applaudir Jennifer sur scène, la scène flottante du Port Vieux de La Ciotat et le DJ Yann Muller. On joue avec lui ce matin. Réécoutez cet extrait. Alors, est-ce que vous avez le titre ou le chanteur?
2: Oui, Pour le plaisir de Herbert Léonard.
1: L'adolescence. Qu'est-ce que vous mixez bien là?
0: Ouais, je fais le DJ, moi. Touf, touf, touf. Eh, hey, c'est rappel de bons moments, ça aussi. Hein. Quel tube d'Herbert Léonard, hein.
2: Oui, j'adore.
0: Alors, vous allez le reprendre forcément lorsque le DJ Yann Muller va le mixer. Il y en a plein. Il y a Delpech, Les Oies Sauvages, Le Chasseur.
1: David et Jonathan.
0: Ouais, est-ce que tu viens pour les vacances? Ouais. On va chanter tous ensemble. Ça va être un super karaoké géant. Moi, je vous le dis, Béatrice.
2: Merci beaucoup, ça sera super.
0: Merci à vous. Passez une belle journée, à très vite.
2: Merci beaucoup, au revoir.
0: À bientôt.
2: Merci.
0: Et d'autres invitations évidemment à gagner, puisque c'est uniquement sur carton d'invitation.
1: Oui.
0: Ici Provence, en écoutant votre radio, il est 7h26.
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0: Et tous les matins, dans Ici ça marche, Eric Maron, nous mettons en avant avec vos invités les belles initiatives locales dans notre région. Et vous avez déniché un podcast ludique et captivant ce matin.
1: Bigre, c'est le nom de ce podcast 100% toulonnais. Il est destiné aux 7-12 ans. Il raconte en fait l'histoire de France. Il est né il y a 3 ans de l'imagination d'une ancienne professeure d'histoire-géographie, Clémence de Moulin-Vaute. Et elle est notre invitée ce matin. Bonjour Clémence.
5: Bonjour.
1: Votre podcast peut être écouté donc par toutes les petites oreilles curieuses. C'est vraiment du concret que vous leur proposez.
5: Oui, c'est ça. L'objectif, c'est de rester concret et de rester sensoriel, entre guillemets. Ce que je cherche à donner aux enfants, c'est une expérience du passé par une écoute un peu visuelle, en quelque sorte. En fait, je cherche à appuyer leur imagination sur les voix des comédiens, donc qui incarnent les personnages ou qui racontent le passé, qui raconte le paysage qu'ils essayent de brosser devant les yeux des enfants. Mmh. Et puis il y a aussi la musique et les fonds sonores qui soutiennent la compréhension et qui accompagnent justement l'enfant un petit peu dans son voyage dans le passé pour essayer de s'en rapprocher le plus possible.
1: Alors c'est vrai que ce podcast est super bien fait. Alors on rappelle la tranche d'âge ciblée, c'est donc pour les 7-12 ans. Donc pour les capter, pour les captiver, vous utilisez des modes très très simples, des mots très simples, des images aussi pour leur parler de l'histoire.
5: Voilà, et comme les enfants, eux, il y a beaucoup de choses qui passent par leur corps. Je mobilise l'écoute, évidemment, mais j'essaye de mobiliser les yeux par l'imagination et puis presque le corps aussi, parce que comme la musique, elle prend pas mal de place. Et puis aussi, comme ils sont dans la relation, beaucoup les enfants, j'ai cherché à les faire rencontrer des personnages du passé. Et pas seulement les personnages les plus connus. On a évidemment, par exemple, là, une rencontre avec Pépin le Bref, par exemple, pour c'est un des personnages les plus connus. Mais on suit aussi des personnages qui qu'on rencontre comme ça de façon ponctuelle, qui sont des personnages du quotidien. Donc ça peut être un couple de paysans des Mérovingiens, Euric et Déotéria, ou alors plutôt on a un légionnaire dans l'armée de César, Cassius. Donc l'idée, c'est de leur faire comprendre que eux aussi, finalement, dans leur vie tous les jours, ils construisent l'histoire.
1: Et ce podcast peut être aussi écouté par les plus de 12 ans, car le contenu est vraiment très très passionnant. Il est enregistré à la Garde, près de Toulon. Ça s'appelle Bigre et on le doit à Clémence Vautin-Vaute qui était avec nous ce matin. Merci Clémence, belle journée.
5: Merci beaucoup.
0: Merci, hein. Très belle idée, ça, ce
1: c'est
0: podcast.
1: Génial. Oui, faut l'écouter.
0: C'est vrai, quand on parle d'histoire, de livres d'histoire, on pense aux livres plein de poussière et tout. C'est pas que ça, évidemment, parce qu'il y a plein de choses à l'intérieur. Mais pour intéresser les gamins, c'est un peu compliqué. Hein.
1: C'est vrai.
0: Alors là, le podcast, on met le casque sur les oreilles et puis on peut écouter ça, je sais pas, sur la route aussi, par exemple.
1: Ouais, ça dure une douzaine de minutes.
0: Ah, bah, très bien. Je vais l'écouter, alors. Ouais, m'a donné envie. Bigre, hein.
1: Bigre.
0: Voilà, ça s'appelle comme ça. Merci, Eric. Voilà, les initiatives dans notre région, on les met en avant tous les jours avec Ici ça marche à 7h25. Et si de votre côté vous dites bah moi j'ai fait ça, j'ai créé ça,
1: n'hésitez
0: là aussi
1: pas.
0: On peut nous joindre à un petit message WhatsApp par exemple.
1: Oui, par exemple, 04 42 38 08 08, vous rajoutez ce numéro de téléphone dans vos contacts.
0: Et on vous rappelle, 7h29, l'actu à Marseille en Provence qui revient dans une minute. Et puis tout à l'heure à 7h40, restez avec nous parce que je viens de voir passer Médéric Gasquet-Cérus, notre linguiste marseillais avec une guitare. Je pense qu'on va s'amuser.
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0: Si vous êtes sur la route ce matin, partagez vos infos, ça roule bien, mais 04 42 38 08 08 en dépreneur. Il est 7h30, Flan Le Saut, dans l'actu à Marseille en Provence.
7: Le scénario cauchemar se confirme pour l'OM. Pour le plus grand désespoir des supporters et de l'entraîneur Genesio, le club ne recrute aucun joueur pour ce mercato qui s'est terminé hier soir. L'OM doit faire des économies sur les salaires et le propriétaire Macourt ne veut plus sortir le chéquier. Pas de recrue donc, mais une dizaine de départs, notamment Greenwood et Timber. Il a finalement signé à Crystal Palace un transfert de près de 20 millions d'euros. En revanche, Pechao reste à Marseille. Dites-nous ce matin si vous craignez le pire pour l'OM cette saison. 04 42 38 08 08. Deux collèges des Bouches-du-Rhône s'étaient portés volontaires pour tester l'uniforme des élèves. Comme le gouvernement refuse de finalement participer au financement de la tenue unique, ces deux collèges ont-ils maintenu ou pas l'expérimentation? La réponse dans le reportage de Mathilde Vasseneux, c'est l'info d'ici dans moins de 2 minutes.
0: Et l'actu en France et dans le monde, c'est le 90 secondes. Valentine Lettès, Patrick Bruel, jette l'éponge.
8: Ce n'est pas un aveu, mais le choix de l'apaisement. L'avocate de Patrick Bruel explique ce matin pourquoi le chanteur annule ses concerts. Mis en examen dans 4 affaires, notamment pour viol, et après des semaines de polémiques, Patrick Bruel renonce finalement à sa tournée. 3 240 euros, c'est le prix moyen d'une rentrée universitaire pour un étudiant non boursier selon la FAGE. Le syndicat étudiant parle d'un nouveau record et d'une hausse considérable depuis 2020, 655 euros de plus en 6 ans. Avec la moitié des promesses de parrainage nécessaires en poche, la candidature de Jean-Luc Mélenchon à la présidentielle est toujours incertaine. Selon nos confrères de France Info, sur les 500 parrainages demandés, il en a entre 200 et 250 pour l'instant. Des bombes et des missiles au Moyen-Orient où les États-Unis et l'Iran s'affrontent pour la 2e fois en quelques jours. Et dans le bruit des bombes, le prix du gaz européen explose. Il atteint cette nuit un niveau jamais vu depuis plus de 3 ans. Reblochons, Cantal et Fourme d'Ambert. Les normes de production pour ces fromages AOP sont également assouplies pour pallier au manque de fourrage à cause de la sécheresse. Leur label impose normalement aux éleveurs de nourrir les vaches avec de l'herbe d'une zone géographique précise. C'est l'histoire de la conquête de l'Angleterre par Guillaume le Conquérant. La tapisserie de Bayeux et ses 68 mètres de panneaux de lin sont inaugurés aujourd'hui au British Museum de Londres en présence du roi Charles III. C'est la première fois qu'elle quitte la France.
7: À 7h32 sur Ici Provence. L'info d'ici, c'est une disparition en toute discrétion en cette rentrée. Les uniformes sont finalement restés au placard. Encouragés par Gabriel Attal, quand il était ministre de l'Éducation, l'expérimentation de la tenue unique prend fin dans les Bouches-du-Rhône, 2 ans après sa mise en place. Une étude du ministère a montré que les effets étaient limités sur le climat scolaire et les apprentissages. Les collectivités qui souhaitent maintenir cet uniforme peuvent encore le faire, mais uniquement à leurs frais. Les deux collèges des Bouches-du-Rhône, qui s'étaient donc portés volontaires, ont abandonné. Château-Forbin à Marseille et le collège d'Orgon au nord de Salon. Un collège où les élèves ont fait leur rentrée avec le sourire à Mathilde Vasseneux.
9: Au portail du collège Montsauvy à Orgon, Imad, Ismaël et Samir ont soigneusement choisi leur tenue de rentrée et ils ne regrettent pas du tout l'uniforme de l'an passé.
10: Non, bah, c'est des habits, on peut les mettre, c'est bien.
11: Ça nous libère maintenant, on peut avoir nos habits à nous. On peut assembler maintenant. Mon t-shirt il est vert et mes baskets ils sont verts.
12: Parce que dès qu'il y avait l'uniforme, ça cassait un peu l'outfit.
9: L'uniforme manquait de style. utile. C'est aussi ce que répètent les filles comme Béatrice et Amy qui viennent de rentrer en 5e.
12: Il était bien, mais ça rendrait pas stylé et tout. C'était pas waouh.
13: Je préfère mes tenues parce que l'uniforme, en vrai, ça devenait un peu lassant. Ça faisait pas très féminine des fois.
9: Mais Kéliane, lui, aurait préféré avoir un uniforme. Il entre en 6e et ça l'aurait arrangé de se fondre dans la foule.
14: J'aime pas qu'on se moque de moi, donc je préfère mettre l'uniforme comme ça. On prend pour un collégien, pour un dur.
9: Au moins avec l'uniforme, il n'y avait pas de harcèlement lié aux vêtements, acquiesce Zora qui attend son fils devant la grille.
15: Parce qu'ils étaient tous pareils. C'était le t-shirt bleu marine, le pull bleu marine, il n'y avait pas à chercher midi à 14h, il n'y avait pas de jaloux.
9: Pour cette maman, la fin de l'uniforme au bout de 2 ans à peine, c'est du gâchis.
15: C'est du gaspillage, qu'est-ce qu'on va en faire en fait?
9: Tous les parents rencontrés ici regrettent la fin de l'expérimentation. Saba et Issan ont toutes les deux des fils collégiens, l'une est secrétaire, l'autre femme au foyer, et pour elles, plus d'uniforme, c'est un coût.
15: Mais quand on a d'autres enfants, c'est vrai que voilà, ça coûte hyper cher les vêtements. Et...
9: Ils vous ont demandé de la marque.
15: Ouais. Ah oui, ils nous ont dépouillés.
16: Quand on prend une paire de baskets à 130-140 euros, ça chiffre hyper vite.
15: Sans vous mentir, que les vêtements, j'en ai eu pour 800 euros.
16: Alors que l'année dernière, on n'avait pas ces soucis.
9: Ces mamans assurent qu'elles auraient préféré acheter elles-mêmes un uniforme plutôt qu'une garde-robe complète, bien conscientes que le département a payé cher l'expérimentation, plus de 400 000 euros dépensés par la collectivité en 2 ans pour les 2 collèges volontaires des Bouches-du-Rhône.
7: C'est sûr que l'uniforme aurait été moins cher que certaines marques. Reportage signé Mathilde Vinceneux au collège d'Orgon. 32 degrés attendus cet après-midi à Orgon. C'est chaud, mais vous avez mieux, Philippe Richard.
0: Ah, on a du 36, hein. Draguignan, par exemple, cet après-midi, 35 à Aix-en-Provence. Et pour le bord de mer, bon, Marseille et Toulon, ça sera du 31 degrés.
7: C'est un éternel recommencement.
0: Je crois que c'est
7: des fortes chaleurs.
0: Et Météo France nous dit que ça va encore grimper jusqu'à ce week-end, hein. Pour l'après-midi.
7: On n'en sort pas.
0: Et ben on ira à la plage. Et puis voilà.
7: On se console comme on peut.
0: On ira sauter dans le port vieux de la Ciotat pour le Sea Live Festival, par exemple, pour prendre de la fraîcheur. Alors Marseille au réveil, c'est 22 degrés. Toulon 21, Aix 17, à Digne 18 et à Gap 16 degrés ce matin. Journée ensoleillée. Alors, soleil plus généreux ce matin, on va dire un ciel un peu plus voilé cet après-midi, avec des vents qui restent faibles et une qualité de l'air qui reste, elle, dégradée en Provence.
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0: Attention, véhicule en panne sur la 50 ce matin, Roquefort-la-Bédoule. C'est en direction de Toulon. Pas de bouchon, mais petit ralentissement possible. Et puis ça roule bien sur les autoroutes de Marseille, de Toulon. Et d'Aix-en-Provence ce matin, c'est dégagé. On en profite.
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0: La bonne humeur en musique, c'est cœur de rocker par exemple. Julien Clerc, il est 7h36.

0: Son cœur de rocker. Belle journée ici Provence, il est 7h40.
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0: Et à suivre d'ici à 8h notre leçon de parler marseillais avec notre linguiste Médéric Gasquet-Cyrus avec une guitare. Bonjour Médé.
3: Bonjour Philippe.
4: Eh bien, tout à fait.
0: Vous allez jouer ce matin?
4: Un petit peu, ça vous
0: ça c'est génial. Ah oui, on est 100% preneur. Allez, on vous retrouve dans une minute. Le temps de vous annoncer l'invité d'ici Provence à 7h45, David Oussiou, c'est Antoine Devillet. Il est membre du collectif Le Nuage était sous nos pieds.
5: Et il vient nous dire pourquoi Marseille va trop loin avec les data centers, pourquoi la ville devrait savoir dire non.
0: Eh bien, vous nous direz pourquoi, il faut lui poser cette question. Justement, d'ici, allez, 5 minutes, ça vous va?
5: Très bien.
0: Allez, à tout de suite.
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0: Et on vous dit en marseillais, donc comme prévu avec Médéric Gasquet-Cyrus, comme tous les matins. Dans l'actu, Médéric, il y a le Ici Live Festival à La Ciotat.
3: Ouais, tout à fait, ça commence demain avec Oria, Boulevard Désert, mais aussi DJ Jell et Soprano. Vendredi, place à Jennifer et Yann Muller. Mmh. Et samedi, Marine et Benjamin
0: Biolay.
3: Enfin, Biolay. Oui, parce que c'est l'occasion pour moi de rétablir quelques vérités au sujet justement de Benjamin. D'abord, contrairement à ce qu'indiquent toutes ses biographies, il n'est pas du tout né à Villefranche-sur-Saône dans le Rhône, mais bien chez nous en Provence. Hein. D'ailleurs, son nom se prononce Aïe, hein, Biolay.
0: Biolay, d'accord.
3: Bah oui, parce que vous le savez, l'aïe c'est meilleur bio. L'un de ses tubes les plus célèbres, vous le savez, c'est bien sûr... Comment va ta paix? La mienne est comme ça. Voilà. Eh ben, avant ce succès national, il a composé plusieurs versions de cette chanson, bien ancrée, bien tankée dans notre région, avec les mots d'ici. Eh bien, pour vous, j'ai retrouvé les versions inédites de Biolay, le Provençal. Par exemple, quand il habitait à La Peine sur Yvonne, il chantait « J'habite à La Peine, près de la Valentine, je suis trop dégaine, je fureux Lénine. » Puis quand il a déménagé au Pen Mirabeau, avec cette fois beaucoup plus de circulation, hein. Ouais. Il a modifié les paroles en bouchons jusqu'au Pen, au Pen Mirabeau. J'ai vraiment la haine, tanké dans l'auto. Puis il s'est installé à Marseille, à La Plaine.

0: de fada. Ensuite, il a eu sa période dite bleue et blanche quand il allait, un peu cher lui aussi, encourager l'OM. Comment va l'OM ? Oh là ! L'OM, ça va pas.
1: Ah bah non.
0: On dirait qu'il s'entraîne.
1: Oui, on dirait.
0: À toucher le bas. Là, on n'a pas modifié les paroles.
2: C'est pour de vrai.
0: Comment va l'OM ? Ça va toujours pas. Mon vieil, on se traîne. Il nous rend fada. Puis enfin, il est monté au nord, ne résistant pas à l'appel des sirènes, sirènes des usines. Parce que oui, il s'est installé au nord de Marseille, à l'Estac précisément.
1: Ouais.
0: Et là, je vous laisse deviner ce que fut sa nouvelle passion.
1: Alors
2: ah, les chiches.
0: Les chiches.

0: 3. Voilà, la vérité est rétablie. Bon live avec BioLive.
1: Bravo Médéric Gasquet-Cerise, voilà, avec la guitare ce matin, le ici live à la Ciotat. On va lui envoyer la vidéo.
0: Ouais, je pense que là, il va revoir sa carrière.
1: Il a raté les trucs. Plaisir à Benjamin. À demain, Médéric.
2: À demain, ciao.
1: Allez, il est 7h44.
0: Merci, ouais.
1: Il a son public de fans. Allez, 7h44, l'invité arrive.
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1: Allez, 7h45, l'invité d'Ici Provence et le débat autour d'un nouveau projet de data center à Marseille, David Houssillon.
6: Un de plus, trois mots qui résument la situation à la veille d'une réunion publique à Marseille à laquelle les habitants sont invités. Il s'agit d'installer dans une ancienne sucrerie du quartier Saint-Louis un data center de 17 000 mètres carrés qui va consommer une puissance de 20 mégawatts.
1: Alors, on va se poser 30 secondes pour nos auditeurs. Parce que tout le monde ne le sait pas, mais c'est quoi un data center ?
6: Alors, c'est en quelque sorte une immense usine à Internet. Vous avez des milliers d'ordinateurs qui tournent 24 heures sur 24 pour stocker, traiter vos données, vos photos par exemple, et entre autres. Hein, à Marseille, intramuros, il y en a 4 déjà, un cinquième est en construction, et celui-ci donc a des tas de projets. Marseille est aujourd'hui le sixième carrefour Internet mondial. Il y a 18 câbles sous-marins qui relient la ville à 57 pays, et plus de 5 milliards d'utilisateurs. Ça donne le tournis à ceux qui sont contre, comme Sophie, elle habite à côté de l'ancienne sucrerie.
7: Dans un beau bâtiment comme celui-ci, ils vont faire une bibliothèque, ils vont faire un tiers-lieu culturel, quelque chose un peu, voilà, pour faire vivre le quartier. Non, c'est pour faire vivre encore les GAFAM.
6: Ah, Sophie, elle est contre, et notre invitée aussi.
1: Bonjour Antoine Devillet.
8: Bonjour.
1: Bienvenue, vous êtes membre du collectif, donc Le Nuage était sous nos pieds. Collectif, on le rappelle, opposé à ces installations, et notamment hein, à celle qui est prévue à Saint-Louis.
6: Oui. Vous êtes contre, hein ?
8: Oui, tout à fait. Oui.
6: Mais ce n'est pas pourtant le plus gros data center que la ville va avoir. Hein. Il y a beaucoup plus gros. Hein.
8: En réalité, en termes de surface au sol, ça fait partie des plus gros qui vont être dans la ville de Marseille. Et même en termes de puissance, en réalité, ils annoncent une consommation de 20 mégawatts, mais quand on regarde les documents qui sont soumis à l'enquête publique, en réalité, ils réservent une trentaine de mégawatts pour assurer la possibilité de la consommation, ce qui en fait le rend équivalent aux gros data centers de Digital Realty, qui ont déjà les data centers dans le port de Marseille.
6: Le principal problème que vous soulevez, c'est l'électricité. Vous dites que tous ces projets réunis représentent l'équivalent de la puissance d'un réacteur nucléaire. Vous forcez pas un peu le trait, là ? Un réacteur nucléaire ?
8: Moi, je dis pas un réacteur nucléaire. Je dis juste qu'en réalité, là, il y a des très gros projets de data center en France. Et je pense que ce qui est important de regarder, c'est que c'est un espèce d'emballement qui est national. Et Marseille est une pièce clé de cette histoire-là. Mais il n'y a pas que Marseille. Et il y a des très gros projets, notamment à Fougues ou Châteauroux, où un data center a atteint l'équivalent de la puissance d'un réacteur nucléaire. Ici, à Marseille, moi, ce que je vous disais, c'était que aujourd'hui, il y a un projet de construction de postes sources de 500 mégawatts qui est l'équivalent de la moitié d'un réacteur nucléaire qui va être soumis à concertation au niveau du Réaltor qui va être mis en concertation aussi dans le mois de septembre, et que ça c'est pour les nouveaux projets de data center qui sont annoncés, parce qu'on a déjà des effets de saturation du réseau, et notamment c'est une des problématiques de ce projet de data center dans l'ancienne raffinerie de sucre, c'est que pour l'instant ils annoncent qu'ils vont se brancher sur des postes électriques qui n'existent pas encore et dont RTE annonce seulement la construction.
6: Ça veut dire quoi ? Qu'on pourrait un jour avoir un blackout à cause de ces data centers ?
8: En réalité, on est plutôt sur des questions de conflit d'usage pour l'instant, et c'est notamment des choses qui sont étudiées par d'autres collectifs, etc. Mais on est plutôt sur des conflits d'usage comme par exemple, c'est le cas où en fait les navires, l'électrification des navires de croisière quand ils sont à quai est ralentie par la préemption de l'électricité par les data centers dans le port. Donc on a plutôt des conflits d'usage et une obligation de développement infrastructurel. Donc typiquement, il y a un autre projet, ce gros logistique à Saint-André, qui nécessite la construction d'une ligne dédiée pour aller chercher l'électricité sur le poste de Septèmes-les-Vallons.
6: Alors ce que vous dites, c'est que c'est toujours plus et ça va trop loin. Mais Antoine de Villiers, si c'est pas à Marseille, vous savez bien que ce sera ailleurs. Écoutez ce que dit d'ailleurs le directeur du projet, Guillaume Semech.
2: On est en concurrence avec les villes comme Barcelone ou comme Milan. Ce qui est sûr, c'est que quand le data center sera opérationnel, ce sera loué très rapidement. Le marché est là.
6: Voilà, vous voyez bien, il y a de la demande. C'est difficile de résister. Pour une ville, par exemple, c'est difficile de dire non. Hein.
8: Ben, en réalité, je pense que c'est effectivement difficile politiquement de dire non, parce qu'aujourd'hui, l'État français ouvre grand les portes et dérégule à tout va pour accueillir ces projets de data center et rendre très compliqué le fait de s'y opposer. Mais ce qui est intéressant, c'est de regarder dans d'autres pays où il y a déjà eu un emballement constructif autour des data centers, notamment en Irlande, où ils ont été obligés de mettre un moratoire parce qu'ils ont des gros problèmes sur le réseau électrique et ça a obligé aussi la montée du coût de l'électricité pour tous les habitants d'Irlande. Et si on regarde les États-Unis, là où il y a le plus de data centers aujourd'hui, en réalité, il y a énormément de data centers qui ne se louent plus parce qu'on est beaucoup plus dans une espèce de bulle spéculative. Si vous regardez, les économistes alertent sur la bulle spéculative autour de l'intelligence artificielle, où on a effectivement une espèce de bond d'investissement, mais qui ne répond en réalité à que très peu de demandes. Et du coup, c'est... on voit tous les grands modèles d'IA aujourd'hui fonctionnent à perte, etc. Donc, en réalité, si on regarde précisément les enjeux économiques, on n'a pas du tout un appel, une demande qui justifierait la construction de toutes ces infrastructures.
6: Vous dites que c'est à l'État d'agir, donc de dire non. Est-ce qu'une municipalité comme celle de Benoît Payan pourrait s'opposer à l'arrivée de ces nouveaux data centers?
8: Ben, en tout cas, je pense qu'il pourrait prendre... des mesures un peu plus fortes. Il y a des endroits où il y a déjà des municipalités qui ont pu refuser des permis de construire, etc. Et il y a dans d'autres pays, notamment aux Pays-Bas, Amsterdam a décidé de mettre un moratoire sur la construction de nouveaux data centers. Et même aux États-Unis, certains États, comme l'État de New York, ont décidé de mettre des moratoires sur la construction de nouveaux data centers. Donc, il pourrait y avoir la construction d'un moratoire à échelle municipal, régional, etc. Mais évidemment, ce qui est important, c'est de comprendre que les data centers, c'est une infrastructure interconnectée et qu'il suffit pas de dire pas chez nous pour dire oui ailleurs, mais de poser une vraie réflexion sur le modèle numérique qu'on veut avoir, sachant qu'il existe des moyens de continuer à avoir des usages d'Internet qui ne nécessitent pas la construction d'autant d'infrastructures.
6: C'est un vrai débat donc de société dont vous nous parlez ce matin, Antoine de Villiers.
1: Merci à vous. Évidemment, toutes les infos à retrouver sur ici.fr. Et puis, à Marseille, il y a une autre entreprise, entre guillemets, dont on a du mal à comprendre les données en ce moment. C'est l'Olympique de Marseille, David.
6: Ah, ça bug.
1: Ah oui, ça bug. Ça du bug côté de la commanderie.
6: Oui. On a recruté personne et on a fait partir une dizaine de joueurs. Bon. Ce qui laisse augurer une saison très difficile.
1: Est-ce que vous êtes inquiet, justement, vous qui êtes supporter de l'Olympique de Marseille? Est-ce que vous dites, mais où va l'OM cette saison? Est-ce que vous dites, ça va le faire? Parce qu'ils sont là, ils vont mouiller le maillot? Ou alors vous dites, je pense qu'on va droit dans le mur de la commanderie. 04 42 38 08 08, vous prenez la parole. On en parlera tous ensemble à 8h15, évidemment, comme tous les matins, 8h15, 8h25. C'est la libre expression sur votre radio ici Provence. 7h52, en musique tout de suite, Florent Pagny.
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0: Florent Pagny avec la dernière chanson du monde. Voilà, comme il le chante à l'instant. Allez, 7h56, vous êtes sur la route, regardez les cartes en même temps. Là, on a un petit ralentissement sur le secteur de Toulon, l'aire toulonnaise. Vous arrivez sur Toulon par la 57, au niveau des fours jusqu'à l'entrée du tunnel. Il y a 2-3 minutes de retard. Hein. Vous voyez, ça roule bien. C'est dégagé pour les autoroutes à Aix, en Provence et à Marseille. Et la 55 au niveau du Rove en direction de Marseille, là aussi moins de 5 minutes de ralentissement. Une info à partager avec nous, vous le faites au 04 42 38 08 08. Stéphane Bern s'installe, il arrive son voyage dans le temps dans une minute. Et puis toute l'actu à Marseille et en Provence, c'est dans 3 minutes le journal de 8h avec Camille Payan.
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0: Elle est 7h58 quasiment et voyage dans le temps comme tous les jours. Bonjour Stéphane Bern.
8: Bonjour à tous.
0: Avec vous, Sébastien, on voyage au 19e siècle, au pied des volcans d'Auvergne.
8: À quelques kilomètres de Clermont-Ferrand, Roya doit sa renommée non pas à un château ou à une bataille, mais à des volcans endormis depuis des millénaires. Comme la Belle au bois dormant, sauf que personne n'est pressé de les réveiller. Plongeons en 1845 et enfilez votre peignoir. À Roya, niché au pied du Puy de Dôme, d'importants travaux sont lancés pour transformer quelques sources d'eau chaude en véritables stations thermales. L'objectif est ambitieux : attirer l'aristocratie et la bourgeoisie avec des jacuzzis. Au programme, repos et guérison dans cette vallée verdoyante d'Auvergne, ambiance spa et Saint-Nectaire. Une buvette est d'abord installée, parce qu'avant de faire trempette, c'est l'apéro. Puis un vaste établissement thermal sort de terre entre 1852 et 1856. Pourtant, ces eaux bienfaitrices ont déjà été exploitées il y a fort longtemps. En creusant et en aménageant le site, les habitants redécouvrent peu à peu un passé bien plus ancien. Les Romains profitaient de ces sources dès le 1er siècle.

0: une carte fidélité valable 2000 ans.
1: Ah oui.
0: Et visiblement, elle fonctionne encore.
1: Ça marche. Merci Stéphane. 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
1: 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Belle journée, il est 8h.
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1: Les infos ici à Marseille en Provence, Camille Payan à la une ce matin. Économie à l'OM.
4: Monnaie dans la caisse, désormais fermée à double tour. Ça doit rentrer, mais ça ne doit pas sortir. Voilà comment résumer le marché des transferts clos depuis 20h hier soir, avec un dernier départ, celui de Quentin Timber vers Crystal Palace. Une dizaine de départs au total, et en face, page blanche, aucune recrue. C'est inédit. Vous connaissez l'adage, à jamais les premiers. On s'en vante un peu moins cette fois, même si les supporters sont satisfaits de l'entraîneur Bruno Genesio. Il s'interroge tout de même, Bruno Blanzard.
5: Fidèle du Vélodrome, Rémi n'en revient pas de voir où son OM est tombé en si peu de temps.
6: C'est trop dur. Sans manquer de respect à personne, mais on n'est pas Le Havre, on n'est pas Brest. On a une certaine standing, une certaine volonté d'avoir des résultats. Bien sûr, on sait qu'on n'est plus du tout au niveau de Paris depuis plusieurs années, mais normalement, on est censé être juste derrière. Et là, avec ce que tu vois, ça fait peur. Et si M. Marcourt en a marre d'injecter, ce que je peux comprendre, peut-être qu'il faut qu'il parte ou qu'il essaye de vendre, je sais pas, mais c'est inquiétant.
5: Lui repart pour une saison en tant qu'abonné dans le virage sud. Hugo n'est finalement pas choqué par cet historique marché des transferts à zéro recrue.
7: Quand on est supporter de l'OM, on peut avoir honte de rien. Parce que, en fait, le club, il a son histoire, on peut en être fier. Mais sur les dernières années, qu'est-ce qu'on a fait ? Rien. Moi, aujourd'hui, j'ai envie de dire, je prends presque plus de plaisir depuis le début de la saison à avoir joué l'OM que l'année dernière. Alors que, soyons honnêtes, sur le papier, on a moins de qualité. Mais j'ai plus de certitude, entre guillemets, ce qui est paradoxal.
5: Hugo vise une première partie de tableau en fin de saison, quand Rémi estime, lui, que l'OM n'a aujourd'hui pas la qualité suffisante pour pouvoir exister en championnat et en Ligue Europe.
4: Bruno Blanza pour Ici Provence. L'OM va-t-il pouvoir rivaliser cette saison avec cet effectif ? Est-ce que vous êtes inquiet ? C'est la question que l'on vous pose ce matin sur Ici Provence.
1: Oui, est-ce que vous pensez que c'est déjà un mauvais départ pour l'OM ? Est-ce que justement McCourt, qui ne veut pas mettre la main à la poche, est-ce que vous dites, bon, est-ce qu'il est encore légitime pour vous ce matin ? Puis comment vous voyez cette saison qui démarre à peine ? 04 42 38 08 08 pour nous le dire.
4: Patrick Bruel ne sera pas en concert au Dôme à Marseille fin octobre. Il ne montera pas sur scène, ni au Dôme, ni ailleurs. Mis en examen dans 4 affaires de violences sexuelles, viol et tentative de viol visées par une trentaine de plaintes. Il annule les 35 dates de sa tournée pour les 35 ans de l'album À leur regard. Cette tournée est devenue l'incarnation d'un débat qui la dépasse, écrit Patrick Bruel sur son compte Instagram. Tournée annulée, une bonne nouvelle pour les membres de Salon Féministe qui s'est mobilisé contre sa venue notamment à Salon de Provence. Soulagement pour une des porte-paroles, Anne Manusso, lorsque Ici Provence l'appelle pour lui annoncer la nouvelle.
8: Ah, c'est la moindre des choses, j'ai envie de dire. Je ne peux même pas sauter au plafond. Je suis très contente pour les femmes qui ont porté plainte. Et puis voilà, maintenant j'espère que la justice va faire son travail et que maintenant on va un petit peu plus parler de ce qui se passe pour les femmes. Parce que finalement, on a beaucoup parlé de Patrick Bruel et de la présomption d'innocence, mais on n'a pas parlé des femmes.
9: Alors évidemment, ça, c'est une perte économique importante pour lui. Hein.
8: Et alors, excusez-moi, mais il y a 31 plaintes. Enfin, on ne peut pas entendre cet argument parce que lui, il n'avait qu'à faire attention. Franchement, on n'en a absolument rien à faire. Moi, je ne peux même pas entendre ce volet-là.
4: Propos recueillis par Christophe Van Ven pour Ici Provence dans son message posté sur Instagram. Patrick Bruel n'évoque pas les plaintes dont il fait l'objet. Une tentative de cambriolage au camion Bélier à Vitrolles. En début de semaine, un camion volé a foncé contre les grilles du magasin de bricolage Technomat. Le véhicule a pris feu. Les flammes ont commencé à se propager au portail du magasin. Le cambriolage a échoué. Il n'y a pas eu d'interpellation.
1: Eux, ils cambriolaient des poids lourds et des caravanes sur les aires d'autoroute de la 7 et de la 9.
4: Deux Marseillais condamnés, dont un à 18 mois de prison ferme pour une quarantaine de vols commis en pleine nuit dans les Bouches-du-Rhône, le Vaucluse, la Drôme ou encore l'Hérault. Deux hommes jugés devant le tribunal et personne pour reconnaître les faits. Philippe Popper, tout le monde sait tout simplement renvoyer la balle.
10: Le principal accusé est arrivé au tribunal avec 2 heures de retard pour confier que tout ce qu'il a pu dire pendant l'enquête, c'était faux, monsieur le président. J'ai menti. J'étais seulement le chauffeur. Pour 150 euros, il laissait 2 autres hommes un peu avant l'aire d'autoroute.

0: route et quand ils revenaient, ils avaient des trucs, mais je ne suis jamais descendu de la voiture. Ce Marseillais assure qu'il était manipulé car les autres cambrioleurs lui fournissaient alcool et drogue. L'autre accusé s'embrouille. Si les enquêteurs ont retrouvé son ADN sur un tournevis et un bonnet, c'est pour lui faire porter le chapeau. L'autre accusé renchérit. C'est pour le mettre dans la sauce à propos d'une dette pour un scooter vendu. L'argument n'a pas convaincu le tribunal qui demande l'incarcération immédiate du principal accusé. Une quarantaine de touristes ou chauffeurs de poids lourds ont été victimes des vols de tablettes numériques et cartes bleues. Ils n'étaient pas à l'audience.
1: Ces vols commis entre septembre et décembre 2020. Le retour de la chaleur, c'est le retour du risque incendie aussi élevé dans le Var et les Bouches-du-Rhône accédaient conseillers dans le Var, sauf sur le plateau de Canjuers et les îles d'Hier. Tous les massifs sont autorisés dans les Bouches-du-Rhône.
2: La rentrée, elle, se poursuit dans l'académie.
1: Oui, tout le monde n'a pas eu la chance de retrouver les copains et les profs hier. Oui, c'est la chance. Pour certains, c'est ce matin. Donc, en ce moment, le retour au collège, au lycée, avec le sourire, mais sans le téléphone portable et en ouvrant son sac. La fouille des sacs fait aussi partie des règles. Sarah Khalifi au portail du lycée Nelson Mandela à Marseille, dans le 12e arrondissement, c'était la surprise pour certains.
3: Pour leur première pause midi en tant que lycéens, des groupes d'élèves s'apprêtent à manger dehors, mais...
4: Bonjour, ouvrez votre sac s'il vous plaît.
3: Trois policiers, gilets pare-balles et pistolets apparents les stoppent au portail.
4: Allez, merci, bonne journée.
5: Il faut ouvrir les sacs, regarder de partout, sous les cahiers, il faut tout regarder.
3: Mathieu ferme son sac, pas vraiment surpris par ce contrôle.
6: C'est pas non plus fou, on se faisait aussi fouiller de temps en temps au collège. Cueillir des fouilles, bah c'est bien. S'il y a des choses à remarquer, au moins elles sont vues. Dans mon ancien collège, il y en avait qui ramenaient des fois de temps en temps des couteaux. C'est vrai que quand tu vois quelqu'un avec un couteau, c'est un peu malaisant.
3: Son ami Gabriel est plus sceptique.
7: Ce serait mieux qu'il le fasse avant le début des cours parce que les gens, ils ont le temps de déjà introduire des choses dans le lycée et le faire à la sortie, c'est déjà un peu tard. Il peut se passer déjà des choses dans la journée.
3: Cette fois, les policiers n'ont rien trouvé, mais il y a déjà eu des mauvaises surprises selon le directeur du lycée, Fabrice Mac.
8: C'est plus des maladresses de la part des élèves souvent qui veulent montrer à un copain une fois c'était un couteau qu'il avait ramené d'un voyage, des choses comme ça. Qui n'ont pas leur place dans un établissement.
3: Il ferme le portail et insiste. Sa priorité, cette rentrée, c'est la sécurité.
1: La fouille des sacs, reportage Sarah Khalifi pour Ici Provence. La rentrée, ça s'est bien passé chez vous? Sur les réseaux sociaux, on se moque un peu des élèves parfaits souvent, hein, du
2: oui,
1: premier
2: c'est
1: jour.
2: Vrai.
1: C'est le cas de l'humoriste Thomas Marty installé qui vit à Toulon. Je suis sûre que c'est vous en fait, Philippe.
9: Hein, en rouge, petit A en vert, la date en haut à gauche. La règle pour la double marge.
1: Si la vous, vous étiez comme ça, Philippe, l'élève parfait.
2: Non,
1: rentrée sur les réseaux sociaux, évidemment, on y revient tout à l'heure dans l'info d'ici à 8h30. Ça, c'est le premier jour, puis le deuxième jour, ça part en vrille, comme on dit.
2: Voilà, je suis plutôt d'accord avec ça. Bon, moi, j'étais plutôt dessin avec mon stylo. Par contre, David, je vous vois bien comme ça.
10: Ouais, pas du tout.
2: Ratatata. Allez, alors, en bleu, la météo.
1: Voilà.
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1: C'est bien ça, il n'y a pas de rature dans le ciel aujourd'hui.
2: C'est beau, hein, beau ciel bleu, alors un peu plus voilé cet après-midi, mais ça sera quand même pas mal. Des vents qui restent faibles, le thermomètre qui grimpe, hein, on vous le dit et le redit. Donc on s'est réveillé tout à l'heure avec 22 degrés à Marseille pour atteindre les 31 degrés pour la pause déjeuner tout à l'heure. Même chose à Toulon, Aix 35, Draguignan 36. Et ça va encore grimper ce week-end, puisque le week-end qui arrive, on pourrait frôler les 38. Hein.
1: Et bien voilà, c'est le retour de l'été.
2: Au mois de septembre, même si sur le calendrier, on est toujours en été.
1: Oui.
2: Et puis la qualité de l'air qui dégradait aujourd'hui sur toute la Provence. Bonne nouvelle pour la route, hein. Pour l'instant, de circulation fluide. On est mercredi, on reprend nos habitudes de rentrée. Journée plutôt calme. Ça se vérifie sur Marseille, sur Aix-en-Provence et sur Toulon ce matin. Partagez vos infos 04 42 38 08 08. Et comme tous les matins, vous avez la parole. Alors, ces questions que l'on vous pose aujourd'hui, David Oussiou, l'OM peut-il jouer dans la cour des grands cette saison?
12: Maintenant, au moins, on est certain d'une chose. Marseille va faire avec les moyens du bord. Le marché des transferts s'est terminé hier soir et l'OM est l'unique club du championnat de France de Ligue 1 à ne pas avoir recruté. 11 joueurs s'en vont et personne ne vient les remplacer. Alors, bien sûr, quand on aime l'OM, on ne compte pas. Nathalie nous dit sur la page Facebook d'Ici Provence, avec de la volonté, du travail, on peut déplacer des montagnes. Alors, pourquoi ne pas y croire? Oui, c'est vrai, faisons confiance au coach, dit Fada, aux joueurs de faire honneur au maillot de l'Olympique de Marseille et soyons avec eux pour les encourager. Nico, il pense que finalement, on n'a pas une si mauvaise équipe et c'est ça qui m'inquiète, sur des malentendus, une petite cinquième place, ça peut le faire. Mais il y a l'autre équipe chez les supporters, celle qui pense qu'on va droit dans le mur, comme Rémi.
10: Sans manquer de respect à personne, mais on n'est pas Le Havre, on n'est pas Brest, on a une certaine standing, une certaine volonté d'avoir des résultats. Et là, avec ce que tu vois, ça fait peur.
12: C'est vrai, ça sent la Ligue 2, comme dit Georges à Marseille, un club en bois. Ah oui, et le responsable, il est tout désigné. Franck McCourt, selon Stéphane, il fait payer à sa nouvelle équipe dirigeante toutes les erreurs et les privilèges de Longoria, de Benassia et surtout du coach surcoté de Zerbi.
2: Bon, vous êtes dans quel team ce matin? Dans quel but est-ce que vous vous mettez dans celle des optimistes? Vous avez envie d'y croire? Vous dites, bon, ça peut être bien? Ou alors vous êtes la team des consternés, venez de vous le dire. Est-ce que vous pensez que cette équipe peut espérer se retrouver en haut du tableau sur un malentendu? Cinquième, donc. Et puis, est-ce que le propriétaire de l'OM, lui, est-ce qu'il doit passer autre chose? Ok, il veut pas mettre la main à la poche. Il veut pas donner d'argent. Ok, c'est son droit. Mais est-ce que vous dites, à ce moment-là, qu'ils vendent à quelqu'un d'intéressé qui serait là pour rebooster l'Olympique de Marseille? On a envie de vous entendre ce matin. Vous êtes quel genre de supporter aujourd'hui? 04 42 38 08 08. À tout de suite.
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2: Alors lui, il n'est pas tombé en voyant la composition de l'équipe de l'OM pour cette saison, mais il est tombé pour elle. Il doit y avoir de l'amour là-dessous. Hein. C'est Pascal Obispo, vos chansons préférées toute la journée sur votre radio ici Provence.

0: Et ben stop, c'est fini. Pascal Obispo avec tomber pour elle. Allez, l'OM a-t-il des chances de sauver sa saison avec cet effectif? On en parle avec vous dans une minute.
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0: Comme tous les matins, 8h15, 8h25, David Doucillou. Allez, j'ose poser la question, David. Est-ce que l'OM a vraiment une chance de gagner cette saison?
5: Alors, en tout cas, ce sera sans Timber, qui est le dernier des joueurs à avoir été cédé par l'Olympique de Marseille. Mm-hmm. C'était la nuit dernière. En tout, ça fait 11 joueurs partis. Et combien recrutés? Zéro.
0: Zéro, la tête à Toto. Bonjour Bernard. Bonjour, t'as Roquefort, la Bédoule. Bienvenue, on vous écoute Bernard. Déjà votre ressenti ce matin, vous êtes quel supporter de l'Olympique de Marseille?
6: Je supporte un sage.
0: Mm-hmm. Ouais.
6: C'est l'âge qui fait ça. Comme
0: Courte alors, sage alors.
6: Non, alors, c'est le, alors, tout le monde se fout que zéro transfert, finalement, à bien y regarder de plus près, on ne sera pas déçu par les joueurs qu'on n'a pas recrutés. Ah, comme les autres années.
0: Ça, c'est sûr. C'est bien. Ah,
6: ça, c'est là, je viens d'enfoncer n'importe où.
0: Vous êtes plus que sage, bon. Vous êtes philosophe même, je dirais.
6: Voilà, c'est un peu ça l'idée. Non, mais attendez, toutes les années, ce mercato, on nous promet, on reçoit des joueurs, il en vient, il en part, c'est il y a une hausse de gare, le vestiaire de l'OM. Donc, cette année, il n'y en a pas. Eh bien, on va faire avec. Et puis, moi, j'ai, comme beaucoup de supporters marseillais, je crois qu'on a confiance en Genesio. Et maintenant que c'est plus ou moins terminé et qu'il va garder un effectif, même s'il est restreint, qu'on aura un bain moyen, je pense qu'il va arriver à faire quelque chose. Et puis, au moins, il n'y aura pas d'objectif fixé. Ça va le faire. Moi, j'ai confiance qu'il faut être derrière eux. Hein. Voilà. Quand on a l'OM dans le sang, qu'on est supporter, qu'on vit ça passionnément, il faut arriver quelquefois à se détacher et se dire bon, bah, cette année, ça va être encore une année blanche, mais au moins on saura pourquoi.
5: Oui. Non, vous n'en voulez années, à personne. Vous n'en voulez à personne, là, j'ai l'impression.
6: On en veut. Et même si j'en veux, j'en veux le premier responsable, dans tous les cas, pour moi, c'est quand même le propriétaire de l'OM.
5: McCourt.
6: Comment des capitaines d'industrie de ce niveau peuvent ici se faire se manipuler, quoi. Je veux dire, quand on entend les sommes d'argent qui ont transité par l'OM, et pour rien, quoi. Mmh. Pour rien. Donc, le premier responsable, c'est lui. Il ne faut pas qu'il vienne nous raconter. Moi, je ne savais pas. Non. Quand tu investis de l'argent quelque part, je crois, et tout chacun à notre niveau, lorsqu'on met de l'argent quelque part, ben on veut savoir ce qui se passe derrière. Voilà.
5: En effet, merci Bernard pour cette analyse, première analyse.
6: Je peux juste rajouter vite quelque chose.
5: Allez-y.
6: Je vous envie la matinale. Ce matin, vous avez eu un concert gratuit de Médéric Benjamin, Médéric Castillo-Biolay, qui a mis le why. Il a mis le why.
5: C'est notre transfert de l'été, lui.
6: Je vous félicite. Une grosse bise à vous et à Yoli sur tous.
0: Merci Bernard, oui, qui a repris tout à l'heure donc en chanson Benjamin Biolay et qui parlait de l'OM aussi. Comment est l'OM? Comment va l'OM? L'OM, ça va pas. Bonjour Christian, vous êtes à Arles.
7: Bonjour.
0: Bienvenue.
7: Bonjour. C'est la première fois que j'appelle votre radio.
0: Alors bien.
7: Je suis supporter depuis plus de 50 ans, moi, de l'OM.
0: Ouais.
7: Et je suis assez catastrophé ce matin par ce mercato. Et en fait, je me dis que ça va être très, très difficile de mener deux compétitions à la fois, la Ligue Europa et le Championnat de France. Et surtout, je n'ai même pas envie de jouer la Ligue Europa parce que je me dis que ça va être très, très, très compliqué avec l'effectif à notre disposition.
5: C'est impossible voilà. De faire quoi que ce soit avec une telle équipe.
7: Moi, j'ai très. Pour le championnat, je pense que ça peut éventuellement, vu qu'on a quand même. C'est le point positif. On a quand même M. Genesio qui est vraiment notre gros recrutement de cet été, mais ce n'est pas un magicien non plus. Et je pense qu'en Coupe d'Europe, ça va être très compliqué. On a des très, très gros déplacements. Je vois vraiment, vraiment l'OM dans le mal. Je suis supporter de l'OM toujours, mais là, franchement, je ne comprends pas la situation actuelle.
5: Ce qu'il faut dire, Christian, il faut dire que le gendarme financier du football français, la DNCG, a imposé des contraintes au club. Est-ce que c'est mérité, à votre avis? Est-ce que finalement, on a ce qu'on mérite?
7: Ben, moi, je trouve que peut-être qu'il y a eu, par l'ancienne direction, beaucoup d'abus, ça, c'est certain. Hein. Mais là, je trouve que les contraintes qui nous sont imposées, c'est beaucoup, beaucoup trop. L'OM, c'est quand même la locomotive du championnat français, hein, parce qu'on parle beaucoup de Paris, mais c'est l'OM qui remplit les stades, c'est l'OM qui fait les audiences.
5: Le club le plus populaire de France, vous avez raison de le souligner. Merci voilà. Christian, merci à vous et bonne journée.
7: De rien, merci, bonne journée à vous et merci pour votre écoute. Merci.
0: Merci à vous et vous venez quand vous voulez. Hein. Dès qu'un sujet vous passionne, vous nous appelez, vous intervenez. On sera avec Patrick dans un instant à Saint-Cyr-sur-Mer. 8h22, juste le temps de s'arrêter, hein, dans un petit créneau, pour regarder comment ça roule ce matin. C'est vraiment dégagé, hein. C'est un mercredi plutôt bien, mercredi de rentrée. Voilà, peu de monde sur les routes. Pour Marseille, Toulon ou Aix-en-Provence, il y a un petit ralentissement, par exemple au niveau du Rove et l'Estac sur la 55 en direction de Marseille. Vous restez prudents et vous partagez vos infos en direct. Hein.
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0: Supporter de l'OM, Patrick qui nous rejoint à Saint-Cyr-sur-Mer, mitigé, mi-confiant, mi-abattu, c'est ce que vous avez dit. Bonjour Patrick, à Elodie qui vous a accueilli.
8: Bonjour à tous. Oui, tout à fait. Bon, je pense que vous l'avez dit, hein, on a transféré 11 joueurs. 11 joueurs, c'est une équipe, donc c'est une équipe quelque part de chèvre, puisque ils n'ont pas servi à grand chose l'année dernière.
5: Donc bon vent à eux. C'est ça.
8: Oui, moi, qui repartent. C'est pas grave. On a fait, on les avait, on a montré qu'on pouvait pas réussir avec les joueurs. Donc quelque part, qui repartent. Enfin, moi, où j'aime le plus, c'est quand même à certains groupes de supporters de l'Olympique de Marseille, parce que genre, quand on est troisième du championnat, qu'on est quand même malheureusement éliminé à un point dans les champions, qu'on a encore la Coupe de France à jouer, qu'on a deux points de retard sur le deuxième. Quand on arrive à faire le bordel, je dis, au stade, parce qu'on n'est pas content, je dis, là, je pense qu'à un moment, il faut arrêter avec certains groupes de supporters, je dis, supporters, ça veut dire supporter les équipes, ça veut dire les encourager. Et cette année, peut-être, si on les encourage, si on n'est pas trop de pression, on pourra faire quelque chose. Je dis, c'est fini, les années tapis, il faut qu'on arrête de passer aux années tapis, qu'on a réussi pendant des années à gagner des titres, mais c'est fini, tout ça, voilà, c'est fini.
5: Ça veut dire que vous allez continuer à assister au match, alors, Patrick?
8: Moi, franchement, je vous dis, sincèrement, je ne le regarde plus, voilà. Je
5: ne le regarde plus, alors.
8: Je vais regarder un petit peu. Il me dégoûte, voilà. Franchement, que je vois, il n'y a pas d'envie, il n'y a pas de grinta, il n'y a rien, quoi, je veux dire. Alors, cette année, je regarde le premier match. Bon, c'est comme le tien, le deuxième. Bon, on a perdu Monaco, quand même. Monaco, il faut savoir que, quand même, c'est une équipe qui était prise avant nous, parce qu'ils ont joué, quand même, les qualifications de la Ligue Europa. Mm-hmm. Donc, c'était prise avant nous. Bon, on a perdu 2-0. C'est vrai qu'on a pu en prendre 2 buts, quoi. Que derrière, on n'est pas encore au top. Mais voilà, le championnat vient de débuter, il faut laisser faire les choses. Il faut rappeler aussi qu'à la Noël, il y a quand même une deuxième mercato qui va s'ouvrir, que peut-être, on aura peut-être l'opportunité de se rembourser. Mais il faut l'essayer, sans la pression. Il faut laisser jouer. On sait ce qu'on a. Il y a encore des bons joueurs. Il y a Rochberg, il y a Paxao. Il y a des joueurs qui peuvent nous donner à quelque chose. Il faut arrêter de mettre la pression, laisser les travailler tranquillement. Et on verra match après match que chaque année on est confiant, chaque année on est dessus, on est dégoûté. Cette année, il faut laisser, on sait ce qu'on a, on va faire avec. où on va faire plutôt avec faire ça.
5: Et vous êtes sur la même longueur d'onde que l'entraîneur Genesio qui dit à nous d'optimiser à 100% l'effectif. Et en même temps, on n'a pas
8: le choix. Exactement ça.
5: C'est ça.
8: Voilà. Laissons-le travailler tranquillement.
5: Merci. Voilà.
0: Et on verra si Papa Noël passe en décembre pour permettre d'avoir des joueurs en plus. Merci hein, Patrick pour votre appel ce matin depuis Saint-Cyr-sur-Mer. Voilà, ici Provence qui vous donne la parole tous les jours, 8h15, 8h25, pour parler d'un sujet qui vous concerne, qui vous interpelle. On se dit à demain, David.
5: À demain, bonne journée.
0: Et l'actu de l'OM, vous la retrouvez évidemment sur ici.fr, la radio de l'OM qui vous diffuse les matchs en intégralité à vivre sur notre antenne et puis tous les reportages, hein, ici.fr et nos réseaux sociaux. Voici Earth, Wind & Fire en musique avec September, il est 8h25.

0: Provence, 8h29, l'actu à Marseille en Provence qui revient, elle est dans une minute, à tout de suite.
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0: Il est 8h30, c'est ici Provence, l'actu à Marseille et en Provence, Camille Payan.
8: Deux Marseillais condamnés pour des cambriolages sur les aires d'autoroute de l'A7 et l'A9, 18 mois de prison ferme pour celui qui commandait les vols en pleine nuit dans des caravanes ou encore des poids lourds. Marseille va-t-elle devenir la capitale des data centers, des méga centres de données ? Un nouveau projet est en cours dans le 15e arrondissement sur l'ancien site industriel de la Sucrière Saint-Louis. Il s'agirait du 6e data center à Marseille. Des températures à nouveau au-dessus des normales de saison, la chaleur de retour, le risque incendie aussi, il est élevé dans le Var et les Bouches-du-Rhône aujourd'hui. Et puis l'un reste et l'autre s'en va à l'OM pour clôturer un mercato vide à Marseille. Timber part en Angleterre à Crystal Palace, mais Pechao reste. L'OM qui n'aura donc recruté aucun joueur pour ce début de saison.
0: Toute l'actu de l'OM, vous la retrouvez sur ici.fr. 8h30, l'actu en France et dans le monde, le 90 secondes, Valentine Letès, et donc Bruel ne partira pas en tournée.
9: Enfin, la parole des femmes est entendue. L'avocate de Flavie Flament se réjouit ce matin de l'annulation de la tournée de Patrick Bruel, accusé de viol et de violence sexuelle par une trentaine de femmes, dont l'animatrice Flavie Flament. Le chanteur renonce à ses 35 concerts. Plus de 20% d'étudiants ne mangent pas à leur faim, trop souvent dans le rouge après le paiement de leur loyer, explique la FAGE. Selon le syndicat étudiant, le coût de la rentrée universitaire a battu un nouveau record à 3 240 euros en moyenne cette année pour les non-boursiers. Jean-Luc Mélenchon pourra-t-il se présenter à l'élection présidentielle ? C'est la grande question à la France Insoumise. Selon nos confrères de France Info, le candidat a seulement recueilli entre 200 et 250 promesses de parrainage sur les 500 nécessaires pour se présenter. Avec 244 000 impacts de foudre, la France est le deuxième pays le plus foudroyé d'Europe cet été, après l'Italie, précise Météorage. Parmi les départements les plus touchés, les Pyrénées-Atlantiques arrivent en tête, suivis des Landes et des Alpes de Haute-Provence. En présence du roi d'Angleterre et du président de la République, l'exposition de la tapisserie de Bayeux est inaugurée aujourd'hui au British Museum de Londres. La broderie quasi millénaire sur 68 mètres de panneaux de lin quitte la France pour la première fois. Et puis un beau cadeau d'anniversaire, Gaël Monfils s'est qualifié le jour de ses 40 ans pour le deuxième tour de l'US Open de tennis à New York, à quelques semaines de prendre sa retraite.
8: L'info d'ici sur les réseaux sociaux, c'est bien sûr la rentrée, que celui qui n'a pas posté les photos de ses enfants devant la porte de la maison avec le cartable sur le dos lève la main. Les réseaux sociaux envahis de photos, de vidéos d'adorables petits-enfants souriants qui retournent à l'école.
0: Bon, c'est vrai qu'à la rentrée, en tout cas le premier jour, en général, on est sage.
8: On a pris des bonnes résolutions, souvent, oui. Comme celle de s'appliquer en classe, par exemple, pour commencer le cours.
10: En rouge, petit A, en vert. La date en haut à gauche, la règle pour la double marge.
8: Cet élève parfait, studieux, concentré, c'est l'humoriste Thomas Marty, polo blanc, précis et propre.
10: Je vais surligner le titre et on rentre dans la belle
8: trousse. Voilà, ça vous rappelle des souvenirs, hein, tout ça, le typex, la marge rouge. Bon, alors voilà, ça c'est le premier jour, c'est beau, c'est discipliné. Ouais. Mais dès le lendemain, attention, ça dérape.
11: Le frère, t'as pas une feuille, s'il te plaît ?
10: C'est merde. Le stylo, il est là. Grand 1, 16 cm.
8: Putain, et voilà, ouf, le gros mot. Des ratures, le bazar sur le bureau. L'élève qui se tient à moitié couché d'ailleurs sur son bureau, ça y est, on n'arrive plus à se tenir bien droit. Rien ne va plus, hein.
0: Bon, c'est du vécu, je pense que les enseignants ne diront pas le contraire non plus.
8: Hein, et ça. Sur les réseaux sociaux, ils sont nombreux, ces enseignants aussi, à partager leur premier jour, ou du moins la préparation, vous savez, la pré-rentrée. Ouais. Clara, sudiste, maîtresse en CP, se transforme en coach pour ses collègues. C'est OK. D'accord, Philippe ?
4: OK. On a tendance à se dire, c'est la rentrée demain, il faut que tout soit parfait. Sauf que non, en fait, c'est OK qu'il manque des choses, c'est OK qu'il y ait des trucs qu'on n'ait pas fini. Il faut se dire que c'est normal dans tous les cas. On a toujours 800 milliards de trucs à faire. Et en fait, on arrive au final avec une liste qui s'arrête jamais. Et on se dit, mais est-ce que je vais avoir le temps de tout faire, en fait ? Mais c'est OK, justement. Voilà, il faut se dire que c'est OK.
8: Voilà. Alors, c'est je ne sais pas si c'est OK si vous ne faites pas vos devoirs, par exemple. Mais c'est OK, si. Pour les parents, en revanche, c'est pas toujours OK. Hein.
0: Oui, parce que les parents, ils sont stressés, j'imagine.
8: Très stressés. Hein, l'humoriste Malik Fares, lui, n'a qu'une seule angoisse.
12: La chose qui me fait le plus peur, c'est les poux. Ah, les poux. C'est... En plus, ma fille, elle a pris mes cheveux bouclés. On a un couple mixte. Un peu cher. Ça serait une kia.
8: Et voilà le gros câlin de la petite avec peut-être des poux sur la tête. Voilà. Et quand on commence à parler de poux, évidemment, on a tendance à se gratter déjà la tête. Hein. Je vois venir, Philippe.
0: Oui.
8: C'est pour ça que vous êtes passé chez le coiffeur, d'ailleurs. Allez, oubliez la rentrée. Hein. Soyez comme ces milliers aussi sur les réseaux qui disent être dans le déni de la rentrée. C'est la mode aussi, en postant des photos des plages, de l'eau, de la nature, pendant que certains ont repris évidemment le travail. Oui, reprise pour certains. Et des vacances aussi qui se prolongent ou qui débutent pour d'autres, bien méritées évidemment toujours.
0: C'est pas mal les vacances en septembre.
8: Ah oui, il paraît que c'est bien.
0: Regardez en ce moment, voilà. Il y a moins de monde sur les plages.
8: Il y a moins de monde, il fait beau,
0: aussi chaud.
8: Voilà, exactement, c'est pareil.
0: Voilà, c'est le bon plan.
8: C'est l'été sans être l'été.
0: Voilà, donc ce qu'il se passe sur les réseaux sociaux, ce qui vous interpelle, ce qui nous fait sourire tous les matins, c'est avec vous, c'est après les infos de 8h30, Camille. C'était encore un joli moment. Merci Camille pour ce moment-là. Et je prends le stylo bleu, le
8: stylo
0: rouge. Je surligne,
8: je
0: mets la petite feuille comme ça, ça me fait penser à mon chef.
8: Bien. Oui, ah oui.
0: Ah oui, il est comme ça. Hein. C'est vrai, ouais. Il
8: bien
0: sort
8: droit,
0: sa petite feuille
8: discipliné.
0: Et tout bien droit et tout. Et dans mon bureau, on parle, mais il a toujours ses feuilles.
8: Et son bureau est toujours bien rangé aussi.
0: Bien rangé. On le salue. Bon, 8h36, la route, on va voir ça dans un instant. Le ciel est dégagé, c'est du bleu, c'est du beau. Peut-être un ciel un peu plus voilé cet après-midi. Et puis les températures, on vous l'a dit, hein, ça va grimper hein, jusqu'à 35 degrés, 36 voire localement cet après-midi. Vous aurez 31 degrés pour Marseille et Toulon, 35 à Aix-en-Provence. Donc si vous allez à la plage en plus, la mer sera belle aujourd'hui et très peu de monde sur la plage.
8: Ah ouais. Oh, c'est mercredi, cela dit. Peut-être un peu plus de monde qu'hier.
0: Peut-être un peu plus. Et si vous y allez, n'oubliez pas la crème.
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0: On va pas dire qu'on cherche les bouchons ce matin, mais ça roule assez bien. Elle est entrée-sortie de la Valentine, la 50. 1 km de circulation chargée, mais pas plus de 5 minutes de retard. Pas plus de 5 minutes de retard non plus sur la 7 au niveau de Rognac-Vitrolles en direction de Marseille. Sur Aix-en-Provence, Jas de Bouffon, Aix-Centre en direction de Marseille, la 51. Là aussi, moins de 5 minutes de retard. Tout comme la 57 au niveau de Souliers-Pont. Elle est 1 km de ralentissement en direction de Toulon. Et on a moins de 5 minutes de retard. Une inforoute à partager, vous le faites au 04 42 38 08 08.
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0: Et vos chansons préférées toute la journée. Vous allez chanter dans la voiture, là. Ah si, j'en suis sûr et certain. Montez le son, c'est votre radio ici Provence. Jeanne Mas et Sauvez-moi.

0: sur notre radio locale, ici Provence avec Sauvez-moi, il est 8h41.
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0: Avec Hervé Gonard qui nous rejoint autour de la table, notre spécialiste culture, spectacle et cinéma, puisque nous sommes mercredi. Bonjour Hervé.
3: Bonjour Philippe.
0: Donc vous nous emmenez au ciné.
3: Oui, pour retrouver avec plaisir l'actrice Anouk Grimbert dans La Dernière Patiente. C'est un bel hommage à la médecine du quotidien dans les cités, souvent à bout de souffle. Et je vous dis dans quelques minutes pourquoi il faut absolument voir ce film.
0: Très bien. La question santé du jour. Notre cerveau a-t-il l'âge de notre carte d'identité?
3: Bonne question.
0: Oui, parce que souvent on entend où je suis très jeune dans la tête, oui. Mais les
3: je
0: artères.
3: Je yoyote un peu.
0: Les artères, c'est autre chose. On va faire le point tout à l'heure avec le docteur Kierzek dans notre espace santé. Hein, c'est tous les matins, 8h55. Elle a un cerveau qui fuse 24 heures sur 24. C'est Ziz du panier qui nous rejoint comme tous les matins. Bonjour Ziz.
4: Bonjour Philippe. Bonjour les copains du matin. Coucou, c'est Ziz.
0: Bonjour Ziz. Alors, vous êtes en pleine forme?
4: Philippe, oui. J'ai une grande nouvelle à vous annoncer.
0: Ah.
4: Figurez-vous que ma belle-fille est enceinte.
0: Ah bah c'est formidable ça. Félicitations aux parents, puis vous êtes grand-mère, c'est merveilleux ça.
4: Oui, merveilleux, merveilleux.
0: Ah, oui.
4: Elle attend des jumeaux, Philippe.
0: Ouais.
4: Remarquez, ça lui ressemble. Hein.
0: Pourquoi?
4: Elle est tellement feignante hein, qu'elle les fait les deux d'un coup. Hein.
0: Oh,
4: et comme ça, elle est débarrassée.
0: Ouais.
4: Mon fils qui disait toujours, moi je veux deux enfants, et eh ben voilà, madame a regroupé les commandes. Un seul accouchement, deux bébés, dossier. Classé. Voilà.
0: C'est fait. Bon, vous pourriez quand même être pas contente pour les parents, pour eux, quoi.
4: Mais non, je suis contente.
0: Si.
4: Ah. Mais oui, je suis contente.
0: Bon, ça va.
4: Je suis contente pour mon fils.
0: Ouais.
4: Mon fils, Philippe, c'est un amour. Il est beau, il est intelligent, il est gentil, il est travailleur.
0: Ouais. Et votre belle-fille, alors?
4: Ma belle-fille?
0: Ouais.
4: Ben, elle est... Elle a eu de la chance.
0: Ah.
4: Elle a eu de la chance de rencontrer mon petit. Voilà. Dites, je l'observe depuis qu'elle est enceinte, là, depuis quelques semaines.
0: Ouais.
4: Hein. Alors, elle est fatiguée. Elle dort tout le temps. Elle a des nausées. Elle se plaint.
0: Ouais.
4: J'ai dit à mon fils, mon chéri, fais attention. Elle couve quelque chose. Il m'a dit, oui, maman, elle couve les petits-enfants. Oh, mon Dieu, j'avais oublié, c'est ça.
0: Ouais, c'est
4: elle
0: ça.
4: Confond, elle. Être enceinte et être malade.
0: Vous êtes la belle-mère idéale, quoi, quand même.
4: Oui, pardon que je suis la belle-mère idéale.
0: Oui,
4: je me mêle de rien.
0: Ah.
4: Je lui ai juste expliqué pour son bien, hein, et celui de mes petits-enfants, ce qu'elle devait manger. Et comment elle devait dormir, la position la meilleure,
0: mm-hmm.
4: Et puis comment respirer aussi, c'est important, hein. Et puis quelle poussette acheter, elle le sait pas,
0: mm.
4: Hein, voilà. Et les prénoms que j'aime aussi, parce que j'ai pas envie de me retrouver avec deux petits enfants avec des prénoms que j'aime pas, hein. Attendez, que ça ouais. veut dire ça.
0: Carrément. Bon, ça s'appelle quand même un peu se mêler tous ou tout ça, hein. C'est non, si quand même, hein. Bon, merci Aziz. Ah, ça a coupé. Bon, on vous retrouvera un peu plus tard, Aziz, c'est pas grave. Aziz, donc tous les matins sur votre radio ici Provence. Allez, Teddy Swim tout de suite en musique qui arrive dans moins de 5 minutes. Et là, on va s'amuser avec lui en musique et puis on va sortir au cinéma avec Harry Godard. À tout de suite.
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0: 8h46, comme tous les matins, ici Provence vous donne la parole, hein, comme depuis lundi, c'est tous les jours désormais, Eric Maron, entre 9h et 10h, avec un sujet qui vous concerne. Et si vous êtes grand-parent aujourd'hui, je pense que vous allez écouter l'émission.
7: Papy, oui, mamie, oui, papou, oui, mamou, oui, vous allez pouvoir,
0: mimounette,
7: hein. Mimounette, ouais. Papilou, mamilou, vous allez pouvoir témoigner ce matin à propos de vos petits-enfants. Vous êtes très sûrement sollicité, hein, ouais. On vous demande simplement un petit coup de fil, est-ce que tu peux me garder les petits ce soir, je dois sortir, ou alors pour, pendant les congés
0: ou parce
7: scolaires,
0: que c'est mercredi et je
7: ou parce
0: bosse,
7: que c'est mercredi et que bah je ouais. bosse aussi. Alors vous êtes donc sollicité. Mais à quelle fréquence ?
0: Ah, intéressant ça.
7: Intéressant.
0: Est-ce que vous recevez un petit peu trop de coups de fil ?
7: Oui, eh ben c'est ce que nous allons vous demander ce matin et on va attendre vos témoignages et vos réactions. Est-ce que trop, c'est trop ? Il y a toujours le plaisir de garder bien sûr les pitchounes
0: ça, c'est sûr,
7: à la maison. Ça, c'est sûr. Mais quand ça se répète un petit peu trop souvent...
0: Oui, genre, c'est pas écrit nounou ici, hein, c'est écrit mamie.
7: Exactement. Papy, mamie sitter, on en parle ce matin. Donc avec vous, vos témoignages dès maintenant, vous vous inscrivez au 04 42 38 08 08.
0: Oui, puisque et puis, est-ce que vous en parlez librement avec votre fils ou votre fille, votre beau-fils ou belle-fils ? Que vous dites, moi, je veux bien les garder pour rendre service, mais pas tout le temps.
7: Parce pas tout le temps.
0: Ouais. J'ai la rando à faire, j'ai le marché aussi.
7: Est-ce qu'il faut fixer des limites ?
0: Allez,
7: allez, on
0: 04
7: vous attend.
0: 42 38 08 08 pour rendre la parole. Et puis, 9h-10h, il y aura pas mal de réactions qu'on va entendre aussi au micro ici, Provence. La route ce matin, 8h47, ça roule bien. Allez, 2-3 ralentissements, je vous les donne. Aix, toujours Jazz de Bouffon, Aix-Centre, en direction de Marseille. On est sur la 51. La 50, entrée, sortie de la Valentine, dans le sens Aubagne-Marseille, moins de 3 minutes de retard. Et puis, moins de 3 minutes de retard également au niveau de Rognac-Vitrolles, la 7 en direction de Marseille. L'air toulonnaise est dégagé. Vous voyez, ça roule bien. Une inforoute à partager. Vous le faites également via WhatsApp ce matin.
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0: Et Teddy Swim tout de suite en musique.

0: Teddy Swims sur votre radio locale ici Provence, il est 8h51.
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0: Avec Hervé Godard et Hervé, le mercredi, c'est...
2: Cinéma.
0: Donc, et c'est le retour aussi d'une grande actrice au cinéma. Hein.
2: Oui, on est vraiment très heureux de retrouver Anouk Grimbert dans un premier rôle tout à fait émouvant. Alors, dans La Dernière Patiente, elle joue une femme médecin installée depuis longtemps dans une cité et à la veille de prendre sa retraite, eh bien, elle vient au secours d'une jeune fille paumée. C'est vraiment un bel hommage à la médecine du quotidien, parfois à bout de souffle.
3: J'ai emménagé mon cabinet il y a 30 ans.
4: On envoie du monde quand on est médecin.
5: Bonjour, c'est pour une consultation.
4: Je suis désolée, le cabinet est fermé.
6: Et qu'est-ce que vous faites là?
4: Bah, je fais du stop, je vais aux urgences.
7: Je suis venue avec une jeune femme qui a perdu du sang cette nuit.
4: Et vous pouvez la prendre dans combien de temps?
7: Voilà, on fait l'impossible, madame.
8: Dans son état, elle devrait être à l'hôpital. Toi, t'es plus censée t'occuper de patients.
7: Elle n'avait nulle part où aller.
8: Et son mec?
9: Elle peut avoir tendance à se servir des gens et à les rayer de la carte du jour au lendemain.
2: Voilà, tout à fait poignant. Ça s'appelle La Dernière Patiente de Rémi Vassaler avec Anouk Grimbert et la jeune Louana Bajrami.
0: Donc, elle affiche dès ce mercredi. Vous nous proposez aussi, Hervé, un drame familial en lien avec l'actualité. Hein.
2: Et oui, quand un homme sort de 5 ans de prison après une condamnation pour inceste, eh bien, ses enfants, devenus de jeunes adultes, sont partagés. Quelle attitude adaptée? Et c'est vrai que le film, La Frappe nous interpelle. Peut-on maintenir le lien familial au-delà des tragédies de la vie? Bah, c'est un drame poignant, là aussi, qui ne laissera personne indifférent.
10: Alors, quelle est la suite? 5 ans de prison, c'est pas rien.
11: Paris va bosser avec moi sur le marché.
12: Roxane?
13: Bonjour.
12: Ma copine?
13: Anouk.
14: On avait dit à l'avocat qu'on donnait pas suite.
15: Mais t'es malade, mais t'es con!
16: C'est notre père qui a...
17: On est une famille.
18: Casse-toi.
19: C'est pas ta mère, Enzo. T'as plus 10 ans.
2: Là, il a aussi une pléiade d'acteurs tout à fait merveilleux. Diego Murgia, Bastien Bouillon et Roman Fringelli dans La Frappe de Julien Gaspard Oliveri.
0: Et puis, autre film au cinéma. Alors, cette fois-ci, on termine en musique sur grand écran. Alors, hein.
2: Alors quelle musique, Philippe? Celle de la star américaine Katy Perry, qui a donné en novembre 2025 une série de méga-concerts à guichet fermé. C'était à l'Arena Paris. C'est l'une des productions scéniques les plus spectaculaires, j'y arrive, de la pop.

0: Ce film concert Katy Perry's Lifetime Tour, c'était de Paul Dugdal, filmé à l'Accor Arena de Paris. Vraiment un film qui va documentaire, qui va vous faire bouger,
1: voilà. Danser. Aller au cinéma, il faut absolument voir les films dans notre région. On a de belles salles, hein, effectivement, en Provence. Et puis voilà, c'est l'occasion de passer un bon moment, de se détendre. Il faut penser à aller au cinéma. Ça peut être un budget, hein, effectivement, quand on voit le prix des places parfois, et puis quand on y va en famille. Mais voilà, c'est un bon moment aussi à passer.
0: Puis ça a été un pic cet été, ouais. Avec la canicule, la chaleur. Partout en France, les films ont battu des records. Et ben voilà, c'est une bonne idée pour retourner au cinéma.
1: Les films dans les salles, donc ce mercredi, puis je vous rappelle que demain, jeudi, c'est le coup d'envoi du Ici Live Festival à La Ciotat. 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
1: Votre espace santé tous les matins, 8h55 avec vous, docteur Kierzek. Alors aujourd'hui, on le disait, on s'intéresse à l'âge de notre cerveau pour prévenir et même prédire la maladie d'Alzheimer.
4: Bonjour à tous. Et si un simple test analysé par une intelligence artificielle pouvait prédire des années avant l'apparition des premiers symptômes, si vous allez développer ou pas une démence? C'est un peu la promesse de plein d'études, mais notamment une nouvelle étude menée par des chercheurs du centre d'Amsterdam. Et c'est une avancée très prometteuse. L'idée, c'est d'utiliser l'intelligence artificielle pour estimer l'âge biologique de notre cerveau et ainsi détecter un vieillissement accéléré bien avant les symptômes de la maladie d'Alzheimer. Alors, il ne s'agit pas de faire un test chez soi avec un questionnaire par exemple, mais c'est une IRM cérébrale classique, comme on en a tous et toutes passé une fois dans sa vie, et c'est analysé par un algorithme d'intelligence artificielle. Et cet algorithme, il a été entraîné sur des milliers d'IRM de personnes en bonne santé, de différents âges, et en fait, on va pouvoir comparer, estimer l'âge du cerveau avec une précision relativement intéressante de 2 à 3 ans, et ensuite on va calculer l'écart entre l'âge prédit par l'IA, en fonction de votre âge justement et de vos images, et on va comparer ça à vos images avec votre âge réel finalement cérébral. Et c'est cette différence entre l'âge prédit et l'âge réel qui peut être potentiellement un signal d'alerte. Chaque année de cerveau en plus, par exemple vous avez 27 ans et vous avez un cerveau qui en a 28, c'est une année de plus par rapport à la normale, c'est plus 6% de risque de démence. Plus on augmente l'écart, plus on a un risque de démence. Je parle bien de risque et pas du tout de certitude. C'est pour l'instant de la recherche.
1: Bien, docteur. Alors, si on sait qu'on a un cerveau, en revanche, plus vieux que son âge, qu'est-ce qu'on peut faire concrètement ?
4: La bonne nouvelle, c'est que ce n'est pas une fatalité. La maladie d'Alzheimer, c'est pas une fatalité. Les recherches montrent que jusqu'à 45% des cas de démence, quasiment une sur deux, pourraient être évités ou retardés. Ça, c'est quand même la bonne nouvelle, d'où l'intérêt de dépister tôt. Allez, je vous donne 5 conseils simples. 1. On bouge. Au moins la marche rapide, une demi-heure par jour, 5 fois par semaine, ça réduit le risque de déclin cognitif. Deuxièmement, on stimule son cerveau, on augmente sa réserve cognitive. Ensuite, on mange sain, manger méditerranéen. Quatrièmement, on dort et on gère son stress. Et on reste, et c'est le cinquième conseil, actif socialement et notamment on évite l'isolement. Allez, prenez soin de votre cerveau, vous allez voir, il va vous le rendre et on va vous y aider toute la saison d'ici là, portez-vous bien.
1: Merci docteur, conseil santé retrouvé sur ici.fr. D'ailleurs, Hervé Godard, pour prendre soin de son cerveau, il y a la lecture.
0: C'est hyper important.
1: Très
0: et puis
1: important.
0: Il y a une bonne occasion d'aller rencontrer les auteurs, les écrivains, les autrices. C'est ce week-end à Fuveau, il y aura une centaine d'auteurs et puis la marraine, c'est Sanja Delzongle qui sera notre invitée demain. Et puis cette année, un pays invité, c'est l'Arménie, donc de quoi de belles lectures pour s'évader aussi.
1: Une centaine d'invités, écrivains, autrices, voilà pour ce salon avec Ici Provence, votre radio. Belle journée.
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1: Allô ? Oui.
9: Allô ?
1: Tu peux me garder les enfants, s'il te plaît, aujourd'hui ?
9: Encore ?
1: encore, mais enfin.
7: Bon, c'est ce qui arrive souvent peut-être chez vous à la maison. Un enfant malade, une sortie d'école imprévue, une soirée de travail qui s'éternise. Qui appelle-t-on en premier ?
1: Maman, papa.
7: Et voilà, papy, mamie, les grands-parents sont-ils devenus les premiers dépanneurs des familles ? Aujourd'hui, il faut savoir que des millions de grands-parents gardent régulièrement leurs petits-enfants. Alors pour certains, on le disait, c'est un bonheur immense. Pour d'autres, ça peut parfois devenir alors une véritable organisation, voire même, peut-être en poussant un petit peu à l'extrême, une corvée.
1: Eh oui. Et puis quand on est papy, mamie, c'est, si on est à la retraite, on a aussi en général pas mal d'activités. Donc est-ce qu'on doit les mettre un petit peu entre parenthèses en disant je vais privilégier de garder le petit ? On peut se poser la question.
7: Alors donner un coup de main, oui. Fixer des limites, peut-être. Ouais. Comment vous gérez ça à la maison, entre vos enfants et vos petits-enfants ? On est comme tous les jours, depuis lundi, impatients de découvrir et d'écouter tous vos témoignages. Vous vous inscrivez maintenant pour participer.

0: veut plus sortir le chéquier pour faire rentrer de l'argent dans les caisses. L'OM a dû se séparer d'une dizaine de joueurs, notamment de Greenwood, Medina, Rulli, Aubameyang. Le milieu de terrain des Pays-Bas, Timber, quitte finalement Marseille pour Crystal Palace en Angleterre. Un transfert de près de 20 millions d'euros qui s'est finalisé cette nuit. En revanche, l'attaquant brésilien Pechao reste à l'OM. Question donc, Bruno Blanza, que peut-on espérer de cette équipe alors que la saison vient de démarrer?
1: Il est franchement difficile de se projeter, car l'OM a moins de qualité que la saison dernière, mais en possède encore, c'est certain, avec Guiri, Højbjerg, Aguerd, Ouéa, Emerson ou Pechao. Bruno Genesio compte 22 joueurs, de quoi donc former deux équipes? Le minimum quand on veut performer sur trois compétitions. Pour la prioritaire, le championnat, l'OM a largement de quoi présenter une équipe de bon niveau, vraiment, donc pour exister en Ligue 1. Pour performer en Ligue Europe les jeudis soirs, ce sera peut-être plus compliqué. L'une des questions nous dirige vers le poste tellement essentiel de gardien de but. Geoffrey Delange a-t-il la capacité à être un dernier rempart de haut niveau sur toute une saison? On n'a pas encore la réponse. À l'entraîneur Bruno Genesio, et on sait qu'il en a les capacités à créer une équipe, un OM qui emmène avec lui le peuple bleu et blanc. Car la clé d'une saison réussie est aussi à chercher, on le sait, dans les virages du Vélodrome.
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2: Il s'était spécialisé dans les vols sur les aires d'autoroute.
0: Deux Marseillais condamnés hier à Avignon, 1 an et demi de prison ferme pour l'un, 120 jours amende pour le second. Il a fracturé des poids lourds, des camping-cars, des caravanes en pleine nuit. Au total, une quarantaine de vols entre septembre et décembre 2020 sur les aires de l'A9 et de l'A7, notamment dans les Bouches-du-Rhône.
2: Patrick Bruel ne chantera pas finalement à Marseille le 30 octobre.
0: Il annule le concert prévu au Dôme, tout comme les 34 autres concerts de sa tournée. L'artiste de 67 ans explique avoir fait le choix de l'apaisement. L'annulation des 35 concerts de sa tournée, c'est une victoire pour le collectif Salon Féministe, qui s'était déjà mobilisé contre la venue du chanteur à Salon de Provence. Sa porte-parole, Anne Manusso, se félicite de l'aboutissement d'un long combat.
3: Ça a été une année difficile pour nous, parce qu'on a beaucoup milité, parce qu'on a dû faire face aussi à beaucoup d'agressivité, il a fallu faire beaucoup de pédagogie, donc ça a été énormément de travail, vraiment ça a été très très dur, mais on l'a pas fait parce que c'était Patrick Bruel, on l'a fait parce que c'est une circonstance qui s'est imposée. Patrick Bruel arrivait dans notre ville et que là on a dit juste c'est pas possible.
4: Il y aura un avant et un après cette affaire Bruel.
3: Je sais pas s'il y a vraiment eu un avant et un après Gisèle Pélicot. Il y a quand même des résistances très fortes. Croire les femmes, c'est encore compliqué.
0: Anne Manusso, porte-parole du collectif Salon Féministe, témoignage ici Provence recueilli par Christophe Van Ven.
2: Une tentative de cambriolage au camion Bélier lundi à Vitrolles.
0: Vers 5h du matin, un camion plateau fonce contre les grilles du magasin de bricolage Technomat, zone des Estroublants. Le camion prend feu, les flammes se propagent au portail du commerce. Incendie éteint par les pompiers, les auteurs, eux, ont pris la fuite.
2: Une fumée noire visible à des kilomètres.
0: Un camion poubelle a pris feu à la Seyne-sur-Mer hier en début d'après-midi. Les élèves de l'école Léo Lagrange ont dû être confinés pour éviter de respirer les fumées toxiques. Les adieux au Grand Chelem attendront. Le jour de ses 40 ans, Gaël Monfils s'est qualifié pour le deuxième tour de l'US Open. Victoire contre le Paraguayen Valero, 18 ans plus jeune. Le vétéran français est le troisième quadragénaire à remporter un match à l'US Open après l'Australien Ross Wall, 42 ans en 77, et l'Américain Jamie Connors, 40 ans en 1992. Un autre Français, Arthur Géa, se qualifie aussi pour le deuxième tour de ce tournoi new-yorkais. Et puis, risque d'incendie, attention, encore élevé aujourd'hui dans les Bouches-du-Rhône et dans le Var. Le Var où l'accès au massif est déconseillé, sauf le plateau de Canjeurs et les îles d'Hier. Dans les Bouches-du-Rhône, en revanche, tous les massifs sont ouverts. Prudence donc, car il va encore faire très chaud aujourd'hui, surtout dans l'intérieur des terres.
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0: Alors que nous sommes le 2 septembre déjà, mais c'est à l'image de ce qu'on a vécu cet été.
2: On peut rien vous cacher, chaud devant. La journée s'annonce très ensoleillée avec un petit peu plus de nuages dans le courant de l'après-midi, c'est ce que nous dit Météo France. Pour les températures maximales, Marseille affichera 31 degrés, vous aurez sur Toulon 30 degrés, où la Marine nationale fêtera ses 400 ans, ça se passera sur la place de la Liberté et c'est samedi. Aix-en-Provence 35 degrés, allez rapidement un petit tour de région, 30 degrés pour vous qui êtes à Gap.

0: Digne et assisteront. 31 degrés sur Martigues, la Côte Bleue, la Ciotat et dans le golfe de Saint-Tropez. Jusqu'à 32 degrés sur Manosque, Saint-Maximin, Arles. 33 degrés sur Pertuis et dans le pays salonnais. Tendance pour la fin de la semaine, ça s'annonce toujours aussi ensoleillé, avec des températures maximales qui pourraient atteindre les 36, voire frôler peut-être localement les 37 degrés ce week-end.
1: Eh ben dis donc.
0: L'été se poursuit. La qualité de l'air reste dégradée sur l'ensemble de notre région. Vos conditions de circulation à 9h06 avec le rappel de cet accident sur l'A8 à la hauteur de Vidauban en direction de Nice sur la bande d'arrêt d'urgence. Restez prudent quand vous roulez sur l'A8 et quand vous arrivez à la hauteur de Vidauban. Quelques ralentissements à vous signaler également sur la D9 depuis les Milles en direction d'Aix-en-Provence. Ça coince également sur l'autoroute à la hauteur de Pont de l'Arc sur l'A8 quand vous arrivez de Nice et quand vous approchez d'Aix-en-Provence. Dans le secteur de Marseille, pour l'instant, rien à signaler. Si vous avez, comme d'habitude, d'autres infos routes à nous communiquer, 04 42 38 08 08.
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0: Bonjour, comment allez-vous en ce mercredi matin? On est ravis de vous retrouver. On sera ravis également de vous écouter, de vous entendre. On vous donne la parole, c'est votre toute nouvelle émission de témoignages depuis lundi. Alors votre avis continue de nous intéresser, vous allez pouvoir réagir sur l'ensemble des thèmes que nous allons aborder tout au long de ces différentes matinées. On attend bien sûr vos avis parce qu'ils sont importants, votre vécu, vos expériences. Vous allez pouvoir également nous raconter vos propres histoires personnelles. Voilà ce que nous allons faire tous les jours de la semaine. On va discuter, on va partager et on va échanger. 04 42 38 08 08 avec ce matin un sujet qui vous concerne peut-être si vous êtes grand-parent, la garde des enfants. Garder ses petits-enfants tous les mercredis, tous les soirs, tous les jours, pendant les vacances. À partir de quel moment le plaisir peut-il se transformer en contrainte, même si vous prenez toujours autant de plaisir, bien sûr, à garder vos petits-enfants? Comment ça se passe chez vous, à la maison, votre relation avec les enfants? Est-ce que vous leur dites souvent oui, peut-être trop souvent? Est-ce qu'il vous arrive aussi de refuser? Vous nous en parlez? On vous écoute. 04 42 38 08 08. Vos messages également, si vous le souhaitez, par WhatsApp.
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0: Et on continue à vous faire chanter, même si vous avez les petits-enfants à la maison. Ce mercredi matin, avec Alain Souchon et Bidon. Belle matinée avec nous.

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0: Et ici, chaque matin, on vous donne la parole, on attend vos témoignages, vos réactions, 04 42 38 08 08. Nous parlons de vous ce matin. Oui, vous qui nous écoutez, papy, mamie, babysitter à vie peut-être. Alors il faut savoir qu'il y a 15 millions de grands-parents en France qui représentent à peu près un quart de la population française. Entre 70 et 74 ans, 8 Français sur 10 sont grands-parents. Les grands-parents sont un petit peu plus actifs, ils sont plus en forme, ils sont aussi un petit peu plus connectés. 15% d'entre eux sont encore en activité quand ils deviennent grands-parents. Et il faut savoir qu'il y a aussi plus de grand-mère que de grand-père. La question ce matin que nous vous posons, il y en a même plusieurs, êtes-vous souvent sollicité pour garder vos petits-enfants? Est-ce qu'il vous arrive aussi parfois de refuser ou est-ce que vous acceptez systématiquement pour rendre service? Racontez-nous ce matin comment ça se passe chez vous. 04 42 38 08 08. Vous pouvez également nous laisser un message vocal ou un message écrit par WhatsApp. Le mieux étant de nous appeler. Comme ça, on bavarde ensemble tous les matins et au moins jusqu'à 10h sur ce thème, papy, mamie et les gardes d'enfants à la maison. Deux tiers des moins de 6 ans sont gardés par leurs grands-parents. Ça, c'est également un nouveau chiffre. Alors, c'est le soir que ça se passe, le week-end, et je le disais pendant les vacances scolaires. Et pour Isabelle, que nous avons rencontrée, c'est plutôt une bonne chose, mais il ne faut pas trop tirer sur la corde.
3: C'est bien qu'ils les gardent, sachant qu'il ne faut pas que ça devienne une obligation. Il ne faut pas que les parents mettent une pression sur les grands-parents du style, dès qu'ils ont quelque chose, une invitation, des vacances ou des motifs personnels, ou même un travail, obliger les grands-parents à garder leurs petits-enfants. Mais enfin, je pense que c'est une bonne chose que les grands-parents s'impliquent dans l'éducation des petits-enfants.
0: Et notre témoin également ce matin, Béatrice Copper-Royer, elle est psychologue et psychanalyste. Elle a sorti Grands-parents, le maillon fort, paru aux éditions Albin Michel. Alors aujourd'hui, certains grands-parents ne veulent plus endosser le rôle de nounou de secours et garder donc leurs petits-enfants à longueur d'année. Béatrice, qu'est-ce qui explique cette évolution ?
4: Les grands-parents aujourd'hui, contrairement, je sais pas, ou dans les années 50-60, sont peut-être plus en forme physiquement. Et donc, il y a aussi l'idée que il faut prendre soin de soi, l'épanouissement personnel, tout ce temps qui s'est libéré maintenant qu'on travaille plus, qu'on n'a plus d'enfants à charge, on va en profiter pour soi et non pas forcément pour avoir des contraintes régulières par rapport aux petits enfants. Ça ne veut pas dire qu'ils veulent pas s'en occuper du tout. Oui.
0: Et vous, à la maison, est-ce que vous avez déjà accepté une garde alors que vous n'en aviez pas spécialement envie, ou le temps, tout simplement? Savez-vous dire non aussi à vos enfants? Est-ce que vous pensez que les parents demandent parfois trop aux grands-parents? On en parle ensemble. 04 42 38 08 08. On attend vos témoignages, vos commentaires, vos réactions après Grand Corps Malade et Stilto. C'est un coup de cœur ici Provence avec ce dernier titre, Le Prochain Rêve.

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0: Nouveauté et donc coup de cœur ici Provence pour ce duo Grand Corps Malade et Stilto avec Le Prochain Rêve.
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0: On vous écoute ce matin sur le thème de ce mercredi, garder ses petits-enfants, puisque la rentrée scolaire c'était hier, elle se jouera également encore pendant quelques jours dans notre région. Garder ses petits-enfants, est-ce que c'est un plaisir? Est-ce que c'est un devoir familial? Voire même une corvée? Je n'aime pas trop ce mot corvée, mais ça peut peut-être le devenir. Est-ce que vos petits-enfants, vous les gardez avec plaisir, ou alors parce que de temps en temps, vous n'osez pas dire non à vos enfants quand ils vous sollicitent? 04 42 38 08 08. Joël est avec nous depuis Sanary. Bonjour.
3: Oui, bonjour.
0: Comment ça va, Joël?
3: Ah ben, ça va bien, merci.
0: Combien de petits-enfants à la maison et à Sanary?
3: Trois.
0: Quel âge ont-ils?
3: Trois petits-enfants. Mais là, moi, je suis des Ardennes. J'ai un petit truc sur Sanary. Donc, voilà. Je fais les deux.
0: D'accord. Donc, vous venez de temps en temps vous ressourcer en Provence et dans le Var.
3: Ok, c'est ça. Voilà.
0: Alors, quels sont.
3: Oui, pardon. Donc, j'ai une petite fille qui est à côté d'Aix-en-Provence.
0: D'accord.
3: Et mes deux petits-fils dans les Ardennes. Voilà.
0: Bon. Est-ce que vous les voyez souvent? Oui, certainement. Est-ce que vous les gardez souvent aussi? Et ça, c'est la question du jour.
3: Oui. Ouais. Oui.
0: Comment ça se passe? Est-ce que, c'est programmé de cette manière-là? Est-ce que vos enfants vous appellent pour me dire « Maman, tu peux me garder les petits parce que ce soir, j'ai quelque chose à faire » ou « Je sors tout simplement » ou « Je n'ai pas le temps, je travaille ». Comment ça se passe et comment ça s'organise, Joël?
3: Eh bien, ça s'est passé comme ça, parce que maintenant, mes petits-enfants ont 11 ans et 14 ans, et la petite, 5 ans. Mais au début, quand ils étaient petits, ben, c'était « Allô, Jojo, tu peux venir ? J'ai besoin de toi. » Et puis voilà, donc j'ai gardé et élevé mon deuxième petit-fils de 2 semaines, jusqu'à ses 11 ans. Maintenant, il est rentré au collège.
0: Ouais.
3: Voilà.
0: Est-ce que ça a été compliqué de vous rendre disponible à chaque fois qu'on vous a passé un petit coup de fil pour vous demander si vous pouviez garder vos petits-enfants?
3: Pas du tout, parce qu'après, je suis tombée en retraite. Donc, voilà.
0: Bon.
3: Ça a été super. Les petits sont arrivés quand j'étais en retraite avec mon mari.
0: Bon, quand vous les gardez à la maison, vous faites quoi? Qu'est-ce que vous aimez faire avec eux?
3: Eh ben, on a fait beaucoup de balades en vélo, un beau lac, on a un beau lac à côté de chez nous dans les Ardennes.
0: Mm-hmm.
3: Et puis voilà, et puis je les ai ici 2 mois en vacances à Sanary. Donc voilà, c'est les bords de mer, c'est les promenades, c'est les jeux, c'est tout quoi.
0: Joël, alors voilà. Sans porter aucun jugement, hein, est-ce que vous pensez que les grands-parents, parfois, peuvent dire non aux sollicitations?
3: Moi, j'ai jamais dit non.
0: Est-ce que vous pouvez comprendre le non de certains grands-parents qui disent « Non, là, je ne peux pas, pour X raisons, d'ailleurs. » Est-ce que vous pouvez comprendre ces réactions?
3: Non, pas du tout. Non. Je ne peux pas. Je ne saurais pas. Vous voyez, là, mon fils a eu besoin de nous pour le lundi, la rentrée scolaire. Là, parce qu'eux travaillaient, la petite n'avait pas de centre aéré.
0: Mm-hmm.
3: Ben, on est allé à Aix-en-Provence garder notre petite.
0: Oui.
3: Ben, voilà, c'est comme ça. Je ne peux pas refuser.
0: Parce que vous étiez quelque part disponible, mais dans le cas contraire, si vous ne l'êtes pas, est-ce que vous auriez pu refuser de garder vos petits-enfants?
3: Peut-être un rendez-vous médical, c'est tout. Mais sinon, j'ai toujours été OK. Mais après, moi, j'ai été élevée comme ça. Ma maman a gardé mes petits, donc voilà, je pense que c'est une continuité de la famille, quoi.
0: Ouais, c'est ça, ce sont des habitudes qui sont bien ancrées dans les mentalités familiales.
3: Voilà, c'est ça. Et les enfants s'en portent très bien, les petits-enfants aussi. Quand on dit « on va chez mémé », ils sont heureux.
0: Oui, bien sûr.
3: Et maintenant qu'ils sont grands, ils viennent tous les samedis manger leurs frites chez nous. Vous voyez, c'est... voilà, c'est... Pour tout l'or du monde, je n'arrêterai pas ça.
0: Non, il ne faut pas arrêter. En tout cas, vous prenez beaucoup de plaisir. Et c'est normal avec vos petits-enfants que je vous charge de saluer de notre part. D'accord, Joël?
3: C'est bien gentil. Je vous remercie beaucoup. Et continuez comme ça, vous faites de très bonnes émissions.
0: C'est gentil. Merci beaucoup, Joël. Et belle journée à Sanary-sur-Mer. Vous continuez à témoigner 04 42 38 08 08. Dans quelques minutes, nous recevrons Raymonde qui nous appelle de Draguignan.
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0: Vous avez la parole. Prenez-la tous les matins entre 9h et 10h au 04 42 38 08 08 et venez échanger avec nous tous les matins. Nous parlons aujourd'hui des papis et des mamies que vous êtes. Est-ce que vous êtes d'ailleurs très sollicité, peut-être même trop par vos enfants pour garder vos petits-enfants? On en parle ensemble. 04 42 38 08 08 et c'est Raymonde qui est avec nous depuis Draguignan ce matin. Bonjour Raymonde.
12: Bonjour.
0: Soyez la bienvenue. Ça va Raymonde?
12: Oui, ça va bien, merci.
0: Combien de petits-enfants chez vous?
12: 3.
0: D'accord. Quel âge ont-ils?
12: Alors, il y a 11 ans, il y a 9 ans et 8 ans.
0: D'accord. Ils sont proches de vous? Ils sont dans le Var? Ils sont en Provence, dans notre région?
12: Il y en a deux qui sont à Tarado, il y en a un qui est à Trans.
0: D'accord, donc pas très loin.
12: Non, pas très loin, non.
0: Ce qui veut dire que vous les voyez souvent?
12: Très souvent.
0: Très souvent.
12: Pas assez. Parce que ma fille, elle travaille la nuit à l'hôpital de Draguignan. Et elle travaille la nuit justement pour pouvoir s'en occuper le jour.
0: Et oui.
12: Donc c'est celui de Trans que j'ai le plus souvent.
0: Vous dites que vous ne les voyez pas assez souvent. Alors je pense qu'il y a un manque, parce que les petits-enfants à la maison...
12: Pas vraiment un manque, surtout avec les deux qui sont à Tarado.
0: Oui.
12: Parce que ma fille, elle met un point d'honneur à justement pas me fatiguer, tout ça. Mais sinon, quand je les ai, on se régale.
0: Eh bien oui, qu'est-ce que vous faites avec eux justement, Raymond? Pourquoi est-ce qu'ils aiment venir chez vous, chez mamie? Ils vous appellent comment d'ailleurs?
12: D'abord, on m'appelle Manou.
0: Manou,
12: mamie, j'aime pas trop.
0: D'accord.
12: Et alors, quand ils viennent à la maison, c'est la fête du slip, excusez-moi. Ils font ce qu'ils veulent.
0: Oui.
12: Ma petite fille, elle fait des expériences avec du citron, des glaçons. Mais elle me fait des trucs, elle fait des cocktails, sans alcool. Je vous dis pas la cuisine dans quel état elle est. Les deux petits-fils s'amusent à faire du vélo, parce qu'on a une propriété.
0: Ouais.
12: Ils s'amusent à faire du vélo, du skate. On a la piscine, c'est à celui qui se baignera le plus, qui plongera le mieux. Et la petite fille, elle a passé un cap, elle n'est plus tellement là-dedans dans ses jeux d'enfants.
0: Et ça évolue.
12: Elle est plutôt, oui, voilà, ça évolue. Mais quand on est ensemble, on parle, ils me confient leurs secrets, leurs petites chéries, leurs petits chéris. Donc c'est super.
0: Vous êtes une véritable confidente alors pour eux?
12: Ah oui, oh oui, puis on dédramatise les situations à l'école quelquefois. C'est oui, j'ai répondu au maître. Je dis, on ne répond jamais au maître. Le maître, on le respecte.
0: Oui.
12: Moi, si quand j'étais petite, j'avais répondu au maître, j'avais zéro de conduite.
0: C'était une autre génération.
12: Exactement.
0: Il y avait une espèce de respect. Oui, tout à fait. Tout à fait.
12: Ouais.
0: Est-ce que vous pourriez comprendre les grands-parents qui pourraient refuser de prendre leurs petits-enfants? Non.
12: Non. Non, non. D'abord, moi, de mon côté, mon mari est calabré. Et quand on va en Calabre, je vois qu'il y a une nuée de petits, vous savez, comme les poussins autour de la grand-mère poule.
0: Oui.
12: L'autre grand-mère, elle est pareille. La grand-mère paternelle, elle est pareille. Elle est, comment dire, mère poule aussi. Enfin, mm-hmm. on est pareil, quoi.
0: Oui.
12: Alors, l'autre grand-mère, elle est d'origine italienne. Alors, elle fait le pizza, elle fait les pâtes, oui, elle fait les gnocchi avec eux. Voilà.
0: Et il se régale des deux côtés. Oui.
12: Voilà. Et avec le grand-père, c'est le jardinage. Alors, quand il y a eu le feu à Tarado,
0: oui.
12: Le feu était près de chez eux. Et donc, il y avait les pompiers, tout ça. Et puis, bon, le grand-père, il l'appelle Nono. Le grand-père était en train d'arroser autour de la propriété pour pas que ça brûle.
0: Mmh.
12: Et il y avait le tout petit-fils. Le grand-père lui a donné un tuyau d'arrosage. Il lui a dit, toi, tu arroses le basilic pour pas qu'il meure et qu'il brûle.
0: Ça fait quand même, de souvenirs, même quand on traverse des moments difficiles, ce qui a été le cas, bien sûr, avec les incendies qui ont frappé le Var cet été.
12: Oui, c'est ça.
0: Raymond,
12: c'est
0: merci ça. Pour ce très joli témoignage. Je vous souhaite une très belle journée à Draguignan, puis continuez à bien vous marrer avec les petits-enfants. D'accord ?
12: Ok, je vous remercie.
0: À bientôt.
12: Au revoir.
0: Merci, Raymond.
12: Au revoir.
0: Vous continuez à témoigner, vous gardez souvent vos petits-enfants à la maison. Que faites-vous avec eux ? 04 42 38 08 08. Et s'il vous arrive de refuser l'aide que l'on vous demande, dites-nous pour quelle raison. Il y a toujours une raison valable de toute façon. 04 42 38 08 08.
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0: L'infotrafic de 9h30, nous avons une perturbation actuellement sur l'A55 en arrivant sur Marseille quand vous passez la Joliette, donc en direction du centre-ville. Pour l'instant sur l'A7, rien à signaler. Sur l'A50, vous roulez bien. Concernant le trafic autour d'Aix-en-Provence, il y avait quelques perturbations sur la D9. Eh bien, le bouchon et le ralentissement se résorbent depuis les Milles en direction d'Aix-en-Provence. Il y avait également un ralentissement sur l'A8 en arrivant sur Nice. Là aussi, tout s'arrange dans ce secteur. Sur les autoroutes varoises et toulonnaises particulièrement, rien à signaler, hormis sur l'A570, avec toujours ce petit ralentissement quand vous arrivez à l'entrée de Hyères-les-Palmiers. On va quand même regarder ce qui se passe du côté du golfe de Saint-Tropez. Eh bien, voyez-vous, il y a du monde. Mais ça, c'est pas une nouveauté, ce n'est pas une surprise. Quand vous quittez Sainte-Maxime en direction de Beauvallon et direction Saint-Tropez, quelques minutes à patienter, puis dans l'autre sens également, ça coince avant d'atteindre le centre-ville de Sainte-Maxime. Aux inforoutes au 04 42 38 08 08.
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0: Et on reste sur la route avec des fermetures d'autoroute ce soir de 21h à 6h. La 55 sera fermée en direction de Fos-sur-Mer entre la Major et la jonction avec la 7. Fermeture également ce soir à partir de 21h et jusqu'à demain matin 5h30 du tunnel Saint-Loup et puis de 22h à 5h30 demain matin. Fermeture aussi des tunnels Vieux-Port et Major. Vous retrouvez toutes ces informations sur notre site ici.fr/Provence.
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0: Nous parlons des grands-parents et nous parlons aussi de la garde des petits-enfants, de vos petits-enfants, parce que vous êtes certainement sollicité avec la reprise de l'école, le fait d'aller les chercher aussi, parce que vos enfants travaillent et qu'ils n'ont peut-être pas la possibilité, en tout cas le temps, d'aller récupérer les pitchounes à l'école. Vous les gardez aussi peut-être pendant les vacances scolaires, là aussi pour la même raison, parce que les parents travaillent. Est-ce que c'est peut-être trop à un moment ? Est-ce que vous dites oui à chacune des sollicitations ? Est-ce qu'il vous arrive aussi de dire non et d'expliquer pourquoi, pour X raisons, vous n'avez pas la possibilité de garder vos petits-enfants ? En tout cas, ce qui ressort des premiers témoignages depuis ce matin, c'est qu'il y a, et c'est tant mieux, et je ne suis pas surpris, toujours autant de plaisir à avoir les pitchounes à la maison. Nous sommes avec Denise McDowell. Bonjour Denise, elle va arriver dans un instant. Denise a été élue super mamie, c'était l'année dernière, à Gémenos. Bonjour Denise.
14: Bonjour.
0: Et bienvenue, comment ça va Denise?
14: Très bien.
0: Bon, félicitations pour le titre que vous avez décroché, le titre de Super Mamie, c'était à Gémenos. C'est la première fois que vous participiez à un tel concours, Denise ?
14: Oui. Oui.
0: Comment ça s'est passé ? Racontez-nous. En plus, après, on parlera bien sûr de votre rôle de grand-mère. Comment s'est passée cette élection l'année dernière ?
14: Très bien. En fait, je me suis présentée, je n'aurais pas fait si ça n'avait pas été à Gémenos, mais comme j'ai beaucoup d'activités et que mes copines me disaient « Oh, c'est fou ce que tu fais à ton âge », donc je me suis dit « j'ai peut-être quelque chose à transmettre » et c'est pour ça que je me suis présentée. Voilà.
0: Sur quels critères avez-vous été élue, Denise ?
14: Je crois que j'ai eu un parcours un petit peu particulier dans ma vie, puisqu'on a habité, ma famille et moi, en Afrique du Sud pendant 3 ans.
0: Oui.
14: Et aussi, je pense que le fait que j'ai récité le corbeau et le renard en argot, ça a plu.
0: J'ai l'impression, Denise, je ne pense pas me tromper, que vous êtes hyper active et super dynamique.
14: C'est vrai. Je ne suis pas une femme de l'intérieur, je suis une femme de l'extérieur et je suis très curieuse.
0: Ouais. Combien de petits-enfants avez-vous, Denise ?
14: J'en ai 7.
0: Ouais.
14: Et 3. Ouais.
0: Et est-ce que vous les avez souvent ? Est-ce qu'ils sont proches de vous ou pas ?
14: Alors, malheureusement, les plus proches sont à Lyon. J'en ai 2. Une fille et un garçon de 12 ans depuis hier et 14 ans.
0: Ouais.
14: Et les autres en Belgique et les autres sont en Angleterre.
0: Oula, ils sont quand même un petit peu éloignés. Oui.
14: Oui, tout à fait.
0: Quand ils étaient plus petits, est-ce que vous les avez souvent gardés à la maison ? Est-ce que vos enfants vous ont demandé si vous pouviez rendre ce service, de les garder de temps en temps pour différentes raisons ?
14: Alors non, qu'on n'est pas proche, c'est-à-dire qu'ils habitent loin. Mmh. Mais oui, quand j'y allais, ça c'est clair.
0: Oui. Ah oui, parce que quand vous allez leur rendre une petite visite, bien sûr, vous alliez voir vos enfants et puis il y avait le plaisir aussi de voir vos petits-enfants, c'est ça ?
14: Okay. Ouais.
0: S'ils étaient restés à vos côtés, proches de chez vous, est-ce que vous auriez accepté, entre guillemets, d'être très souvent sollicité pour les garder à la maison ?
14: Pas vraiment, parce que les grands-mères d'aujourd'hui, en tous les cas, moi, ne sont plus comme les grands-mères d'autrefois qui tricotaient au coin du feu. Non, ça, c'est pas moi. J'ai beaucoup d'activités, donc je me serais arrangée, évidemment, pour faire le maximum. Mais j'ai quand même des activités, j'ai une vie, si vous voulez. Je ne suis pas la grand-mère qui fait rien, je suis la grand-mère qui fait beaucoup de choses. Donc je me serais engagée, mais pas tout le temps.
0: Oui. Est-ce que vous auriez pu comprendre que vos enfants auraient pu aussi mal prendre le fait que vous ne puissiez pas garder vos petits-enfants ? Est-ce que vous pourriez l'imaginer, ça ? Est-ce que vous auriez pu l'imaginer ? Non.
14: Non, ils l'auraient pas mal pris, parce qu'ils me connaissent et
0: oui.
14: Ils savent... Et autrefois, quand moi, je faisais garder mes petits-enfants, j'avais pas de grands-parents pour les faire garder, si j'avais ma mère qui pouvait les garder. Mais je prenais une jeune fille au père pour les garder. Voilà ce qu'il faut faire de nos jours si les grands-mères ne sont pas disponibles.
0: Alors les grands-mères ou les grands-pères, alors disponibles ou pas, en fonction des différentes activités, parce que c'est vrai que maintenant les grands-parents sont très actifs. Ça sort, ça voyage, ça s'amuse. Et c'est tant mieux. Donc il y a peut-être moins de disponibilité pour effectivement garder les petits-enfants à la maison. Merci beaucoup pour ce témoignage, Denise.
14: Et je vous dis
0: à très bientôt. J'espère que vous reverrez très vite vos petits-enfants parce qu'ils sont un petit peu éloignés de la région et de notre Provence. À bientôt.
14: Au revoir.
0: Au revoir, Denise. Vous continuez à témoigner 04 42 38 08 08. Peut-on être un grand-parent sans être toujours disponible? On en parle ensemble. Comment poser aussi peut-être des limites d'une manière tout à fait sereine avec vos enfants si vous êtes un petit peu trop sollicité? On continue à en parler ensemble. Vos témoignages au 04 42 38 08 08.
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0: Et vous continuez bien sûr à écouter, à fredonner toutes vos chansons préférées. Voici Étienne Daou à 10h25 et des heures hindoues.

0: Ici Provence avec Étienne Dao et des heures hindoues à 10h20.
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0: Votre quotidien autour de vos petits-enfants, quand vous êtes sollicité, quand vos enfants vous passent un petit coup de fil en vous demandant « Papa, maman, est-ce que tu peux me garder les enfants parce que je ne peux pas, ou ce soir je sors, ou j'ai envie de me détendre ?» Ce sont des formules qui reviennent peut-être souvent et qui résonnent dans vos oreilles. Est-ce que ça vous arrive? 04 42 38 08 08. Patricia est avec nous depuis Carry-le-Rouet. Bonjour Patricia.
3: Oui, bonjour.
0: Bienvenue.
3: Merci de me recevoir. Merci de me recevoir sur votre antenne.
0: Avec plaisir.
3: Je voulais simplement participer à cette émission parce que moi, dans mon cas, je suis grand-mère depuis 8 ans maintenant. Oui. Et je suis pas du tout de la région. Et j'ai fait le choix après ma retraite de descendre sur Carry justement parce que pour m'occuper de mes petits enfants. Voilà, c'est ça. Parce que je me dis que la vie est très courte. Et que je me faisais un point d'honneur de pouvoir m'occuper de mes petits-enfants, dans le sens où moi, je n'ai pas eu cette chance, et je voulais aussi avoir dans ma vie une vie avec mes petits-enfants, de participer à leurs activités, mm-hmm. de participer aussi à leur vie, parce que quelque part, du coup, on est plus dans le coup. Dans le coup, c'est-à-dire au niveau de l'école, ils apprennent autrement, au niveau des activités, c'est différent. Et puis moi, ça m'a permis aussi, en m'occupant de mes petits-enfants, de connaître des gens, d'avoir une vie sociale. Et comme je suis toute seule, mmh. et du coup, au travers de la vie avec mes petits-enfants, j'ai trouvé que c'était très important de pouvoir à la fois s'occuper d'eux et à la fois d'avoir cette vie sociale qui m'a permis de m'intégrer dans cette région. Voilà.
0: D'où venez-vous, Patricia? Où étiez-vous avant de déménager chez nous à Carry?
3: Je suis de Bourges, je suis du département du Cher.
0: La région Centre-Val de Loire.
3: Centre-Val de Loire, tout à fait.
0: Oui.
3: Et après, je suis descendue pour des raisons professionnelles, je suis descendue dans l'Aveyron. Mm-hmm. Et une fois que j'étais en retrait, je me suis dit, qu'est-ce que je fais? Est-ce que je reste dans l'Aveyron ou je vais m'occuper de mes petits-enfants? Et du coup, j'ai fait ce choix. Il y a 4 ans, je suis descendue sur Carry pour m'occuper dans un premier temps de ma petite fille et maintenant du deuxième, de mon petit-fils aussi.
0: Ils ont quel âge?
3: Et voilà. Alors, ma petite fille a 8 ans et demi maintenant, et puis mon petit-fils a 3 ans.
0: Voilà. Ouais. Est-ce qu'il y avait aussi un besoin, une envie de vos petits-enfants de vous voir aussi un petit peu plus souvent?
3: Tout à fait, parce que en fait, mes enfants ont déménagé dans le sud pour des raisons professionnelles, mmh. et ils sont aussi du département du Cher, et du coup, mes enfants se sont retrouvés, enfin, pas seuls parce qu'ils se sont fait des amis, mais au niveau familial, ils n'ont personne. Donc, du coup, les petits enfants sont contents de voir leur mamie, mamounette, ils appellent leur mamie qui. C'est un cercle, c'est pour montrer que la famille, c'est pas papa, maman, mais c'est aussi des grands-parents et qu'on a aussi de l'importance dans un cercle familial. Voilà.
0: Ouais, c'est ça, une mamie, une mamounette, comme il vous présente. C'est important pour les enfants dans leur environnement familial. Ils ont besoin de ce contact et de ce rapprochement avec les grands-parents.
3: Exactement, ce sont des liens familiaux et même, je veux dire, quand ils sont petits, mais le souhait que j'ai aussi, après on verra, c'est aussi que quand ils seront ados, même adultes, ils se souviennent, ils aient des souvenirs avec les grands-parents parce que on entend souvent que la vie aussi, elle se construit à partir aussi des fondamentaux de la vie de nos parents, de nos grands-parents, et ça c'est important pour toute une lignée familiale. Voilà.
0: Tout à fait. Patricia, merci pour ce joli témoignage depuis Carry-le-Rouet. Je vous souhaite de bien profiter de vos petits-enfants.
3: Merci beaucoup, merci à vous. Merci pour votre émission qui m'a permis de connaître cette région de la Provence. Merci beaucoup.
0: Merci, mamounette, c'est ça, je ne me suis pas trompée.
3: Au revoir et merci.
0: À bientôt Patricia, merci. Allez, il nous reste encore quelques minutes si vous avez d'autres témoignages à propos de vos petits-enfants. 04 42 38 08 08. On continue à discuter ensemble après Amir et Complémentaire.
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0: Amir et complémentaire sur votre radio locale ici Provence. Dans un instant, dernier témoignage à propos de la garde de vos petits-enfants. Si vous êtes grands-parents, 04 42 38 08 08.
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0: C'est votre toute nouvelle émission d'interactivité totale avec vos témoignages, avec vos avis, vos histoires également à nous raconter chaque matin entre 9h et 10h au 04 42 38 08 08. Nous parlons de vous, vos grands-parents qui êtes à l'écoute ce matin de votre radio locale Ici Provence. Vous êtes certainement ravis d'aider vos enfants, de garder vos petits-enfants. Mais il arrive parfois que certains d'entre vous puissent dire non à vos enfants. Alors, le problème, c'est trouver le bon équilibre. Comment s'organise Sylvie, qui est avec nous depuis Solliès-Pont? Bonjour Sylvie.
15: Bonjour.
0: Bienvenue. Ça va Sylvie?
15: Oui.
0: Bon, parfait. Combien de petits-enfants?
15: Deux.
0: Bon, quel âge ont-ils?
15: 8 et 15.
0: Vous les avez souvent à la maison?
15: Ah ben, tous les mercredis, 15 jours, c'est des gardes alternées.
0: D'accord.
15: Donc j'ai encore le petit, j'ai eu le grand qui bien sûr vient moins souvent, mais toujours présent pour voir sa mamie.
0: C'est bien.
15: Et ça se passe depuis qu'ils sont nés.
0: Mmh. Plaisir ou contrainte pour vous, Sylvie?
15: Un plaisir.
0: Oui.
15: Un grand plaisir. J'ai qu'un fils unique qui m'a fait deux magnifiques petits-fils, de mères différentes, et je rends service également aux mamans, avec qui j'ai des beaux contacts. Et quand elles ont besoin, au niveau santé, au niveau travail ou quoi, je les garde également comme c'est elles qui les gardent. Et je trouve ça tellement normal et tellement enrichissant. On a fait plein de choses avec mes petits-enfants. Ils sont super contents de venir. Et puis je les mène au sport. Et puis j'ai fait ça depuis qu'ils sont nés. C'est... Et je trouve ça tellement normal.
0: C'est un enrichissement réciproque, selon vous, Sylvie, d'être au contact permanent avec vos petits-enfants?
15: Ah ben, mes petits-enfants sont très proches. Je trouve qu'une mamie qui est présente, qui fait des activités avec eux, qui les emmène au sport, qui leur montre un petit peu les médiathèques, aller promener, faire un peu ce qu'ils veulent aussi. Et puis, de partager, ils ont toujours gardé ça, et ça se passe très bien. Et justement, famille recomposée aussi. il faut se donner un coup de main, voilà, il faut pas couper les ponts avec les mamans qui sont parties ou les papas. Et tout se passe bien, et les enfants le ressentent énormément.
0: Et puis,
15: ils ont besoin de leur papy, ils ont besoin de leur mamie.
0: Et il faut partir du principe que les enfants n'ont rien demandé dans la séparation avec les parents. Donc, c'est bien d'avoir aussi un soutien de la part des papys et des mamies. Hein.
15: Absolument, il faut être présent. Bon, après, il ne faut pas non plus abuser. Mais avec une bonne entente, une bonne discussion, de toute façon, les parents comprennent qu'on est là, un peu comme une bouée de secours, et aussi pour du plaisir. Après, oui. Tout le monde vient manger, bon, je sais pas, les mamans séparées, mais on se voit régulièrement, elles viennent boire le café, et l'enfant voit que tout le monde s'entend.
0: C'est
15: et
0: important.
15: Je trouve que c'est très, très important. Et même le grand de 15 ans, quand il voit pas sa petite copine, ou quand il pleut ou quoi,
0: il vient voir mamie.
15: Est-ce que je peux venir? Voilà.
0: Mais c'est cool, c'est génial. C'est génial. Voilà. Vous parliez de petits plats préparés, ce sera ma dernière question. Qu'est-ce que vous aimez leur faire à manger? Parce que je suppose que pour leur faire plaisir, vous cuisinez pour eux.
15: Alors là, point noir, parce que les enfants, moi, c'est ce qu'ils veulent. J'ai pas envie de les embêter. Petite cuisse de poulet rôti du marché.
0: Génial.
15: Ou alors pâtes, nuggets, ou ceux qui aiment ça au niveau petits plats. Je sais que les enfants de maintenant ne savent pas, manger des légumes et tout. Et bon, je comprends, ils font ce qu'ils veulent quand ils sont grands. Moi, je suis une mamie flexible.
0: Oui, vous ne cherchez pas en tout cas à les rééduquer, à tout point de vue d'ailleurs.
15: Ah non, non, ils aiment les crêpes. T'as des crêpes, voilà, crêpes mamie, c'est ça depuis qu'ils sont nés, voilà, et j'adore mes petits-enfants.
0: Eh ben vous avez bien raison, en tout cas ça se passe bien, on est heureux en tout cas de vous entendre avec ce témoignage très positif, tout se passe bien avec vos petits-enfants et vous prenez énormément de plaisir et ça s'est senti en vous écoutant Sylvie sur ce témoignage.
15: Voilà, et vous le rendrons.
0: Oui, j'en suis convaincue. Je vous embrasse,
15: allez,
0: Sylvie.
15: Bonne journée à vous.
0: Merci beaucoup et belle journée.
15: Belle radio.
0: Merci.
15: Bonne journée,
0: à très bientôt. Vous étiez à Solliès-Pont dans le Var. Voilà donc pour ce sujet concernant la garde d'enfants. Demain, nous parlerons de nutrition avec le retour de Magali Tatessian, notre diététicienne. Et là aussi, nous attendrons beaucoup de vous avec des témoignages sur la nutrition et comment surtout essayer de perdre du poids après les vacances. Et si vous n'y parvenez pas, on essaiera de voir ça ensemble demain entre 9h et 10h.

0: Alors, je ne sais pas ce que vous en pensez, mais moi, je dis qu'un petit Sergio Mendes avec Match Canada en milieu de matinée, ça fait un bien fou. C'est ce que me disait à l'instant Thibaut Gaudry qui s'installe. C'est avec lui que vous allez poursuivre cette matinée. Bonjour Thibaut.
1: Bonjour.
0: C'est vrai, hein,
1: ça va, Eric? Mais oui, mais tout à fait. Mais c'était génial. Un petit air brésilien. Là, ça nous a fait un bien fou, effectivement. Pour attaquer l'heure qui vient, on va passer aussi un bon moment, je l'espère. J'espère qu'aussi cette heure va vous faire un bien fou. Avec, entre autres, vous, Eric Maron.
0: Oui.
1: Avec vous, on parlera des entreprises qui innove dans notre région. On sera à Aix-en-Provence, c'est ça?
0: Oui, enfin, en tout cas avec une entreprise qui a été fondée sur Aix-en-Provence et qui est spécialisée dans les éléments nutritifs, les compléments alimentaires.
1: Compléments alimentaires, on va voir ça dans quelques minutes. Ouais. Toute l'équipe sera là, il y aura Philippe Richard aussi. On retrouvera Laurent Menel au milieu des yachts au chantier naval à La Ciotat. Kevin Coalog sera là aussi. Je vous présente toute l'équipe après les infos.
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0: Sur le site de l'ancienne raffinerie de sucre Saint-Louis, 300 millions d'euros investis par Edge Energy pour ce centre de données informatiques. Un bâtiment de 33 mètres de haut sur une surface aussi grande que trois terrains de football. La première réunion publique, c'est ce soir à partir de 18h au conseil municipal d'arrondissement 8 boulevard Denis Papin, donc dans le 15e. Ce sera le 6e data center à Marseille. Il doit sortir de terre fin 2028. À Tarascon, l'entreprise prestataire mandatée par le liquidateur judiciaire prend en charge, ça y est, les opérations sur le site Fibre Excellence. La CGT dénonce des incidents lors d'interventions menées par des personnes pas assez formées, selon le syndicat. La CGT demande le maintien des salariés de Fibre Excellence et même des recrutements pour garantir la sécurité du site. Les supporters de l'OM sont dépités. L'entraîneur Bruno Genesio également. Le mercato a pris fin hier soir à l'OM et le bilan, zéro recrue cet été. Le club est contraint de faire des économies sur les salaires et le propriétaire Marc Courtois ne veut plus sortir le chéquier pour faire entrer de l'argent. L'OM, en revanche, a dû se séparer d'une dizaine de joueurs, notamment Greenwood, Medina. Le milieu de terrain Timber quitte aussi finalement Marseille pour Crystal Palace en Angleterre. Le transfert de près de 20 millions d'euros s'est finalisé tard hier soir. En revanche, l'attaquant brésilien Pechao reste à l'OM.
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0: Chaud devant, une fois de plus, Thibaut Gaudry.
2: Oui, c'est ça, ça va être chaud. Ce sera encore pire ce week-end, paraît-il, selon Météo France. Va bien grimper. Pour aujourd'hui, quelques nuages ici et là. Notez qu'il y aura un peu de mistral cet après-midi, plus particulièrement sur le Var, même s'il va déborder un peu sur les départements voisins, évidemment, avec des rafales jusqu'à 40 km/h. Les températures, 30 degrés à Marseille cet après-midi, 31 pour Toulon, et 34 à nouveau pour Aix-en-Provence. Du côté de la route, à 10h03, tout va bien.
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2: Votre nouveau rendez-vous depuis lundi, votre nouvelle émission, c'est toutes les semaines, du lundi au vendredi, entre 10h et 11h. Ici, on met en lumière chaque jour les réussites locales. On vous fait découvrir tout ce qui marche près de chez nous. Les milliers d'initiatives dont on entend rarement parler, pourtant qui font notre quotidien. Et la joyeuse équipe de ceux qui marchent avec nous tous les jours, à commencer par Philippe et Richard.
4: Est-ce qu'il en reste à cette heure-ci, hein,
2: oui, est-ce qu'il en reste, voilà. Là, encore un peu joyeuse, oui, malgré les épreuves du temps. Ben oui, bien sûr. Philippe Richard, dont vous avez reconnu l'inénarrable rire, l'ami des bêtes à poil et son coup de patte quotidien pour trouver, on ne développera pas ce sujet, pour trouver des familles aimantes prêtes à adopter un animal. Mais c'est quel animal, ce matin?
4: Le nom va vous plaire, ouais, il va plaire aux gourmands. Je dirais juste le prénom, il s'appelle Milka.
2: Milka, d'accord, mais il ne se mange pas.
4: J'adore les tablettes.
2: Il ne se mange pas, on est d'accord.
4: Non,
2: on est...
4: non.
2: Ce sera dans 5 minutes. Éric Maron, oui. 10h15, c'est lui qui met en lumière tous ceux qui agissent dans notre région. On sera ce matin à Aix-en-Provence avec une entreprise qui produit des compléments alimentaires.
5: Une véritable success story aixoise dans les compléments alimentaires. Nous allons recevoir le fondateur de Nutrienco dans un instant.
2: D'accord, et en quoi ils sont innovants?
5: Vous allez le savoir dans quelques minutes.
2: C'est la réponse que j'attendais.
4: C'est
2: lapidaire, mais ça me va. Éric Thomas et Laurent Menel sont là tous les jours à 10h35. Ils partent chaque jour à votre rencontre. Ils vous tendent leur micro pour nous raconter votre métier, votre vie, votre quotidien. Et ce matin, c'est Laurent Menel que l'on retrouvera. Là, ils sont en train d'imiter Laurent Menel tous autour de la table.
6: Bonjour,
2: ils en profitent qu'il n'est pas là en studio avec nous, puisqu'il est au chantier naval de La Ciotat. On passe la semaine
4: il
2: à La Ciotat, évidemment. Normalement, il y est déjà. Et figurez-vous qu'il sera au milieu des yachts. Au milieu des yachts. Kevin Colloc.
7: Oui.
2: 10h50, lui. Il sera là avec l'info positive ou le chiffre qui fait du bien. Et il sera question de quoi, sachant que je vous ai piqué votre chiffre hier pour aujourd'hui.
7: Ce sera les 20 ans cette année, les 20 ans des flâneries au miroir à Martigues. C'est le plus grand rassemblement de masques vénitiens en France.
2: Bien sûr.
7: On fera découvrir l'événement. Oui.
2: Donc on fera pas les 400 ans de la Marine nationale à Toulon.
7: Pas encore.
2: Du coup,
7: je vous raconterai ça vendredi.
2: Je vais griller son sujet hier. Bon, très bien. Direction Martigues donc à 10h50 avec vous. Allez, c'est parti.
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0: Michel Berger, sur ICI Provence.
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0: Et à 10h10, on est avec la groupie des chats et des chiens de la région. J'ai nommé Philippe Richard, évidemment.
3: Je les kiffe.
0: Et c'est grâce à vous que ces animaux sont adoptés. Alors, j'imagine que des fois ça marche, des fois un petit peu moins bien.
3: Des fois,
0: ça marche très bien. C'est un vrai succès, ce rendez-vous depuis quelques mois sur ICI Provence, grâce à vous. Alors, on est à Aix-en-Provence aujourd'hui pour le coup de patte.
3: Alors, le refuge SP1, les chiens en liberté, on y passe toute la semaine avec Pauline Tardieu qui est avec nous. Alors aujourd'hui, je vais vous présenter Milka. Milka n'a pas de tablette, mais il a des plis.
0: Contrairement à vous.
3: Voilà, c'est ça. J'ai des plis aussi, ça arrive avec l'âge. Hein. Alors Milka est un chien très gourmand comme son nom. Pauline Tardieu, c'est quel type de chien ?
4: Milka, c'est un charté. Donc c'est une race quand même pas très souvent en refuge. Voilà, c'est une race un peu spéciale, donc avec plein de plis. Et ici, c'est un mâle qui a 4 ans et demi. Donc nous, on l'a récupéré parce qu'il a été retiré il y a quelques semaines pour grosse négligence. Mmh. Il était livré à lui-même, il était très peu sorti, il n'était pas soigné. Donc les gens nous l'ont cédé et on a pu le récupérer, voilà, pour le faire passer chez le vétérinaire, pour lui faire découvrir un peu la vie autrement.
3: Voilà, Milka qui a été récupéré par le refuge pour cause de négligence, vous l'avez entendu. Il n'est pas rancunier envers l'humain, puisqu'il a un caractère plutôt sympa. Hein.
4: Il est vraiment très, très cool, très tranquille. Il s'entend avec tout le monde, les chiens, les chats. Il adore les humains, par contre. Ça, c'est vrai que c'est vraiment son kiff. Il adore jouer avec des peluches. Chez nous, il va promener très, très volontiers. C'est pas à des kilomètres, mais voilà, il aime bien promener. Le seul, entre guillemets, petit point de vigilance, c'est qu'en fait, au vu de sa race et au vu de sa peau avec ses plis, il faudra quand même faire un bon suivi vétérinaire parce que voilà, ils ont des peaux un petit peu fragiles et comme c'est des chiens dits de race, voilà, ils sont souvent un peu plus fragiles que les chiens un peu croisés.
3: Voilà, donc on va pas le mettre dans n'importe quelle famille. D'abord, il faut aimer ce type de race, hein, un charpé. Donc c'est assez beau, c'est plein de plis, c'est une gueule un peu bizarre, mais c'est vraiment ce qui fait son charme.
0: Ça peut servir de plaid même l'hiver. Hein.
3: Oui, c'est ça. Ouais. Ouais. Je sais pas, quoique, il pourrait adorer. Mais mettez pas les peluches à portée de papa, parce que vous l'avez entendu, il adore ça.
0: Il adore ça.
3: Jouer avec les peluches, c'est son kiff. Alors un charpé, c'est un chien de race, donc c'est un chien un peu plus fragile. C'est un chien qui a des plis, donc la peau, faut surveiller ça régulièrement. On lui nettoie. Il est âgé de 5 ans, il a encore plein de vie et demande qu'une chose, c'est de trouver une famille qui pourra l'accompagner pour la vie. Je vous montre sa photo. Il est pas beau, mon petit Milka.
0: Il a une bonne tête. Voilà, oui, effectivement. Puis il a vraiment la couleur, effectivement. Il est
3: très,
0: brun.
3: Très beau chien.
0: Tablette.
3: Magnifique. Ouais. Alors, il vous attend au refuge donc SPA, les chiens en liberté. C'est route de la Tour d'Arbois. C'est à Aix-en-Provence, à Aix-les-Milles pour situer. Et j'espère qu'il va trouver son petit bonheur. On parlait tout à l'heure de est-ce que ça marche pas ce rendez-vous. Oui, ça marche. J'ai eu un petit coup de fil hier. Alors, d'un autre refuge, la SPA de Saint-Lon-de-Provence, je vais l'enregistrer dans quelques jours. Mm-hmm. Et elle m'a envoyé hier en échange, en message. Elle m'a dit, c'est super, on a eu beaucoup d'adoptions, donc on fera un point dans quelques jours
0: génial.
3: Avec elle.
0: Voilà. Et ici, ça marche.
3: Ici,
0: avec
3: ça marche.
0: Vous, les papates. Philippe Richard, le coup de patte. Dernière question, Philippe, je disais, vous êtes la groupie des chiens et des chats de la région. Vous signez des autographes à des animaux dans les rues, parfois, ça arrive
3: bien
0: ou
3: sûr,
0: pas
3: parfois, je sers les papates.
0: Mais ça ne m'étonne pas. Voilà. Ça ne m'étonne pas. Merci Philippe, et rendez-vous demain.
3: À demain.
0: À la même heure, avec un nouvel animal. Ce sera un chat, un chien, on sait déjà ou pas?
3: Demain, ce sera un chat.
0: Ce sera un chat.
3: Un chat.
0: Demain.
3: Un tout petit chat de 3 mois.
0: Très bien. Allez. Manon Lisa, tout de suite. Elle a un peu plus de 3 mois. C'est une jeune chanteuse. On l'aime beaucoup. Sa chanson, Le Petit Pêcheur, sur ICI Provence. C'est l'histoire.

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1: Manon Lisa, le petit pêcheur, sur Ici Provence.
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1: Ici, ça marche à 10h15 avec Éric Maronne, qu'on retrouve tous les jours à 7h06, qui met en lumière les acteurs et actrices de la région, ceux qui agissent, ceux qui innovent. Et c'est le cas aujourd'hui à Aix-en-Provence avec une success story.
4: Oui, dans les compléments alimentaires, et nous sommes avec le fondateur de Nutrienco. Bonjour Édouard Fornas.
5: Bonjour.
4: Bienvenue sur Ici Provence. Votre entreprise est donc née chez nous en Provence, à Aix. Elle est devenue en quelques années une référence française dans le domaine des compléments alimentaires. Quelle est votre mission exactement? Qu'est-ce que vous proposez?
5: Et en fait, vous l'avez déjà en partie dit, on va développer des formules de compléments alimentaires et les promouvoir dans une visée, on va dire, préventive. En fait, ce qu'il faut comprendre, c'est qu'il y a un changement de paradigme quant à l'appréhension de sa santé aujourd'hui. L'enjeu, c'est de ne plus tomber malade et de ne pas attendre justement d'être malade. Et donc, la nutraceutique, qui est le nom technique en fait des compléments alimentaires, a un rôle à jouer à ce niveau-là. La problématique, c'est que les personnes sont souvent un petit peu stressées de mettre en place une stratégie d'anticipation santé. Et donc, nous, notre objectif, c'est d'arriver et de les aider. Donc, en fait, le leitmotiv de Nutrienco, c'est de dire que le savoir, c'est la santé, et qu'avec Nutrienco, avec des gestes précis du quotidien, une science exigeante, des décisions éclairées et des formules parmi les plus rigoureuses du marché, eh bien, on peut être rassuré.
4: Voilà. Alors, le marché des compléments alimentaires est en pleine croissance. Vous en avez un tout petit peu parlé. Comment on peut expliquer cet engouement? Est-ce que les Provençaux sont, et les Français, d'une manière générale, sont de plus en plus attentifs à leur santé qu'avant?
5: Alors, de toute façon, en Provence, il y a toujours eu, on va dire, un hub très important quant à la consommation de compléments alimentaires. Et historiquement, il y a beaucoup de laboratoires en Provence. Et ensuite, eh bien, c'est ce changement de paradigme que je décrivais. C'est-à-dire que historiquement, on avait un marché qui était plutôt concentré sur les 50, 55 ans et plus. Et désormais, il commence à descendre sur les strates d'âge pour toucher jusqu'à 30 et même parfois 25 ans. Puisque globalement, il y a nous, on le voit, en fait, sur les cohortes, sur le digital, sur les cohortes clients du digital. La prise de conscience en matière de prévention santé naît entre 25 et 30 ans. Voilà.
4: Alors, votre entreprise, on l'a signalé, est fortement ancrée en Provence. Pourquoi avoir choisi Aix-en-Provence comme base de développement?
5: Eh bien, parce que je suis un enfant du pays, tout simplement. En fait, j'ai grandi de 4 ans jusqu'à 19 ans à Aix, qui est vraiment ma ville de cœur. Ensuite, je suis parti à Paris, puis bon, j'ai un peu voyagé. Le début de Nutrienco, en fait, c'était à Paris, mais dès que l'entreprise a commencé à prendre, j'ai eu en fait pour volonté de revenir à Aix pour faire profiter à ma région de ce développement. Voilà.
4: Est-ce qu'il est possible aujourd'hui, la preuve que oui, de créer une entreprise nationale loin de la capitale?
5: Ah oui, exactement. Et d'ailleurs, quand j'ai quitté Paris, beaucoup de personnes me disaient « tu auras du mal à recruter », etc. Ça n'a jamais été le cas. Après, ce qu'il faut savoir, c'est que déjà, le bassin Aix-Marseille est un bassin d'emploi extrêmement riche. On trouve énormément de compétences. C'est un bassin qui est quand même assez jeune aussi. Donc nous, on n'a jamais eu ce type de problématique. Après, ce qu'il faut savoir, c'est qu'on a une entreprise qui a une bonne image. Et on travaille cette image-là pour attirer à nous les meilleurs profils.
4: Voilà. Est-ce que la qualité de la vie provençale joue un rôle important dans la réussite de votre société et de votre entreprise?
5: Oui, puisque on a eu à cœur de prendre en fait nos bureaux qui sont quasi en centre-ville. Donc en fait, il y a un lifestyle pour nos employés qui est vraiment très sympa, parce qu'ils peuvent aller déjeuner le midi en terrasse dans le centre-ville, avoir toutes ces belles façades, etc. Donc vous avez vraiment ce style de vie provençale. Vous avez également les chemins pour aller à la Sainte-Victoire, courir, etc. Parce que vous imaginez bien qu'on a beaucoup de sportifs. Et oui. Donc ça attire beaucoup. Voilà, ça attire beaucoup. On a eu vraiment, on a mis un point d'honneur pour trouver des bureaux qui soient charmants et qui puissent être un véritable argument pour attirer, ainsi que le style de vie provençal. L'art et après, ce qu'on fait, c'est que on cherche à à montrer en fait à notre équipe l'art de vivre à la Provençale. Donc par exemple, le dernier événement d'équipe, c'était la visite d'une olivraie.
4: Voilà. Oui. Nous allons vous retrouver dans un instant, Édouard Fornas, et puis continuer à parler, mais de vous cette fois-ci et de votre parcours sur le plan personnel, mais aussi professionnel.
5: Avec plaisir.
1: Et ce sera dans à peine 5 minutes, ce nouveau rendez-vous avec vous, Éric Marronne. D'ici là, on va écouter un autre duo de légende, Paul McCartney et Stevie Wonder.
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1: Mais avant de retrouver Paul McCartney, Stevie Wonder, on est avec Éric Marronne et on parle ce matin d'une success story aixoise dans les compléments alimentaires. Et vous êtes avec le fondateur de Nutri&Co, Édouard Fornas.
4: Oui, Édouard, merci encore de me passer quelques minutes avec nous sur Ici Provence. Derrière la réussite de votre entreprise, il y a aussi un parcours personnel et une aventure entrepreneuriale. Vous êtes notamment passé par le monde de la finance avant de vous lancer, c'est ça ?
5: Oui, c'est ça. Mais je dirais que ce qui m'a, on va dire, profondément influencé, c'est mon terreau familial, puisque j'avais un père entrepreneur. Puis je suis, on va dire, issu d'une lignée entrepreneuriale. Mon arrière-grand-père était aussi entrepreneur dans le bâtiment. Il venait d'Italie. Ça nous a beaucoup marqué. Et donc, en fait, autour de moi, j'avais jamais véritablement connu de personne dans le salariat. Et mes repères professionnels étaient ceux de l'entrepreneuriat. Ça m'a beaucoup aidé.
4: Quand vous étiez donc étudiant ou jeune professionnel, donc vous commenciez déjà à imaginer un jour pouvoir créer votre propre entreprise?
5: Oui, alors j'ai quand même goûté au salariat parce que je voulais comprendre aussi ce rôle-là. Et puis après, je me suis dit, l'enjeu, c'est pas d'entreprendre pour entreprendre. Je fais partie de ces gens qui ont besoin d'avoir quand même une passion, d'être un minimum passionné par le produit qu'ils défendent dans leur démarche entrepreneuriale. Et c'est vrai que j'étais très sportif. Bon, d'ailleurs, j'essaie de le rester malgré la dynamique de Nutri&Co. Oui. Mais c'est ce qui m'a amené à m'intéresser en fait à la santé par la nutrition. Et c'est comme ça que je suis rentré dans ce projet. Donc, je suis avant tout rentré par passion. Et c'est ce qui m'a guidé en fait jusqu'où je suis aujourd'hui.
4: Et créer une entreprise, bon, ça comporte forcément des risques. Il y a eu des moments plus difficiles que d'autres lorsque vous avez lancé votre société.
5: Bien sûr, il y a eu des moments durs. Il y a eu un moment où ça a failli s'arrêter. Je me souviens très bien. C'était après notre levée de fonds. Enfin, c'était pendant la levée de fonds exactement. Et à l'époque, on vendait beaucoup sur Amazon nos produits. Amazon a été un tremplin professionnel pour nous important parce qu'on a démarré avec des moyens très modestes. Et en fait, à l'époque, la marketplace était pas mature et on pouvait en fait, en tant que vendeur tiers, s'insérer dessus et promouvoir ses produits. Et en fait, ce qui s'est passé, c'est que pendant la levée de fonds, Amazon nous a coupé le compte. Donc du jour au lendemain, on avait 90% du chiffre d'affaires qui tombait plus. Ouais. Donc là, on a eu un peu peur. Là, c'était le moment un peu compliqué, ouais. On va dire, de turbulence. Mais ensuite, on a réussi à restaurer les choses. Le compte a été réactivé et la levée de fonds a pu se faire. Ouais. Et ça fait partie des moments qui marquent. Et qui font partie ensuite de l'histoire et de la culture d'une entreprise. Alors, et après, moi, ce que je veux faire passer comme message, ouais. C'est que on est dans un pays exceptionnel pour entreprendre, mm-hmm. parce qu'on voit beaucoup de personnes sur les réseaux sociaux qui disent oui, la France, c'est même pas les entrepreneurs, la France, au niveau de la fiscalité, c'est pas bon pour les entreprises, etc. Bon, moi, j'aimerais quand même passer un message. On vit dans un environnement exceptionnel pour entreprendre, et c'est bien de le remarquer. Surtout, en fait, le pays nous offre un marché exceptionnel pour pouvoir faire en sorte que nos entreprises s'expriment et se développent.
4: Voilà. Dernière question très rapidement. Vous nous l'avez dit dans la première partie, vous êtes profondément attaché à Aix-en-Provence. Est-ce que vous aviez cette volonté de prouver qu'une grande réussite pouvait naître ici, chez nous, en Provence?
5: Encore une fois, moi, quand je suis revenu en fait m'installer à Aix, j'avais pas du tout les gros sabots du Parisien qui avait peur de pas pouvoir réussir à Aix parce que c'était trop petit. Au contraire, je me suis dit, je vais rentrer chez moi parce que je sais que là-bas, je pourrais me concentrer sur mon business et j'aurais pas toutes les tentations parisiennes parce qu'à Paris, si vous voulez, il y avait quand même beaucoup de tentations. Et je trouvais que l'environnement aixois était plus propice au développement de mon entreprise, à mon caractère aussi. Plus c'est un environnement plus sain, je trouve, pour développer une entreprise pérenne. J'insiste aussi sur ce mot pérenne. Aujourd'hui, Nutrienco a 9 ans. Il y a beaucoup de startups qui ont des trajectoires de comète et qui disparaissent au bout de 4-5 ans. J'avais vraiment l'ambition de créer quelque chose qui soit pérenne et je pense que le climat provençal m'a beaucoup aidé là-dessus.
4: Absolument. Voilà pour ce parcours positif et très inspirant. Merci beaucoup Edouard Fornas d'avoir été notre invité ce matin en direct sur Aix-en-Provence.
5: Merci pour
4: votre continuation. À très bientôt.
5: Merci beaucoup.
1: Merci Eric. Ça fait plaisir d'entendre un entrepreneur qui réussit, qui est heureux. Voilà, c'est très positif. Et voilà, c'est pas un discours qu'on entend très très souvent de dire qu'on est dans un environnement exceptionnel en France. En tout cas, ici, ça marche et c'est toujours bien de le dire. Et on le dit tous les jours avec vous.
4: Et on continuera le faire demain.
1: Et on se retrouvera demain, évidemment, sur Ici Provence. Merci Eric et belle journée. Belle journée en musique à vous aussi avec Paul McCartney et Sylvie Wonder. On va au chantier naval de La Ciotat ensuite avec Laurent Menel.

0: duo de légende, Paul McCartney, Stevie Wonder sur ICI Provence.
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0: L'inforoute à 10h30 sur ICI Provence, elle est très vite, hein. Il y a très peu de difficultés à vous signaler, enfin en tout cas de difficultés conséquences, même si c'est un peu chargé dans les villes de notre région. Bah oui, ça y est, c'est la reprise, on a repris le travail, les activités pour les enfants, enfin en tout cas du moins les inscriptions, les activités vont bientôt commencer. Et puis il y a quand même encore des gens en vacances, ça se ressent autour du golfe de Saint-Tropez, notamment entre Sainte-Maxime et Port-Grimaud, où c'est un peu chargé.
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0: Et je vous emmène à Marseille avec une OAP citoyenne pour la trame verte des Cailloles. Alors, Kézako, vous découvrirez ça à l'occasion d'un rendez-vous ce samedi, donc à Marseille. Après une année et demie de mobilisation pour empêcher l'ouverture à l'urbanisation des parcelles constituant une trame verte dans les 11e et 12e arrondissements de Marseille et proposer d'autres alternatives, l'OAP citoyenne, issue du travail conjoint du collectif Trame Verte et des habitants du secteur, organise des actions à mener sur l'ensemble du secteur qui s'étend de la Grognarde jusqu'à la ferme du Collet des Comptes en passant par la butte de Butry et la friche du Collet des Comptes. Elle est structurée en grandes orientations générales, protéger et valoriser les espaces de nature en ville et la biodiversité, sanctuariser et développer l'agriculture urbaine, habiter autrement et améliorer le cadre de vie ou encore développer les mobilités durables et les cheminements piétons. Pour ce faire, il y a donc une réunion de présentation et de débat qui aura lieu ce samedi. C'est à la Grognarde à 11h sur l'ancien stade Traverse des Faïenciers et c'est donc à Marseille.
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0: Et on fait quelques kilomètres en direction de La Ciotat. La Ciotat et ses chantiers navals. Et c'est là que nous attend Laurent Menel. Bonjour Laurent.
4: Bonjour.
0: Où ça bosse derrière vous, ça s'entend.
4: Oh là là. Alors là, on est au cœur du chantier. Vous entendez, on est mis en action hein, dans quelques instants. Le chantier naval de La Ciotat, c'est toute une histoire, bien sûr. Mais c'est aussi un résumé ici. C'est le site leader hein, du refit en Méditerranée qui transforme tout ce savoir-faire historique en une industrie de pointe qui est tournée vers l'excellence internationale. J'ai devant moi des yachts magnifiques et nous allons procéder même, rien que pour vous, on est prêt à tout, ici, en direct sur ICI Provence, à la mise au sec d'un magnifique yacht. J'aurai son directeur également à mes côtés et puis ça bosse sur le chantier en ce moment même. Ils sont tous équipés. Là, je vois ces messieurs. Vous êtes en train de discuter de quoi en ce moment-là? C'est la pause.
5: Non, français.
4: Ah, non, français. Mais oui, c'est international.
0: Ça tombe mal. Et bien au moins, c'est rapide. C'est court, c'est bref, c'est concis et ça me va très bien, Laurent.
4: À tout de suite.
0: À tout de suite, Laurent. Oui.
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0: La musique avec Véronique Sanson sur ICI Provence. Je vous souhaite une très très belle journée avant de retrouver Laurent Menel à La Ciotat.

0: Bernard Song avec Véronique Sanson sur Ici Provence.
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0: Et ici, ça flotte aussi avec Laurent Menel ce matin qui est à la Ciotat. On part chaque jour à votre rencontre. Laurent vous tend son micro pour nous raconter votre métier, votre vie, votre quotidien. Et on est donc à la Ciotat. Bah oui, c'est une semaine un peu spéciale sur Ici Provence avec le Ici Live qui va débuter demain avec trois belles soirées. Non loin des chantiers navals où vous vous trouvez, Laurent.
3: Oui, juste en face, je vois d'ailleurs qu'ils sont en train d'installer déjà notre scène flottante. Le camion de la régie de Radio France d'Ici Provence est en train de se mettre en place. D'ailleurs, ça a occasionné de forts gros bouchons ce matin dans le cœur de la Ciotat. C'est pour cette raison que je suis arrivé par les flots. Et là, comment ne pas parler du renouveau du chantier naval de la Ciotat avec cette magnifique société, ce portage public qui est fait ici sur cette plateforme exceptionnelle. Et c'est son directeur général que je salue, Olivier François. Là, on parle de cette initiative. Ici, ça marche, on peut le dire carrément, pour un renouveau exemplaire, monsieur le directeur.
4: Oui, bonjour. Effectivement, ça marche, renouveau exemplaire. Depuis 30 ans, les chantiers navals de la Ciotat se sont maintenant imposés comme une place mondiale de référence sur le refit et la maintenance des grands yachts. Le refit, bon, c'est tout ce qui concerne l'entretien des plus gros bateaux, des plus grands yachts. Donc, nous avons pu développer avec les entreprises du site, des majeurs et des entreprises se spécialiser dans chacune de leurs parties, un tissu, un écosystème qui propose maintenant aux propriétaires des plus grands yachts des niveaux de prestations qui sont maintenant reconnus et effectivement ici ça marche.
3: Au niveau international, rappelons-le.
4: Au niveau international, on a pu constater tout à l'heure, multilingue, beaucoup de nationalités représentées sur le site, beaucoup d'entreprises locales mais aussi internationales et un rayonnement effectivement mondial du site de la Ciotat.
3: Et quand ça, quand l'activité est à son plein, ça on peut estimer à combien le nombre de collaborateurs, de salariés ici?
4: Alors, sur l'ensemble du site, on estime à peu près quotidiennement en moyenne à 1400 salariés quotidiens. On a environ 400 bateaux accueillis tous les ans. Et la spécialité des spécialités à la Ciotat, c'est de travailler sur les plus gros navires. Et vous avez cet exemple aujourd'hui, puisqu'on a un bateau, on est devant un bateau de plus de 115 mètres de long et qui avoisine les 4000 tonnes. Donc, ce sont des très gros navires. Et c'est grâce au fonctionnement de cet écosystème qui fonctionne parfaitement avec la SPL, qui est une société publique, qui est donc dirigé et sous un conseil d'administration public, que tout cela fonctionne maintenant depuis 30 ans et que ça continue de progresser.
3: On reste très discret ici sur la provenance de ces yachts de luxe qui nous viennent de la planète entière. Expliquez-nous pourquoi.
4: Mais en plus, le niveau d'expertise qui a été développé et qui est attendu par des navires et des propriétaires de navires de ce niveau-là, la discrétion, le travail en efficacité et en discrétion est attendu là aussi et en surveillance, parce que vous avez pu le constater, surveillance, poste de garde, le site est étroitement surveillé parce que ça correspond aux critères attendus d'un chantier de cette qualité.
3: Et c'est un plaisir de travailler pour vous, vous qui n'êtes pas forcément natif de la région ici et d'assumer ces responsabilités.
4: C'est plus qu'un plaisir, c'est un épanouissement quotidien je pense qui est partagé par l'ensemble des participants sur la plateforme, puisque c'est un métier formidable, dans un site formidable et avec, j'allais dire, cette reconnaissance qui est permanente, qui évidemment fait que chaque matin on est très très fiers de venir contribuer à cette histoire.
3: Et là on n'est pas dans les bureaux, on est au cœur du chantier. On va vivre tout cela dans quelques instants en direct. J'aperçois le président qui vient loin, hein, qui n'hésite pas à mettre son bleu de travail également. Hein.
4: Oui, le président, alors il est évidemment omniprésent et on s'en félicite aussi. Il représente justement cette partie du conseil d'administration qui est une partie des collectivités, parce que je le redis, c'est une société privée qui travaille sous un conseil d'administration public et là aussi on en est très fiers.
3: Merci beaucoup Olivier François, le directeur général. Je suis justement sur la plateforme, j'ai des immenses grues au-dessus de moi, tout le monde s'active ici et on va être au cœur de l'action dans un instant, Thibault.
0: Parfait, merci Laurent Menel, qui est donc au milieu des bateaux, des yachts au chantier naval de la Ciotat et que l'on retrouve juste après les Innocents. Bah oui, on reste au bord de la mer. Là, c'est l'océan en l'occurrence, l'autre Finistère. Sur Ici Provence, très belle journée.

0: L'autre Finistère avec les innocents sur Ici Provence, 10h48.
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0: Ici, ça marche à La Ciotat, au chantier naval où Laurent Menel se trouve pour acheter son nouveau yacht.
3: J'attends la prime.
0: Vous l'avez trouvé ou pas? La prime
3: J'hésite
0: de Noël
3: encore.
0: Oui, c'est bien.
3: J'hésite encore. Il y a un magnifique yacht devant moi qui va être mis au sec dans quelques instants. D'ailleurs, c'est une manœuvre très spectaculaire. Nous sommes bel et bien ici, ça tombe bien, sur Ici Provence, votre radio. Ce qui était ici, une friche industrielle, est devenu l'un des plus grands centres mondiaux de refuite, c'est-à-dire de la rénovation de ces yachts de luxe, de la maintenance de ces yachts de luxe, justement ici. Et je ne plaisantais pas tout à l'heure. Il a vraiment mis son bleu de travail. C'est Patrick Guigonetto, hein, c'est le président que je retrouve tout de suite. Bonjour, président.
4: Bonjour.
3: Alors, on peut dire ici, vous êtes un peu au cœur de la grande histoire du chantier naval, parce que d'abord, votre histoire a commencé, vous faisiez partie, vous travailliez pour le chantier naval historique de l'époque.
4: Historique, effectivement, quand tout à l'heure vous avez présenté, parce que j'avais mis mon bleu, je l'ai porté, le bleu travail traditionnel sur le site dans les années 80, j'étais menuisier bord. Donc, j'ai connu le site à son plus haut niveau, et malheureusement, on a vu la fin du site aussi. Et de voir, comme disait tout à l'heure, le portage public, voilà, un bel exemple peut-être unique en France.
3: Quand on dit portage public, c'est-à-dire que les collectivités, les institutions travaillent avec des entreprises privées ici.
4: Tout à fait. En fait, nous, la SPL de Shipyard, on a des subventions des collectivités. Et comme je disais tout à l'heure, c'est peut-être le plus bel exemple en France d'argent public qui a réussi ce site, sa transformation. Peut-être qu'en France et en Europe, une reconversion industrielle comme ça, on n'en connaît pas beaucoup. Donc on en est fiers. Ça se voit peut-être, vous ne me voyez pas à l'antenne, mais on en est très fiers. C'est un plaisir.
3: Et perpétuelle évolution. La preuve, on s'était rencontrés, croisés l'année dernière et déjà un an, il s'est passé énormément de choses.
4: Ah ben, c'est ce que je vous disais tout à l'heure quand on s'est rencontrés. C'est une évolution permanente. L'an dernier, à même époque, on était 15 employés. Nous, pour le site Shipyard en propre, on était 15 employés de moins. Donc l'évolution du site fait que le nombre, c'est exponentiel en ce moment. On profite du marché, du yachting, et qui rapporte en termes de main-d'œuvre. Oui, c'est du luxe, mais par contre, regardez le monde que ça fait travailler.
3: Alors ça, c'est que du bonheur, de l'enthousiasme partagé. Ça fait du bien d'entendre de belles évolutions économiques comme ça. Patrick, je vais aller retrouver toutes les équipes qui œuvrent ici, vos équipes. Tiens, bonjour Florent.
5: Bonjour.
3: Alors, je parlais de bleu de travail, vous êtes tout bleu vêtu, vous. Hein.
5: C'est ça, bleu comme la mer.
3: Quel est votre métier, Florent?
5: Agent d'exploitation.
3: Alors c'est quoi votre quotidien là? On se retrouve là en ce moment même, en train de regarder ce énorme yacht qui est devant nous là.
5: Oui, alors aujourd'hui on est en train de préparer la mise à terre d'un yacht de plus de 4000 tonnes et de 110 mètres de long. Donc on a coulé l'ascenseur à bateau avec le calage en bois et demain on sort le bateau.
3: Alors, comment ça se sort un tel bateau vu son volume et son tonnage?
5: Oui, alors c'est plusieurs équipes qui travaillent. Il y a des plongeurs, il y a des agents d'exploitation comme nous, il y a des chefs de projet aussi. D'abord on met le calage à l'eau qui a été préalablement fait par les équipes d'après des plans d'architectes. Ensuite, il y a des plongeurs qui rentrent en jeu pour mesurer justement il faut combler les bois de calage. Le bateau donc il se positionne au-dessus de l'ascenseur, on l'approche petit à petit, on affine le calage, ça c'est le travail des plongeurs. Nous on manipule uniquement la machine, l'ascenseur et le chariot de transfert. Et une fois que tout ça est calé et que le bateau est bien centré sur l'ascenseur, on le sort progressivement. Alors je vous résume 3 jours de travail là pratiquement.
3: Et toute la réflexion, la stratégie qu'il y a eu, la logistique, bien entendu. Ensuite il y a des hangars, alors ça c'est impressionnant. C'est des hangars qui sont couverts évidemment pour les travaux qui s'y passent à l'intérieur dans le plus grand secret d'ailleurs, et qui s'adaptent selon la grosseur des bateaux. C'est incroyable ça.
5: Oui c'est ça, on appelle ça des bulles. Donc c'est un grand échafaudage qui fait tout le tour du bateau, qui est recouvert avec une grosse bulle. Ça permet souvent de faire du sablage, donc de lever la vieille peinture du bateau. Ensuite il y a les peintres qui rentrent en action, ça évite la pollution bien sûr, et ça permet aussi de contrôler la température qui se passe pour la peinture, justement c'est important.
3: Et alors Florent, vous c'est une fierté parce que vous êtes de La Ciotat.
5: Oui, je suis ciotadin. Et donc bien sûr de travailler à La Ciotat à côté de la maison, bon c'est aussi c'est pas mal, hein. Je suis à quoi, 10 minutes de la maison, donc ça c'est bien. Mais aussi de travailler sur un site aussi emblématique que les chantiers navals, ça permet de prolonger l'histoire. Justement il y a une très très longue histoire, très forte histoire, et on a eu la chance d'avoir la passation avec les anciens de la navale justement. Donc on essaie de faire perdurer ça, on espère maximum de temps, encore des dizaines et des dizaines d'années.
3: Voilà, ça c'est un beau message encore une fois que vous entendez en direct depuis le chantier naval de La Ciotat. On travaille ici et puis on fait la fête avec le Ici Live qui démarre demain. Ouais. Thibaut, je continue le boulot là parce qu'on ne chôme pas ici. Hein.
0: Allez, à bientôt. Les cadences infernales à La Ciotat avec Laurent Menel. Merci Laurent. pour ce rendez-vous. Je rappelle que vous partez chaque jour à la rencontre des Provençaux, là où ils travaillent, notamment comme c'est le cas ce matin. La Ciotat, dont on va beaucoup parler en cette fin de semaine, évidemment avec le Ici Live, le festival de votre radio préférée, festival musical avec trois belles soirées à venir à partir de demain.
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0: Et avec Kevin Colloque, tous les jours également, avant de jouer ensemble et de vous raconter des mensonges dans le MEF. Là, il dit la vérité avec le chiffre du jour. Le chiffre qui fait du bien, c'est l'impôt positive sur Ici Provence, avec tout ce qui marche dans notre région. Et le chiffre du jour, c'est donc 20.
9: Oui, comme les 20 ans à Martigues des Flâneries au Miroir, c'est ce week-end. Et qui de mieux que la Venise Provençale pour accueillir depuis 2006 une expo annuelle de masques vénitiens. Plus de 100 costumés venus de toute l'Europe, de Suisse, d'Italie, de Belgique. C'est vraiment une passion du sur-mesure. C'est assez étonnant et impressionnant. Figurez-vous qu'un costume, Thibaut, peut peser de 5 à 12 kilos sur les épaules et sur le dos. Avec le masque et le visage fermé, c'est une prouesse, moi je pense, de pouvoir marcher tout de même et d'arriver à tenir tout droit. Alors tout au long du week-end, les trois quartiers historiques de Martigues, Lille, Ferrières et Jonquière, vont vibrer au rythme des défilés, des mélodies italiennes. Ne manquez pas par exemple les Jeux d'Arlequin, ce sera samedi au Théâtre de Verdure pour un défilé-spectacle. Et évidemment, tous les événements autour de cette opération sont totalement gratuits.
0: Et vous avez toutes les infos sur le site de la ville, évidemment. Puis il y a aussi des expos justement aussi autour de ce sujet que vous pouvez découvrir. Merci Kevin, et on se retrouve donc dans 3 minutes, juste après Michel Jonas, pour jouer ensemble, pour jouer au MEFI, avec le chiffre de la semaine, c'est
9: 200 euros.
0: Eh oui, 200 euros. Achat, ouais. C'est ce qu'on vous offre pour le MEFI. Vous pouvez d'ores et déjà vous inscrire au 04 42 38 08 08. Attention, départ avec Michel Jonas.

0: Les wagonnets de Michel Jonas sur ICI Provence. Et ne ratez pas le train. Hein.
1: Ah non.
0: Ah bah oui, le train de la fortune avec les 200
1: euros. C'est la première classe cette semaine. Hein.
0: C'est la première classe avec un super cadeau. On essaye d'adoucir un peu, d'améliorer la rentrée, votre rentrée avec 200 euros à gagner cette semaine. Comment ça se passe, Kevin ?
1: Eh bien, on vous fait des affirmations. Il y en a un de nous deux qui pipote, qui vous raconte des mensonges. Il y en a un qui dit la vérité. À vous de retrouver celui qui vous dit la vérité pour marquer un point. Vous en marquez un supplémentaire. Vous participez au tirage de vendredi juste avant midi, vous avez le droit à un joker, vous pouvez vous planter une fois et ne tentez pas de faire des statistiques, ça peut être aussi bien Thibaut que moi qui vous ment de manière alternative ou consécutive. Donc ne cherchez pas à établir des tableaux, des équations, des machins.
0: Non, ça
1: on ne sait pas ce que l'avenir vous réserve.
0: Il n'y a pas de grille de lecture pour ce jeu. 04 42 38 08 08, à vous de jouer.
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0: ICI Provence, il est 11h, très belle journée. Les infos à Marseille, en Provence, avec Florent Lesseau. Florent, nous venons d'apprendre la mort de l'un des plus grands cinéastes français.
4: Jean-Paul Rappeneau, réalisateur qui a remporté de nombreux Césars. Il est décédé hier à l'âge de 94 ans à Paris. Jean-Paul Rappeneau a aussi réalisé Le Hussard sur le toit, un film tourné en Provence, notamment à Aix, Tarascon, à Eyer, à La Verdière ou encore à Manosque. En 50 ans de carrière, Jean-Paul Rappeneau a tourné avec les plus grands comédiens comme Yves Montand pour Le Sauvage, par exemple, ou encore Catherine Deneuve. Risque d'incendie, attention encore élevée aujourd'hui dans les Bouches-du-Rhône et dans le Var. Le Var où l'accès au massif est déconseillé, sauf sur le plateau de Canjuers et les îles d'Hyères.

0: journal de midi sur ICI Provence. Une bien triste première pour l'OM depuis 30 ans. Le mercato a pris fin hier soir et le club n'a recruté aucun joueur. L'OM obligé de faire des économies sur les salaires et le propriétaire Macourt qui ne veut plus mettre la main à la poche pour faire entrer de l'argent dans les caisses. L'OM a dû se séparer en revanche d'une dizaine de joueurs, notamment de Greenwood, de Medina, de Rouli. Le milieu de terrain Timber quitte finalement Marseille également pour Crystal Palace en Angleterre. Un transfert de près de 20 millions d'euros qui s'est finalisé tard hier soir. En revanche, maigre consolation pour les supporters, l'attaquant brésilien Pechao reste à l'OM. Inoxydable Gaël Monfils, le jour de ses 40 ans, il s'est qualifié pour le deuxième tour de l'US Open contre le Paraguayen Valero, 18 ans plus jeune. Le vétéran français est le troisième quadragénaire à remporter un match à l'US Open après l'Australien Roswell. Il avait 42 ans en 77 et un autre américain inusable également, Jimmy Connors, qui avait 40 ans en 1992.
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0: Je vais au tennis cet après-midi, c'est pas vraiment conseillé, même à l'ombre. Hein.
2: Non, effectivement, oui. Non, on va éviter quand même parce qu'il fait très chaud. En plus, très très peu de nuages pour vous protéger du soleil. En plus, si vous êtes dans le Var, il va y avoir du Mistral. Donc, jouer au tennis quand il y a du Mistral, certes, c'est pas un Mistral très fort. Des rafales jusqu'à 40 km/h qui vont déborder sur une partie des Bouches-du-Rhône, sur le Pays Aixois et sur Marseille, a priori selon Météo France. Les températures, effectivement, toujours très élevées. 31 à Marseille cet après-midi, 33 pour Toulon et jusqu'à 34 degrés en Pays Aixois. Du côté de la route, ça va bien à cette heure-ci, pas de difficultés majeures à vous signaler.
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3: Avec Michel, notre première candidate du jour, qui est à Marseille. Bonjour Michel.
4: Oui, bonjour, mais dites, j'en reviens pas. Ça fait deux fois qu'on me sélectionne, ouais. C'est pas possible.
3: C'est pas vrai. Mais c'est incroyable,
4: oui,
3: vous avez un bon
4: la
3: karma.
4: Semaine, la ouais. semaine passée, oui. Mais j'ai pas gagné.
3: Et je vous ai eu. Oui, donc vous avez un bon karma, mais bon, y a un, on va dire peut mieux faire, Michel.
4: Hein. Voilà, voilà.
3: Bon, on rappelle quand même les règles du MEFI à tous ceux qui, comme vous, n'ont pas eu la chance d'être sélectionné. C'est très simple, vous nous appelez tout de suite au 04 42 38 08 08. On passe un bon moment ensemble à l'antenne comme on va le faire avec vous, Michel. On vous affirme des choses sur notre région, sur notre patrimoine, notre culture, nos événements. Sauf que l'un de nous deux ment. Parfois c'est Kevin.
4: Eh oui.
3: Parfois c'est moi. Souvent c'est Kevin. Parfois c'est moi. Très souvent c'est Kevin. Mais parfois
5: Sophie,
3: c'est moi aussi.
5: Oh, mais oh.
3: Et si vous trouvez le menteur, vous marquez un point. Le pauvre, il souffre avec moi. Vous marquez un point si vous trouvez le menteur. Et si vous en avez deux, vous êtes sélectionné pour le tirage de vendredi à 11h50. Et vous avez le droit de vous tromper une fois. Maintenant qu'on a rappelé les règles, on va rappeler le cadeau quand même, Kevin.
0: 200 euros de pouvoir d'achat pour vous, Mireille, à Château-Gonvert.
4: Oh mon Dieu,
0: ça serait tellement beau,
3: ouais.
0: ça.
3: Ouais.
0: Vous avez passé à côté de la chance la semaine dernière, en jouant avec nous lundi.
4: Ouais.
0: Peut-être que ça va changer cette semaine, allez savoir.
3: Oui, c'est peut-être votre semaine, Michel. On y va avec une première affirmation.
0: On en fait des choses avec 200 euros de pouvoir d'achat.
3: Bien sûr. On peut par exemple aller à La Ciotat.
0: Voilà. Alors avec le prix du carburant, on peut faire juste l'aller peut-être avec 200 euros, peut-être pas faire le retour.
3: Ouais. Mais... Bah, c'est déjà ça, on reste là-bas, c'est très bien La Ciotat. Voilà, puis il restera peut-être de quoi boire l'apéro à un endroit dont on va parler tout de suite avec la première affirmation. Parce qu'on est à La Ciotat qui... C'était à La Ciotat, on le sait, hein, que fut inventée la pétanque en 1907, Kevin.
0: Grâce à un certain Jules Lenoir. Jusque-là, tout est vrai, hein, vraiment. Ouais. Jules Lenoir qui fit la première partie, les piétanqués sur le terrain de boule du café, le célèbre café, La Joyeuse Longue.
3: Le célèbre café La Joyeuse Longue.
0: Ah oui.
3: Mais bien sûr, vous connaissez, Michel, le café La Joyeuse Longue à La Ciotat.
0: Oui, parce que avant que la pétanque naisse, on jouait à la longue, d'où le nom du café.
3: Bah oui, j'ai bien compris. Oui, j'ai l'idée. Ça, je l'avais. Non, c'était la boule étoilée.
0: La boule étoilée.
3: Ouais, le bar de la boule étoilée. Il y avait un boulodrome devant le bar, et c'est là-bas qu'on jouait
0: au boule. La boule étoilée, ça fait plus lieu du samedi soir qu'on peut fréquenter que au café.
3: Que vous fréquentez vous, oui, s'il vous plaît. Moi, j'ai des soirées de père de famille le samedi soir. Michel, vous en pensez quoi, vous ? La boule étoilée ou la joyeuse longue ?
4: Alors, la boule étoilée ou la joyeuse longue ?
3: Il faut une réponse, Michel.
0: La joyeuse longue ?
3: Non, la boule étoilée. Oui. Non, la boule étoilée.
0: Ah non, la joyeuse longue. Oh, mais arrêtez.
4: Aïe, aïe, aïe.
3: Aïe, aïe, aïe. Michel.
0: Vous nous dites la joyeuse longue, on est d'accord.
4: Mais j'ai dit la 1, je ne me rappelle plus.
0: Ah bah c'est la joyeuse longue, là. Ben oui.
4: Et alors, c'est bon?
3: Eh ben non, c'est pas bon. Eh non, si.
4: Ah, c'est pas bon.
3: Mais en plus, je vous l'ai dit qu'il mentait tout le temps, Kevin. Alors, Michel?
4: Bah
3: oui, il faut m'écouter. Non, c'est la boule étoilée. La joyeuse longue n'existe pas. Enfin, pas à ma connaissance, en tout cas. Non, c'est la boule étoilée. C'est sur le boulodrome de la boule étoilée que fut inventée donc, par Jules Lenoir. Eh bien, la pétanque. Bon, plus de joker.
4: Aïe. Et pourtant, mon mari, il joue depuis 60 ans au boulet.
3: Eh ben voilà. Bon,
4: enfin.
3: On lui dira pas.
4: Non.
3: Affirmation suivante. Dans le cadre du festival Les Musicales dans les Vignes, il y aura un concert de jazz manouche à Pierrefeu-du-Var ce vendredi soir. C'est au château La Gordonne. Figurez-vous que c'est non loin de là qu'en 1930, Django Reinhardt, le célèbre guitariste, il s'installe à Toulon. Et c'est là-bas, à Toulon, qu'il va inventer le jazz manouche, figurez-vous. Mais dans quel quartier ? Bah, je vais vous le dire, c'est le quartier de la Rhôde.
0: Non, c'est au pont du Las.
3: Ah non, c'est le quartier de la Rode.
0: Ah non, c'était au pont
3: du Las. Il y a même un collège Django Reinhardt au quartier.
0: Ah bah oui, évidemment.
3: Dans le quartier de la Rode,
0: oui,
3: à voilà, tout aujourd'hui.
4: Oh là là,
3: c'est
4: là
3: dire
4: là là
3: toujours plus. C'est dire si c'est moi qui dis la vérité.
0: Bah oui, voilà, voilà.
3: Non. Alors je sais pas si bon. Vous avez oui
0: c'est le pont du Las
3: son
0: Michel. Marché bon. Sa vie ouais. Sa
3: oui
0: son
3: laissez eh ben, parler vais... Michel
4: la...
3: alors
4: la haine encore
3: quartier de la Rode
4: la haine oui
3: oui Michel c'est le quartier de la Rode bravo à vous. Et il y a vraiment un collège, Django Reinhardt, dans ce quartier. Alors à l'époque, il avait installé sa roulotte, il n'y avait rien. Hein. C'était un terrain vague, c'était une succession de terrains vagues, de friches. Et bah, depuis, on a construit un quartier, dont un collège qui porte le nom de Django Reinhardt. Donc il avait installé sa roulotte là-bas. Et puis il allait jouer dans les bars de la ville de Toulon. Et c'est là-bas qu'il a inventé le jazz manouche.
0: Mais est-ce qu'à la sonnerie du collège désormais, et on joue du Django Reinhardt?
3: Ça, je ne sais pas. Je ne sais pas, je n'ai pas été scolarisé là-bas.
0: Mais retournez à l'école, Thibault.
3: Et je vous raconte
0: fois,
3: tout
0: hein.
3: Ça dans Ils ont vécu ici, l'excellent podcast. Voilà, il y a un épisode sur Django Reinhardt. Bon, ouf, tout se joue maintenant sur la dernière affirmation. Michel,
4: bon,
3: on
4: oui,
3: ne relâche
4: allez,
3: pas la pression.
4: Les mains et les pieds. Hein.
3: Exactement,
4: voilà.
3: Allez, c'est parti.
0: Nous sommes le 28 avril 1886.
3: Ça, c'est précis.
0: Paul Cézanne, dont vous pouvez d'ailleurs visiter la Bastide d'Aix jusqu'à la fin du mois d'octobre.
3: Oui. Après, elle fermera pour l'hiver.
0: Paul Cézanne, épousé Hortense Fiquet
3: oui,
0: à Aix-en-Provence, à l'église Saint-Jean-Baptiste du Faubourg.
3: Saint-Jean-Baptiste du Faubourg
0: Non,
3: à l'église Saint-Jean-de-Malte.
0: Ah, non.
3: À côté du musée Granet.
0: Pas du tout.
3: Vous voyez laquelle c'est?
0: Oui.
3: Michel, vous
0: non,
3: connaissez
0: non,
3: un
0: vous
3: peu
0: avez,
3: Aix-en-Provence?
0: Vous n'avez pas assisté au bon mariage alors.
3: Hein. Vous connaissez pas vraiment Aix-en-Provence?
4: Pas beaucoup.
3: Alors,
4: pas beaucoup.
3: Bah, il va falloir venir un peu faire du tourisme.
0: N'écoutez pas Thibault parce qu'il le connaît encore moins que vous.
3: Oui,
0: le quartier,
3: bien sûr. Bien sûr. Non, c'est l'église Saint-Jean-de-Malte.
0: Mais non, c'est Saint-Jean-Baptiste du Faubourg. On est dans la vieille ville, rue Célonie, à deux pas de la place des Quarts d'heure.
3: Ouais.
0: Et cette église absolument magnifique a accueilli le mariage de Paul Cézanne.
3: Ouais. Bon, vous en dites quoi, Michel?
4: Eh bien, écoutez, je vais dire encore, je vais rester sur la haine.
3: La 1, donc, sur
0: Saint-Jean-Baptiste du Faubourg.
3: Oui.
4: Oui, bah, oui, la 1.
3: Bah oui, la 1. Elle reste sur la 1. C'est son chiffre porte-bonheur. Oui. Voilà, Michel.
0: Michel,
3: bonne réponse.
0: Un jour, il faudra quand même nous donner les réponses. Hein. Parce que la 1 ou la 2, ça ne marchera pas tout le temps.
3: C'est comme à la télé. Mais mets-moi la 1. Ah bah non, mets-moi la 2. Bon. C'est effectivement Saint-Jean-Baptiste du Faubourg. L'église Saint-Jean-de-Malte se trouve au côté du musée Granet, mais c'est pas là que Hortense Fiquet et Paul Cézanne se sont mariés. Et l'église Saint-Jean-Baptiste du Faubourg, elle est pas rue Célonie, Kevin. Elle est Cours-Sextus.
0: Pas loin.
3: Ah bah
0: ça
3: oui.
0: Va,
3: bah elle est pas loin. Elle est Cours-Sextus. Elle est Cours-Sextus. Il avait la bonne réponse, mais il avait pas la bonne rue, Kevin. Michel.
4: Oui, et alors? J'ai ou j'ai pas?
3: Eh ben, vous avez 2 points. Félicitations. Oh, vous êtes sélectionné pour vendredi 11h50.
4: Un bisou à tous les deux.
3: Eh ben, nous aussi, on vous fait un bisou. À vous toute seule, Michel. Et on se dit
4: merci
3: à très vite.
4: Merci beaucoup. Merci beaucoup à tous les deux.
3: Belle
4: au
3: journée.
4: Revoir.
3: À très vite.
4: Et bon, écoutez, plein de bonnes choses à ici, Provence.
3: C'est très gentil à vous.
0: Et bon
3: très belle journée.
0: Michel. Voilà, je fais à l'avance.
3: Bah non, on va rejouer avec Michel d'ici là quand même.
0: Bah oui,
3: j'imagine.
0: J'ai pris de l'avance.
3: Et on va jouer avec vous aussi au 04 42 38 08. Venez jouer avec nous. Venez gagner 200 € pour adoucir la rentrée.
0: C'est ça, c'est sûr qu'avec 200 € en plus dans le porte-monnaie, la rentrée, elle adoucit. Hein.
3: Je serais content de les avoir.
0: Ah bah oui.
3: Quand je vois là tout ce qu'il y a à la cantine et tout. Oh,
0: le classeur.
3: Les inscriptions pour les activités.
0: Oh là là.
3: Ouais, 200 balles, c'est pas mal.
0: Ça ferait plaisir, c'est aussi pour garder les petits-enfants.
3: Ouais.
0: Il y aurait de quoi les occuper avec 200 € de pouvoir d'achat en plus.
3: Bon, avant de jouer, on écoute une nouveauté, c'est ça?
0: Oui, elle s'appelle Estelle, elle est belge, avec une chanson délicate et mélancolique à vous faire découvrir avec Ici Provence. C'est un véritable coup de cœur. Voici Te rencontrer encore.

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1: Ici Provence avec Estelle, révélée au grand public dans The Voice en Belgique. Elle a traversé la frontière et connaît aussi un immense succès chez nous avec ce premier titre. 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Et cette semaine, Thibault, on vous offre combien ?
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1: De pouvoir d'achat, rien que pour vous. On joue ensemble dans une minute.
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2: Le méfi avec Hélène Atresse. Vous avez vu cet accueil en fanfare, Hélène ? C'est pour vous. Hein.
11: Bien sûr.
2: Et c'est signé Kevin, il est trop fort. Hein.
11: Ah oui, il est formidable. De toutes les façons, vous êtes une équipe formidable.
2: Mais c'est vrai. Et puis surtout, les imitations de Kevin, c'est toujours des grands moments de joie, quoi. Il faut
12: je
2: le
12: vous
2: dire,
12: jouerai
2: quoi.
12: Du pipeau demain. Si
2: c'est ce que vous faites de mieux, je pense. C'est, vrai. Là. C'est vraiment c'est... de tout ce que vous m'avez fait ces derniers temps, c'est ce que j'ai préféré.
12: Ma carrière
2: quoi.
12: N'est basée que sur ça. Hein. Bah oui, tout peut s'écrouler.
2: Autant il y a des choses. Michel Galabru, ça ne m'avait pas convaincu, par exemple. Mais là, le clairon, c'est pas mal. C'est pas mal.
12: Il faut expliquer pourquoi.
2: Oui, le clairon, bah oui, il faut expliquer pourquoi le clairon, Hélène. Parce que. Vous travaillez où, Hélène ?
11: Est-ce que je peux le dire là devant tout le monde ?
2: Bah oui, vous pouvez le dire. Pourquoi vous ne pourriez pas le dire ?
11: Mais je suis fonctionnaire d'État au sein de la Légion.
2: Voilà.
12: Le premier régiment étranger de cavalerie.
2: Voilà.
12: À Carpentras.
11: N'est-ce pas ?
2: Voilà, tout à fait.
11: En poste depuis 2014.
2: Ah oui,
11: là-bas.
2: Quand même, ça commence.
11: Non, mais eux, ils sont arrivés depuis 2014.
2: Ah, 2014, d'accord. Ah
12: oui, parce que le premier régiment, il date de 1921. Hein. Donc,
2: Oui.
12: Elle n'était pas née en 1921, Hélène, Thibault.
2: Bah non.
11: 1921, je ne peux pas l'oublier parce que c'est l'année de naissance de mon pauvre papa.
2: D'accord, ok.
11: Voilà.
2: Et des petits-enfants à l'appel, dites donc. Hein. C'est une grande famille que vous avez.
11: Pour trois enfants, six petits-enfants.
2: Ouais, c'est beau ça. Vous les avez gardés pendant les vacances, j'imagine, un peu ?
11: Oh là là !
12: C'est un régiment.
11: C'est Tchernobyl chez moi.
2: Ah, carrément Tchernobyl, quoi.
11: Ah oui.
2: Et la c'est discipline militaire, non, ça, c'est pas.
11: Ben. Comme dirait ma fille, ma troisième, elle m'a dit : maman, avec nous, on a marché droit. Et eux, ils font ce qu'ils veulent.
2: Bah oui, ça se passe toujours comme ça. Et oui, c'est toujours comme ça. On est toujours beaucoup plus laxiste avec les petits enfants.
11: Voilà.
2: Ouais, c'est comme ça.
11: Je suis rigide au boulot avec les légionnaires,
2: Mais à la maison.
11: Mais à la maison, c'est.
2: À la maison, c'est quartier libre. Bon, Hélène, c'est votre première fois avec nous. Vous allez voir, ça va très bien se passer, j'en suis certain. On y va avec une première affirmation.
11: Je vous écoute tout le temps.
2: Allez, allons-y, c'est bien. Au moins, vous connaissez les règles. Vous avez un joker, je vous le rappelle. Hein. C'est parti, on reparle même des flâneries au miroir, parce qu'on a parlé avec vous tout à l'heure avec le chiffre du jour, Kevin. Le
12: oui,
2: chiffre
12: qui fait du bien. C'est un article ce week-end avec les masques vénitiens. C'est plus de 100 personnes, 140 masqués vénitiens que vous allez croiser dans les rues de Martigues, dans les vieux quartiers, et c'est totalement gratuit. Venise, que l'on surnomme la cité des Doge.
2: Des Doge?
12: Ouais.
2: Doge?
12: Oui.
2: Non, des Doge.
12: Non, des Doge.
2: La cité des Doge?
12: Mais non,
2: les à cause du palais, du même nom, le palais des Doge.
11: Je vais dire des Doge.
12: Ben oui, la cité des Doge.
2: Alors,
12: ce qui donnera d'ailleurs naissance quelques années plus tard à la marque, au modèle de la voiture.
2: De la voiture, ouais, bien sûr.
12: Qui s'est appuyé sur ça, sur l'histoire de Venise.
2: Vous dites quoi, Hélène? Parce que là, il raconte n'importe quoi.
11: Doge.
2: Alors, Doge ou Dodge?
12: Non, Doge. Avec un D.
11: Doge.
2: Doge ou Dodge?
12: Ah, il nous faut
11: Doge,
12: une réponse.
11: Doge.
2: Doge. On est d'accord, Doge, vous m'avez fait peur.
12: Moi, j'ai entendu pas des Doge.
2: Oui, non, mais au début, mais après, elle s'est rattrapée. Hélène, elle a dit.
11: Oui, mais.
2: Oui, bah oui, bien sûr. Oui, non, les Doge, c'est des voitures américaines, donc rien à voir, effectivement. Bah,
11: oui.
2: Non, cité des Doge avec le palais, le magnifique palais du même nom, ça nous fait un point, Hélène. Affirmation suivante. Figurez-vous que ce week-end, c'est la fête de Notre-Dame de la Galine. Je sens que Kevin va nous faire la poule dans un instant.
12: Ah non, je ne fais pas les animaux.
2: C'est à Comps sur Artubie. Comps qui se trouve non loin de, et vous le savez certainement, des crêtes splendides. Je ne sais pas si vous êtes déjà allé vous balader par là.
12: Des crêtes splendides.
2: Oui, des crêtes splendides.
12: Mais elles sont où les crêtes?
2: Bah, c'est vers le Verdon, là, c'est au-dessus, c'est absolument magnifique.
12: Bah non.
2: Les crêtes splendides.
12: L'Artubie, c'est la corniche sublime.
2: Hein?
12: L'Artubie, Comps, c'est la corniche sublime.
2: La corniche sublime.
11: Toujours
2: plus avec vous.
12: On traverse l'Artubie, les gorges.
2: Ouais, toujours plus avec vous.
12: Cette corniche magnifique.
2: Non, ce sont les crêtes splendides.
12: Mais non.
2: Hélène.
11: Les crêtes splendides.
2: Les crêtes splendides et pas la corniche sublime. Non, pas du tout.
11: Aïe.
2: Désolé, Hélène.
11: Pas grave.
2: Vous m'en voulez pas trop?
11: Non, il n'y a pas de souci.
2: Bon, c'est bien la corniche sublime.
11: On peut
12: faire
11: vous en vouloir.
12: C'est un peu, quand
2: même. Les crêtes splendides, ça aurait pu en même temps. C'était crédible.
11: Et oui, bien sûr.
2: Bah oui, c'était crédible. Allez, tout se joue maintenant avec un événement qui débute là en ce moment à Marseille. Ça s'appelle De Vive Voix.
12: Festival dédié à l'art vocal. C'est jusqu'au 10 octobre. Et ce week-end, il va y avoir plusieurs concerts dans la cour du Palais Carly, où se trouve le Conservatoire de Marseille. Palais Carly, du nom d'Auguste et François Carly, qui étaient, et ça tombe sous le sens, de grands pianistes.
2: Ah ben oui, ça tombe sous le sens, évidemment. Alors là, ne vous faites pas avoir, Hélène, parce que les trucs comme ça, cousus de fil blanc, c'est louche. Non, c'était de grands sculpteurs.
12: Et pourquoi il y a de grands sculpteurs au conservatoire de musique?
2: Parce que c'est un palais, monsieur.
11: Non, c'est pas les grands sculpteurs.
2: Et alors attendez, laissez-moi quand même, Hélène, vous expliquer.
12: Et blablabla, blablabla.
2: C'est un palais, le palais de Carly, c'est un palais magnifique, avec plein de sculptures, comme n'importe quel palais. Et ce sont ces sculpteurs qui ont sculpté la plupart des sculptures qui ornent ce magnifique palais. Et c'est pour ça qu'on lui a donné le nom au palais palais Carly.
12: Voilà, pas de palais, pas de palais.
2: Non, ça n'a rien à voir avec la musique, pour le coup.
12: Non, c'est des pianistes, les frères Carly.
2: Hélène, faites-moi confiance.
11: Non.
2: Vous partez sur les pianistes?
11: Les sculpteurs.
2: Les pianistes.
12: De grands pianistes.
2: Vous faites confiance à
12: Auguste
2: Kevin.
12: Auguste et François Carly avaient un immense talent. Mais pas au piano, malheureusement. Non.
11: J'ai perdu.
2: Oh, il fallait me faire confiance.
12: Au marteau, à la pelle et tout ça.
11: Au téléphone.
2: Ouais. Et puis c'était une première fois. On va remettre ça prochainement, d'accord?
11: Oui, il n'y a pas de souci.
2: On fait ça?
11: Il n'y a pas de problème.
2: Bon, vous
11: salue. Il n'y a pas de problème, je vous remercie infiniment.
2: Belle journée, Hélène, à Tretz.
11: Merci bien.
2: Et à très bientôt pour jouer à nouveau ensemble. Bah oui, des fois ça passe pas. Des fois ça passe pas. On ment trop bien. Eh oui. C'est ça le problème.
12: Do, ré, mi, fa, sol, la, si, do et patatras.
2: Ouais, patatras. Bon, On va se refaire à la prochaine manche. 04 42 38 08 08. On vous attend pour gagner 200 euros de pouvoir d'achat. Voilà ce qu'on vous offre cette semaine. Vous venez jouer avec nous, on vous affirme des choses sur notre région, on vous ment, vous remportez 2 points, vous êtes sélectionné pour le tirage de vendredi à 11h50. Mais d'abord, place à la route.
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2: Et comment ça roule à 11h30 dans notre région? Bah plutôt bien dans l'ensemble. On a un véhicule en panne tout de même sur l'A55. C'est au niveau des Pennes Mirabeau, c'est en direction de Martigues. Véhicule qui ne provoque pas de bouchons à 11h30 en général. Voilà, c'est toujours plutôt calme partout dans la région. On a quelques menues difficultés ici et là, notamment du côté du pourtour du golfe de Saint-Tropez, toujours très chargé, notamment entre Port-Grimaud et Sainte-Maxime. Et oui, c'est encore les vacances hein, pour certains.
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1: Merci. Merci.
3: Et on est à Saucer les Pins avec Cyril. Bonjour Cyril.
4: Bonjour l'équipe.
3: Comment allez-vous Cyril?
4: Écoutez, ça va, beau soleil, température élevée, mais bon, on tient le choc.
3: Ok. Vous êtes un retraité sportif Cyril, j'ai l'impression.
4: Retraité sportif et intellectuel.
3: Ah, c'est deux organes. Ah, c'est bien. Mais c'est important de combiner les deux, effectivement.
4: Et
3: ça nous fait un homme complet comme Cyril. Vous avez prévu quoi de beau aujourd'hui, justement, de faire un peu de sport?
4: Alors aujourd'hui, là, j'allais partir en VTT, mais dès que j'ai entendu, moi, j'ai vu 11h, il faut que je les appelle. Là, ça fait au moins un an que je ne vous ai pas eu.
3: Ah bah oui, il était temps.
4: Donc j'ai dit, allez, un petit bonjour. Et puis en même temps, si on peut un peu rafler la cagnotte.
3: Ça peut être pas mal. Bien sûr. Et oui, ça fait plaisir de passer à la caisse avec ces petits 200 euros là, de bon d'achat, là, qu'on agite devant tout le monde. Regardez. Regardez, moi, j'ai 200 euros là, de bon d'achat. Hop. Je passe sans m'arrêter.
5: Ça fait un beau short, un beau t-shirt et de belles chaussures pour la salle de sport.
3: Il y a de quoi s'équiper.
4: Ouais, un petit peu d'aliments quand même pour résister au sport.
3: Aussi.
4: Et nourrir les enfants. Voilà,
3: les grands enfants. Et vous comptiez aller où à faire du VTT là?
4: Alors là, je fais toute la côte bleue. Là, je pars de Saucer les Pins et je vais jusqu'à Ponteau, l'Aveyron, en passant par la colline.
3: Jusqu'à l'Aveyron, d'accord. Ok.
4: Le bord, parce que la colline, je pense que c'est encore un petit peu limité. Pour les chaleurs et les incendies,
3: Oui, parce qu'il va faire chaud encore aujourd'hui, y compris sur la côte bleue, avec une trentaine de degrés cet après-midi.
4: Bon, alors, je fais 25-30 km par jour, pas plus.
3: Ah, pas mal, belle perf quand même. Moi non plus.
5: En bus.
4: Bon, attention, j'ai l'assistance maintenant.
3: L'assistance électrique. Bah oui, il faut bien se faire un peu aider, quoi.
4: Allez,
3: Cyril, là, il n'y a pas d'assistance électrique. Hein, il va falloir vous débrouiller tout seul.
4: Oui, je sais qu'il y a un terrible qui s'appelle Kevin. J'ai entendu, là.
3: Allez, c'est parti avec une première affirmation, Kevin. Première affirmation à la Ciotat. Justement, on y était il n'y a pas longtemps. Là, on y était il y a une heure avec Laurent Menel au chantier naval.
5: Mais oui, parce que la Ciotat, c'est l'événement de la semaine. Le Ici Live à partir de demain soir avec Boulevard Désert, DJ Gel, Oria et un invité exceptionnel.
3: Vous voulez pas dire qui c'est?
5: Non. La Ciotat, les chantiers navals, d'où sont sortis de magnifiques bateaux dans un paquebot en 1925 qui a marqué l'histoire.
3: Ouais.
5: Ce paquebot baptisé le Mariette Pacha.
3: Ah non, le Sarriette Macha.
5: Non, non, c'était le Mariette Pacha.
3: Mariette Pacha?
5: Ouais.
3: Pourquoi Mariette Pacha?
5: Oh.
3: Non, non, Sarriette Macha, en hommage à la Provence, si vous voulez.
5: Non.
3: Aux herbes de Provence, aromates.
5: Mariette
3: Pacha. Que vous ramassez peut-être dans les collines
5: d'ailleurs,
3: de la Côte Bleue,
5: pas
3: Cyril.
5: Du tout. Alors, d'ailleurs, Mariette Pacha, sachez-le, était un homme.
3: Un quoi?
5: Un homme. Mariette Pacha était un homme de son vrai nom, Auguste Mariette. On lui a donné le nom au bateau.
3: Ah, d'accord, ok. Bon, il invente des gens. Cyril, vous en pensez quoi, vous?
4: Moi, j'en pense que la Sarriette ou la Sarriette, c'est pas mal.
3: La Sarriette, c'est pas mal, la Sarriette. Oui, Sarriette Macha, que vous ramassez quand vous faites, quand vous mettez pied à terre en VTT.
4: J'ai aucune idée, J'ai pas opté pour Kevin parce que il est fort, dans le mensonge.
3: Oui, il est pas mal,
4: Je vais prendre la Sarriette.
3: Mais là, c'était moi qui étais pas mal dans le mensonge, je dois vous dire, cher Cyril, je suis désolé.
4: Bravo. Ouais. Ah, ils sont pas faciles à avoir les 200 euros, je vois.
3: Ça se mérite,
4: Bon,
3: en même temps, franchement, c'était quand même une question piège, c'était pas
4: c'est
3: évident.
4: Sympa, ça. C'est bien pour moi, ça.
3: Bon, c'est donc Mariette Pacha, là, le monsieur dont vous nous parliez, il existe vraiment.
5: Il y a même eu un hôtel de Marseille qui a porté son nom, Auguste Mariette. Il est l'un des pères fondateurs.
3: Vous confondez avec Mariotte, peut-être?
5: Pas du tout, non.
4: Ah,
5: il est l'un des pères fondateurs de l'égyptologie avec un certain Jean-François Champollion.
3: Ah, bien sûr, Champollion, le découvreur des hiéroglyphes.
5: Et bien sûr, Auguste
4: Mariette. Je suis moins bête, là, ce soir, avec ça.
3: Bon, Cyril, plus de joker.
4: Oui.
3: Il ne faut plus faire d'erreur.
4: Ça va bien.
3: Ça va bien se passer, vous allez voir.
4: Ok.
3: Cuisine provençale. Bah oui, on reste dans la thématique après la Sarriette.
4: Ah, je supporte.
3: La cuisine provençale. C'est le nom d'une expo, figurez-vous, qu'on peut découvrir jusqu'au 9 septembre à Roquebrune-sur-Argens. C'est à la Maison du Patrimoine. Expo où l'on peut notamment admirer une dame Jeanne. Mais c'est quoi une Dame Jeanne? Eh bien moi je vais vous le dire, c'était une petite fiole dans laquelle on récoltait justement les herbes de Provence, la sarriette et tout le reste. Quand on partait se balader en VTT par exemple, Cyril.
5: Tellement gros.
3: On avait sa petite fiole et hop, on la remplissait d'herbes de Provence.
5: Pas du tout. Mais non, la Dame
3: Jeanne. Ça permettait d'en perdre en route et puis
5: Non, la Dame Jeanne, Cyril, c'est une grosse bonbonne en verre.
3: Bah, grosse
5: c'est
3: pour bonbonne
5: ça,
3: vous-même.
5: Ça marquait, parce que cette grosse bonbonne, on l'appelait la Dame Jeanne.
3: Ouais. Ah oui, d'accord, je vois le genre.
4: Effectivement.
3: C'est pas joli, joli, mais bon.
4: Non, moi je préfère ramasser avec la petite. Je préfère la première question.
3: La petite fiole, la petite fiole dans laquelle on récoltait les herbes de
5: et
3: Provence.
5: Et pour y mettre la sarriette.
4: Ah, c'est plus sympa.
3: La sarriette. Aïe.
5: Par hasard.
3: Alors Cyril, il n'était pas venu nous voir depuis un an. Autant vous dire qu'il n'est pas prêt de revenir. Il va nous détester.
4: Je reviendrai.
3: Bon, j'espère
4: bien. On a rigolé quand même.
3: Bah oui, j'espère bien.
4: J'aime bien votre émission.
3: Bon, c'est très gentil. Bon, désolé, c'était vrai que c'était pas évident.
4: C'est pas
3: Dame Jeanne aussi, j'ai découvert. Mais je me suis dit, parce que c'était écrit donc dans le dossier de presse, oui, entre autres objets, il y a une Dame Jeanne. Je me suis dit, mais c'est quoi cette Dame Jeanne? Et voilà, j'ai découvert ça à cette occasion. Effectivement, c'est une grosse bonbonne en verre qui servait à stocker toutes sortes de choses. Enfin, qui sert encore, hein, même si on l'utilise moins aujourd'hui, évidemment.
5: Oui, c'est une déformation. Historique.
4: Faire de la politique.
3: Oui, c'est vrai, on se débrouille pas mal. Hein. On vous promet 200 euros et puis au bout du compte, vous n'avez rien du tout. Quoi.
4: Et bravo.
5: Et Cyril, on vous a compris.
3: Bon, Cyril, belle journée à vous.
4: Merci, vous
3: et bonne
4: aussi.
3: Bonne balade en VTT.
4: Merci bien.
3: Et à bientôt pour jouer à nouveau ensemble et pour rigoler ensemble.
5: C'est vrai qu'à l'horizon de vendredi, nous espérons avec le gouvernement du MEFI pouvoir vous promettre 200 euros de pouvoir d'achat.
3: Et vraiment vous les offrir.
5: Oui. Votez pour nous, jouez avec nous.
3: C'est pas une promesse en l'air.
5: Voilà, absolument pas. Pas comme tous ces autres politiciens qui vous font croire que vous allez pouvoir gagner 200 euros de pouvoir d'achat. Oui.
3: Pas tous quand même.
5: Non.
3: Pas tous quand même.
5: Non. Mais nous, on les a.
3: Nous, par contre, c'est vrai.
5: Voilà.
3: On les a vraiment.
5: Oui. Ouais. Faut jouer avec nous.
3: Ils sont dans votre poche. Vendredi, à 11h50, 04 42 38 08 08. C'est le numéro magique pour gagner ces 200 euros.
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0: Rouge, c'est signé Coldplay avec Ici Provence.
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2: 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Bonjour Christine.
3: Bonjour.
0: Pourquoi vous prenez tout le temps votre voix grave,
2: ma comme grosse ça, voix bonjour, comme ça pour faire peur aux candidats? Bon, ça marche pas vraiment, mais c'est un échec. C'est un échec total. Bon, Christine, comment allez-vous?
3: Eh bien, très bien. Ouais. J'ai un air de rentrée. Ouais. Voilà, je vous appelle comme un air de rentrée. Voilà, je n'étais pas chez moi tout l'été, donc
2: Racontez-nous votre été un peu. Vous êtes allé où alors?
3: Eh bien, moi, tous les étés, je ne vais pas très loin. Je vais à Carqueiran.
2: Ouais.
3: Je garde mes petits-enfants parce que mes enfants commercent saisonniers.
2: D'accord.
3: Et voilà, donc ça fait 8 ans que tous les étés. Ben,
2: vous allez là-bas après, pour donner un coup de main.
3: Je ne suis pas trop, voilà, pour garder les petits-enfants. Ouais,
2: super mamie. Ah bah on l'a trouvé, voilà. Notre super mamie 2026. Ah bah oui, c'est Christine à Aubagne.
3: Toujours prête.
2: Ils ont un commerce de quoi, vos enfants?
3: Dans un restaurant.
2: Ah bah tout simplement, d'accord. Sur la plage ou...
3: Ailleurs, sur le port.
2: Sur le port, ah bah chouette.
3: Sur le port d'hier. Voilà.
2: Mais c'est sûr que c'est un boulot très prenant et du coup, ils ont
3: un petit coup de main. Oui, c'est la saison, c'est là où ils travaillent, quoi. L'hiver, ils travaillent pas, donc voilà, il faut les aider d'une façon ou d'une autre.
2: Puis, c'est à Carqueiran, c'est agréable, et puis vous pouvez emmener les petits-enfants à la plage.
3: Ah oui, on va à la plage tous les matins. Voilà, on est bien.
2: C'est génial.
3: On est bien, puis on construit des souvenirs avec les petits-enfants.
2: Bien sûr. Kevin, vous vouliez dire quoi? Il veut dire un truc, Kevin,
4: oui.
2: Je sais pas quoi, mais oui.
4: Mais on peut écouter Ici Provence à Carqueiran et ailleurs, enfin.
3: Eh bien, figurez-vous que oui, on peut. Mais moi, l'été, je ferme tout. Je ferme les radios.
4: D'accord. Vous laissez le poste de radio
3: tourner. J'écoutais la musique quand même. Ma petite fille, je lui ai appris une chanson de Françoise Hardy cet été. Elle a que 18 mois.
2: Laquelle?
3: Voilà, Baby Lou.
2: Baby Lou, je vois pas laquelle c'est.
3: J'aime ta philosophie, Baby Lou, et ta façon de voir la vie, Baby Lou, et pourquoi pas.
2: Elle est géniale, cette chanson.
3: Voilà.
2: Alors là, Christine, j'avais l'impression d'entendre Françoise Hardy.
3: Oh non.
2: Ah si, vous m'avez épaté là. Vous m'avez bluffé.
4: Mais quel menteur.
3: Voilà, c'est une artiste que j'aimais beaucoup.
2: Mais moi aussi. Christine, c'est parti. Oui. Il n'y aura pas de questions sur Françoise Hardy, je préfère vous le dire tout de suite, que vous ne soyez pas déçus. Allez, première affirmation, on est à Marseille, Kevin, pour la grande braderie.
4: Ce samedi, grande braderie dans plusieurs lieux de la ville, dont la place du 4 septembre. 4 septembre à Marseille, qui tire son nom du 4 septembre 1870, date de la proclamation.
2: Ouais.
4: De la Troisième République en France.
2: La proclamation. Alors, vous voyez, ça, c'est un signe, Christine. Il a fourché parce qu'il allait dire un gros mensonge.
4: Et c'est quoi le 4 septembre alors?
2: C'est le 4 septembre 1870. Bah, c'est la date de l'invention du bateau à vapeur, évidemment. On est à Marseille.
3: La proclamation.
2: De la Troisième République?
3: Oui.
2: Ah oui.
4: Bah oui.
2: Sa langue a fourché.
4: Bon, non.
2: Vous n'y voyez pas comme un signe? Comme un mauvais présage?
3: Non.
4: Bah non.
2: Ouais, vous avez raison.
4: Proclamation de la République française du 4 septembre.
2: Allez, un point, c'est parti. Allez, droite au but avec Christine.
3: Oh, c'est pas certain.
2: Allez, on est bien parti. On quitte Marseille pour Aix-en-Provence.
3: Ah, plus compliqué.
2: Non, pas nécessairement, vous allez voir. Il y a une soirée jazz à l'hôtel de Caumont ce mercredi soir avec le Cubop Jazz Quartet. C'est tout au long de l'été, comme ça, dans le jardin de l'hôtel de Caumont. Ils organisent des petites soirées, concerts, c'est sympa comme tout.
3: D'accord.
2: Et puis, ça peut être sympa si avant, on a visité l'expo Toulouse-Lautrec, évidemment, à l'hôtel
4: avec
2: de Caumont.
4: Ici Provence.
2: Avec Ici Provence, vous l'avez visité l'expo Toulouse-Lautrec?
3: Pas encore. Je ne sais pas si elle...
2: Si vous avez l'occasion, vraiment.
3: Oui, je vais certainement revenir. Vous pouvez aller voir les photos aussi de notre...
2: Très chouette. Ah oui, de McCartney, oui. Au musée Granet.
3: Oui, je voulais aller voir ça.
2: Ah bah oui, en plus, le musée Granet est juste à côté de l'hôtel de Caumont, donc c'est parfait.
3: Oui.
2: Vous pouvez combiner les deux en un après-midi.
3: Oui, il va falloir que ça.
2: Alors, une question sur Toulouse-Lautrec et sur cette expo, où vous pouvez admirer notamment une fameuse danseuse de French Cancan qu'il a beaucoup peint et dessiné, Toulouse-Lautrec. Et cette danseuse, elle se surnommait, on la surnommait, la Gourgandine.
0: La Gourgandine.
2: Eh oui, vous vous souvenez de ça?
0: C'est mignon.
2: Christine.
3: Non, mais c'est pas ça.
2: Ça rime avec Christine Gourgandine.
0: Je vous permets pas, dis donc, Thibault.
2: Non, mais je ne suis pas en train de dire que Christine est. S'il vous plaît, ne me prêtez pas des propos que je ne tiens pas.
0: Oh non. Alors, c'est la Goulue. La Goulue.
3: C'est la Goulue.
0: Danseuse de French Cancan.
2: Ouais, la Goulue.
3: C'est la Goulue.
0: Mais oui.
2: Ouais.
0: Quel savoir, quelle culture de la part de Christine. Ça vous échappe tout ça, Thibaut?
3: Mais Toulouse-Lautrec, j'aime bien.
2: Mais c'est une excellente réponse.
3: Oui, c'est la Goulue.
2: Oh là là, oui, Christine. Bah bravo. Que dire de plus? Chapeau l'artiste. C'était bien ça.
3: Voilà, on verra bien. Hein.
2: C'est bien la Goulue, effectivement. Que l'on retrouve à plusieurs reprises d'ailleurs dans cette expo, puisque ça a été vraiment un de ses modèles préférés à Toulouse. Lautrec, lui qui aimait tant les cabarets et les danseuses. Bon, eh bien bravo, 2 points synonymes de sélection pour vendredi à 11h50. Christine, c'est passé comme une lettre à la poste.
3: Ah, je croyais qu'il y avait 3 questions, moi.
2: Ah bah non, c'est si on utilise son joker.
3: Eh ouais. D'accord.
2: Et quand on n'utilise pas le joker, c'est 2. Voilà.
3: Ok, c'est super.
2: Bah oui, c'est super.
3: C'est une bonne nouvelle pour démarrer la rentrée.
2: Exactement. Bon, c'est pas encore gagné. Il faut attendre vendredi, 11h50. Hein. J'aime bien Christine, elle fait comme si c'était déjà gagné, quoi. Des fois que ça marche. Hein. Donc, soyez bien proche de votre téléphone vendredi à 11h50. Ok.
3: Ok.
0: Et alors, Christine, l'été prochain, quand vous irez à Carqueiranne, vous vous branchez sur la radio, c'est le 102.9.
2: 102.9.
3: Oui, elle sera un peu plus grande, Alice.
2: Voilà,
3: oui,
2: avec votre transistor à pile.
3: Oui, j'en ai un en plus. Hein. Il est rouge.
2: Bon, belle journée, Christine.
3: Bonne journée.
2: À très vite.
3: À bientôt. Au revoir.
2: Au revoir, Christine. Eh bien, on finit sur une bonne note.
0: Mais oui.
2: Avec cette qualification pour vendredi, 11h50. 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
2: Et la musique, c'est avec Gilles Kaplan qui vous accompagne sur Ici Provence avant de retrouver toute l'actu locale dans 5 minutes.

0: Kaplan sur Ici Provence. C'est tout ce qui nous réunit tous les jours après midi. C'est le nouveau rendez-vous avec Enora Malagré. On vous doit bien ça. Bonjour Enora.
1: Bonjour tout le monde, tout à l'heure c'est une émission autour du sport que nous vous proposons. Bon plan, que faire et comment, tout cela dans la bonne humeur avec des solutions concrètes. À tout de suite.
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0: Ici Provence, il est midi et je vous souhaite une très très belle journée. Les infos à Marseille en Provence avec Florent Lesseau. Florent, le projet d'un nouveau immense data center à Marseille suscite des réticences.
4: Cette fois dans le 15e arrondissement sur l'ancien site industriel de la raffinerie de sucre Saint-Louis. 300 millions d'euros investis pour ce centre de données informatiques qui doit être construit dans le 15e. Donc un bâtiment de 33 mètres de haut sur une surface aussi grande que 3 terrains de football. Pour fonctionner, ce data center a besoin d'énormément d'électricité, l'équivalent de la consommation annuelle de 30 000 foyers. Et ça peut poser de gros problèmes, nous dit Antoine Devillet, opposant membre du collectif « Le nuage était sous nos pieds ».
5: On a déjà des effets de saturation du réseau, et notamment c'est une des problématiques de ce projet de data center dans l'ancienne raffinerie de sucre, c'est que pour l'instant ils annoncent qu'ils vont se brancher sur des postes électriques qui n'existent pas encore et dont RTE annonce seulement la construction. En réalité, on est plutôt sur des questions de conflit d'usage pour l'instant. Par exemple, c'est le cas où en fait l'électrification des navires de croisière quand ils sont à quai est ralentie par la préemption de l'électricité par les data center dans le port. Donc on a plutôt des conflits d'usage et une obligation de développement infrastructurel. Donc typiquement, il y a un autre projet à Saint-André qui nécessite la construction d'une ligne dédiée pour aller chercher l'électricité sur le poste de Septèmes-les-Vallons.
4: Propos recueillis par David Ossiou. Antoine Devillet estime que la mairie de Marseille devrait s'opposer à de nouvelles implantations de data center en refusant par exemple de délivrer des

0: départ, notamment Greenwood et Timber, qui finalement a signé à Crystal Palace en Angleterre. Un transfert de près de 20 millions d'euros. L'entraîneur Bruno Genesio est déçu, les supporters aussi, mais Hugo, abonné au Virage Sud, ne pense pas pour autant que la saison sera catastrophique.
1: Mais encore une fois, année difficile, ça veut dire quoi? Moi, je pense pas qu'on va jouer le maintien. Je vais pas dire sans problème, mais pour moi, on va finir dans la première partie de tableau. Pour deux raisons. La première, c'est que la Ligue 1, qu'on le veuille ou non, c'est faible. Il y a deux, trois équipes qui ressortent du lot et les autres, elles se tiennent dans un mouchoir de poche. Et la deuxième, je trouve qu'en un mois et demi, Genesio, il a mis plus de stabilité et de fond de jeu que tous les autres prédécesseurs, et surtout notre dernier prédécesseur, Kessiamo, en un an et demi. Genesio, il a pas de chance, il arrive au moment où il a pas de recrues, pas d'argent. Mais sur les deux matchs, j'ai jamais vu une équipe qui était déséquilibrée, qui prenait l'eau. On n'a pas de talent, très sincèrement. Mais pour moi, on est en place et je pense qu'on peut progresser.
0: L'optimisme mesuré de Hugo, supporter de l'OM, au micro ici Provence de Bruno Blanza. Petite consolation, Pechao et Højbjerg restent à Marseille. L'OM qui reçoit le Paris FC ce dimanche, 20h45.
2: Et l'un des plus grands cinéastes français vient de nous quitter.
0: Jean-Paul Rappeneau est mort à l'âge de 94 ans. Il avait reçu deux Césars pour Cyrano de Bergerac. Il avait tourné avec les plus grands, notamment Montand de Neuve pour le film Le Sauvage. Autre succès de Rappeneau, Le Hussard sur le Toit, sorti en 95. Un film tourné en Provence, Aix, Wavenargues, Aiguière, Tarascon, La Verdière, Manosque. Les deux acteurs principaux, Juliette Binoche et Olivier Martinez.
3: Vous n'avez aucune chance, aucune. Ni d'arriver à Manosque, ni de trouver votre mari.
4: On voit que vous n'avez jamais aimé personne.
0: Voilà, de l'orage à la fin de cette bande.
2: Très beau film, d'ailleurs.
0: Du Hussard sur le Toit, magnifique, effectivement, signé Jean-Paul Rappeneau. L'orage qui n'est pas du tout au menu météo
2: de ce
0: 2 septembre, Thibault.
2: Absolument pas, effectivement. Pour le retour de la pluie, il faudra patienter encore un peu. Ça va être encore très sec aujourd'hui, avec un grand soleil sur toute la région, quelques petits nuages ici et là, mais rien de bien méchant. Et puis un mistral qui va souffler jusqu'à 40 km/h cet après-midi. Alors, plutôt sur le Var, il pourrait déborder un peu sur l'ouest, sur l'est, pardon, des Bouches-du-Rhône, sur le Pays Aixois et sur Marseille. Côté température, eh bien, il y aura cet après-midi 31 degrés au maximum pour Marseille, à Toulon 33 degrés et jusqu'à 34 à Aix-en-Provence. 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Je vous souhaite une belle journée en compagnie d'Enora Malagré.
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5: Bonjour, bonjour à toutes, bonjour à tous, que je suis contente, heureuse même de vous retrouver chaque midi jusqu'à 13h sur votre radio Ici. Je fais un coucou aussi très chaleureux, un gros bisou si j'ose, à toutes les locales de tout le réseau Ici, partout en France. Bienvenue dans votre nouveau rendez-vous. Ici on parle bon plan, vie quotidienne, arnaque à éviter, santé, nous sommes là pour vous rendre service parce qu'on vous doit bien ça. C'est le titre de ce nouveau rendez-vous sur votre radio. Ici, nous sommes ensemble jusqu'à 13h, je vous l'ai dit. Moi, je m'appelle Enora Malagré et voici la bande que j'aime plus que tout, qui m'accompagne. J'en fais beaucoup aujourd'hui, non? Je suis de très bonne humeur. Qui m'accompagne tous les jours, tous les midis. Aude Razo, Madame Anti-Arnaque, bonjour, chère
7: Aude. Bonjour Enora, bonjour tout le monde.
5: Rayonnante aujourd'hui avec un t-shirt. On sent que vous êtes fan de foot.
7: T-shirt Zizou.
5: Oh,
7: 98.
5: Pourquoi? Parce qu'on va vous parler beaucoup sport aujourd'hui. Je vais vous le dire dans un instant. Gérald Kirzek, notre médecin. Bonjour Gérald.
8: Bonjour Enora, bonjour à toutes et à tous. Moi aussi j'aime le sport, même si j'ai pas mis la tenue.
5: Il a mis un gros velours. On va prendre aussi des petits conseils sur la vie du quotidien grâce à notre rayon soleil, Elsa Wolinski. Bonjour Elsa. Et le meilleur pour la fin, mon chouchou.
9: Oh, ouais. C'est mignon.
5: Oh, Valère Correa.
10: Moi aussi je vais être votre chouchou un jour.
9: Salut Enora.
5: Bonjour Valère, qui est notre monsieur bon plan dans votre émission. On vous doit bien ça, je vous l'ai dit. Aujourd'hui, on va parler sport. Parce qu'on fait tout et tous un peu des bonnes résolutions, qu'on tiendra ou pas. Alors, on a des bons plans pour vous, à vous distiller tout au long de cette émission, parce que le sport, c'est la
11: santé.
5: Oui. Pardon, c'est très ringard. Vous voulez nous parler? Eh bien, appelez-nous, laissez-nous un vocal. C'est un numéro WhatsApp gratuit. C'est le 0810 055 056. On est là pour vous. On vous doit bien ça. Posez-nous vos questions. Comme l'a fait d'ailleurs aujourd'hui une auditrice.
12: Bonjour,
5: Mélodie.
12: Je crois que j'ai fait une petite bêtise. J'ai reçu un mail me demandant de renouveler ma carte vitale. J'ai cliqué sur le lien et j'ai payé.
5: Oh là là, mais j'aurais pu faire tellement.

0: la même erreur. Ça, c'est une question pour vous, Aude.
1: C'est tout à fait pour moi. Qu'est-ce qu'on fait? On appelle sa banque et puis on va aussi changer de mot de passe par la même occasion.
0: Très bien, on y répondra dans quelques instants à notre auditrice. Et puis le meilleur pour la fin, tout au long de l'année. 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Il est midi 7 et on va ouvrir le bal avec vous, mon cher oui. Valère. On parle sport, je vous l'ai dit. On voudrait bien s'y remettre, on voudrait mettre s'y mettre tout court. Comment fait-on? Qu'est-ce qu'on fait? Par où on s'y part? Comment on s'y prend? C'est vrai, voilà, je suis tellement émue, tellement je ne fais pas sport, je ne sais même pas comment annoncer votre chronique. Excusez-moi, je ne sais pas.
2: Mais
0: ce que
2: qu'est-ce que c'est le sport?
0: Je devais dire, qu'est-ce que c'est?
2: C'est vrai que ça fait partie des bonnes résolutions de rentrée, bien souvent. Alors s'y mettre ou s'y remettre, moi j'ai peut-être un premier conseil d'abord à vous donner, c'est ne vous lancez pas tête baissée pour au moins deux raisons. D'abord, ne pas gaspiller de l'argent, parce que quand on se lance tout de suite, allez, je vais m'abonner à la salle, c'est bon, je suis sûr que je vais y aller tout le temps, y a des frais d'inscription, il y a des équipements à acheter, et puis finalement, on ne tient pas dans la durée, on a acheté, on a dépensé pour rien, ça c'est dommage, on va y revenir. Et puis, ne pas se faire mal, ça c'est quand même
0: absolument
2: essentiel,
0: oui,
2: n'est-ce
0: oui.
2: pas. Et peut-être qu'on va commencer par ne pas se blesser.
0: Gérald Kierzek, le docteur de l'émission.
3: Oui, et ça peut faire peur aussi quand on dit le mot sport qu'on n'en a jamais fait.
2: Exactement. Mm-hmm. Et je pense, vous allez le confirmer peut-être, qu'il faut faire la différence entre s'y mettre et s'y remettre.
0: Quelle est la différence?
3: Ah oui, alors s'y mettre, c'est qu'on part de zéro en fait. On n'a jamais fait de sport, on n'a jamais fait l'activité. Et c'est en ce sens que je dis que ça peut faire peur, même le mot en lui-même, pour des gens complètement sédentaires, qui n'ont pas d'activité physique. La sédentarité, c'est on est dans son canapé, on est assis au bureau, on n'a pas d'activité physique particulière, les muscles sont au repos.
0: Et
3: puis
0: là,
3: il y a le sport, ça paraît assez loin. Mais entre le sport et la sédentarité, il y a l'activité physique justement. Et je voudrais vraiment faire le distinguo. Et si on bouge pas du tout, le premier objectif, c'est peut-être déjà de se mettre à de l'activité physique. Là, de s'y mettre. Et puis après, on pourra se mettre au sport, c'est-à-dire, c'est l'étape d'après, avec une activité organisée, en club ou pas, avec des instruments ou pas. Mais l'activité physique, d'abord, ça coûte rien, donc ça doit plaire à Valère. C'est la marche, tout simplement. Mmh. C'est prendre l'escalier plutôt que l'ascenseur. C'est faire du jardinage alors que j'en faisais pas. Vous voyez, c'est ces petites choses qui vont mettre le corps en mouvement.
0: Et si jamais vous bossez pas loin, y aller à pied?
3: Descendre d'une station de bus ou une station de métro quand il y a le métro,
0: voilà.
3: Ou pas prendre la voiture pour aller chercher le pain, ben on va prendre un petit peu plus de temps et on va marcher. C'est sortir son chien le matin, c'est tout ce qui va faire mettre en mouvement le corps et bouger le corps. Et puis quand on a déjà fait du sport, on peut s'y remettre et là il y a une mémoire musculaire. C'est ça qui est intéressant. Le corps, il a pas tout oublié.
2: Mais à partir de quand on doit aller voir un médecin, justement faire une consultation pour s'assurer qu'on va pas se faire mal, parce que c'est un enjeu?
3: Vous voulez un âge magique?
0: Oui.
3: Eh bien, il n'y en a pas.
0: Il,
3: il nous fait
0: des promesses.
3: Mais non, mais il n'y a pas d'âge magique en disant, alors oui, bien sûr, 35-40 ans, on se dit qu'avant 35-40 ans, si vous n'avez pas d'antécédents, pas de problème de santé, bah vous pouvez vous remettre sans problème ou vous mettre au sport sans problème, progressivement, évidemment. Et après 35-40 ans, c'est bien de passer par la case médecin, il fera un petit check-up, il prendra l'attention, on en parlera d'ailleurs du check-up. Et puis moi, à mon avis, il y a un examen qui est clé au-delà de 50 ans. Si vous êtes sédentaire, vous ne bougez pas avant de vous remettre au sport, c'est le coroscanner. Ça, c'est un nouvel examen, un scanner des artères coronaires, un scanner du cœur qui montre l'état de vos artères. Vous savez, avant, vous faisiez pédaler sur une bicyclette, ce qu'on appelait l'épreuve d'effort,
2: ça
3: pour vérifier la tolérance de votre cœur. Oui, mais là, c'est un examen, c'est un scanner. Vous n'avez pas besoin de pédaler et ça permet de voir l'état de vos artères coronaires. Et franchement, ça, c'est un examen, il faut y penser.
0: Donc, pas de culpabilité. Vous ne vous y êtes jamais mis, c'est pas grave, il n'y a pas d'âge pour commencer. Et puis, on fait un petit bilan quand même avant d'y aller. Dans un instant, on va surtout vous dire comment payer moins cher quand on veut se remettre ou se mettre au sport. Et ça, comptez sur Valère Coréard pour avoir des bons plans. On va parler aussi d'un partenariat Septembre Bouge avec vous, Aude Raso. Beaucoup plus tard dans l'émission, Gérald Kierzek, notre médecin, l'a dit. Il vous dira aussi comment faire le fameux gros check-up santé de la rentrée. Ça, c'est aussi très important. Mais pour l'heure, nous allons écouter un peu de musique. Edwin Collins, A Girl Like You. Je ne suis pas bilingue, ça s'entend. Sur votre radio, ici. Bienvenue dans On vous doit bien ça, votre nouveau rendez-vous.

0: Like You sur votre radio. Ici, bienvenue. Vous êtes au plein cœur de votre rendez-vous.
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0: On vous doit bien ça sur Ici. J'aime bien marcher sur la voie des autres. Pardon. On est très heureux de vous retrouver tous les jours entre 12h et 13h sur votre radio. Ici, on vous doit bien ça. Vous l'avez compris, c'est votre nouveau rendez-vous. Je suis avec Audre Azo, notre médecin Gérald Kierzek, Elsa Wolinski et Valère Coréard. Nous étions en train de parler sport, les bonnes résolutions. Vous connaissez, à la rentrée, on a envie de faire du sport, on a envie de s'y mettre, de s'y remettre. Ça coûte quand même un peu de sous,
2: ouais,
0: cette affaire. Alors, on fait comment pour ne pas trop en dépenser, Valère Coréard, monsieur Bonplan?
2: Peut-être on s'emballe pas dès le départ, c'est-à-dire on s'inscrit pas à la salle de sport immédiatement en s'engageant pendant un an.
3: Oui, genre moi par exemple.
2: Voilà.
0: Mais pas vous êtes beaucoup dans l'engagement et
3: toujours, toujours. Mais surtout dans des salles où je vois sur les réseaux, je me dis oh, je vais aller dans celle-là, oh celle-là, et puis pas du tout, c'est hyper loin de chez moi, donc j'y vais pas.
2: Faites une séance d'essai, ça vous permet déjà de voir un petit peu.
0: C'est très bien ça.
2: Vérifiez bien vos disponibilités aussi tout au long de l'année. Si c'est compliqué aujourd'hui, c'est impossible en novembre. Faut se dire ça parce que c'était pas mal, non? J'avais écrit ça.
0: Ouais. Alors là, une épitaphe, quasiment.
2: Je sais pas ce que c'est. Profitez des forums des associations pour y voir clair. Et là, il va y avoir les forums des associations d'ici fin septembre avec toutes les offres des clubs, les aides municipales, etc. Et les aides, justement, regardez la commune, le département, la région, la CAF, hein, il faut creuser un peu, mais vous pouvez avoir des aides pour faire du sport. Et il y a d'ailleurs aussi le passeport et septembre bouge. Hein,
4: oui, c'est les deux vrais bons plans sport, là, effectivement, pour le mois de septembre. Alors, passeport, c'est en deux mots, hein, je précise.
5: Ah oui, c'est pas votre passeport pour aller à l'étranger.
4: Pas du tout. Mais qu'est-ce que c'est, Aude ? En fait, c'est les familles qui sont concernées vont recevoir un mail, ça va être là dans une dizaine de jours, quelque chose comme ça. 50 euros pour un enfant de 6 à 17 ans pour s'inscrire dans un club de sport, c'est quand même pas mal.
0: Oui.
4: Il y a des critères, notamment des critères de revenus pour y avoir droit. Donc, c'est vrai qu'il faut faire attention, il faut vérifier avant.
0: Et d'ailleurs, on a la chance de recevoir à 13h sur votre radio ici la ministre des Sports, Marina Ferrari, qui nous en touchera du coup deux mots.
4: Elle va nous expliquer ça, je pense en détail. Et puis, il y a Septembre Bouge, je vous l'avais dit, Valère, on est partenaire, notre radio ici, de cette opération. J'ai regardé, je suis allée voir sur le site, il y a 150 séances sur internet de yoga, de gym, de pilates, de fitness, de renforcement musculaire. C'est gratuit, tout le mois de septembre, avec des coachs certifiés. C'est en ligne, vous pouvez le faire chez vous.
0: C'est pas mal justement pour tester un sport, voir si on y adhère, puis s'inscrire à la salle de sport ou dans un cours collectif.
2: Exactement.
0: C'est pas mal ça, ça fait une.
4: Le portail, je vous donne le nom du portail, vous allez regarder, c'est VitalFit.
0: VitalFit.
2: Bon, une fois que vous avez choisi l'activité sportive que vous souhaitez suivre tout au long de l'année, que ce soit foot, tennis, escrime, golf, ce que vous voulez, il y a la question des équipements. D'accord ? Et ça, c'est important.
0: Coûte cher.
2: Exactement. Donc, première chose, regardez du côté des rayons conditionnés. Par exemple, Décathlon en a un maintenant. Il y a une offre en ligne. D'ailleurs, j'ai vérifié ça tout à l'heure. Il y a aussi Intersport. C'est-à-dire, c'est des parties rayons d'occasion. Mais.
5: Reconditionnées.
2: Exactement. Donc, c'est clean, c'est propre, c'est remis en état si c'est nécessaire. Et les prix sont 30, 40, 50% moins chers. Vous avez aussi des plateformes spécialisées sur le matériel de sport d'occasion. Et je pense à Sportide. Ou Campsider, là c'est plutôt sur le tout ce qui est à l'extérieur, mais c'est pareil, l'occasion, il y a un gisement qui est incroyable. Alors bien sûr, ensuite vous avez les Vinted, le Bon Coin et j'en passe, mais comme d'habitude, je vais le répéter un peu à l'envi toute l'année, toute la saison, si du moins je reste ici toute la saison, on sait jamais. C'est que l'occasion, c'est un beau gisement. Et puis, il y a les bourses au matériel sportif. Et ça, c'est un petit peu partout en France.
0: D'accord.
2: Vous avez des bourses qui sont organisées par les clubs, les communes. Tapez bourse au matériel sportif plus le nom de votre ville et il y a une chance peut-être sur 4 ou 5 que vous en ayez une près de chez vous. Et ça, c'est un bon plan. Et puis les vide-greniers, c'est encore la saison des vide-greniers.
0: Oui. Enfin, bon, est-ce qu'on a envie d'avoir une vieille raquette qui a été utilisée pendant 50 ans avant nous?
2: C'est une très bonne remarque.
0: Avec un vieux maillage.
2: Non, pas une vieille raquette, vous avez raison. Mais une petite raquette d'occasion pour la petite de 3-4 ans qui va commencer.
0: Pour les enfants, ça c'est pas mal.
2: Exactement. L'équitation, ça coûte une fortune. Je crois que c'est le troisième sport pratiqué en France. Bon, ben voilà, c'est pareil. Comment on appelle ça, ce qu'on met sur la tête?
0: Une bombe.
2: Exactement.
0: Et un poney d'occasion.
2: Ça va, voilà. Et un poney d'occasion.
0: Et un poney d'occasion sur le Bon Coin. Oui, Gérald.
5: Il faut pas trop lésiner sur les chaussures. Parce que les chaussures, c'est hyper important. Je pense aux gens qui vont se remettre au jogging, etc. Prendre des chaussures usagées, justement, ça peut poser problème. Il y a des chaussures maintenant pas chères, des grandes chaînes de magasins qui font des très bonnes chaussures qui vont maintenir le pied et surtout qui vont avoir une semelle adaptée. Vous savez, on n'est pas tous pareils. Quand on a un pied qui va plutôt à l'intérieur ou à l'extérieur, il faut une chaussure qui compense. Si elle est d'occasion, malheureusement, l'amorti est moins bon et elle n'est pas forcément
1: Soyons
5: adaptée.
1: Soyons sérieux sur les chaussures. Vous êtes sportif, je le sens, Valère Coréard, monsieur Bonplan.
2: Ouais, j'aime bien le sport, c'est vrai.
1: Ouais, qu'est-ce que vous faites comme sport?
2: Du tennis.
1: Oh là là, c'est si chic.
2: Très longtemps.
1: On parlera peut-être du padel tout à l'heure. Je ne veux plus en entendre parler, sachez-le.
4: Ah non.
1: J'ai l'impression que toute la France fait du padel. Ça m'agace.
2: Ça, c'est ceux qui ne savent pas bien jouer au tennis.
1: Et bon. Voilà.
5: Tout de suite, non, mais tout de suite, bien sûr. Mais le padel, il faut expliquer ce que c'est. Ça se joue à 4 et c'est avec une raquette plus grosse, déjà, une petite raquette.
1: Ouais.
5: Et puis on tape et on peut taper sur les murs.
1: Laissez-nous tranquille. Nous, avec Aude, on fait du foot.
4: Non, on fait du foot, c'est très bien le foot.
1: Oui, c'est très bien. Ça, c'est un vrai sport.
4: Voilà.
1: Allez, dans un instant, on va continuer à vous parler sport. On vous parlera check-up santé. Il y a Elsa Wolinski aussi qui vous dira qu'il y en a un petit peu marre de cette injonction aussi à faire du sport. Et en plus, en particulier après 50 ans. Mais pour l'heure, nous écoutons Marine, une participante de la Star Academy qui nous chante Escroc. Tiens, c'est pour vous ça, Aude Razon,
4: oh,
1: Madame Antier, Escroquerie dans Diamantier Arnaque.

0: douce voix de Marine sur votre radio. Ici, Escro dans On vous doit bien ça.
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0: 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Il est midi 24 sur votre radio Ici. On est en plein cœur de votre nouveau rendez-vous quotidien sur votre radio Ici. On parle sport aujourd'hui, on parle bon plan, comment payer moins cher nos abonnements, comment s'y mettre ou s'y remettre. On parlera de check-up santé avec notre médecin Gérald Kierzek. Et puis cette injonction aussi à faire du sport. Oh là là, on va essayer de déculpabiliser un petit peu hein, sur votre antenne, sur votre radio Ici. Et puis vous êtes très très nombreuses et nombreux à réagir au 0810 055 056. C'est notre numéro WhatsApp, c'est gratuit, je le rappelle. Et il y a Cécile qui nous a écrit un texto, parce que vous pouvez écrire des textos, envoyer des messages vocaux, nous appeler. Elle nous demande, elle vous demande, docteur Kierzek, à partir de quel âge on met les enfants au sport? Très bonne question. Merci Cécile.
2: Il n'y a pas d'âge unique, mais globalement, avant 5 ans, c'est pas tellement du sport, c'est de l'activité physique. L'activité physique libre, finalement. C'est de l'éveil corporel, donc c'est bouger. Les recommandations, d'ailleurs, c'est avant 5 ans, il faut 3 heures d'activité physique par jour pour les bouts de chou de moins de 5 ans.
0: C'est beaucoup.
2: Donc c'est important de les faire bouger, et ça veut dire...
3: Ils se débrouillent tout seuls, en général.
0: Les vôtres, Valère Correa.
2: Non, mais ça veut dire que les écrans, par exemple, bah, c'est pas une activité physique, vous voyez. Enfin, alors, je ferme la parenthèse.
0: Non, mais... et c'est une parenthèse importante, ça sera l'objet d'une grande émission qu'on fera, hein, parce que ça concerne quand même beaucoup de gens, enfants et adultes.
2: Donc, il faut qu'ils bougent. Dès la marche, ils vont bouger. Souvent, ils vont bouger tout seuls. Il faut faire attention, bien sûr, les surveiller, comme le lait sur le feu, etc. Il y a les baby sports qui existent, le baby judo, le baby foot, ça existe. Ça, c'est à partir de 2-3 ans.
0: Mais le baby foot, c'est pas le petit truc au PMU. On prend son enfant, on le met dedans.
2: Non, mais ce sont des activités qui sont un peu structurées, qui peuvent permettre déjà d'être un peu en équipe. Et les sports structurés dans un club, c'est au-delà de 6 ans, quoi. Pas avant.
0: On continue de parler sport sur votre radio Ici. On accueille un auditeur qui est un grand sportif, on peut le dire. Bienvenue à vous, cher Sébastien. Bonjour.
4: Bonjour Enora, bonjour Aude, bonjour Valère, bonjour Gérald, et j'espère que je n'oublie personne.
0: Non, dis-moi, la pauvre.
4: Ah ben voilà.
3: Bonjour Sébastien.
4: Il fallait que j'en fasse une.
0: Merci de nous écouter, cher Sébastien. Vous habitez dans le Cantal, c'est ça, je crois?
4: Oui. C'est exact, oui.
0: Eh bien, nous saluons de tout notre cœur ici Besançon qui font un travail formidable. Alors vous êtes un grand sportif. Racontez-nous tout ça.
4: Bah, disons que j'aime beaucoup le sport sous toutes ses formes, téléspectateur, spectateur et acteur.
0: Oui.
4: J'ai toujours pratiqué beaucoup de sports différents en essayant de faire en sorte que ça ne vienne pas non plus trop phagocyter la vie de famille. Donc je pense que de ce côté-là, j'ai trouvé un bon équilibre.
0: Ah bah attendez, je dis que vous avez fait l'ascension du Mont Blanc et du Kilimandjaro. Mais attendez, c'est complètement fou. Non mais attendez.
4: Ouais, j'ai 12 Mont Blanc à mon actif, un Kilimandjaro.
0: Oh là là.
2: Moi aussi, mais c'est la crème des serres.
4: Non mais, c'est un sport aussi, hein.
0: Oui, c'est une sorte de sport. Non mais attendez, c'est très impressionnant.
4: Je me suis amusé à faire le tour du Mont Blanc en courant avant que ça devienne une course internationale. Et à l'époque où c'était très mal vu, je me faisais copieusement engueuler par les gardiens de refuge qui me disaient la montagne, c'est pas un terrain de jeu, etc.
0: Bon, en tout cas, vous êtes un très très grand sportif. Pardonnez-moi de vous couper. Je vois 5-6 heures par semaine. Alors, quelle est la question que vous voulez nous poser, cher Sébastien?
4: Ben, je voulais demander au docteur Kierzek, bien qu'il ne soit pas ni cardiologue, ni psychologue, ni
3: c'est bien de le rappeler.
2: Les urgentistes ont fait un peu tout. Hein.
4: Attendez, docteur, vous êtes bien plus que ça, puisque vous êtes l'oreille de vos patients et puis vous devez être polyvalent. Moi, il y avait deux questions, si j'ai le temps de les poser les deux.
0: Ouais,
4: la première, c'est que j'ai eu besoin très tôt de pratiquer le sport de manière très intensive. Comme vous disiez, avec des ultra-trails qui n'existaient pas, je m'amusais à auto-organiser des randos de plus de 100 km en moins de 24 heures. Mon record est de 140, c'est rien d'extraordinaire parce qu'il se fait beaucoup mieux maintenant. Et je voulais savoir, selon vous, docteur, ce qui poussait certaines personnes comme moi à vraiment se dépasser jusqu'à parfois l'épuisement pour atteindre la plénitude, pouvoir atteindre ce besoin de bien-être à la fois physique.
0: Là, mon cher Sébastien, on est quasiment sur de l'ordre de l'addiction, là.
2: Exactement,
0: si je puis me permettre, docteur.
2: C'est une addiction, c'est-à-dire quand on fait du sport, il y a un état de bien-être, c'est ce qu'on appelle les endorphines, on sécrète une espèce de morphine naturelle, et en fait, le cerveau va s'y habituer, va prendre plaisir, va avoir cette récompense-là, et donc on tombe dans une addiction au sport, et il ne faut pas tomber dans cette addiction au sport, il faut trouver le moment de plaisir, mais sans être dans la bigorexie, c'est le nom un peu savant de l'addiction au sport, où on a besoin de sa dose tous les jours. Et moi, je dis très souvent, souvent, le sport c'est bien, l'activité physique déjà c'est déjà bien, de bouger, mais 2-3 fois par semaine, il faut que le corps se repose aussi.
0: Bah voilà, merci beaucoup en tout cas cher Sébastien, faites comme lui, hein, faites comme nos chers auditeurs, appelez-nous 0810 055 056, vous avez un problème, on a quelques réponses. On va passer à notre jeu. Tout au long de l'année, je booste votre pouvoir d'achat. On vous doit bien ça sur votre radio. 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Et vu que c'est la rentrée, pour vous alléger un peu, il y aura 2 gagnants par jour. Mais là, nous recevons la première gagnante. Elle s'appelle Angèle. Bonjour Angèle.
5: Bonjour Enora.
0: Comment allez-vous, chère Angèle ?
5: Ben, je vais bien, merci. Je me suis cassé le pied, alors je suis au bout, donc le sport, pour le moment, c'est un petit peu en stand-by.
0: Bon, nous vous souhaitons un prompt rétablissement. Voilà. On espère surtout que vous ne souffrez pas trop, Angèle. Vous appelez d'Antibes, dans la région des Alpes-Maritimes.
5: Oui,
0: très belle région. Donc vous nous écoutez évidemment sur Ici Azur, à qui on fait un petit coucou.
5: Exactement.
0: Vous êtes conseillère
5: en voiture et à la maison.
0: C'est exactement là où il faut nous écouter. On est très très contents en tout cas de vous les donner ces 200 euros.
2: Bravo.
5: Merci beaucoup. Merci, je suis ravie pour la rentrée des classes.
0: Bah oui, ça aide un peu quand même. Ça aide un peu. Faites comme Angèle. Inscrivez-vous sur ici.fr, chers amis, et ces 200 euros pour vous immédiatement. Dans un instant, on revient avec plein de bons conseils à vous prodiguer, un check-up santé, pas d'injonction au sport, hein, pas de pression, mais tout de suite les infos de votre région sur ici.fr.
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11: Nombreux sont les forums, les journées dédiées au monde associatif. C'est la rentrée à Marseille. Si vous cherchez par exemple une activité sportive, culturelle ou solidaire pour l'année, c'est ce samedi, pas de gros rassemblements vivacité en centre-ville, mais des forums d'associations décentralisées directement dans les mairies de secteur. L'occasion parfaite pour rencontrer les clubs de votre quartier. Dans les 4e et 5e, c'est à l'espace Vallier pour la matinée. Pour les 9-10, c'est dans le superbe parc de la Maison Blanche toute la journée. Et si vous êtes dans le 11-12, c'est au parc de la Mirabelle avec plus de 70 associations qui vous attendent en après-midi. Dans le Var, ce samedi, cap sur la journée des associations à Draguignan et la Valette du Var. Sport, culture et loisirs avec navette et parking gratuit pour venir en famille. Dans les Alpes-de-Haute-Provence, à Vinon-sur-Verdon, le forum des assos vous attend samedi matin avec un petit plus à 15h30 pour célébrer les sportifs de l'année.
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0: Il est 12h33 sur votre radio. Ici, bienvenue dans votre nouveau rendez-vous. Ça s'appelle On vous doit bien ça. Ici, on vous parle bon plan, vie quotidienne, arnaque à éviter, santé, avec notamment notre docteur Kirzek qui parlera du gros check-up de rentrée qu'on devrait faire, en tout cas, je crois. Bienvenue à vous, nous sommes ensemble jusqu'à 13h. Je suis Enora Malagré. Il y a aussi Audrazo avec nous, Elsa Wolinski, qui nous parlera de l'injonction à faire du sport, surtout quand on est une femme après 50 ans. C'est pénible tout ça. Et puis mon chouchou, Valère Correa, monsieur, bon plan. Et puis pour l'heure, on va répondre à un vocal d'un auditeur. Il nous a appelé, ou elle nous a appelé au 0810 055 056. Oui, bonjour.
12: Bonjour l'équipe, je crois que j'ai fait une petite bêtise. J'ai reçu un mail me demandant de renouveler ma carte vitale. J'ai cliqué sur le lien et j'ai payé. Malheureusement, je ne sais pas trop quoi faire. Est-ce que vous auriez une solution ou des choses à pouvoir me conseiller? Parce que je crois que j'ai fait une grosse bêtise en faisant ça. Merci beaucoup.
13: Mais merci à vous, surtout, chère Mélodie, de nous alerter, parce que je crois que nous, avec Elsa Wolinski, on aurait pu tomber dans le panneau. Donc, faites comme notre auditrice, hein, alertez-nous, 0810 055 056, et puis réagissez évidemment en direct. On est ensemble jusqu'à 13h. Aude Razo, Madame Antiarnac, c'est complètement pour vous. On vous écoute avec attention.
14: Alors, déjà, sur le côté bêtise, je précise que beaucoup l'ont faite, cette bêtise, parce qu'on parlait de déculpabiliser. On parlait de déculpabiliser tout à l'heure sur le sport, on peut déculpabiliser aussi sur les arnaques. J'ai pas mal d'auditeurs qui m'écrivent, qui me disent, oh là là, j'ai tellement honte, je suis stupide, j'ai cliqué, mais quel imbécile, etc. Non, franchement, il y a plein de gens qui font les mêmes bêtises que vous, c'est juste que eux, ils n'en parlent pas.
13: C'est ça, la grosse différence. Merci à notre courageuse auditrice.
14: Voilà, effectivement, c'est bien d'en parler. Bon, déjà, petite mise au point avant de parler solution, une carte vitale, ça ne se renouvelle pas. La petite carte que vous avez dans le portefeuille, la petite carte verte, elle est valable. Il n'y a pas besoin de la renouveler jamais. Donc, si vous recevez un mail qui vous dit, il faut renouveler votre carte vitale, c'est une arnaque.
13: Et je ris.
15: Mais moi, je vous assure que je pensais qu'il fallait la renouveler.
14: Eh ben non, mais vous avez déjà renouvelé une carte vitale.
15: Bah non, mais j'ai l'impression.
13: Je me dis, quand on la perd.
14: Mais oui, ah oui, mais là, vous faites une demande.
13: Ah oui,
14: voilà,
13: mais on la renouvelle pas.
14: Mais si vous recevez un mail non sollicité sur il faut renouveler votre carte vitale.
13: Docteur Kirzek.
2: Par contre, elle se met à jour à la pharmacie, dans un guichet sécu, à l'hôpital. Il y a des petites bandes pour la mettre à jour.
13: C'est nous qui faisons la démarche.
14: Pas sur Internet, attention. Et donc, évidemment, le point important, c'est de ne pas payer. Évidemment. Donc, sur les sous. Solution.
13: Oui.
14: Première chose à faire, si on a cliqué et qu'on a payé, on appelle la banque tout de suite, là, maintenant, avant de nous appeler nous. Parce que c'est quand même très, très urgent. Parce que ça veut dire que, certes, vous avez payé peut-être un euro pour soi-disant renouveler votre carte vitale, mais vous avez surtout donné votre carte bleue
13: à quelqu'un
14: qui est très malhonnête. Donc, on appelle la banque tout de suite pour savoir quelle marche à suivre. Deuxième chose, rapidement, souvent, il y a la deuxième bêtise qui va avec, c'est que vous avez donné des fois vos identifiants sécu, vous avez donné votre mot de passe, etc. Donc, on va sur son espace de la sécu, Amélie, hein, vous connaissez, et puis on change le mot de passe pour être sûr.
13: Très bien, merci Aude Razo, notre Madame Antiarnac. Ça, vraiment, c'est très utile. On va écouter, pardon, j'adore Stéphane Echer, excusez-moi. Pas d'amis comme toi, Elsa Wolinski. Parce qu'on va l'écouter dans un instant, il nous parlera des injonctions au sport après 50 ans.

0: comme toi, Stéphane Echer, sur votre radio, ici. 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
0: On vous doit bien ça, c'est votre nouveau rendez-vous tous les midis entre midi et 13h sur votre radio. Ici, nous sommes au cœur d'une grande émission autour du sport. Et on va parler avec vous, ma chère Elsa Wolinski, de cette injonction qu'on a à faire forcément du sport après 50
2: mais
0: ans.
2: Oui,
0: comment on le vit tout ça, ma Elsa?
2: Mais oui, moi j'ai un petit coup de gueule ce matin à pousser, parce que quand même, depuis quelques années, je vois apparaître, surtout sur les réseaux sociaux, une nouvelle injonction faite aux femmes, et bizarrement, beaucoup moins aux hommes. Mm-hmm. Oui, Valère.
3: Oui, j'écoute un peu pour
2: effectivement, il faut absolument faire du sport et de plus en plus tôt. Maintenant, je vois même des femmes de 35 ans s'y mettre, ce qui est très bien évidemment, mais qui ont en même temps une espèce de panique anticipée, ce qu'elles ne devraient pas évidemment ressentir. Parce qu'il faudrait être dynamique, tonique, mince évidemment si possible, surtout musclé. Alors évidemment, je comprends, le sport c'est très bon pour le corps, pour la tête, ça aide à vieillir, être en meilleure santé bien sûr, mais ce qui m'agace c'est qu'il y a quand même quelque chose en bafouille d'ailleurs, tellement ça m'agace, c'est que c'est bon pour nous, mais que c'est pas la peine de nous culpabiliser en permanence.
0: Tellement d'accord.
2: Évidemment, il faut en faire, mais il faut pas que ça soit une nouvelle contrainte. À partir de 40 ans, on vous explique qu'on perd du muscle et que, évidemment, à la ménopause, avec la baisse des œstrogènes, on perd aussi plus facilement en densité osseuse, Gérald. Donc, il faut faire de la musculation. Très bien, on fait de la musculation. Ensuite, on vous dit qu'on va perdre que vous l'avez dit tout à l'heure, d'ailleurs, Gérald, qu'on perd
3: la
2: souplesse.
3: C'est
2: évidemment, on perd la souplesse. Alors là, on vous dit qu'il faut faire du yoga pour l'équilibre, la posture. Évidemment, pour se détendre aussi. Très bien. Donc, musculation, yoga. Ensuite, on vous dit pour le pilates, pour les muscles profonds, le dos, le périnée, les abdos. Oh. On en a musculation, yoga, pilates. Maintenant, on se dit, bon, on est tranquille. Pas du tout, maintenant,
0: ruiné,
2: c'est la mode du lagri. Est-ce que vous savez ce que c'est, le lagri?
3: C'est quoi?
2: Alors, ça ressemble un peu au pilates, mais c'est sur une machine avec des ressorts, sauf que c'est beaucoup, beaucoup, beaucoup plus dur. Ah. Et moi, j'ai eu l'impression de voir ma vie défiler.
0: Je vous testé, le dis. Elsa Wolinski.
2: Alors, moi, ce que j'avais envie de vous dire ce matin, c'est très bien de faire du sport. Évidemment, c'est bien pour la tête, pour la santé. Mais ne vous culpabilisez pas. Vous avez aussi le droit d'avoir la flemme.
0: Ouais.
2: N'est-ce pas, Gérald? On a le droit d'avoir la flemme.
0: Ah, bravo!
3: Oui.
0: Bravo,
3: non, mais vous avez totalement raison. Alors, au-delà du sport, parce que sport, ça fait athlète et ça fait un peu
2: mais
3: inaccessible.
2: Oui, c'est
3: vraiment l'activité physique, c'est de bouger. Il n'y a rien de plus puissant que l'activité physique pour ralentir le vieillissement, pour se sentir mieux dans sa tête, dans son corps. Donc, l'activité physique, bouger, c'est important. Mais il y a une autre chose qui est capitale, c'est le plaisir. Et quand vous décrivez l'instrument, on a l'impression que c'est de la torture,
2: oui,
3: etc. Il faut trouver du plaisir. Il faut trouver du plaisir pour d'abord avoir de la régularité. Valère en parlait. Pour tenir sur le long terme. Et puis, on peut le faire aussi avec des copains, des copines.
0: Mais
3: ça apporte du plaisir aussi.
0: Trouver quelque chose qui
3: L'idée,
0: vous ressemble.
3: L'idée, c'est pas de la torture, vraiment.
0: Trouver quelque chose de joyeux. Vous avez envie
3: Exactement.
0: D'y aller le matin ou le soir ou au boulot entre midi et deux. Moi, j'aime bien faire de la danse. J'ai l'impression d'être Beyoncé, du coup, alors
2: moi
0: que
2: aussi,
0: pas du
2: faire
0: tout.
2: La danse.
0: Mais c'est chouette.
3: Et alors moi, j'aime pas du tout la danse, donc ça, je fais autre chose. Ça...
0: Non, mais cette injonction au sport, c'est aussi le cachet des hommes, Valère. Alors, vous faites beaucoup plus jeune, mais on peut le dire. Vous venez d'avoir 50 ans.
4: Ouais, mais
0: joyeux vous l'avez aussi un peu, j'imagine.
4: Mais j'étais en train de me dire, alors on l'a en tant qu'homme, mais je me disais finalement, il vaut mieux ce type d'injonction qu'une autre. Alors oui, c'est un peu pénible parce que j'entends tout ce que Elsa vient de dire, mais moi, je trouve que cette injonction, elle est mieux qu'à d'autres époques où il y avait d'autres types d'injonctions. Mmh. Par exemple, il fallait savoir pas dormir pendant 3 jours, faire des fêtes incroyables, où on nous disait, il faut savoir s'amuser comme ci, comme ça.
0: C'est
4: vrai que le sport touche beaucoup les jeunes d'ailleurs,
0: ouais.
4: Et je me demande si c'est pas un moindre mal.
0: Oui, c'est sûr que c'est mieux, mais enfin, il faut que ça soit, comme dit Elsa, dans le plaisir. Vraiment. Et Gérald, alors, cette histoire de ménopause, pardon, je m'arrête un peu de ce qu'on... Non, mais ça m'interpelle. Quel type de sport on peut faire quand on a une ménopause qui débarque dans notre vie? On fera évidemment une grande émission sur la ménopause.
3: Hein. Ménopause ou pas ménopause, quand on vieillit, il faut qu'on se mette à bouger, ça c'est clair.
0: Ouais.
3: Donc, on va marcher, on va faire des activités qui nous apportent du plaisir, on va faire du jardinage, on va faire... Mais ça paraît bête, mais du ménage, ça fait bouger les muscles par rapport à une activité qui est sédentaire. Et puis après, il n'y a pas de sport indiqué ou contre-indiqué à la ménopause. Alors évidemment, si vous commencez à avoir des problèmes articulaires, il y a des sports qu'il va falloir éviter. Le jogging, parce que c'est des sports à impact, donc ça va taper, ça fait mal au dos.
0: Mm-hmm.
3: Mais je disais en début d'émission, il y a 3 composantes importantes. Il faut faire travailler le cœur, il faut faire travailler les muscles, il faut se muscler, parce qu'on perd du muscle à la ménopause ou à l'andropause d'ailleurs. Et il faut jouer sur la souplesse articulaire. Et en fait, il faut trouver soit une activité qui combine les trois, soit plusieurs activités qui vont nous faire travailler ces trois choses.
2: C'est mais pas marcher, si simple.
3: Elsa, vous êtes venue comment aujourd'hui?
2: Je suis venue en métro, j'ai marché.
3: Mais vous, oui, mais en métro, vous avez marché. Ouais. Si vous avez pris les escaliers et pas l'escalator, vous avez marché.
2: Non, je prends
3: je sais que vous venez en vélo, qu'Enora vient en vélo. Si
0: oui,
3: le vélo,
0: alors,
3: c'est de l'activité physique.
0: Bon, moi, je vais pas vous mentir, c'est un vélo électrique.
3: Oui, mais le vélo électrique...
0: C'est ça, déjà ça.
3: Mais oui, c'est déjà ça, parce que ça travaille la coordination, ça travaille l'équilibre, c'est toujours mieux que de prendre la voiture, par
0: alors,
3: exemple.
0: Alors, on va continuer à parler santé sur notre antenne, hein, sur votre radio ici, où Gérald Kirzek, notre docteur, nous parlera gros check-up de rentrée. Pour le moment, une petite pause. Breakfast in America, Supertramp sur votre radio ici dans On vous doit bien ça.

0: Tramp, Breakfast in America sur votre radio ici.
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0: Midi 47, c'est votre nouveau rendez-vous quotidien. On vous doit bien ça sur votre radio. Ici, on a beaucoup, beaucoup parlé sport, mais ça a beaucoup, beaucoup réagi au 0810 055 056. On accueillera d'ailleurs un auditeur dans quelques instants. Mais pour l'heure, le docteur Gérald Kirzek va nous parler du fameux gros check-up de rentrée. Check-up santé, j'entends. Il faut le faire. Comment on le fait? Qu'est-ce qu'on y met dedans, monsieur?
3: Bah, il est gros, il est petit, il est inexistant pour beaucoup, hein, parce que...
0: J'en ai jamais fait, je vous dis la vérité.
3: Qui a fait un check-up, un contrôle technique?
0: Valère Correa, évidemment, bien sûr.
4: Comme tous les 6 mois, j'étais en train de me dire, j'en ai un énorme à faire.
3: Mais parce que t'es hypochondriaque.
4: J'ai peur.
3: Sa voiture, en fait, il y a un contrôle technique tous les 2 ans. Bah, c'est la même idée, en fait, avec le check-up, c'est de pouvoir... Et alors, c'est à la rentrée, parce que c'est bien, on redémarre, on a passé l'été, il y a peut-être eu des petites choses qui n'allaient pas bien, mis à l'activité physique justement ou au sport, on a vu une petite douleur, on s'est dit le moment de la rentrée, c'est le bon moment pour faire son check-up. Avec qui on le fait, où on le fait, le premier interlocuteur, la première personne, c'est le médecin traitant. Allez voir votre médecin traitant, pareil pour les enfants, parce que le check-up c'est, de 7 mois, même avant, jusqu'à 77 ans et même après, c'est d'aller voir son médecin traitant, d'aller voir le pédiatre pour les enfants ou le médecin généraliste pour les adultes. Qu'est-ce qu'il va faire? Il va déjà vous interroger. La médecine, c'est discuter sur vos habitudes de vie. Alors, vous continuez à fumer, j'espère que vous avez arrêté. On va pouvoir cette année se mettre dans le sevrage tabagique. Il va contrôler votre poids, contrôler votre taille, contrôler votre tension artérielle, mettre un coup de stéthoscope pour vous ausculter, vous examiner. Et c'est ça qui est déjà la première étape du check-up. C'est la consultation et l'examen. Ensuite, il va faire le point sur les vaccins. Donc ça, c'est capital aussi, les vaccins, parce que les enfants, on y pense, les vaccinations obligatoires, il y a les entrées à la crèche, puis à l'école, donc là, c'est contrôlé. Mais quand on a passé 18 ans, il n'y a plus aucun contrôle. Votre carnet de santé, je vous mets au défi, et nos auditeurs et auditrices aussi, je pense que vous n'avez plus votre carnet de santé. Ouais. Donc les vaccins tétanos, diphtérie, poliomyélite, qui sont des vaccins obligatoires, il y a des rappels à 25 ans, à 45 ans, à 65 ans.
0: Bon, je les ai tous loupés.
5: Mais 25 ans, je n'ai pas fait.
3: Et oui, et pour les plus de 65 ans, c'est tous les 10 ans, parce qu'on a un système immunitaire qui est moins solide, qui vieillit. Donc, c'est l'occasion aussi, la consultation chez le médecin traitant, de faire le point sur ces vaccins. Pardon, ça fait partie du check-up.
0: Le vaccin contre la grippe, ça fait partie du check-up,
3: Ça fait partie des vaccins, mais pas des vaccins obligatoires, mais des vaccins recommandés. Et c'est là où ça va varier en fonction de votre âge, en fonction de vos habitudes de vie, vos habitudes professionnelles. Il y a le zona pour les plus de 65 ans. Si vous êtes à risque en situation d'obésité, par exemple, ou avec une maladie chronique, on va vous recommander effectivement la grippe. La campagne grippale, la vaccination antigrippale va démarrer en octobre. On a la chance d'avoir un vaccin qui est pris en charge pour les plus fragiles, les femmes enceintes, les plus de 65 ans et les personnes qui sont en situation d'obésité ou qui ont une maladie chronique. On en reparlera largement. Mais ce sont des vaccins, j'allais dire, sur mesure. Un check-up, l'idée, c'est de l'adapter. Il y a des choses qui vont être faites à tout le monde. Et puis après, on va personnaliser. Pareil, si je dépiste une petite hypertension artérielle, il y a peut-être des examens complémentaires, on va vous prescrire une prise de sang, etc. Et donc ça, c'est important de le faire en fonction de votre état, de vos antécédents, de votre âge.
0: Valère,
4: est-ce que
0: Correa,
4: ça coûte cher tout ça? Parce que je me dis, dis donc, entre les vaccins, les prises de sang, le rendez-vous chez le médecin et j'en passe...
3: On a la chance d'être dans un pays qui s'appelle la France, il y a la sécurité sociale, votre consultation chez le médecin généraliste, elle est remboursée, il y a des examens complémentaires, c'est remboursé, les vaccins aussi sont pris en charge, de même que, et c'est le troisième pied du trépied, c'est le dépistage, les dépistages. En fonction, vous êtes une femme de plus de 50 ans, c'est la mammographie tous les 2 ans, vous êtes un homme ou une femme.
0: Ça, hein.
3: Ben oui, les dépistages. Et le check-up, c'est l'occasion avec le médecin, tout ça lors de la consultation à 30€ qui sera remboursée, de vous proposer, de vous orienter vers des dépistages systématiques, là aussi, qui sont pris en charge et qui sont gratuits. Mammographie, cancer du col de l'utérus, cancer du côlon, vous savez, pour les hommes et pour les femmes au-delà de 50 ans aussi. Et puis après, en fonction de vos antécédents, il y a des dépistages un peu particuliers, mais en fait, tout ça, c'est pris en charge par la Sécurité sociale. La Sécu qui vous propose même des bilans de santé, ça s'appelle pas check-up, mais ça s'appelle bilan de santé. Vous recevez à la maison la proposition pour aller dans un centre de santé. Donc, pas besoin de répondre à des centres de santé privés ou à des prises de sang qui sont payantes, là aussi, qui vont vous proposer des dépistages. Déjà, faites la base avec votre médecin traitant. Et lui, c'est un peu le chef d'orchestre. Il va vous coordonner la suite de la prise en charge. L'autre coordinateur de la santé bucco-dentaire, c'est le dentiste.
0: Ah oui.
3: Et puis il y a l'ophtalmo. Faut pas l'oublier. Ça fait partie. Ça fait partie du check-up.
0: Il me regarde en disant ça parce que je ne vais pas vous mentir. Je ne vois plus grand chose. Merci beaucoup, Gérald Kierzek. C'est très important. Vous avez vu, on prend aussi soin de votre santé dans On vous doit bien ça, votre nouveau rendez-vous quotidien. Il nous reste quelques minutes ensemble et dans un instant, on accueillera un auditeur qui a une question à nous poser. Faites comme lui, 0810 055 056.
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0: Nous revoici sur les ondes de votre radio, ici dans On vous doit bien ça. On a parlé largement sport aujourd'hui, check-up, santé, injonction à faire du sport. Et on a une question d'un auditeur qui nous a appelé au 0810 055 056. Bonjour.
8: Bonjour à toute l'équipe.
0: Bonjour. Bonjour. Quelle jolie voix. Comment vous appelez-vous, cher monsieur ?
8: Bruno.
0: Ben bonjour Bruno, bienvenue.
8: Voilà, merci. Alors moi, j'ai pas une question, j'ai juste un par rapport au sport.
0: Ouais.
8: J'ai eu la chance il y a quelque temps parce que bon, je suis un peu, je vais pas détailler ma vie. dans un camping, j'ai rencontré quelqu'un.
0: Ouais.
8: Et en fait, cette personne ne fait jamais de sport en salle.
0: Bon,
8: en fait, lui,
0: bien.
8: Il fait du sport avec son corps.
0: Mais
8: c'est-à-dire que il fait beaucoup de marches.
0: Oui.
8: Alors, il fait de la marche toujours avant de manger, jamais après manger.
0: D'accord.
8: Parce qu'en fait, on brûle les graisses du repas d'avant.
0: C'est vrai ça, monsieur docteur. On va demander
3: oui,
0: au docteur.
3: Oui, c'est vrai.
0: C'est vrai que c'est mieux de le faire avant qu'après. Je pensais qu'il fallait marcher après pour digérer, moi.
3: Alors, c'est ce qu'on appelle la marche digestive, mais c'est d'autres activités, notamment la musculation au poids du corps, c'est bien de le faire avant, effectivement. Faire du sport à jeun, ça pose pas de problème.
0: Et alors, excusez-moi, Bruno, il fait quoi d'autre, ce monsieur?
8: Alors, il fait, par exemple, tout ce qui peut être. Par exemple, vous prenez un banc.
0: Oui.
8: Vous mettez vos deux bras sur le banc. Vous allongez vos jambes et en fait vous descendez, vous remontez, vous remontez
3: des
8: et
3: pompes,
8: vous faites
3: quoi.
8: Deux, trois séries de 13 flexions. Mmh. Vous faites 1 minute 30 de repos entre chaque séance. Vous faites des pompes, c'est la même chose. Vous faites des tractions, c'est la même chose. Toujours avoir 1 minute 30 de repos entre chaque série de 10 ou 12 suivant si on est capable de le faire. Bien
0: c'est
8: sûr.
0: Très très chouette ça, c'est vraiment d'utiliser tout ce qu'il y a dans votre environnement pour faire du sport. D'ailleurs je pense à Nordine Attab qui va rejoindre l'équipe, hein. On en parlera vendredi avec lui qui est un grand coach sportif et qui nous conseille surtout de prendre un banc. Il y a beaucoup aussi maintenant d'agrès, je dirais, dans les parcs, hein, partout, dans les petites
3: et
0: grandes
3: rien.
0: Villes, et là pour le coup Valère Coréard, notre monsieur Bonplan sera ravi, ça coûte zéro.
4: La calisthénie, c'est très à la mode, c'est-à-dire faire du corps avec son propre poids. C'est le fait de faire du sport avec son propre corps, sans ustensiles, sans équipement, quoi. Et c'est super, c'est des pompes, c'est des burpees, c'est des squats. Je vous montrerai à l'occasion.
0: Les burpees, c'est horrible. C'est quoi les burpees?
4: C'est génial, les burpees.
0: Déjà, le mot me donne pas du tout envie d'y aller.
4: Vous faites une pompe et puis vous rejetez vos jambes près de vos mains et puis vous vous levez, vous sautez.
0: Très bien. Eh ben, écoutez, ça sera sans moi.
9: On vous regardera. Allez, vous regardera.
4: Je vais en faire.
0: Je préfère aller déjeuner, là. On va, en tout cas, merci beaucoup à vous, Bruno. Faites comme lui, appelez-nous au 0810 055 056. c'est le moment de donner un petit 200 euros, dis donc, à dépenser dans une grande enseigne pour vous aider pour la rentrée. On le fait deux fois dans l'émission. Voilà, ça fait 400 euros en tout parce que je sais compter, figurez-vous. C'est notre petite embellie de la rentrée sur votre radio. Ici, on accueille Frédéric de Saint-Gilles-Croix-de-Vie, pardon. Bonjour, Frédéric.
9: Bonjour, bonjour.
0: Oh, quelle voix enjouée, j'adore ça. Vous nous appelez d'où ? De la Vendée, je viens de le dire.
9: Exactement.
0: On embrasse très fort ici Loire-Océan. Je passerai une tête d'ailleurs dans pas longtemps, chers collègues. Vous êtes assistante administrative, vous avez deux grandes filles, c'est ça ?
9: Exactement, exactement.
0: Et vous vous êtes inscrite sur ici.fr.
9: Tout à fait.
0: Et bien vous avez gagné du coup 200 euros.
9: Merci, merci, merci à tous.
0: C'est tellement chouette. On est très très contents de pouvoir vous donner ces 200 euros à dépenser dans une grande enseigne. Merci beaucoup, ma chère Frédéric, d'avoir participé. Ça vous plaît l'émission ? Vous passez un bon moment ?
9: Génial, génial. Bon, moi je ne suis pas très sportive non plus. Hein.
0: Moi non plus. C'est pas grave, c'est pas grave. Elsa Wolinski nous a dit il y a une minute que c'était pas grave, non. Qu'on n'avait pas à culpabiliser. On fait comme on peut et on fait bien ce qu'on veut. Je vous embrasse très fort. Frédéric.
9: Merci, merci. Belle journée.
0: Belle journée à vous. Je voudrais déjà vous dire au revoir. C'est fou, hein, ça passe à une vitesse folle. Mais on se retrouve demain, rassurez-vous, entre midi et 13h sur votre radio ici. Votre nouveau rendez-vous, ça s'appelle On vous doit bien ça. Je voudrais remercier Elsa Wolinski, Valère Coréard, Monsieur Bonplan, le grand docteur, l'éminent, le sachant, le docteur Gérald Kirzek, et puis ma chère Audrazo, Madame Anti-Arnaque, grâce à qui on a su qu'il fallait pas renouveler sa carte vitale.
10: Et non.
0: C'est une arnaque. Merci beaucoup à Céline pour la réalisation, à Gwen à la préparation, à Sadika au standard, et à Titouan, mon breton, à la technique. On se retrouve demain, mais pour l'heure, je vais saluer ma chère camarade. Bonjour, Marine Legénie. Comment ça va? Qui va évidemment vous donner des nouvelles du monde.
10: Bonjour Enora, bonjour tout le monde, ça va ? J'ai vu que vous avez parlé, enfin j'ai entendu, vous avez parlé sport. On va continuer à parler sport avec la ministre des Sports, de la Jeunesse et de la Vie Associative qui nous rejoint dans le 13h de nos régions.
0: Madame, ouais. Très chic. Belle interview à vous, merci ma chère Marine.
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0: Il est 13h, les informations, Marine Legénie.
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0: Marine Legénie.
10: À toutes et à tous, ravis de vous retrouver pour le 13h de nos régions. Un menu copieux aujourd'hui qui nous emmène, comme chaque jour, aux quatre coins de France. Nous recevons dans quelques minutes, à 13h15, je le disais, la ministre des Sports, de la Jeunesse et de la Vie Associative, Marina Ferrari. Elle vient nous en dire plus sur l'opération Septembre Bouge. Nous avons aussi quelques questions à lui poser sur l'avenir des Girondins de Bordeaux, notamment, et celui du président de la FIFA. L'actualité, c'est bien sûr l'annulation de la tournée de Patrick Bruel. Nous irons à Laval pour entendre le ouf de soulagement du maire de la ville sur ICI Mayenne. Direction le Périgord aussi pour cette fois. Écoutez la déception d'une fan qui devait applaudir le chanteur à Bordeaux. La rentrée toujours au programme. Elle coûte de plus en plus cher aux étudiants et aux jeunes profs pour qui c'est la galère de louer un appartement, surtout en région parisienne. On l'entendra. Et puis, ICI Lorraine nous invite à une cueillette de fruits gratuite dans des vergers communs. Bon pour le porte-monnaie et pour le moral. Vous écoutez le 13h de nos régions, vous avez fait le bon choix. Bienvenue. Je ne veux pas prendre en otage mon public. Les mots de Patrick Bruel sur Instagram. Il renonce à sa tournée après 32 plaintes déposées par différentes femmes pour viol, tentative de viol, agression sexuelle, harcèlement moral. Ce n'était plus tenable, dit-il, et les maires qui devaient l'accueillir dans leur ville sont pour la plupart soulagés aujourd'hui. Patrick Bruel ne chantera pas à Laval le 3 octobre prochain. Florian Berco s'y était opposé fermement.
11: Ma première pensée va d'abord aux femmes qui aujourd'hui sont dans la souffrance de l'attente d'être entendues, dont la parole doit être respectée et qui attendent évidemment un jugement. Un ouf de soulagement aussi, et je salue la responsabilité de Patrick Bruel de se concentrer sur maintenant sa défense. la mobilisation de la société civile, des collectifs citoyens, des collectifs féministes ont fortement pesé dans la décision de Patrick Bruel, avec un argumentaire qui était explicité, sans doute aussi que l'appel qu'on a pu faire les uns les autres

0: qu'il a pu avoir avec les uns ou les autres, la manière dont il a pu manquer parfois peut-être d'attention envers les unes ou les autres. Mais encore une fois, les accusations dont ils font l'objet sont des accusations d'infraction pénale, des accusations de viol, d'agression sexuelle, qu'ils contestent absolument fermement.
1: Et après l'annulation de cette tournée, les fans dans tout ça, on a envie d'entendre leur réaction. Suzy habite en Dordogne, elle devait aller applaudir à Bordeaux Patrick Bruel, elle avait réservé ses places depuis très longtemps. Suzy est déçue, mais elle estime aujourd'hui que l'annulation est une bonne idée.
2: Je suis un petit peu triste parce que c'est quand même des bons moments quand on va à ce genre de concert. Puis en même temps, je suis soulagée qu'il ait pris cette décision-là parce que je pense que c'est la meilleure qu'il pouvait prendre pour protéger les gens qui devaient assister au concert et puis pour se protéger lui aussi, je pense. J'avais peur de me faire agresser par d'autres personnes qui étaient contre le concert, en fait. Je pense que les fans n'auraient pas manifesté, mais à l'extérieur ou même dans les angles à l'entrée, je ne sais pas comment ça se serait passé, mais moi, c'était un petit peu ça qui me faisait peur, quoi. Je crois qu'il veut protéger les personnes avec qui il travaille et protéger ses fans. C'est pas un aveu. Dans son communiqué, il dit bien que il a réfléchi à ce qu'il faisait et il continue à se battre parce que lui, il se dit innocent. Moi, je sais pas ce qu'il a fait, mais il se dit innocent et il continue à se battre pour prouver qu'il est innocent. Donc, je pense pas que ce soit un aveu.
1: Suzy au micro d'ici Périgord. 3000 places ont été vendues d'ailleurs pour son concert au Palio à Périgueux, soit les trois quarts de la salle. Les spectateurs pourront se faire rembourser directement auprès des plateformes de vente de billets, indique la direction de cette salle. Les remboursements, justement, comment ça va se passer? Marie Boéda, comme souvent dans le trésor de nos régions, vous êtes là pour nous éclairer. Bonjour Marie.
3: Bonjour.
1: Alors qu'est-ce qui se passe pour les fans qui avaient leurs billets de concert?
3: Eh bien, ceux qui ont des tickets seront bien remboursés. Ils doivent contacter la billetterie par téléphone ou email. Ça concerne au total 150 000 personnes. Les places coûtaient entre 40 et 90 euros fois le nombre de spectateurs. On comprend que le remboursement s'élèvera à plusieurs millions d'euros.
1: Et la question importante, c'est qui va payer, Marie?
3: Alors oui, ce n'est pas un cas classique d'annulation. Aujourd'hui, les assureurs s'adaptent aux catastrophes naturelles, au Covid, à la canicule. Mais là, c'est Patrick Bruel lui-même qui choisit de ne pas monter sur scène. Il n'est pas contraint d'annuler par une décision de justice ou autre, explique Jean-François Rebut, du courtier en assurance Verspirène.
4: Tout est dans le sans y être contraint. Il doit absolument subir un aléa extérieur. Une pluie, une grève, un accident, c'est pas un aléa extérieur, c'est une décision intrinsèque à sa structure. Donc, ce n'est pas une assurance annulation pour les assureurs. Il sera en exclusion totale.
3: Le plus probable, c'est donc que ces millions d'euros de remboursement soient à la charge du chanteur et sa société 14 Productions. Ils vont devoir payer la centaine de personnes prévues pour travailler sur la tournée, l'allocation des salles dans la trentaine de villes françaises et les tickets vendus.
1: Merci Marie Boéda de la rédaction d'ici pour toutes ces explications que vous retrouvez en détail sur ici.fr. C'est la semaine de rentrée, l'heure de faire les comptes, surtout pour les étudiants qui ont besoin d'un budget conséquent, on le sait, pour démarrer l'année. Et cette année, justement, le budget explose selon la FAGE, le syndicat étudiant. Il dépense en moyenne 3 240 euros entre dépenses de vie courante et frais spécifiques de rentrée universitaire. C'est 13 euros de plus que l'an dernier, Noémie Bonin.
5: C'est même une hausse de 655 euros par rapport à 2020. La précarité s'est désormais installée dans le quotidien des étudiants, alerte la FAGE. Principal poste de dépense, sans surprise, c'est le logement. 637 euros de loyer en moyenne. Il faut y ajouter le dépôt de garantie et les frais d'agence. Avec un logement subventionné du CROUS seulement pour 17 étudiants, trouver une chambre à un prix abordable relève souvent du parcours du combattant. Et l'alimentation devient le premier sacrifice du budget. Selon la FAGE, un étudiant sur cinq ne mange carrément pas à sa fin. À la rentrée, il faut aussi s'équiper en matériel pédagogique, estimé à 500 euros en moyenne, sans oublier les frais d'inscription aux formations. Dans ce contexte, la généralisation du repas au CROUS à 1 euro est saluée par la fédération, mais ne suffit pas. Elle réclame une réforme des bourses structurelles pour que chacun et chacune puisse vivre dignement.
1: Et pour poursuivre sur le sujet des repas étudiants, justement, nous sommes avec le directeur général de Copains Solidarité Étudiante. Bonjour Benjamin Floïc.
6: Bonjour.
1: Merci d'être avec nous ce midi. Vous aidez les étudiants de manière très concrète avec des distributions de repas dans toute la France sous forme de paniers dans une trentaine de villes. C'est ça, Paris, Orléans, Brest, Lorient, Caen. Bref, vous êtes un peu partout pour aider les étudiants en cette rentrée.
6: Absolument. Copains agit dans 30 villes actuellement, bientôt dans 50 villes, dans toute la France hexagonale et ultramarine. Mm-hmm.

0: présent aussi en Guadeloupe, en Martinique et à La Réunion, avec des situations de précarité qui sont aussi particulières et d'importance dans ces villes-là, comme en témoigne l'étude de la FAGE qui est sortie là et l'étude de l'UNEF qui est sortie il y a quelques jours. Ouais. Nous, on voit une rentrée qui est la même, qui est la même avec les mêmes niveaux de précarité que les années précédentes. Copain, ça fait 6 ans que ça existe. On existe depuis le premier confinement. Et chaque année, avec des crises successives, d'abord des pertes de petits boulots pour les étudiants pendant le confinement, puis l'inflation qui a touché les étudiants en premier lieu parce que ils sont en bout de chaîne après les parents, c'est les étudiants qui subissent l'inflation. Et aujourd'hui, on a une situation qui se maintient à des niveaux de précarité extrêmement fortes, avec une inflation qui se poursuit, comme en témoignent les études, et des étudiants qui font face à une situation de précarité qui est à des niveaux qu'ils n'ont jamais atteints.
1: Votre association a de plus en plus de travail, c'est ce que vous êtes en train de nous dire.
0: Absolument. Tous les ans, on a de plus en plus de sollicitations. Nous, on redémarre les activités de distribution alimentaire dans les 30 villes dans lesquelles on est. Et dans ces 30 villes-là, on a des nouvelles personnes qui entrent en études directement en sombrant dans la précarité, et d'autres qui, à mesure que les années d'études passent, ont de moins en moins de moyens financiers, parce que soit leurs parents n'ont pas assez de moyens financiers, soit les aides qu'ils reçoivent ne sont pas suffisantes. Et donc, nous, on partage complètement les constats qui se ressortent de ces études-là. Oui. C'est que les aides ponctuelles qui sont données, le repas à 1 euro au Crous, c'est des choses qui sont salutaires, mais il faut agir en profondeur sur au moins deux choses, au moins la réforme des bourses et au moins des possibilités de logements étudiants abordables de manière bien plus vaste dans toute la France.
1: Merci beaucoup Benjamin Floyd, directeur général de Copains Solidarisés étudiantes, d'avoir été avec nous dans le 13h de nos régions. Période de rentrée particulièrement coûteuse pour les étudiants, on vient de l'entendre, pour les jeunes profs aussi qui cherchent un appartement en ce moment à louer. Le marché est saturé depuis des années, mais la situation s'empire encore cette année, surtout à Paris, d'Hélène Prieur.
2: Dans son nouveau collège du 18e arrondissement, Sylvain, professeur de sport, a fait sa rentrée. Problème, il ne dort pas encore chez lui.
3: Je n'ai même pas mon appart aujourd'hui, je l'ai vendredi, donc je squatte chez des amis jusqu'à l'échéance de vendredi.
2: Venu de Haute-Savoie, il a passé deux longs mois à chercher avant de trouver, il y a quelques jours seulement, un studio de 23 mètres carrés à Montmartre, loué 1000 euros par mois. C'est presque la moitié de son salaire.
3: À partir du moment où je commence à envoyer les visites et que tu as des refus, donc tu te dis le premier truc où on va m'accepter, je vais dire oui.
2: Et le problème s'étend en dehors de Paris. Dans les Hauts-de-Seine, par exemple, Anthony Luxton dirige deux agences immobilières, Orpi, à Meudon et Chaville.
4: Je vais regarder les biens qui sont alloués. Et là, vous allez voir que j'ai 4 biens sur 2 agences.
2: Chez lui, quand une annonce est publiée, elle est souvent désactivée 2 jours plus tard, après avoir reçu une trentaine de dossiers.
5: Il y a de moins en moins d'offres, parce qu'il y a de moins en moins en fait, de gens qui déménagent. Les gens qui, avant, pouvaient accéder au crédit et quitter leur location ne peuvent plus, donc ils restent en place.
2: Pour dégripper la situation, l'agent immobilier souhaite un coup de pouce de l'État afin d'encourager l'achat de résidence principale.
1: Reportage signé Dylan Prieur. En cette rentrée, les agriculteurs étaient aussi en attente de réponses de la part de leur ministre de l'Agriculture après un été de canicule et de sécheresse inédit qui, selon Bercy, coûtera 0,1 point de PIB à la France. Et bien, le gouvernement devait dévoiler demain soir un plan d'urgence pour les agriculteurs, mais ces annonces sont décalées, on l'apprend ce matin, de quelques jours, afin de laisser le temps d'encore concerter selon l'entourage du Premier ministre. Depuis hier, les fouilles dans les sacs ont repris devant les établissements scolaires. Objectif, s'assurer que les élèves ne viennent pas en cours avec des armes ou des stupéfiants. La ville de Marseille compte organiser ses fouilles une fois par semaine dans 2 établissements de chaque circonscription. Comme hier, au lycée Nelson Mandela à Marseille, opération suivie par Sarah Kelifi et son micro ici Provence.
6: Pour leur première pause midi en tant que lycéens, des groupes d'élèves s'apprêtent à manger dehors, mais...
7: Bonjour, vous ouvrez votre sac s'il vous plaît.
6: 3 policiers, gilets pare-balles et pistolets apparents les stoppent au portail.
7: Allez, merci, bonne journée.
8: Il faut ouvrir les sacs, regarder de partout, sous les cahiers, il faut tout regarder.
6: Mathieu ferme son sac, pas vraiment surpris par ce contrôle.
9: C'est pas non plus fou, on se faisait aussi fouiller de temps en temps au collège. Cueillir des fouilles, c'est bien. S'il y a des choses à remarquer, au moins elles sont vues. Dans mon ancien collège, il y en avait qui ramenaient des fois de temps en temps des couteaux. C'est vrai que quand tu vois quelqu'un avec un couteau, c'est un peu malaisant.
6: Son ami Gabriel est plus sceptique.
10: Ce serait mieux qu'il le fasse avant le début des cours, parce que les gens, ils ont le temps de déjà introduire des choses dans le lycée, et le faire à la sortie, c'est déjà un peu tard, il peut se passer déjà des choses dans la journée.
6: Cette fois, les policiers n'ont rien trouvé, mais il y a déjà eu des mauvaises surprises, selon le directeur du lycée, Fabrice Mac.
11: C'est plus des maladresses de la part des élèves, souvent, qui veulent montrer à un copain, une fois, c'était un couteau qu'il avait ramené d'un voyage, des choses comme ça, qui n'ont pas leur place dans un établissement.
6: Il ferme le portail et insiste, sa priorité cette rentrée, c'est la sécurité.
1: Un reportage signé Sarah Kelifi, ici Provence.
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1: Marine Eugénie. Avec à suivre un beau reportage ici, Lorraine, ne le manquez pas, qui nous fait découvrir une opération bienvenue pour notre portefeuille des fruits et des mirabelles, bien sûr, c'est la région, accueillir gratuitement, vous l'entendrez. Mais d'abord, on accueille Marina Ferrari, ministre des Sports, de la Jeunesse, de la Vie associative de France. Bonjour.
13: Bonjour Marine Eugénie.
1: Merci beaucoup d'être avec nous dans le 13h de nos régions. Alors avant d'aborder le dispositif, septembre bouge un mois pour remettre l'activité physique et sportive au cœur de notre quotidien. On aimerait vous poser quelques questions d'actualité. D'abord, cette judokate française, Léa Fontaine, qui porte plainte après avoir remporté chez les plus de 78 kilos le Grand Chelem de Lausanne. Elle a été victime, Léa Fontaine, de grossophobie sur les réseaux sociaux. Votre réaction, Madame la Ministre, à ces insultes dont les sportives sont souvent victimes sur les réseaux ?
13: Alors d'abord, j'ai dénoncé immédiatement les propos et les attaques dont avait été victime Léa. Mm-hmm. C'est absolument intolérable. Et c'est vrai que vous avez raison de rappeler qu'on a ce phénomène de grossophobie aussi qui existe et qui s'adresse essentiellement aux femmes dans le sport. D'abord, j'ai félicité cette sportive, cette judoka, pour ses excellents résultats et en disant que son corps, c'était aussi finalement la fierté de la France aujourd'hui, puisqu'elle avait remporté le Grand Slam de Lausanne. Donc, c'est une grande championne et donc je tenais à la féliciter. Bien évidemment, mon soutien, parce que nous sommes toutes et tous confrontés à ces phénomènes aujourd'hui de haine en ligne, de dénigrement et d'attaques physiques. Et ça, c'est absolument intolérable. On a des dispositifs aujourd'hui qui nous permettent justement de lutter contre ces phénomènes de violence, notamment la plateforme Signal Sport, que vous connaissez, qui nous permet de faire remonter des choses. Mais voilà, elle a eu le bon réflexe, c'est d'aller porter plainte, parce que c'est important d'aller porter plainte pour aussi qu'on puisse à un moment poursuivre les auteurs de ces violences. J'étais hier aussi avec des associations qui luttent contre l'homophobie dans le sport. On sait qu'on a aussi, on a connu cet épisode avec ce jeune nageur en natation synchronisée cet été aussi lors des championnats d'Europe. Donc voilà, il faut que nous luttions absolument contre toutes ces formes.
1: Louise Boisson aussi a eu droit sur son physique un peu masculin pendant Roland-Garros. Donc un réflexe, cette plateforme
13: Signal un sport. Réflexe, plateforme Signal Sport, autre réflexe, porter plainte, et puis surtout collectivement que nous dénoncions ces comportements qui sont inadmissibles aujourd'hui. Bien évidemment, je lui apporte tout mon soutien, puis il faut ça. Bon, vous me voyez, les auditeurs ne me voient peut-être pas, moi je suis plutôt une femme ronde aussi, et souvent j'ai eu à subir aussi ce genre de dénigrement. Donc tout mon soutien à cette sportive, et je crois que c'est vraiment un travail collectif que nous devons faire ensemble.
1: Notre soutien également. L'autre dossier, Madame la Ministre, nous emmène à Bordeaux. Dossier que suit de très près, évidemment, ici Gironde, tous les supporters des Girondins de Bordeaux, le tribunal administratif de Paris a tranché. Le club de foot reste exclu des championnats nationaux, bascule en régional, une sixième échelon du foot français. C'est un nouvel épisode dans une longue, longue descente. Qu'est-ce que vous pouvez nous dire de ce dossier ? Qu'est-ce que vous pouvez dire aux fans du club aujourd'hui ? Est-ce qu'il risque la liquidation judiciaire ?
13: Alors d'abord, dire que nous sommes très attentifs au dossier bordelais. Parce que les Girondins de Bordeaux, c'est un club qui est emblématique, mythique, historique du football français. Et au-delà du sportif, c'est aussi un club qui a façonné à la fois la sociologie du bordelais, mais aussi qui aujourd'hui a un poids économique sur le territoire. Donc bien évidemment, avec les compétences qui sont les miennes aujourd'hui, j'ai une écoute et un œil très attentif à ce qui se passe dans ce dossier. Il faut savoir qu'il y a un nouvel élément qui est intervenu dans ce dossier, puisqu'il y a aujourd'hui un dossier de reprise qui est solide, puisque le tribunal de commerce de Bordeaux a statué sur ce dossier de reprise. En lien avec la fédération, moi je n'ai pas de pouvoir pour obliger la fédération à. La fédération est dans ses prérogatives, elle fait son travail, elle a ses règlements, il y a des lois qui existent, mais j'ai demandé tout de même à la fédération d'avoir
1: Philippe
13: un œil... Voilà, Philippe Diallo, d'avoir un œil attentif sur le dossier de Bordeaux, non pas pour forcer une réintégration, je veux dire, il y a eu une mauvaise gestion du club de Bordeaux qui nécessite une rétrogradation, mais entre descendant régional ou une division inférieure, voilà, ou disparaître, il y a peut-être une voie à trouver, d'autant qu'aujourd'hui, on a le tribunal de commerce, effectivement, qui apporte une nouveauté. Ce qu'il faut comprendre, c'est que si demain, les Girondins de Bordeaux sont complètement relégués, eh ben, on n'aura plus de formation, de centre de formation, on aura bien évidemment une relégation, donc plus de joueurs professionnels, donc il va y avoir des licenciements. Il y a de nombreux créanciers aujourd'hui qui attendent d'être finalement payés, que leur dette soit honorée. Mmh. Et le tribunal de commerce a prévu un plan d'apurement de la dette sur une dizaine d'années. Il y a aussi des dettes fiscales et sociales, accessoirement ce n'est pas rien, des dettes vis-à-vis de la métropole pour la location sociale. Donc il y a un impact économique sur tout cela.
1: Non négligeable.
13: Et c'est là-dessus que j'ai attiré l'œil de Philippe Diallo, qui est très conscient du sujet et qui travaille aussi beaucoup.
1: Le club pourrait donc revenir, Madame la Ministre, mais à quel niveau?
13: Il ne m'appartient pas de dire si le club doit revenir ni à quel niveau il doit revenir. Moi, j'ai souhaité attirer l'attention de la fédération sur le poids et sur l'importance du club au sein du Bordelais.
1: Foot toujours, si je puis me permettre cette transition.
13: Foot toujours, absolument.
1: Avec le cas Infantino. Je resitue pour celles et ceux qui n'ont pas suivi Gianni Infantino, c'est le patron de la FIFA du foot mondial, qui entendait vendre des parts de la Coupe du Monde à des investisseurs privés. Projet un peu fou, il faut le dire, avorté désormais. Et puis, il y a eu aussi la suspension de l'Américain Balogun, annulé pendant le mondial après un coup de fil de Donald Trump. Bref, ils sont nombreux à demander son départ. Dernière en date d'ailleurs, Michel Platini, ex-patron de l'UEFA. Vous aussi, Madame la Ministre, vous demandez son départ?
13: Il ne m'appartient pas de demander son départ, simplement.
1: Vous le souhaitez?
13: Je n'ai pas à le souhaiter non plus. Ça appartient à l'instance de décider de qui sera le dirigeant demain de la FIFA. Simplement, c'est vrai qu'au moment où il y a eu cette annonce de privatisation quelque part de la Coupe du Monde, il y a eu une réaction de ma part en tant que ministre des Sports. Je défends aussi un modèle sportif et un modèle footballistique français auquel nous sommes attachés. Et donc, j'ai exprimé mon désaccord par rapport à la proposition qui était faite.
1: Vous attendez que le patron du foot français, Philippe Diallo, prenne position?
13: Il a eu une position qui était assez claire, puisqu'il a dénoncé également la proposition qui avait été faite par Infantino à ce moment-là.
1: Donc, on ne demande pas explicitement son départ, mais on n'aime pas vraiment le personnage.
13: Mais en fait, ce n'est pas à moi de décider de l'organisation.
1: Mais la France pourrait se positionner.
13: Nous sommes positionnés clairement, puisqu'il y a eu une expression de ma part. Il y a eu également, vous le savez, une expression du président de la République et une expression du président de la Fédération française. Donc, je pense que la position de la France, pour coup, elle est claire. Vous avez toutes les instances qui ont bougé.
1: Vous avez éclairci tout ça. Marina Ferrari, on en a fini avec les quelques dossiers d'actualité sportive. Vous venez dans le trésor de nos régions nous présenter l'opération septembre, on bouge. Tout est dit dans le titre. Pendant près d'un mois, une tournée nationale fera étape dans 18 villes partout en France. L'objectif, c'est de nous mettre ou remettre au sport.
13: Absolument. Donc, ce qu'il faut comprendre, septembre bouge. Donc, c'est le mois de l'activité physique et sportive. Nous avons choisi le mois de septembre pour lancer ce qui est en fait la vitrine, qui a vocation à être la vitrine du sport santé. C'est une opération qui s'inscrit dans notre stratégie nationale sport santé que nous conduisons de concert ministère des Sports et ministère de la Santé. Et tout simplement, c'est remettre la France en mouvement, puisque vous le savez, aujourd'hui, on a un problème de sédentarité et le déficit d'activité physique a des conséquences lourdes sur la santé de nos concitoyens. Donc, l'idée, c'est de faire comprendre, d'aller vers nos concitoyens pour les remettre en mouvement, quelles que soient leurs conditions physiques, leur âge, les pathologies qu'ils peuvent porter, le handicap qu'ils peuvent porter. On a tous et toutes une activité physique adaptée qui nous correspond.
1: Concrètement, comment ça va se passer? Il va y avoir des ambassadeurs, des ateliers?
13: Alors, absolument. Donc, concrètement, nous sommes d'abord accompagnés par des journalistes, des journalistes et des sportifs. Nous allons faire donc une tournée, vous l'avez rappelé, avec ces dates qui vont être partout en France, avec une espèce de caravane du Tour de France. Là encore, la métaphore sportive nous accompagne pour aller au plus proche de nos concitoyens. Il y aura donc ce village qui est organisé en plusieurs temps. D'abord un temps où les clubs sportifs ou les associations pourront venir faire des démonstrations des activités, puisqu'aujourd'hui, je peux avoir peur de courir, mais par contre, je peux redécouvrir la marche nordique, par exemple. Je peux avoir peur d'aller nager, mais je peux découvrir l'aquabike, etc., etc. Donc, des démonstrations pour permettre aux gens de voir qu'il y a des panels adaptés à chaque situation. Deuxièmement, nos partenaires qui vont également être là pour faire valoir toutes les activités et toutes les composantes aujourd'hui du sport santé en France. Ils sont nombreux, je pense aux maisons sport santé, je pense à la caisse d'assurance maladie, je pense aux grandes associations comme la Ligue contre le cancer qui sont également à nos côtés. Et puis ensuite, il y aura des temps de pratique où les gens pourront essayer également les activités
1: choses sérieuses.
13: Physiques. Absolument. Mais voilà, il faut bien comprendre que l'idée, c'est vraiment que chacun puisse reprendre une activité physique sans avoir peur de se faire mal, tout simplement, parce qu'on peut tous, autre niveau.
1: On peut reprendre doucement.
13: Absolument. Et il faut reprendre doucement pour garder cette habitude.
1: Autre dispositif pour faire bouger les plus jeunes, cette fois, les enfants de 6 à 13 ans, le passeport, cette aide de 50 euros pour financer une inscription dans un club. Cette aide, elle sera désormais conditionnée à un quotient familial inférieur à 700 euros. Ça veut dire mathématiquement moins de bénéficiaires. Est-ce que c'est pas un peu contradictoire avec cette ambition de,
13: alors, ça veut dire
1: de mettre un maximum de jeunes au sport?
13: Plus de bénéficiaires que l'an dernier.
1: Ah bon?
13: Oui. Le passeport, vous savez, l'année dernière avait dû être recentré sur les 14 ans et plus, parce qu'il y avait aussi une contrainte budgétaire. Et donc le choix qui avait été fait par ma prédécesseure, qui l'avait fait, d'ailleurs c'était un choix qui était pertinent, puisqu'on sait que la pratique sportive décroche, en tout cas les prises de licence dans les clubs sportifs décrochent à partir de 14 ans. Oui. Donc le choix qui avait été fait compte tenu de la contrainte budgétaire était de se recentrer sur les 14 ans et plus. Là, nous rouvrons aux 6 et plus.
1: On élargit la tranche d'âge.
13: On réélargit la tranche d'âge. Et il avait été porté à 70 euros l'année dernière. On revient au dispositif initial de 50 euros. Mais on réélargit bien le dispositif.
1: Ça veut dire combien de bénéficiaires en
13: plus? Ça veut dire qu'on va être à peu près à 4 millions de bénéficiaires aujourd'hui. Alors c'est vrai que dans sa première version, nous étions au-dessus. Oui. Mais l'année dernière, nous étions largement au-dessous. Donc on réouvre le dispositif.
1: Cibler les familles les plus précaires.
13: On cible les familles les plus précaires. Je crois que la responsabilité budgétaire aujourd'hui qui est la nôtre, c'est d'aider ceux qui ont le plus besoin en étant bien évidemment responsable au regard des finances publiques. Et ce qu'il faut bien comprendre aujourd'hui, c'est que le choix de rouvrir les 6-13 ans est extrêmement important, parce que c'est là aussi où on acquiert le réflexe du sport et de l'activité physique. Mmh. Et le mouvement sportif nous le réclamait beaucoup également, puisqu'aujourd'hui, on le sait, les familles ont besoin aussi de cette aide pour pouvoir inscrire les enfants dans les clubs.
1: L'objectif de ce mois de septembre, c'est donc s'inscrire à des activités sportives, regarder un peu ce qui se passe autour de
13: apprendre à pratiquer même seul, puisqu'on peut pratiquer une activité sportive et physique seule. Il faut comprendre qu'on a un enjeu, c'est vraiment un enjeu de santé publique. Oui. Aujourd'hui, vous le savez, on a malheureusement 95% des personnes aujourd'hui qui ne sont pas dans les critères de la bonne activité physique. Je ne sais pas si vous avez vu les études qu'on a fait à l'entrée du collège depuis l'année dernière. On mesure justement la pratique physique des jeunes collégiens avec des chiffres qui
1: ont du mal à tenir l'endurance.
13: Ils ont du mal à tenir l'endurance, et puis surtout, on a des chiffres qui sont effrayants en perte de capacité cardiovasculaire de nos jeunes. Donc on voit que c'est vraiment un problème de santé publique qui est majeur et qui est devant nous.
1: Septembre bouge, donc Marina Ferrari, ministre des Sports, de la Jeunesse et de la Vie Associative. On vous garde encore un peu pour évoquer cette année qui vient, année d'élection présidentielle avec des enjeux très importants pour notre pays, climatique, économique, sociaux, les sujets ne manquent pas, et on a voulu vous entendre, vous auditeurs et auditrices, sur ICI, avant tout concitoyens et concitoyennes. Notre réseau lance une grande consultation baptisée Dites-le ICI, 50 isoloirs déployés sur le territoire, à l'intérieur un ordinateur qui enregistre vos envies, vos craintes, vos espoirs, 5 questions qui vous sont posées. Quand vous pensez à l'avenir, qu'est-ce qui vous rend optimiste? Liberté, égalité, fraternité, quelle est la valeur la plus importante à vos yeux? Quels sont les sujets les plus importants pour vous en ce moment, que ce soit en positif ou en négatif, ou encore, quel serait votre message au ou à la future présidente de la République?
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1: Madame la ministre des Sports, de la Jeunesse, de la Vie Associative, je vous propose d'écouter Mira, une étudiante à Paris qui est entrée dans l'isoloir ICI, place de la République, pour nous parler de son avenir professionnel et surtout d'écologie.
15: Ce qui est important pour moi en ce moment, c'est mes études, parce que j'aimerais trouver un travail qui me donne envie de travailler, pas juste pour gagner de l'argent. Mais de laisser quelque chose derrière moi, je pense qu'il est aussi important, c'est l'écologie, prendre soin de la nature, de se rendre compte que ce qu'on a devant nous, c'est super beau et qu'il faut pas la détruire. Ce qui me rend optimiste, je pense, c'est la nouvelle génération, parce que je pense qu'on essaye de plus en plus de vivre ensemble, mais de connaître à s'apprendre. Je pense que la nouvelle génération, on arrive à comprendre que on est tous différents, on s'accepte, on travaille ensemble et on aime bien vivre ensemble en fait. Pour les générations futures, je souhaite que ils puissent vivre comme nous en fait, parce que je pense qu'aujourd'hui, on a beaucoup de chance déjà d'être en vie, et ce que je souhaite pour mes enfants, c'est de pouvoir voyager en faisant à côté un travail dans lequel ils ont envie de continuer, et une raison pour laquelle se réveiller tous les jours, tous les matins, ça fait sens en fait.
1: Voilà. Voilà, Mira, étudiante à Paris, Marina Ferrari. Je vous ai vu attentive, vous prenez des notes. Qu'est-ce que vous retenez de ce témoignage ?
13: Alors, plusieurs choses. Le premier, c'est d'abord, la première chose que je retiens, c'est un message d'espoir et d'envie. Et ça, ça me fait plaisir d'entendre Mira et je la remercie. Parce que j'entends beaucoup de choses fausses sur notre jeunesse. J'entends beaucoup une jeunesse désabusée, qui n'a plus envie, voilà. Moi, j'ai entendu, on a envie de, j'ai noté, je cherche un travail, j'ai envie d'avoir un travail qui me fait plaisir. Oui. Je ne serai pas juste là pour gagner de l'argent et je veux transmettre aux générations futures. Mm-hmm. Donc, merci pour cela. Aujourd'hui, quand toutes les études statistiques le montrent, nos jeunes s'engagent et s'engagent de plus en plus. Simplement, dans l'engagement, ils le font différemment de nous. Ils vont plus sur une cause, ils vont plus sur un événement culturel, un festival, etc. Mais ils s'engagent. Donc cette espèce d'idée surannée que les jeunes ne s'engagent plus est absolument fausse. Donc merci, parce que Mira l'incarne pleinement et c'est très optimiste pour l'avenir.
1: Et elle est optimiste aussi en sa génération.
13: Absolument, elle est optimiste en sa génération.
1: Vous y croyez, bien sûr,
13: en plus, en étant ministre de la jeunesse, oui. Bien évidemment, j'ai un message à passer, c'est que je trouve que malheureusement, on ne parle pas assez à notre jeunesse. Et pourtant, notre jeunesse, c'est notre avenir. C'est un peu impossible de dire cela, mais c'est une réalité. Et aujourd'hui, malheureusement, dans le débat public, je trouve qu'on ne parle pas assez à notre jeunesse, et pas seulement en termes d'éducation, mais aussi en termes de comment je me projette, comment on aide notre jeunesse à rentrer dans son avenir professionnel, comment on aide notre jeunesse à se loger, etc., etc. Quand on voit la baisse de la natalité aujourd'hui, c'est parce qu'il faut aussi qu'on redonne des perspectives à notre jeunesse. Mm-hmm. Je veux dire, dans un monde, elle parle beaucoup d'éco-anxiété. Il faut entendre l'éco-anxiété, c'est une réalité aujourd'hui. Et quand on a passé un été caniculaire comme celui que nous venons de passer, ça a touché toute la classe d'âge. Aujourd'hui, on est confronté réellement à la problématique du réchauffement climatique et au dérèglement climatique. Et donc, j'ai envie de lui dire, Mira, il y a plein de dispositifs aujourd'hui que nous développons pour aussi nous accompagner dans cette volonté d'engagement. Je pense au service civique écologique, notamment, qui existe et qui lui permettra peut-être de trouver sa voie pour continuer à œuvrer pour les générations futures.
1: Mira, vous avez votre réponse. Merci, Marina Ferrari, ministre des Sports, de la Jeunesse, de la Vie Associative, d'avoir été dans le 13h de nos régions. Je compte sur vous pour passer dans notre isoloir en sortant.
13: Avec plaisir, et puis surtout, je voudrais vous remercier parce que vous serez bien évidemment partenaire de Septembre Bouge et partout sur les territoires, vous serez à nos côtés pour faire valoir cette belle manifestation.
1: Merci beaucoup.
13: Merci à vous.
1: Le 13h de nos régions, c'est fini. Je vous dis à demain, même heure, même endroit. L'après-midi se poursuit en musique sur votre radio ici.
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17: Laurent Menel.
18: Et si vous avez envie de prolonger un petit peu l'été et de faire le plein de sourires pour la rentrée, eh bien c'est parti. Dès ce jeudi soir, on décompresse en famille à Aix-en-Provence. Cap sur le centre-ville pour de chaleureuses soirées guinguettes et des afterworks latino entièrement gratuits. Ce samedi, place aux bonnes affaires, cette fois-ci avec la grande braderie marseillaise. Garez-vous malin au parking Opéra ou Charles de Gaulle, ou mieux, prenez le tram T3 pour en profiter en toute sérénité. Samedi toujours, Martigues devient une Venise provençal féerique avec des spectacles gratuits au Théâtre de Verdure, tandis qu'à Graveson, la fête votive bat son plein avec ses traditionnelles courses de vaches cocardières dans les arènes. Dans le Var, on prolonge les vacances à Bormes-les-Mimosas vendredi et samedi avec le Festival du Moulin sous une note douce de jazz et de folk. Enfin, offrez-vous une escapade de fraîcheur magique au lac d'Alos.
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En vous souhaitant un bel après-midi avec vos chansons préférées, ravi de vous retrouver. On prolonge d'ailleurs notre voyage musical à l'heure de la sieste avec Gérard Blanc et son éternelle autre histoire. C'est vrai qu'on aime bien rêver, ça tombe bien. À l'occasion du Ici Live, on vit à l'heure Ciotaden cette semaine et on va vous inviter à remonter le temps jusqu'à l'année 1720 à La Ciotat. Dans un instant, notre invité sur place, Robert, pour Les gens d'ici. Allez, tout de suite, on garde le sourire avec une nouveauté signée Benabar, elle danse.

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0: Et quel plaisir sur Ici Provence de chanter en chœur avec Julie Pietri sur Ève, lève-toi. On ouvre tout de suite notre page locale avec le rendez-vous Les gens d'ici. Cap sur la Ciotat, à l'occasion du Ici Live qui s'y tient cette semaine avec ses concerts gratuits. Sur place, j'ai rencontré Robert. Robert est un régisseur passionné de la troupe Il était une fois la Ciotat 1720. Un homme de l'ombre exceptionnel qui adore mettre les autres en lumière. Reportage.
1: Bonjour, je suis Robert de la Ciotat, puisque je suis responsable des décors, de la régie, de tout ce qui se passe tout autour, pour les répétitions. Voilà, ça m'a pris et ça fait 17 ans que ça dure et je pense continuer encore longtemps.
0: Ça mobilise combien de personnes ici à la Ciotat ?
1: À peu près 60 personnes dedans, mais après quand on est acteur, comme quand on joue la crèche vivante, on était 65 acteurs, quand on joue 1720, on était... sur le port, 300 acteurs. C'est un travail de longue haleine. C'est pour préparer 1720, il faut, pour nous, mettre les décors, c'est 5-6 mois à l'avance. On brassait en 2 jours et demi, plus de 90 000 personnes. Les gens aimaient beaucoup cette ambiance-là.
0: Le vaillant Robert parmi les gens d'ici. Si on devait résumer un peu votre vie, vous êtes né où ?
1: Mes parents avaient une entreprise au Maroc. Il y a eu des événements, nous sommes partis du Maroc. Je suis venu d'abord où ma mère était née, dans les Pyrénées, et puis après, nous sommes venus à Marseille, à Saint-Mitre, à côté de Château-Gombert. Et après, je suis venu épouser une ciotadenne. Donc, mon métier, au début, j'étais maçon, après chef de chantier, conducteur d'engins, engins spéciaux. J'ai fait le taxidermiste. Qu'est-ce que c'est le taxidermiste ? C'est naturaliser les animaux, taxis, du latin arrangé et derme à la peau, si je ne me trompe pas. Après, j'étais chef de chantier avant d'être à la retraite. Et bon, j'ai toujours été actif. Je ne sais pas ce que c'est, rester souvent dans le canapé. Voilà.
0: On ne compte pas le temps, mais le temps a compté pour vous, car c'est l'amour qui vous a guidé ici. Ça fait plus de 50 ans que vous habitez à La Ciotat.
1: Et exactement, ça va faire la 53e année que je suis marié.
0: Vous les comptez quand même, hein ?
1: Je suis content et donc je compte pas.
0: Et aujourd'hui, qu'aimez-vous le plus ici en Provence ?
1: Mais là, toutes ces coutumes de Provence qui me plaisent, qui me tiennent à cœur. Voilà, donc je suis plongé dedans et ça me plaît. J'aime ça, voilà.
0: La Ciotat autrefois. Merci Robert et belles aventures à vous.
1: Merci à tous les auditeurs d'ici Provence.
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0: BBC Provence et vos chansons préférées, frissons garantis avec Teddy Swims et son intense Loose Control. Après une rapide pause promo, on s'offre une bulle de douceur en compagnie de Vanessa Paradis et son éternelle Marilyn et John. Quelle histoire, hein ? Juste avant de retrouver les infos de 14h sur ICI Provence.
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3: Les vagues de chaleur successives et la sécheresse de cet été ont coûté cher à la France. 0,1 point de PIB de produit intérieur brut. Les agriculteurs sont particulièrement concernés avec une baisse de 8% de la production. Des agriculteurs qui devaient connaître demain soir le plan d'urgence prévu par le gouvernement pour les aider. Finalement, ces annonces sont décalées de quelques jours. Le temps de concerter à nouveau, explique l'entourage du Premier ministre. Tous les billets achetés pour les concerts de Patrick Bruel, qui a annulé sa tournée prévue à partir d'octobre, seront remboursés. C'est ce qu'assure l'avocate du chanteur, accusé de violences sexuelles par des dizaines de femmes. Patrick Bruel a renoncé hier soir à la tournée de 35 dates qu'il devait entamer le mois prochain. Une épave détectée au large de l'Angleterre, peut-être celle du chalutier français qui a coulé samedi dernier. La plus grande prudence s'impose toutefois tant que les vérifications n'ont pas pu être faites, précise le parquet à Issy Armorique. Dans le Maine-et-Loire, près de 7600 canards vont être abattus après la découverte d'un foyer de grippe aviaire hautement pathogène dans un élevage de Longuet-Jumelles. C'est à une cinquantaine de kilomètres de la ville d'Angers. Et puis on a appris ce matin la disparition de Jean-Paul Rapneau, réalisateur multi-césarisé, notamment pour Cyrano de Bergerac avec Gérard Depardieu, Le Sauvage avec Yves Montand, La Vie de Château avec Catherine Deneuve, Le Hussard sur le Toit ou encore Le Sauvage, donc de 1975. Jean-Paul Rapneau est mort à l'âge de 94 ans. Sa filmographie est sur ici.fr.
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2: C'est un soleil radieux qui brille toute la journée sur notre belle Provence, un ciel qui restera lumineux d'ailleurs toute la semaine avec un vent plutôt faible. Côté température, comptez de 32 à 34 degrés dans les Bouches-du-Rhône et de 33 à 35 degrés entre la Sainte-Baume et Draguignan. Ce soir, léger nuages à Toulon et l'Estérel, mais un ciel qui se dégage vite ensuite, bien dégagé aussi de Marseille à La Ciotat pour une belle soirée étoilée. À Marseille, 29, sur Toulon, 31 degrés et à Aix-en-Provence, 32 degrés.
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0: Quel déhanchement sur Ici Provence avec Michael Jackson et vos chansons, que dis-je, vos tubes préférés sur Ici Provence. On s'offre une petite pause promo, préparez vos cannes à pêche, oui on est comme ça sur Ici Provence, pour trois chansons françaises à la suite. On prend d'abord Le Large avec Laurent Voulzy et Belle Île en Mer. On taquine la dorade avec la nouveauté de Manon Lisa, Le Petit Pêcheur, un brin de fraîcheur, c'est magnifique. Et on se détend avec Julien Clerc, à tout de suite.
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2: Nombreux sont les forums, les journées dédiées au monde associatif. C'est la rentrée à Marseille. Si vous cherchez par exemple une activité sportive, culturelle ou solidaire pour l'année, c'est ce samedi, pas de gros rassemblements vivacité en centre-ville, mais des forums d'associations décentralisées directement dans les mairies de secteur. L'occasion parfaite pour rencontrer les clubs de votre quartier. Dans les 4e et 5e, c'est à l'espace Vallier pour la matinée. Pour les 9-10, c'est dans le superbe parc de la Maison Blanche toute la journée. Et si vous êtes dans le 11-12, c'est au parc de la Mirabelle avec plus de 70 associations qui vous attendent en après-midi. Dans le Var, ce samedi, cap sur la journée des associations à Draguignan et la Valette du Var. Sport, culture et loisirs avec navette et parking gratuit pour venir en famille. Dans les Alpes-de-Haute-Provence, à Vinon-sur-Verdon, le forum des assos vous attend samedi matin avec un petit plus à 15h30 pour célébrer les sportifs de l'année.
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0: Your Love is King, ici Provence avec Shadé. C'est toujours un magnifique moment d'ailleurs de douceur hein, sur ici Provence. Enfin, quand je dis ça, on est parfois un petit peu fâché à l'égard du deuxième match qui s'est tenu de l'Olympique de Marseille. 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Vous allez découvrir notre toute nouvelle chaîne 100% OM sur YouTube pour ne rien rater des coulisses et de l'actualité de votre club préféré. En attendant la réception du Paris Football Club, ce sera dimanche soir ou ça, à la maison. Allez, un petit peu de promo et on se retrouve tout de suite avec le grand Daniel Balavoine avant de savourer le retour exceptionnel de l'incroyable Bruno Mars avec son dernier titre On My Soul. Restez bien sur ici Provence, bel après-midi.
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3: C'est la semaine de rentrée, l'heure de faire les comptes, surtout pour les étudiants qui ont besoin d'un budget conséquent pour démarrer l'année. Cette année, le budget explose selon la FAGE. Ils dépensent en moyenne 3 240 euros entre dépenses de vie courante, frais spécifiques de rentrée universitaire, une hausse de 25% depuis 6 ans selon le syndicat étudiant. La chanteuse et comédienne Elena Noguera témoigne à son tour dans le cadre de l'affaire Patrick Bruel, mise en examen, on le sait, pour plusieurs violences sexuelles, âgée de 57 ans. Elle a décidé de ne pas porter plainte et dénonce aujourd'hui le fait que son témoignage soit donné en pâture. Patrick Bruel qui a annulé sa tournée. Tous les billets achetés pour ses concerts prévus à partir d'octobre seront remboursés. C'est ce qu'assure l'avocate du chanteur. Les vagues de canicule et la sécheresse en France cette année coûteront 0,1 point de PIB. Le ministère de l'économie considère que ces vagues de chaleur devraient entraîner une baisse de la production agricole française de 8%, soit la moitié de celle observée lors de la canicule de 2003. Les horaires de repas irréguliers au fil de la semaine augmentent les risques de développer une maladie cardiovasculaire chez les hommes. C'est ce que démontre une étude Nutrinet Santé. Cette pratique augmente donc les risques de développer cette maladie. Les auteurs parlent d'un jet lag alimentaire, c'est-à-dire le fait de ne pas avoir les mêmes horaires de repas en semaine et le week-end. Et puis la mort de Jean-Paul Rapneau à l'âge de 94 ans, réalisateur multi-césarisé, notamment pour Cyrano de Bergerac avec Gérard Depardieu, filmographie sur ici.fr.
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2: C'est un soleil radieux qui brille toute la journée sur notre belle Provence. Un ciel qui restera lumineux d'ailleurs toute la semaine avec un vent plutôt faible. Côté température, comptez de 32 à 34 degrés dans les Bouches-du-Rhône et de 33 à 35 degrés entre la Sainte-Baume et Draguignan. Ce soir, léger nuage à Toulon et l'Estérel, mais un ciel qui se dégage vite ensuite. Bien dégagé aussi de Marseille à La Ciotat pour une belle soirée étoilée. À Marseille, 29, sur Toulon, 31 degrés et à Aix-en-Provence, 32 degrés.
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0: Ici Provence et vos chansons préférées, mais quelle voix, celle de Joe Cocker. Une courte pause de promo et on va se préparer à ronronner tranquille en cet après-midi sur Ici Provence. On enchaîne avec trois chansons françaises. Véronique Sanson qui nous jure qu'elle n'a besoin de personne. Elle est bien la seule, hein. Christophe Maé qui décroche la lune, pourquoi pas. Et puis Poho, justement, qui court après le chat. C'est tout de suite sur Ici Provence.
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2: Et si vous avez envie de prolonger un petit peu l'été et de faire le plein de sourires pour la rentrée, eh bien c'est parti. Dès ce jeudi soir, on décompresse en famille à Aix-en-Provence. Cap sur le centre-ville pour de chaleureuses soirées guinguettes et des afterworks latino entièrement gratuits. Ce samedi, place aux bonnes affaires, cette fois-ci avec la grande braderie marseillaise. Garez-vous malin au parking Opéra ou Charles de Gaulle, ou mieux, prenez le tram T3 pour en profiter en toute sérénité. Samedi toujours, Martigues devient une Venise provençale. Salle féerique avec des spectacles gratuits au Théâtre de Verdure, tandis qu'à Graveson, la fête votive bat son plein avec ses traditionnelles courses de vaches cocardières dans les arènes. Dans le Var, on prolonge les vacances à Bormes-les-Mimosas vendredi et samedi avec le Festival du Moulin sous une note douce de jazz et de folk. Enfin, offrez-vous une escapade de fraîcheur magique au lac d'Alos.

0: ici, Provence, et vos chansons préférées avec Johnny Hallyday et L'Envie. Si vous avez envie de retrouver aussi la rentrée littéraire après la rentrée musicale sur la Ciotat, eh bien c'est à Fuveau qu'il faut aller ce week-end. 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On s'offre tout de suite un pur moment de groove avec le groupe de légende Imagination et Just an Illusion dans un instant, avant de danser sur la toute nouvelle pépite de Soprano, DJ Soprano, qui sera parmi nous pour mettre le feu. Il aura besoin que de 3 chansons ce jeudi soir sur la scène flottante du Ici Live sur le port vieux de la Ciotat. Mais ça, c'est magnifique, hein, c'est le festival Ici Live. J'espère que vous avez gagné vos invitations. Bel après-midi.
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0: avance, la musique continue, les infotrafics vont arriver aussi. Et si vous voulez participer à l'inforoute de Ici Provence, commencez à nous envoyer vos messages vocaux sur WhatsApp ou à nous appeler directement avec toutes vos infotrafics. 04 42 38 08 08.
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3: Les vagues de chaleur successives et la sécheresse de cet été ont coûté cher à la France, 0,1 point de PIB. Les agriculteurs sont particulièrement concernés avec une baisse de 8% de la production des agriculteurs qui devaient connaître demain soir le plan d'urgence prévu par le gouvernement pour les aider. Finalement, ces annonces sont décalées de quelques jours, le temps de concerter à nouveau, explique l'entourage du Premier ministre. Tous les billets achetés pour les concerts de Patrick Bruel seront remboursés, c'est ce qu'assure l'avocate du chanteur. Accusé de violences sexuelles par des dizaines de femmes, Patrick Bruel a renoncé hier soir à la tournée de 35 dates qu'il devait entamer le mois prochain. La judokate française Léa Fontaine porte plainte après avoir reçu une vague d'attaques grossophobes sur les réseaux sociaux. Victorieuse du Grand Slam de Lausanne dans la catégorie des plus de 78 kilos, elle a reçu de nombreuses insultes, des attaques fermement condamnées par la ministre des Sports dans le 13h de nos régions tout à l'heure sur ICI. Son corps, c'est aussi finalement la fierté de la France. Je tenais à lui adresser mon soutien, a déclaré Marina Ferrari. C'est dans Replay sur ici.fr. Une épave détectée au large de l'Angleterre, peut-être celle du chalutier français qui a coulé samedi soir. La plus grande prudence s'impose toutefois tant que les vérifications n'ont pas pu être faites, précise le parquet à Issy Armorique. Et puis on a appris la disparition de Jean-Paul Rapneau. Aujourd'hui, le réalisateur multi-césarisé est mort à l'âge de 94 ans. Sa filmographie en vidéo sur ici.fr.
0: Merci Marina. Le génie, la météo ici Provence avec des températures chaudes. Il fait actuellement à Aix-en-Provence 34 degrés. Dans l'intérieur varois, c'est encore plus élevé au Luc, 36,1. En bord de mer, c'est plus respirable. À Marseille, 26 sur la Corniche, mais 32 au Trois-Luc. Et puis à Toulon, il fait entre 29 et 31 degrés selon les quartiers. Dans les Alpes-de-Haute-Provence aussi, il fait chaud. Par exemple, à Sisteron, 32 degrés. En revanche, à Barcelonnette, 26 degrés. Barcelonnette, où se déroule tout ce week-end le salon Alpes Aventure Moto Festival, 10e édition. La vallée de Lubaye à l'heure de la moto, avec des essais, des nouveautés, un pôle voyage et aventure, des animations au parc de la Sapinière. Entrée gratuite vendredi, samedi et dimanche, donc à Barcelonnette. Demain, grand soleil en Provence et dans les Alpes. Les températures, les minimales sur le littoral, 19 à 23. Dans les terres, 14 à 17. En montagne, 8 à 11. Et les maximales, il fera à Marseille 34 degrés, à Toulon 31 et à Aix-en-Provence 36 degrés. Ici Provence, le point trafic de 16h02. Tout semble bien se dérouler pour l'instant. On a un petit ralentissement en sortie de Marseille entre Pologne et la Valentine sur la 50. 5 minutes de retard. Dans Marseille, comme il fait beau, bah vous profitez de la Corniche, mais ça coince un peu au niveau d'Andoum. Depuis le Vallon des Offres, on a 10 minutes d'attente. Et puis Rabateau, entre le rond-point du Prado et Ferrier, on a une dizaine de minutes de bouchons, donc entre Rabateau et Schlesing. Aix-en-Provence et Toulon, ça roule. Et ailleurs, on a deux zones de bouchons à l'entrée de Sainte-Maxime quand vous venez de Port-Grimaud et de Beauvallon, un quart d'heure. Et puis à Fréjus, sur la D4, secteur du Colombier, pour rejoindre la Nationale 7, on a environ un quart d'heure là quand vous venez du Capitou. S'il y a autre chose, prévenez-nous en direct ou en vocal WhatsApp. Vos inforoutes sont les bienvenues. 04 42 38 08 08.
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0: Merci de faire la route avec Ici Provence. Toutes vos infos trafic en direct. La musique qui détend, qui fait du bien. Et puis des cadeaux à gagner. Dans quelques minutes, vous allez remporter vos invitations pour le spectacle des Chevaliers du Fiel à Saint-Victoret. À la fin du mois, nous jouons ensemble après votre agenda des sorties, celui que vous alimentez en nous envoyant des messages vocaux sur WhatsApp. Vous, les organisateurs d'événements, 04 42 38 08 08 pour passer vos annonces. C'est Ici on sort. Et ici on sort à Manosque pour la fête de la figue de dimanche.
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0: Nous vous écoutons après Alain Souchon. Ici Provence, vos chansons préférées toute la journée, c'est déjà ça.

0: Provence, Alain Souchon. Et dans un instant, c'est Marine qui va chanter Escroc. Marine, sur la scène flottante du Port Vieux de la Ciotat pour notre festival de Huissy Live. Ce sera samedi soir. Et nous allons vous offrir encore vos invitations. Alors pour le coup, ce sera demain que vous les gagnerez. Mais des invitations pour le Huissy Live de Boulevard Désert, Oria, DJ Gel et Soprano. Bah, j'en aurai encore pour vous avant 19h. Vous restez donc bien à l'écoute de Huissy Provence.
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0: Et maintenant, place aux événements que vous organisez, vous qui nous écoutez, vous qui avez pris le temps de nous laisser un message vocal sur WhatsApp au 04 42 38 08 08, nous donnant envie de vous rejoindre. Voici un événement qui a lieu dimanche à Manosque et c'est Mohamed qui nous le présente.
3: Le parc naturel régional du Luberon organise la journée de la figue et du miel le dimanche 6 septembre à la Thomasine à Manosque de 9h à 16h, l'entrée est gratuite. Tout au long de la journée, visite guidée des vergers de figuiers à 9h et 14h, visite de la serre aux abeilles à 10h, 11h et 15h, extraction de miel à 13h et 15h, sous l'arbre à palabre, c'est un conte avec Soum qui aura lieu à 14h, et aussi petit marché des apiculteurs, animation enfant, petite restauration, espace pique-nique, vente de produits du domaine. Pour plus de renseignements, vous pouvez consulter notre site www.parcduluberon.fr, nous suivre sur Facebook La Thomasine ou nous contacter au 06 86 49 18 81. À bientôt.
0: Merci Mohamed. Bah voilà, tout est très clair. C'est donc dimanche la journée de la figue à La Thomasine à Manosque. Propriété du parc naturel régional du Luberon. Donc dimanche, vous faites comme Mohamed, vous aussi vous organisez un événement ce week-end, la semaine prochaine, la semaine suivante. Laissez-nous un vocal WhatsApp et on le diffusera dans Ici on sort, 04 42 38 08 08.
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1: C'est ici Provence et voici le point trafic de 16h16. Et pour l'instant, ça se passe très bien. Juste un petit ralentissement en quittant Marseille sur la 50 entre Pologne et la Valentine. Un petit retard de moins de 10 minutes. Secteur de Rabateau, du Cabot et de la Corniche, un petit peu plus encombré que les autres axes de Marseille. À Aubagne, vous êtes nombreux à faire les courses au Palus. Donc, il y a un petit peu de monde sur la Nationale 8 pour rejoindre le rond-point Renault quand vous venez donc des Palus avec 5 minutes d'attente. Pareil à Plan de Campagne. Voilà les petites courses de rentrée, tout ce qui manque là à acheter pour les enfants. Donc bah, ça coince un peu au niveau des différents ronds-points, notamment celui de Cultura ou encore celui du Leclerc. Aix-en-Provence, la D9 à la Pioline vers Aix, 5 minutes de retard. Pareil pour la D59 entre le pôle d'activité et les Trois Pigeons. Dans le secteur de Toulon, ça roule bien, sauf le centre de Sifour-les-Plages. Quand vous venez de la Seine-sur-Mer sur la D159, nous avons 10 bonnes minutes de bouchon. Et puis en arrivant au grand rond-point de Cuers, quand vous venez de Pierrefeu-du-Var, il y a 10 bonnes minutes d'attente. S'il y a autre chose, vous nous prévenez en direct ou en vocal WhatsApp, vos infos routes au 04 42 38 08 08. Les fermetures nocturnes, les travaux de nuit à Marseille, le tunnel Saint-Loup sera fermé de 21h à 5h30. Vous retrouvez la liste des travaux sur notre site ici.fr/Provence.
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1: 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Ce sera à la fin du mois à Saint-Victorin près de Marignane, le vendredi 25 septembre à 20h30. Dans cet épisode, les municipaux prennent leur destin en main pour devenir ce que personne n'aurait pu imaginer. Amour, réunion syndicale, apéro mortel, surprise, suspense et fou rire au programme. Alors les Chevaliers du Fiel, ils publient souvent des vidéos sur leurs réseaux sociaux, surtout quand le stade toulousain gagne. Ce sont des fervents supporters du club de rugby de Toulouse, mais ce n'est pas pour autant qu'ils délaissent les spécialités locales de Provence. Écoutez, et je vous pose la question juste après.
3: Des Brennus brillants, plein les étagères, nos voisins trouvent qu'on exagère, nous on trouve ça bien.
4: Super. Allez,
5: à la tienne.
4: Ça se fait.
5: Oui.
4: Et cette chanson, elle sera donc chantée en 51 majeur.
5: Ah oui, carrément.
4: Ouais.
5: Waouh. Tu m'as mis un dièse en trou là.
4: Non, c'est pas grave.
5: C'est pas grave.
4: Mais pas un demi-ton près.
5: Non, exactement.
4: Allez. Allez, vive le stade.
5: Oui, vive le stade.
4: Au trou de la sécu.
5: Et de ceux qui le creusent.
4: Nous, en attendant, on cotise.
1: Allez, question pour gagner vos invitations sans me citer de marque. Bien qu'un nombre ait été cité. Dites-moi là ce qu'ils boivent, ce qu'ils se servent comme boisson, les Chevaliers du Fiel, dans leurs vidéos, dans leurs sketchs, dans celui que nous venons d'écouter. Quel type de boisson qu'il faut consommer avec modération? Allez, je vous ai aidé, ça vient d'ici. 04 42 38 08 08. Vous nous appelez, c'est donc pour les Chevaliers du Fiel, les municipaux, la revanche. À Saint-Victorin le vendredi 25 septembre à 20h30. Bonne chance, votre bonne réponse en direct, juste après Benjamin Biolay.
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0: Benjamin Biolay avec Écran Total. Au Ici Live La Ciotat, samedi soir, il y aura des invitations à gagner demain en écoutant le 16-19 de Ici Provence. Là, c'est pour les Chevalets du Fiel que vous tentez votre chance. Christine à Marseille, bonjour à vous Christine.
1: Bonjour.
0: Alors les Chevalets du Fiel, qu'est-ce que ça vous évoque?
1: Moi c'est la fille Camille.
0: Ah oui, d'accord, ouais. Bon, ils sont chouettes, hein, Francis et Eric.
1: Ben oui.
0: Ils nous font rire avec leur personnage. Et puis avec aussi leur côté supporter bien chauvin de Toulouse. Bon, on ne peut pas leur
1: ouais,
0: en vouloir.
1: Mais nous, c'est Marseille. Hein.
0: Ben, c'est ça, c'est ça. Mais. Voilà, on les excuse puisque
1: ça reste le sud.
0: Voilà, et ils trinquent avec une boisson de chez nous. Alors, sans citer de marque, c'est quoi?
1: Le pastis.
0: Bah c'est ça, voilà, allez, avec ça on cotise. C'est donc bien le pastis, avec modération toujours. Bon, bah vous allez les voir pour la première fois peut-être?
1: Oui, tout à fait, ouais. Je ne les ai jamais vus, enfin en tout cas pas en live à la télé, mais voilà. Pas en vrai.
0: Et bah ce sera à Saint-Victoré, à l'Odéon, la salle de spectacle. Super. De Saint-Victoré, vendredi 25 septembre, en soirée. Vous gagnez vos invitations, Christine, vous êtes contente?
1: Super, merci beaucoup, merci Ici Provence.
0: Eh ben avec plaisir, bon spectacle à vous. Bon, on a le temps, c'est dans un petit mois, mais ça va vite arriver tout ça. D'ici là, une bonne fin de journée et à bientôt à Marseille.
1: Merci
0: Christine d'écouter Ici Provence. Et dans une heure, il y aura des invitations au cinéma Zexois pour aller voir le film de votre choix. Rendez-vous vers 17h20 pour jouer avec nous.
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0: Magnifique Robert Charlebois, je reviendrai à Montréal. Nous continuons de découvrir les lieux, les monuments choisis par Stéphane Bern et la mission patrimoine pour le Loto du patrimoine 2026. Dans les trésors d'ici sur Ici Provence, après le vieux village en ruine de Demandolx près de Castellane et le beffroi d'Auriol, nous allons vous raconter, près de Brignoles, l'histoire du pont de Vins sur Caramie, le site varois sélectionné cette année. Le maire de Vins est notre prochain invité. Et les trésors d'ici, c'est juste après le trafic. Voici le point de 16h30 ici Provence.
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0: Oh bah c'est toujours aussi calme dans notre région. Allez, à noter cet obstacle sur la 7 en direction de Lyon, à hauteur de Lançon-Provence, secteur du péage. Et puis un véhicule en panne au Pennes-Mirabeau, au niveau du convergent des Pennes-Mirabeau, quand vous venez d'Aix pour aller vers Martigues. Voilà, on a un véhicule en panne. Sinon, quelques petits ralentissements de pas grand-chose. La 50 en direction de Toulon, entre Marseille, entre Pologne et La Pomme, on a environ 10 minutes de ralentissement. Dans Marseille, ça coince sur la Corniche à Andoum en direction du David pendant 20 minutes. Rabatteau entre le rond-point et Schlesing, on en a pour un quart d'heure. Le Cabot en venant du Redon, 20 minutes. En venant de Sainte-Marguerite, 5 minutes. Et puis le boulevard urbain sud est un petit peu chargé au niveau du tunnel Saint-Loup en direction du Cabot, 10 minutes en plus. Les zones commerciales sont assez chargées, notamment celles de plans de campagne. Quand vous venez de Cabriès, Calas, on a 10 minutes d'attente. Pareil, quand vous venez de Simiane. Aix-en-Provence, la D9 à la Pioline vers Aix, environ 10 minutes de bouchon. Pour Toulon, ça commence à coincer un petit peu sur la 50 en venant de Marseille à partir de Toulon-Ouest, 5 minutes de retard. Il y a un embouteillage inhabituel dans le golfe de Saint-Tropez entre la Croix-Valmer, Gassin et Cogolin, enfin la Fouxe. Et c'est à hauteur de Gassin que ça se passe, donc en bas du village. Sur la D559, donc la route principale, on a 10 minutes de bouchon. Et puis Beauvallon, Sainte-Maxime, ça se fait en un quart d'heure. Saint-Tropez, Port-Grimaud, en un gros quart d'heure aussi. S'il y a autre chose, prévenez-nous 04 42 38 08 08 en direct ou en vocal au WhatsApp. Les travaux de nuit, les fermetures nocturnes. À Marseille, en direction de Foss, les tunnels Vieux-Port et Major seront fermés de 22h à 5h30. Vous retrouvez la liste complète des fermetures sur ici.fr/Provence.
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0: Quelle chaleur, fait chaud. Encore plus quand Enrique Iglesias se trémousse sur la piste de danse avec son t-shirt moulant qu'il soulève pour faire apparaître ses abdos. Quelle honte.

0: Merci Provence avec Enrique Iglesias. C'est maintenant place au Trésor d'ici, votre nouveau rendez-vous patrimoine de l'après-midi avec les guides conférenciers, avec les offices de tourisme, avec les amoureux de patrimoine et aussi avec les maires de nos communes.
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0: Du patrimoine, c'est 100 sites et autant d'histoires à préserver grâce aux bénéfices de ce dispositif porté par la Fondation du patrimoine et Stéphane Bern. Depuis avant-hier et tout au long de ce mois de septembre, vous pouvez participer au loto et au jeu de grattage et également des souscriptions pour sauver des monuments en péril. Parmi ces monuments, dans notre région, près de Brignoles, il y a le pont de Vins-sur-Caramy. Et Philippe Roux, vous êtes le maire de la commune, bonjour.
3: Bonjour Cédric.
0: Ce pont de Vins-sur-Caramy, c'est l'emblème du village. Quelle est son histoire ?
3: C'est tout à fait, c'est l'emblème du village et c'est un pont qui est déjà classé monument historique, qui a été bâti aux alentours du 15e siècle. Il faut se rappeler que c'était uniquement une planche. Les habitants traversaient le Caramy à l'aide d'une planche. C'était le seul passage pour traverser le Caramy et aller sur la voie sud où étaient cultivés des champs, étaient cultivés des oliveraies et surtout c'était l'accès pour aller à la grande ville à Brignoles. Donc après, effectivement, avec les crues, bon, ces planches ne tenaient pas. On a retrouvé dans les écrits un certain pont en bois qui avait été financé par les habitants. Et puis, à la fin de la Révolution, à la fin du XVIIIe siècle, il y a été un appel d'offres qui a été lancé pour construire un pont en pierre qui soit beaucoup plus résistant. Et c'est l'entreprise Raymond Gassier de Brignoles qui remporta ce dossier.
0: Bon, vous pouvez nous décrire ce pont ?
3: C'est un pont en pierre. Il y a trois arches qui traversent le Caramy. Mmh. Deux très belles arches qui ont été livrées donc en 1804. La troisième arche apparemment a été finie en 1867. Donc une arche un peu plus petite lorsque les canaux d'arrosant ont été aussi construits pour les terrains agricoles. C'est vraiment un passage, un accès pour traverser, aller dans la partie sud du territoire. Mmh. C'est pratiquement le seul ouvrage qui peut supporter des véhicules pour traverser et aller continuer d'entretenir les jardins et à la fois les oliveraies, puisqu'on a aux alentours de 4 propriétaires qui ont plus de 2000 oliviers sur les plaines, donc qui sert d'accès.
0: Le pont de Vins-sur-Caramy, très photogénique, il est dans quel état aujourd'hui ?
3: Donc ce pont, effectivement, présente des fissures au niveau du tablier et au niveau des piliers. On a aussi les pierres qui sont déstructurées parce que les années passant, on a voulu le réparer. Donc on a utilisé du ciment et en fait le ciment, comme c'est de la pierre à base de calcaire aussi, et le ciment a attaqué ces pierres de parapet. Mmh. Et on a vraiment un pont qui est dégradé et qui a besoin d'une rénovation rapide, surtout pour la sécurité, pour éviter qu'il ne s'effondre, bien entendu.
0: Le pont de Vins-sur-Caramy a donc été retenu par le loto du patrimoine porté par la Fondation du patrimoine et Stéphane Bern. C'est une belle reconnaissance pour ce projet qui suscite un réel engouement bien au-delà de la commune. Philippe Proux, quels travaux sont prévus grâce à cette aide financière ?
3: Aujourd'hui, donc, nous avons déjà sélectionné la maîtrise d'œuvre qui sera l'atelier d'architecture au Coudou. Nous avons à peu près une période de un planning de 18 mois de travaux, avec déjà une sécurisation du pont, un échafaudage pour éviter justement de venir gêner l'eau et surtout un planning de 18 mois, donc assez long, de travaux, de rénovation et de réfection aussi du tablier. On va essayer de décaper pour retrouver l'ancienne calade qui serait apparemment en pierre de taille.
0: C'est un très beau projet. Allez tous à la FDJ, là, chez le bureau de tabac, pour prendre ces tickets de grattage pour jouer au loto du patrimoine. Merci beaucoup Philippe Roux, maire de Vins-sur-Caramy.
3: Merci Cédric et à Ici Provence aussi.
0: Avec plaisir. Et puis un article complet vous attend sur notre site ici.fr avec la photo si vous n'avez jamais vu. Je vous l'ai dit, très photogénique, très joli ce pont de Vins-sur-Caramy. Vous allez voir sur l'application Ici et ici.fr/Provence.
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0: Ici Provence, c'est Oshi avec Je partirai. Après le premier jour de rentrée des classes, les choses sérieuses vont commencer dans les prochains jours. Mais la course aux bonnes notes est-elle vraiment utile pour nos enfants? C'est la question que Fred Ballard va poser à ses experts dans l'humour en tube, les sketchs de Certes Mathurin et Marine Leonardi. Elle nous les fait écouter dans quelques instants après Alphaville. Et tout de suite le point trafic, il est 16h44 et attention, un accident vient de se produire à Marseille. C'est sur la L2 en direction d'Aubagne. Nous sommes dans le secteur des Arnavaux, de la tranchée couverte de Sainte-Marthe. C'est sur la voie de gauche et sur la voie du milieu. Ça va forcément coincer, ça coince déjà, ça va sûrement empirer. Donc dès le début de la L2, quand vous quittez la 7 jusqu'au Merlan, vous avez environ 5 minutes de retard, mais ça va peut-être empirer. Donc je vous rappelle, voie de gauche, voie du milieu sur la L2 en direction d'Aubagne. Il faut que vous serriez à droite. Nous avons aussi un véhicule en panne à Roquefort-la-Bidoule sur la 50 en direction de Marseille. Un obstacle sur la 7 à Plan d'Orgon en direction de Lyon. Il est sur la voie du milieu et sur la voie de droite. Donc attention, il faut serrer à gauche Plan d'Orgon, c'est dans le secteur de Cavaillon. Un véhicule en panne à Toulon sur la 57 en direction de Nice. Au début de l'autoroute, on est un petit peu avant la Palace. Et un accident qui vient tout juste de se produire au Luc en Provence sur l'autoroute A8 en direction de Nice. Il est sur la bande d'arrêt d'urgence. Concernant les embouteillages, pour l'instant, on s'en sort pas trop mal. On a la 50 en direction d'Aubagne qui est un peu ralentie entre Pologne et La Pomme. Moins de 10 minutes. Dans Marseille, là où c'est le plus chargé en plus de la L2, eh bien c'est Andoum sur la corniche en venant du Vallon des Offres. On a une bonne quinzaine de minutes de bouchons pour traverser Andoum en direction du David. Et puis on a le Redon et le Cabot vers Sainte-Marguerite avec 20 minutes d'attente. Les zones commerciales un peu encombrées, plan de campagne, les Palus à Aubagne. Toulon, bouchon sur la 50 en venant de Marseille avec 25 minutes d'attente à partir de Château-Vallon. Et puis le golfe de Saint-Tropez, tout à l'heure j'évoquais un embouteillage à Gassin, il est encore là, en direction de la Foux sur la D559, 5 minutes. La route du bord de mer entre Saint-Tropez et la Foux, un bon quart d'heure. Et Beauvallon-Sainte-Maxime, vous en avez pour un bon quart d'heure aussi. S'il y a autre chose, prévenez-nous en direct ou en vocal WhatsApp 04 42 38 08 08. Les travaux de nuit, les fermetures nocturnes à Marseille, la 55 sera fermée en direction de Fos, entre la Major et le convergent des Pays de Mirabeau. De 21h à 6h, mais vous pourrez prendre la 7 qui restera ouverte. Vous retrouvez la liste des fermetures nocturnes sur notre site ici.fr/Provence.
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0: Ici Provence avec Alphaville. Dans 10 minutes, le retour de l'actu locale avec le journal à 17h. En attendant, rions un bon coup.
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0: Avec les sketchs de l'humour en tube sélectionnés par Fred Ballard, ceux de Certes Mathurin et Marine Leonardi. Est-il vraiment utile d'être premier de la classe ?
2: Travaille bien à l'école, faut que tu sois premier de ta classe. Premier de ta classe, t'auras pas de travail, après tu vas mourir. Calmez-vous les parents, vous aussi un peu.
3: Oui, là je crois que Certes Mathurin a raison. Hein. Certes, il n'est pas le mieux placé pour nous parler études supérieures et élites de la nation. Mais quand même, il a tiré son épingle du jeu, hein, contrairement à certains petits camarades qui caracolaient en tête en primaire.
2: Est-ce que quelqu'un a des nouvelles des premiers de la classe ? Voilà la vraie question. Pour moi, c'est à 18 ans, ils explosent en plein vol et ils disparaissent. C'est pas utile comme compétence avoir été premier de ta classe. Quelqu'un a déjà fait un entretien d'embauche ici, où tu t'es avec le DRH il nous dit « Pourquoi je te prendrais toi et pas un autre ?» Et tu réponds « J'étais premier en CM2. » On s'en fout vraiment, hein. C'est une compétence nulle, hein.
3: Disons que c'est pas l'argument le plus convaincant, c'est vrai, hein. Les derniers seront les premiers et vice-versa, donc pas de panique, les notes, on s'en fout. L'essentiel, c'est que nos enfants s'épanouissent à l'école. Et pour ça, Marine Leonardi a un message pour tous les profs.
4: Je sais que vous avez besoin de temps pour vous adapter à nos gamins. Nous-mêmes, on s'est toujours pas adaptés. Mais à un moment donné, vous prenez le relais, les profs. Vous prenez le relais. On n'en peut plus. On veut bosser. Vous voyez, on veut se remettre au boulot. On veut un ordinateur. On veut une tasse de café. On veut retourner au turbin.
3: Et oui, c'est toute la différence entre un parent d'élève et un élève à la rentrée. Le parent rêve de retrouver ses dossiers brûlants, alors que l'élève rêve de brûler ses cahiers gonflants. Quant au prof, ben, pendant 10 mois, c'est vous les rois du stand-up, hein. Donc affûtez vos vannes et tout se passera bien.
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0: Ici Provence avec les Bee Gees et Diana Ross. Je vous rappelle cet accident à Marseille sur la L2. Au début de la tranchée couverte de Sainte-Marthe après les Arnavaux en direction de la Rose. C'est sur la voie de gauche et ça coince dès la 7. Vos infos routes en direct ou en vocal WhatsApp 04 42 38 08 08. On refait le point après le journal.
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0: Vous écoutez Ici Provence, il est 17h. Les infos à Marseille et en Provence, Rémy Inc. Les ennuis judiciaires s'accumulent pour un Varois soupçonné de nombreuses escroqueries.
3: Oui, son nom n'est pas inconnu en Provence. Eddy Gougit, qui fut candidat un temps à la mairie de Toulon, candidat tout en étant visé par des plaintes du conseil régional pour usurpation de fonctions et escroquerie. Eh bien, Eddy Gougit fait désormais l'objet d'une nouvelle plainte. Une nouvelle plainte pour faux contrat de travail dans un camping en Ardèche, selon nos collègues du pôle télévision de Ici Provence. Eddy Gougit, déjà passé par la case prison, qui travaillait ces dernières semaines donc comme animateur saisonnier dans ce camping ardéchois. On vous en parlait hier sur Ici Provence, la grande rentrée des classes, le retour à l'école des enfants et des ados et de cette école à Marseille. L'école élémentaire Sinoncelli qui était fermée hier avec des personnels en grève pour dénoncer une dégradation de leurs conditions de travail et des conditions d'accueil des élèves. L'équipe enseignante a pu rencontrer des élus de la ville de Marseille et une représentante de l'éducation nationale, réunion qui n'a pas calmé la colère. La mobilisation se poursuit. Un rassemblement des personnels et des parents d'élèves aura lieu demain, jeudi 4 septembre à midi, devant la direction des services départementaux de l'éducation nationale à Marseille. Un accident de la circulation aujourd'hui sur l'autoroute, accident entre un poids lourd et une voiture en début d'après-midi sur l'A8 au niveau de la commune d'Aiguille. 4 blessés légers, l'accident est terminé, mais la circulation a été fortement perturbée sur l'A8 dans le sens Nice-Lyon. Attention au risque incendie en Provence, les températures restent élevées pour la saison. Le Var et les Bouches-du-Rhône sont en risque élevé pour les feux de forêt, ça sera toujours le cas demain. Risque élevé pour les Bouches-du-Rhône. Dans le Var, ça sera un petit peu mieux avec un risque qui sera modéré demain sur le front des incendies. La chanteuse et comédienne belge Elena Noguera indique aujourd'hui sur ses réseaux sociaux avoir témoigné à la police dans le cadre d'une enquête sur Patrick Bruel. Patrick Bruel, accusé de violences sexuelles par des dizaines de femmes et mis en examen pour viol, a renoncé hier, on le rappelle, à la tournée qu'il devait entamer début octobre, tout en continuant à clamer son innocence. Elena Noguera indique avoir témoigné il y a plusieurs mois auprès de la police, sans porter plainte. Elle explique avoir voulu aider les femmes qui ont osé parler. Et puis la disparition d'un orfèvre du cinéma. Le réalisateur et scénariste Jean-Paul Rapneau est décédé aujourd'hui. Une carrière d'un demi-siècle, marquée notamment par l'immense succès de son adaptation de Cyrano de Bergerac en 1990. Il avait reçu 2 Césars pour ce film. Autre grand succès de Jean-Paul Rapneau, Le Hussard sur le Toit, sorti en 1995. Un film tourné majoritairement en Provence, à Aix, Vauvenargues, Aiguières, Tarascon, La Verdière ou Manosque. Jean-Paul Rapneau avait 94 ans.
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3: Température encore élevée aujourd'hui.
0: Oui.
3: Et demain.
0: Oui, demain nous serons jeudi 3 septembre, vous avez dit 4.
3: Ah, j'ai dit 4.
0: Oui.
3: Quand ça?
0: Bah tout à l'heure dans vos dans votre flash. Oh, j'ose pas.
3: Jeudi 3.
0: Je le fais après.
3: Jeudi 3 septembre.
0: Voilà, c'est à propos des parents d'élèves.
3: Oui, qui seront là donc voilà. Demain, jeudi 3 septembre.
0: Jeudi 3 septembre.
3: Absolument.
0: Bien. Donc demain, jeudi, il fera très beau, très chaud, grand soleil, les maximales à Marseille 34, à Toulon 31, à Aix 36, donc encore plus chaud qu'aujourd'hui. Pour les minimales, il faudra bien se couvrir en montagne, 8 à 11. Dans les terres, petite fraîcheur, fort agréable au réveil, 14 à 17. Et puis il fera toujours trop doux pour la saison sur le littoral, entre 19 et 23 degrés. Pour ce week-end, vendredi, samedi et dimanche, toujours ce temps estival, il fera très chaud, surtout samedi, jusqu'à 37-38 degrés. Il fera très beau donc pour la course de casse à savon de Soyezville dimanche, place Jean Écart.
3: Toujours
0: journée.
3: Un bon moment, ça, les caisses à savon.
0: Mais oui. Vous allez la décorer comment, la vôtre?
3: Je sais pas.
0: Moi, je vous vois bien en Mario et Luigi du jeu vidéo.
3: Ah ouais.
0: C'est la moustache peut-être qui fait ça.
3: Peut-être ça.
0: Ouais. Vous parliez du risque incendie, Rémi. Nous venons d'apprendre que demain, plusieurs massifs de l'ouest des Bouches-du-Rhône seront interdits d'accès. Je vous les cite, alors écoutez bien si vous comptiez faire une rando demain. Ce ne sera pas possible dans les Alpilles. Castillon, Chambremont, La Montagnette, Rougadou et Sulose. Donc tout ce qui est Alpilles, Saint-Martin-de-Croix, Tarascon-Boulbon, le pourtour de l'Étang-de-Berre côté Istres, Saint-Mitre-les-Remparts et puis le secteur de Château-Renard. Voilà, ce sera interdit. Pour le reste des Bouches-du-Rhône, pas de problème, vous pourrez y aller. Et pour le Var, nous n'avons pas encore la carte d'accès, donc dès qu'on l'a, on vous tiendra au courant. Vous restez à l'écoute de Ici Provence. 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

0: en direction de Marseille. Je ne connais pas la nature de ce chargement, mais apparemment, ça a l'air de gêner, puisqu'il y a un petit ralentissement à partir de l'échangeur Gignac-Lorov. Si vous avez vu, appelez-nous ou laissez-nous un vocal WhatsApp 04 42 38 08 08. Aix-en-Provence, la D9 à la Piolinvérex, 5 minutes de bouchon, rien de spécial. Toulon, la 50 en venant de Marseille, la demi-heure quotidienne pour entrer dans le tube sud du tunnel qui est probablement en régulation de trafic. Il y a environ 35 minutes de bouchon à partir de Château-Vallon. Et puis le golfe de Saint-Tropez, Saint-Tropez-Port-Grimaud, un quart d'heure, Beauvallon-Sainte-Maxime, 20 minutes. S'il y a autre chose, prévenez-nous, 04 42 38 08 08 en direct ou en vocal WhatsApp. Les travaux de nuit, les fermetures nocturnes. À Aix-en-Provence, sur la 8, l'échangeur Pont de l'Arc sera fermé dans le sens Nice-Lyon de 21h à 5h. Vous ne pourrez pas sortir de l'autoroute en provenance de Nice et vous ne pourrez pas rentrer en direction de Lyon. Et ça, ça va poser problème. Mais je vous en dis plus dans le prochain quart d'heure pour le prochain point. Hey, ça s'appelle du suspense, du teasing. Pourquoi ça va poser problème cette fermeture du pont de l'Arc? Je vous en dis plus tout à l'heure. Vous retrouvez la liste des fermetures sur ici.fr/Provence.
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0: Aujourd'hui c'est mercredi, le jour des enfants. Ouais, le jour du cinéma aussi. Vos invitations pour aller voir le film de votre choix au Renoir ou au Mazarin à Aix, vous allez les gagner en jouant avec nous dans le quart d'heure qui vient. Mais avant, c'est vous, les organisateurs d'événements, que nous allons entendre. Vous qui nous avez laissé un vocal sur WhatsApp. Ici on sort. Ici on sort dans le Haut-Var pour une expo à Artigues.
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0: C'est après Jimmy Cliff et Bernard Lavillier. Du reggae enregistré au studio de Bob Marley à Kingston en Jamaïque. Ici Provence, retour en 1995 avec Melodite.

0: Ici Provence, vos chansons préférées toute la journée, Bernard Lavillier. Et maintenant, nous vous écoutons, les organisateurs d'événements de manifestations.
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0: Oui, on sort à Artigues. Nous sommes dans le Haut-Var, près de Riance, tout au nord-ouest du département. Et c'est Brigitte qui nous présente une exposition dont elle a souhaité nous parler. Elle nous a laissé un message vocal sur WhatsApp. Écoutons-la. Message vocal laissé au 04 42 38 08 08.
3: Bonjour, je m'appelle Brigitte Basset, je suis artiste peintre. Au nom de mes confrères artistes, je vous invite à notre exposition collective Regards croisés à la salle Maurice Giannetti de la mairie d'Artigues jusqu'à ce lundi 8 septembre, tous les jours de 9h à 18h. L'accès est entièrement gratuit et c'est une occasion unique de découvrir quatre artistes de la région aux univers très différents. Lynn d'Artigues qui joue magnifiquement avec la lumière et les contrastes. Charles Buratti de Marseille, portraitiste hors pair à la force émotionnelle incroyable. Christine Diaz Buratti qui vous émerveillera avec ses animaux et nature bioluminescente. Et moi-même de Jouk avec mes réinterprétations contemporaines des grands maîtres en technique flamande à l'huile. Niché dans la verdure, le paisible village d'Artigues vous attend. Nous sommes sur place pour vous accueillir et partager avec vous, seuls, accompagnés ou en famille. Venez nombreux, nous vous accueillons les bras ouverts. Merci, à très vite.
0: Oui, à Artigues. C'est bon, Brigitte. Tranquillou. Merci, Brigitte, pour le vocal WhatsApp. Donc, regard croisé, exposition collective jusqu'à lundi prochain en entrée libre, salle Maurice Giannetti, en présence des artistes. Donc, je vous resitue Artigues, nord-ouest du Var. On n'est pas loin de Riance. Allez, vous faites comme Brigitte. Vous nous donnez envie de vous rencontrer, que ce soit pour une expo, pour un vide-grenier, pour un loto, un aioli, un concours de belote ou je ne sais quoi d'autre. Sinon, il y a aussi les spectacles, les festivals, les concerts, les fêtes de village, les fêtes votives, c'est encore la saison. Donc voilà, vous n'hésitez pas, vous nous envoyez un message vocal pour des événements qui ont lieu ce week-end ou la semaine prochaine ou courant septembre. Allez, commencez déjà à nous les envoyer sur WhatsApp 04 42 38 08 08.
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0: Céline Dion en nouveauté ici Provence. Bonjour, pardon, merci de rien. Et le trafic avec vous, le point de 17h16 ici Provence. Mickaël nous rejoint pour une info route. Bonjour, bonsoir Mickaël.
1: Bonsoir, bonsoir Cédric, bonsoir tout le monde. Je suis sur la D9 au niveau, dans le sens ex vers la gare TGV. Il faut faire attention sur la voie de gauche entre la sortie de la zone d'activité, celle qui mène à l'école des pompiers, et la première sortie de la Duraneba. Il y a des plaques de placo et des planchettes de bois sur la voie de gauche. Donc il y a pas mal de voitures qui freinent et qui contournent. Ouais. Donc je pense que le camion qui a laissé des placos ailleurs a fait un peu le petit poussé. Il est en train de semer les plaques.
0: On est encore sur la ligne droite ou on est déjà dans les virages?
1: Non, on est dans la ligne droite. On est en train de monter vers la sortie de la Duraneba. Là. C'est vraiment juste après la... entre les deux sorties. Là.
0: Ok. Bon, bah, faisons attention sur la D9 en direction de la gare TGV. Merci, voilà. Mickaël.
1: Bonne journée à tout le monde.
0: Vous aussi, rentrez bien, à bientôt. Puis puisqu'on est sur la D9, dans l'autre sens et de l'autre côté, en arrivant à la Pioline vers Aix, il y a environ 10 minutes de bouchon. À propos de placo, sur la 55, tout à l'heure j'évoquais une perte de chargement dans le secteur de l'aire de la Nerthe, donc après Gignac-le-Rove et avant le convergent des Pannes Mirabeau sur la 55 en direction de Marseille. Céline nous a appelé pour nous dire que ce sont des plaques de placo qui sont sur la voie de droite principalement, d'où le ralentissement que nous avons entre la sortie Gignac-le-Rove et l'aire de la Nerthe sur la 55 en direction de Marseille. Marseille, l'accident toujours en cours sur la L2 en direction de Bagne au niveau des Arnavaux, tranchée couverte de Sainte-Marthe, c'est sur la voie de gauche. Le bouchon commence dès le début de la L2 et du coup ça remonte sur la 7. Alors sur la L2 en elle-même, 15 minutes de perdu. Et puis sur la 7, c'est dense entre Saint-Antoine et Le Canet. Trafic ralenti, allez, 5 minutes supplémentaires, c'est pas grand-chose. La 50 en direction de Bagne, 10 minutes en plus entre Pologne et la Valentine. Et puis dans Marseille, toujours le secteur du Cabot d'Andoum. Et il y a un peu de monde aussi sur le Courlioteau. Pour Toulon, la 50 en venant de Marseille à partir de Château-Vallon, 35 minutes de temps de parcours. Le grand rond-point de QR sur la D14, quand vous venez de Pierrefeu-du-Var, on a 5 minutes de ralentissement. Le golfe de Saint-Tropez en quittant Saint-Tropez en arrivant à la Fougue, 5 quarts d'heure. Et Beauvallon-Sainte-Maxime, ça se fait en environ 20 minutes. Il y a peut-être autre chose qui nous aurait échappé. Si c'est le cas, appelez-nous ou laissez-nous un vocal WhatsApp au 04 42 38 08 08. Les travaux de nuit et les fermetures nocturnes. Vous vous rappelez tout à l'heure, je vous ai dit que sur la 8 à Aix-en-Provence, l'échangeur Pont de l'Arc sera fermé de 21h à 5h dans le sens Nice-Lyon. Donc on ne pourra pas sortir en provenance de Nice et on ne pourra pas rentrer en direction de Lyon. Et je vous avais dit que ça allait poser problème. Et écoutez bien pourquoi. Autre fermeture nocturne, en provenance de Lyon et après le péage de Lançon, la 7 sera fermée au niveau de la séparation à 7 à 8 de Coudoux, de 22h à 5h. Vous serez donc obligé de continuer sur la 8 jusqu'à Aix-en-Provence. Et là, vous vous dites, bah, pour rejoindre Marseille, je fais comme d'habitude, je sortirai au pont de l'Arc, je ferai le tour des ronds-points et je rentrerai sur l'autoroute A8. Bah non, ce sera fermé. C'est pour ça qu'il faudra passer par le Val-Saint-André et faire ensuite demi-tour. Ou alors, vous anticipez et vous sortirez à Salon de Provence, vous emprunterez la D113 et vous récupérerez la 7 à Rognac. Vous retrouvez la liste des fermetures nocturnes sur notre site ici.fr/Provence.
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0: Ici Provence vous invite maintenant au cinéma. Eh oui, c'est le jour des sorties ciné en ce mercredi. Et cette fois, c'est pour le Renoir ou le Mazarin à Aix-en-Provence que vous jouez. Deux invitations pour aller voir le film de votre choix quand vous voulez. Si vous souhaitez y aller ces jours-ci, vous pourrez peut-être aller voir La Bataille de Gaulle, L'Odyssée, de la Comédie Française, Spider-Man, le nouveau Ridley Scott The Dog Stars, ou encore L'Inconnu avec Léa Seydoux et Nils Schneider. Pour gagner vos invitations, je vous propose de jouer avec Tombé du ciel, la comédie avec Iliès Jadel. Son personnage a échoué deux fois au bac. Il est envoyé dans le seul établissement qu'il accepte, un pensionnat catholique.
4: Il s'agit du lycée Albert Legrand à Chablis.
5: Écoutez, madame, moi je viens d'arriver ici.
6: Vous m'appelez ma sœur.
5: J'ai pas le numéro de votre sœur. Et du coup, vous êtes qui?
6: C'est le frère Oscario.
5: Ça va, frère?
0: Ben voilà, ça marche toujours. Pour gagner vos invitations, jouons avec les lycées privés. On a déjà joué avec les lycées publics, mais jamais avec les lycées privés. Bon bah alors, pour gagner vos places, vous me citez un lycée privé situé à Aix-en-Provence. Vous en avez un en tête? Eh ben vous nous appelez maintenant. 04 42 38 08 08. Votre bonne réponse en direct sur Ici Provence après François Fellman.

0: avec François Fellman, les valses de Vienne. Et nous jouons avec Valéria de Bouc-Bélair, les invitations au cinéma Zexois, Renoir ou Mazarin. Bonsoir Valéria.
1: Bonsoir Cédric, bonsoir à tout le monde.
0: Et nous avons écouté un extrait de la bande-annonce de Tomber du ciel avec Ilyes Jadel qui se retrouve à faire sa terminale dans un pensionnat catholique. Vous avez fait votre lycée où, Valéria?
1: Alors moi, c'était Saint-Joseph-de-la-Madeleine à Marseille, Boulevard de la Libération. Tout un programme.
0: J'allais vous demander, quel souvenir vous en gardez?
1: On peut passer à la question d'après, s'il vous plaît, Cédric.
0: Très bien, alors citez-moi un lycée privé d'Aix-en-Provence.
1: Alors, le Sacré-Cœur, Aix-en-Provence.
0: Vous en avez un autre?
1: La nativité.
0: Bah voilà, puis on a Sainte-Catherine de Sienne, par exemple.
1: Sainte-Catherine de Sienne, etc. Voilà.
0: Bon, on avait de quoi faire. Parfait, Valéria. Oui. Oh là là, j'espère ne pas avoir réveillé de souvenirs douloureux.
1: Non, ça va. Je me suis soignée depuis.
0: Oui. Allez, deux invitations pour le film de votre choix au cinéma Zexois, c'est pour vous.
1: C'est génial. Merci beaucoup. Mon fils va être ravi.
0: Super. Et vous savez ce que vous allez voir?
1: Le film, j'ai pas le titre, mais dont on vient d'écouter la bande annonce.
0: Ah ok, Tombé du ciel.
1: Voilà, donc mon fils voulait aller le voir, donc je pense que ça va nous faire beaucoup rire.
0: Ça tombe bien, super. Bah, profitez bien. Merci de nous écouter, Valéria. Oui. Bonne soirée à Bouc-Bélair.
1: Bonne soirée.
0: À bientôt. Et il y aura d'autres invitations, cette fois pour le Ici Live. La Ciotat a gagné dans trois petits quarts d'heure. Vous restez à l'écoute de Ici Provence.
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0: One Republic ici Provence. Oh, c'est Runaway. Et on va le mettre ça en ouin, car la belle fille de Ziz est enceinte. J'ai pété un câble. Non, j'ai pas pété un câble. C'est juste les jumeaux qui vont bientôt sortir du ventre de la belle fille de Ziz. Alors Ziz est contente. Pour son fils, du moins. Parce que sa bru. Bah voilà, c'est sa bru, quoi. Ziz, son clin d'œil à écouter après le trafic. Tout ceci est fort mystérieux, mais restez à l'écoute.
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0: Avant de se marier avec Ziz, le point trafic, et là c'est moins rigolo, les bouchons de Toulon. Bonsoir Jérôme.
2: Ouais, bonsoir Cédric, bonsoir tout le monde.
0: Alors, ce tube sud du tunnel en direction de Nice, qu'est-ce que ça raconte?
2: Alors, direction Nice, en fait, à la sortie du tunnel, quand je suis passé, bon, il y a maintenant 5-10 minutes quand même, 10 minutes, il y avait un patrouilleur de la DIR qui était en train de lever des plots sur la voie de droite. Donc, je vais pas dire non plus que ça va tout régler, mais il y a au moins 3 voies à la sortie au lieu de 2.
0: Ah, c'est pas mal.
2: Et ouais, c'est déjà mieux que rien. Et après, le tunnel, évidemment, comme à Toulon, ils ont fait un tunnel pour réguler les bouchons et qu'ils le ferment quand il y a des bouchons, il est fermé.
0: Mieux vaut en rire.
2: Après, à ce point-là, à ce niveau, c'est risible, mais bon, passons. Il est régulé. Et de l'autre côté, le bouchon, il remonte jusqu'à Château-Vallon. Bon courage à tous ceux qui vont vers Nice.
0: Et bonne route à vous, Jérôme, rentrez bien. Merci d'avoir appelé ici Provence.
2: Par contre, de l'autre côté, nickel. Hein, quand même, moi, j'arrive de hier, là, j'arrive à Bandol. Franchement, dégaine trop bien.
0: Ah, j'adore. Oh, faut déposer ce slogan, Jérôme.
2: Allez, on va faire ça.
0: À bientôt. Ouais, faites-vous des t-shirts et tout. Vous allez. Oui, super merchandising à faire. À bientôt, Jérôme. Donc, la 50, quand vous venez de Marseille, une demi-heure de bouchon à partir de Caen-Laurent. Et donc, encore une régulation de trafic, mais peut-être plus pour longtemps, comme vous venez de l'entendre. Ensuite, sur la 57 en direction de Nice, entre Pierre-Rondet-Soliès-Pont, il y a 5 minutes de léger ralentissement. Hier, sur la 570 en direction de Saint-Tropez, 5 minutes de bouchon. Saint-Tropez-la-Fouque, 5 quarts d'heure. Et Beauvallon-Sainte-Maxime, quasiment une demi-heure. À Marseille, la L2, nous avons cet accident au niveau des Arnavaux en direction de La Rose. Alors, le temps de parcours est largement revu à la baisse. On en est à 5 minutes de retard contre 15 tout à l'heure, entre le début de la L2, quand vous venez de la 7, et la tranchée couverte de Sainte-Marthe. Et plus loin, nous apprenons qu'il y a un véhicule en panne dans le secteur de Malpasset. Donc, Malpasset-Montolivet, c'est sur la voie de droite, donc en direction d'Aubagne, ce véhicule en panne. À propos de véhicule en panne, il y en a un nouveau au niveau du convergent des Pennes-Mirabeau, dans le sens Lyon-Lestac. Sans Lyon Lestac au niveau de cette bretelle-là, véhicule en panne. Véhicule en panne aussi à l'Acadière d'Azur sur la 50 en direction de Marseille. Il est sur la voie de droite. Je retourne à Marseille. Attention à Plombières et à Fleming où c'est tout embouteillé là pour rejoindre le Dôme. Il y a environ 10 minutes d'attente. Et puis on a la Corniche, le secteur du Cabot qui sont bien chargés. Pour la 55, vous rentrez dans le tunnel de la Joliette après 10 minutes de ralentissement. Et puis la 50 en direction d'Aubagne, il y a 10 minutes de bouchon entre Pologne et la Pomme. Pour Aix-en-Provence, la D9 à la Pioline vers Aix, un quart d'heure. La D7 entre la Pioline et l'Une vers Gardanne, 20 minutes. La Barque, attention, la D6, quand vous venez de la Barque pour aller en direction de Trèves jusqu'au rond-point de Châteauneuf-le-Rouge, il y a un bon quart d'heure de bouchon. Voilà pour l'essentiel. S'il y a autre chose, prévenez-nous en direct ou en vocal WhatsApp 04 42 38 08 08. Les fermetures nocturnes à Miramas, la nationale 569 sera fermée en direction de Salon de Provence entre le giratoire du village des Marques et celui de Clé Sud de 21h à 5h. Vous retrouvez la liste des fermetures sur ici.fr/Provence.
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0: J'ai fait ma leçon d'italien. Cose della vita, les choses de la vie. Chanté par Eros Ramazzotti.

0: Ici Provence, c'est Eros Ramazzotti.
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0: Comme promis, voici Ziz du panier, son clin d'œil quotidien qu'elle adresse à Philippe Richard à 8h40. Peut-être n'étiez-vous pas à l'écoute ce matin. Bien voici le replay de fin d'après-midi. Nouvel horaire, nouveau rendez-vous hein, depuis la rentrée à 17h40. Double dose de Ziz.
3: C'est Ziz du panier qui nous rejoint comme tous les matins. Bonjour Ziz.
4: Bonjour Philippe. Bonjour les copains du matin. Coucou, c'est Ziz.
3: Bonjour Ziz, alors vous êtes en pleine forme.
4: Philippe, oui. J'ai une grande nouvelle à vous annoncer.
3: Ah.
4: Figurez-vous que ma belle-fille est enceinte.
3: Ah bah c'est formidable ça. Félicitations aux parents, puis vous êtes grand-mère, c'est merveilleux ça.
4: Oui, merveilleux, merveilleux.
3: Ah,
4: oui. Elle attend des jumeaux, Philippe.
3: Ouais.
4: Remarquez, ça lui ressemble. Hein.
3: Pourquoi?
4: Elle est tellement feignante hein, qu'elle les fait les deux d'un coup. Hein.
3: Oh,
4: et comme ça, elle est débarrassée.
3: Ouais.
4: Mon fils qui disait toujours, moi je veux deux enfants, et ben voilà, madame a regroupé les commandes. Un seul accouchement, deux bébés, dos classé. Voilà.
3: C'est fait. Bon, vous pourriez quand même être pas contente pour les parents, pour eux, quoi.
4: Mais non, je suis contente.
3: Si.
4: Ah. Mais oui, je suis contente.
3: Bon, ça va.
4: Je suis contente pour mon fils.
3: Ouais.
4: Mon fils, Philippe, c'est un amour. Il est beau, il est intelligent, il est gentil, il est travailleur.
3: Ouais. Et votre belle-fille, alors?
4: Ma belle-fille?
3: Ouais.
4: Ben, elle est... Elle a eu de la chance.
3: Ah.
4: Elle a eu de la chance de rencontrer mon petit. Voilà. Dites, je l'observe depuis qu'elle est enceinte, là, depuis quelques semaines.
3: Ouais.
4: Hein. Alors, elle est fatiguée. Elle dort tout le temps. Elle a des nausées. Elle se plaint.
3: Ouais.
4: J'ai dit à mon fils, mon chéri, fais attention. Elle couve quelque chose. Il m'a dit, oui, maman, elle couve les petits-enfants. Oh, mon Dieu, j'avais oublié, c'est ça.
3: Ouais, c'est
4: elle
3: ça.
4: Confond, elle. Être enceinte et être malade.
3: Vous êtes la belle-mère idéale, quoi, quand même.
4: Oui,
3: hein.
4: Pardieu que je suis la belle-mère idéale.
3: Oui,
4: je me mêle de rien.
3: Ah.
4: Je lui ai juste expliqué pour son bien, hein, et celui de mes petits-enfants, ce qu'elle devait manger. Et comment elle devait dormir, la position la meilleure,
3: mm-hmm.
4: Et puis comment respirer aussi, c'est important, hein. Et puis quelle poussette acheter, elle le sait pas,
3: mm.
4: Hein, voilà. Et les prénoms que j'aime aussi, parce que j'ai pas envie de me retrouver avec deux petits enfants avec des prénoms que j'aime pas, hein. Attendez, que ça veut dire ça.
3: Carrément, bon, ça s'appelle quand même un peu se mêler de tout sous tous ces annonces.
4: Mais pas du tout, se mêler de tout, mais pas du tout. Ça s'appelle être une bonne mère méditerranéenne, voilà, hein. Et puis deux bébés d'un coup, je suis ravie. Elle pourra pas s'en occuper. Elle est feignante comme ça. Eh bien, pour elle, et l'autre, je le récupère. Bon, allez, je vous laisse. Je file acheter deux berceaux.
3: Ouais.
4: Elle n'est pas au courant, je vais lui faire la surprise. Bonne journée. Les bisous de Ziz.
0: Merci Ziz. Son clin d'œil à retrouver en replay, en podcast sur l'application Radio France. Donc, si vous manquez la diffusion de 8h40, sachez que vous la retrouvez désormais vers 17h40 en écoutant Ici Provence.

0: forte.
1: Merci Provence, en nouveauté Zazie, peu importe. Angélique Kidjo, Vianney et Rihanna sont dans l'actu musicale. Ils sont compilés par Émilie Mazoyer, Décibel La Chronique, après Kenny Loggins et le point trafic de 17h45 à Marseille. C'est terminé pour l'accident sur la L2 en direction de Bagne au niveau de La Rose, mais nous avons toujours au niveau de Montolivet un véhicule en panne sur la voie de droite, également en direction d'Aubagne, d'où le fait que vous êtes au ralenti entre l'A7 et Saint-Barnabé en direction d'Aubagne. Vous allez perdre une bonne douzaine, quinzaine de minutes dans le ralentissement. La 55 pour entrer dans le tunnel de la Gelette à Marseille, il y en a pour environ un quart d'heure. La 7 est juste dense en descendant entre les Pennes Mirabeau. Et la L2, c'est uniquement 5 minutes de retard. Et puis tout à l'heure, j'évoquais aussi un véhicule arrêté au niveau de la bretelle reliant la 7 en venant de Lyon à la 55 en direction de l'Estac. Eh bien, ça provoque un petit embouteillage de 5 minutes. Attention à Vitrolles aussi, la D113 est bien chargée pour rejoindre la 7 quand vous venez de l'aéroport, par exemple. On a 10 minutes d'attente. Pour Aix-en-Provence, la D7 entre la Pioline et l'Univers Gardanne, vous mettez un quart d'heure. C'est le plus gros bouchon en ce moment. À Calas, en venant du Réaltor, un quart d'heure aussi. Et puis à La Barque, bouchon de 10 minutes entre le feu rouge de la... Enfin, c'est pas le feu rouge, mais entre La Barque, voilà, entre La Barque et le rond-point de Châteauneuf-le-Rouge en direction de Trètes. Pour Toulon, la 50 en venant de Marseille, avec la régulation de trafic dans le tube sud en direction de Nice. Vous êtes à l'arrêt depuis Caen-Laurent. Il y en a pour 35 minutes. Et puis attention, de l'autre côté, côté est, alors sur la 57, c'est un petit peu ralenti, mais bon, pas plus que d'habitude. En revanche, sur la D67, la zone de Toulon-Est, jusqu'au rond-point qui vous permet d'accéder à la 57, là, on a un bon quart d'heure d'attente. Et puis, le golfe de Saint-Tropez, c'est surtout entre Port-Grimaud et Sainte-Maxime que ça coince, avec environ une demi-heure de bouchon. Je voulais vous faire écouter un message vocal signé Laurent. On avait déjà donné cette info, mais Laurent nous a relaissé un message vocal sur WhatsApp.
2: Oui, bonjour, ici Provence, Laurent de Saucé. C'est pour vous dire que sur la 55, dans le sens Martigues-Marseille, juste avant les deux stations-service, là, il y a des plaques de placo sur...
1: Et on n'aura pas la fin du vocal, mais au moins je voulais saluer la démarche de Laurent d'avoir pris la peine d'appeler ici Provence et de laisser un vocal WhatsApp au 04 42 38 08 08, donc présence de plaques de placo entre la sortie Gignac-Lerove et l'aire de Gignac en direction de Marseille, mais apparemment ce serait quasi terminé. Vous pouvez mettre à jour cette info au 04 42 38 08 08 en direct ou en vocal WhatsApp. Les travaux de nuit, les fermetures nocturnes, nous aurons à Marseille la fermeture du tunnel Saint-Loup de 21h à 5h30 et en direction de Fos, les tunnels Vieux-Port et Major qui seront fermés de 22h à 5h30. Vous retrouvez la liste des fermetures sur ici.fr/Provence.
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0: Ici Provence, Kenny Loggins avec Footloose. Dans moins de 8 minutes, le prochain journal Toute l'actu locale avec Rémi Inc qui va évoquer l'entrée en vigueur du permis de louer à Auriol.
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0: Et là, c'est Décibel, la chronique avec Émilie Mazoyer. Salut Émilie.
2: Salut tout le monde.
3: Émilie au rapport pour votre dose quotidienne d'actualité musicale. Un anniversaire tout en souvenirs d'enfance aujourd'hui. Les Quadras et leurs parents vont verser une petite larme en se souvenant du 2 septembre 1987. Aujourd'hui, la toute première diffusion du Club Dorothée au matin du mercredi 2 septembre 1987 sur TF1 avec déjà la formule magique, les musclés, Ariane, Jackie, Patrick Corbier et Dorothée. Le Club Dorothée aura duré 10 ans accompagnant les enfants le mercredi, le samedi, pendant les vacances. Bon anniversaire et merci pour les souvenirs. Nous l'avions reçu dans Décibel avant les grandes vacances à l'occasion de la sortie de son album Hope. La chanteuse béninoise Angélique Kidjo est mise à l'honneur en Amérique.
4: Jérusalem, Ikayalami.
3: À Los Angeles, sur le célébrissime Walk of Fame, a été dévoilée l'étoile d'Angélique Kidjo, la première de tous les temps pour une chanteuse africaine. Très émue, elle a rendu hommage à son continent, je la cite. « Nous, les Africains, n'avons pas idée de ce que nous avons apporté au monde. Sans nous, aucune musique ne serait possible sur cette planète. » Angélique Kidjo donnera une série de concerts en France cet automne et je vous recommande chaudement d'aller l'applaudir. On rigolait, on le voyait galérer à construire sa cabane tout seul dans les bois. Mais en fait, il a bien fait, Vianney, parce que ce retour à la nature lui a inspiré la chanson qui suit, selon moi, une des meilleures de sa carrière.

0: le découvrez depuis vendredi sur votre radio ici. C'est le premier extrait du nouvel album de Vianney, fabriqué à l'ancienne, sans ordinateur. Et ça lui va vachement bien. Le mari de Rihanna, le rappeur A$AP Rocky, a annoncé une nouvelle que les fans de la chanteuse attendaient depuis 10 ans. Ça y est, Rihanna est en studio. Oh, sa voix nous manquait trop.
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0: faire ici Provence Mourir sur scène, elle sera après-demain. Ou ici Live La Ciotat, notre festival, il y aura encore des invitations à gagner. Demain, en écoutant l'antenne de ici Provence, là dans quelques minutes, ce seront des invitations pour la soirée de demain que vous allez pouvoir gagner. Donc vous restez bien à l'écoute.
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0: Vous écoutez ici Provence, il est 18h. Les infos à Marseille et en Provence, Rémi Inc. Le permis de louer est entré en vigueur à Auriol.
3: Oui, depuis hier, dans le centre historique de la commune d'Auriol, il n'est plus possible de mettre un logement à la location sans autorisation de la métropole. Ce permis de louer est déjà appliqué dans le quartier de Noailles à Marseille ou bien à Aubagne ou à La Ciotat. L'objectif est de garantir des conditions d'habitation dignes, sûres et salubres. Ce permis de louer pour éviter que le cœur de village ne devienne délabré et dangereux. Marilyn Othman.
4: Il suffit de se promener dans les rues étroites.
5: Ah, là, il y a encore un immeuble avec des échafaudages.
4: Pour voir des fissures qui lézardent les murs, une dizaine d'immeubles est en péril.
6: Il y en a un ici à droite.
5: Ah, bonjour madame.
6: Béatrice, moi je suis propriétaire.
4: Propriétaire, et elle comprend la mesure.
6: Je pense que c'est bien. Pas trop bien peut-être pour les propriétaires, hein, mais pour le locataire c'est bien. Parce que les loyers sont déjà assez chers. Si en plus on a un appartement qui est indécent, le toit qui va s'écrouler, bon...
4: Sur le terrain de pétanque, en face du cœur de village, les plus anciens sont partagés.
7: Ah, mais il ne faut pas louer des appartements vétustes, hein, parce que la plupart du temps, c'est des petits jeunes qui louent.
8: Il faut faire des travaux, puis le propriétaire, il faut qu'ils aient les moyens de faire les travaux, si ce n'est pas des dizaines de milliers d'euros qu'il faut mettre.
4: La maire d'Auriol assume.
9: L'idée, ce n'est pas d'embêter les propriétaires, l'idée, c'est vraiment de préserver, bien entendu, les locataires.
4: Véronique Micheli veut éviter un drame.
9: Vous avez une personne qui vous signale une fissure, vous allez visiter, puis vous vous rendez compte que l'immeuble, il tient plus du tout. Donc, ces situations-là, je n'ai plus envie de les vivre.
4: Les propriétaires sont accompagnés dans leur démarche par la métropole et par la commune qui ouvre des permanences.
3: Et la mairie d'Auriol se laisse le droit d'abandonner ce permis de louer si la mesure ne porte pas ses fruits pour les travaux. La maire de la commune, que vous avez entendu dans ce reportage de Marilyn Othman, indique que les propriétaires peuvent solliciter l'aide de l'État pour obtenir des aides financières. Eddy Gougit, placé en détention provisoire. Eddy Gougit, c'est ce jeune homme né en 2007 à La Seyne-sur-Mer, soupçonné de nombreuses escroqueries, qui a été un temps candidat à la mairie de Toulon. Candidat tout en étant visé par des plaintes du Conseil régional pour usurpation de fonctions et escroquerie, Eddy Gougit fait l'objet d'une nouvelle plainte. Une nouvelle plainte pour faux contrat de travail dans un camping en Ardèche, selon nos collègues du pôle télévision de Ici Provence. Le procureur de la République de Toulon nous confirme ce soir son interpellation en Ardèche le 18 août dernier. Alors qu'Eddy Gougit avait interdiction de quitter le département du Var, il a été mis en détention provisoire 2 jours plus tard, donc le 20 août dernier. Un homme de 51 ans condamné à 5 ans de prison ferme aujourd'hui à Perpignan, condamné pour 4 départs de feu cet été entre le 1er juillet et le 29 août. Cet homme a été maintenu en détention. La justice doit également examiner prochainement le cas d'un homme de 49 ans, soupçonné d'avoir déclenché volontairement le spectaculaire incendie de Rivesaltes le 9 juillet dernier. Le feu avait ravagé 90 hectares de végétation, provoqué d'importantes perturbations, dont la fermeture temporaire de l'aéroport de Perpignan. Les Bouches-du-Rhône en risque élevé d'incendie justement demain jeudi. Par conséquent, une partie des massifs forestiers du département seront interdits d'accès. Les Alpilles, Castillon, Chambremont, Montagnette, Rougadou et Sulose interdits d'accès demain. Vous avez la carte complète sur Ici Provence. Dans le Var, risque modéré pour les feux de forêt demain.
0: Et les massifs du Centre-Var, de l'Estérel des Morts et de la Corniche des Morts seront déconseillés mais autorisés.
3: La mobilisation qui se poursuit à l'école élémentaire Sinon de Chély de Marseille. Pas de rentrée des classes hier dans cette école. Les personnels étaient en grève pour dénoncer une dégradation de leurs conditions de travail et des conditions d'accueil des élèves. Il y a bien eu une réunion entre l'équipe enseignante et des élus de la ville de Marseille et une représentante de l'éducation nationale. Mais visiblement, les réponses apportées n'ont pas calmé les inquiétudes. Un rassemblement est donc prévu demain, jeudi, à midi, devant la direction des services départementaux de l'éducation nationale à Marseille.
0: Remettre la France en mouvement, c'est l'objectif de l'opération Septembre Bouge, lancée hier par le gouvernement.
3: Oui, un mois pour faire la promotion de l'activité physique. On peut tous reprendre doucement, assure aujourd'hui Marina Ferrari, la ministre des Sports, sur votre radio. Ici, des événements sont prévus tout au long du mois de septembre, une tournée nationale pour aller à la rencontre du public. Tournée qui fera étape dans 18 villes pendant près d'un mois, une sorte de caravane qui fera une étape chez nous à Marseille le 14 septembre prochain. Ce sera même le point d'orgue de cette opération Septembre Bouge. Et puis il y a aussi la nouvelle version du passeport. Cette aide est reconduite et même élargie aux enfants de 6 à 13 ans. Et avec cette aide, la ministre des Sports espère toucher 4 millions de bénéficiaires, une initiative plus que nécessaire.
10: C'est vraiment un enjeu de santé publique. Ouais. Aujourd'hui, vous le savez, on a malheureusement 95% des personnes aujourd'hui qui ne sont pas dans les dans les critères de la bonne activité physique. Je ne sais pas si vous avez vu les études qu'on a fait à l'entrée du collège depuis l'année dernière. On mesure justement la pratique physique des jeunes collégiens. On a des chiffres qui sont effrayants en perte de capacité cardiovasculaire de nos jeunes. Donc on voit que c'est vraiment un problème de santé publique qui est majeur et qui est devant nous.
3: La ministre des Sports, Marina Ferrari, au micro d'ici aujourd'hui, a noté que ce passeport a été reconduit élargi aux enfants de 6 à 13 ans, mais le montant de cette nouvelle version du passeport est ramené à 50 euros, puisqu'il est désormais alloué sur un quotient familial qui doit être inférieur.

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1: Notre consultant météo, info, musique et bonne humeur, lui, il reste là, fidèle au poste.
2: Ah bah oui, pourquoi aller voir ailleurs?
1: Exactement.
2: Demain, il fera très beau, grand soleil, les minimales sur le littoral 19 à 23, dans les terres 14 à 17, en montagne 8 à 11 degrés. Les maximales, il fera à Marseille 34 degrés, à Toulon 31 degrés et à Aix-en-Provence 36 degrés. Pour ce week-end, vendredi, samedi, dimanche, toujours ce temps estival, il fera très chaud, surtout samedi, jusqu'à 37-38 degrés. Il fera donc très beau à Simiane-Collongue, où se déroule la fête et le pèlerinage de la Saint-Germain dimanche matin, avec la bénédiction des cartables et la bénédiction des chiens. Ici, j'arrive à vous trouver des fêtes du village, super sympa.
1: Passionnant.
2: Bah oui,
1: ouais, c'est vrai.
2: Bah, moi, j'aimerais bien qu'on me bénisse mon cartable, que je n'ai plus depuis 20 ans. Le point trafic de 20 ans 25 ans. Le point trafic ici Provence de 18h07 à Marseille, ça coince sur la 55 pour entrer dans le tunnel de la Joliette. Il y en a pour environ un quart d'heure. Un véhicule en panne sur la L2 en direction d'Aubagne. C'est toujours en cours, visiblement à hauteur de la tranchée couverte de Montolivet. Ça se passe sur la voie de droite, donc serré à gauche. Le bouchon commence dès le début de la L2, donc aux Arnavaux, et se termine à Saint-Barnabé. Il y en a pour une vingtaine de minutes. Et puis le Redon, le Cabot vers Sainte-Marguerite, environ un quart d'heure d'attente. Nous apprenons qu'un véhicule est en feu. Ça vient tout juste de se produire sur l'autoroute A8 à Pourrières. Donc Pourrières, quand vous venez de Nice, c'est la toute fin du Var, juste avant de rentrer dans les Bouches-du-Rhône. C'est donc en direction d'Aix-en-Provence. Véhicule en feu, pour l'instant, je n'ai pas de bouchon à vous signaler et pas plus de détails. Donc si vous en avez, vous nous prévenez 04 42 38 08 08. Vous nous appelez ou vous nous laissez un vocal sur WhatsApp. À Aix-en-Provence, la D9 à la Pioline vers Aix, on a pour une dizaine de minutes. C'est le plus gros bouchon actuellement. Pour Toulon, la 50 en venant de Marseille, encore une petite demi-heure de bouchon à partir de Château-Vallon. Pied d'Ardent, Jean Monnet, quand vous venez d'Ollioules pour rejoindre Château-Vallon, il y en a pour environ 20 minutes. Et la Nationale 8 en venant d'Ollioules en direction de Toulon, il y en a pour un bon quart d'heure. Attention à l'entrée de la Seine-sur-Mer, Saturnin Fabre, en arrivant à la Seine, un quart d'heure. Et puis la traversée de Toulon d'ouest en est est assez chargée, que ce soit par Strasbourg-Liberté ou par la République. S'il y a autre chose d'important, prévenez-nous. 04 42 38 08 08. Les fermetures nocturnes, les travaux de nuit en direction de Gap. La 51 sera fermée entre Manosque et Oraison-la-Brianne de 20h à 6h. Vous retrouvez la liste des fermetures nocturnes sur notre site ici.fr/Provence. C'est le 16-19 qui continue. Merci de nous écouter. Le Ici Live, la Ciotat débute demain. Notre festival de rentrée. Dernière ligne droite. Et nous avons encore quelques invitations. Les toutes dernières pour la soirée de demain avec Soprano, DJ Jell, Oria et Boulevard Désert à vous offrir. Vous voulez les gagner? Alors vous ne bougez pas. Nous allons jouer dans les minutes qui viennent. Les idées de sortie aussi, les messages vocaux des organisateurs d'événements, vous nous les laissez sur WhatsApp au 04 42 38 08 08. Ici on sort à mi-mai avec une annonce du comité des fêtes à découvrir dans un instant.
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2: Parce qu'il est bon de rêver d'un monde meilleur. Ici Provence, Supertramp avec Dreamer.

0: Ici Provence, avec Supertramp et la musique continue en compagnie de Pierre Demar.
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0: Mais d'abord, ici, on sort.
2: Vos sorties avec l'exposition Paul McCartney, photographe 1963-64, Eyes of the Storm, au musée Granet d'Aix-en-Provence.
0: Les messages vocaux que vous nous envoyez, les organisateurs d'événements sur WhatsApp, où là vous prenez 30 secondes, une minute de votre temps, c'est à rien. Et vous imaginez voilà, tous les auditeurs de Ici Provence vont vous entendre, ils seront au courant de l'événement que vous organisez. Donc vous nous envoyez ce vocal sur WhatsApp au 04 42 38 08 08 en nous donnant envie. C'est ce qu'a fait le président du comité des fêtes de Mimet, Marc Lindquist.
3: Bonjour à tous. Le village de Mimet vous accueillera le samedi 5 septembre de 14h30 à 18h sur le terrain de boule pour le forum des associations. Venez nombreux pour un moment de partage et de découverte de nombreuses disciplines qui vous seront proposées. Le comité des fêtes vous invite à découvrir une exposition de voitures anciennes le dimanche 6 septembre à Châteaubas, 65 chemin des Rigauds, de 9h à 16h. Petite restauration et buvette sur place. Bonne rentrée pour les petits et les grands. Mimé, le village au plus haut des Bouches-du-Rhône, qui vous attend dans la joie et la bonne humeur. Merci à tous.
0: À tous. Merci Marc pour ce message vocal sur WhatsApp. Le président du comité des fêtes de Mimet, donc forum des associations samedi après-midi au terrain de boule et exposition de voitures anciennes dimanche de 9h à 16h à Châteaubas. Voilà, vous faites comme Marc, vos messages vocaux sur WhatsApp nous donnant envie de venir à votre événement, vous l'envoyez sur WhatsApp donc au 04 42 38 08 08.

0: France, Pierre Demar, je pense à vous. Comme tous les quarts d'heure, nouveau point trafic. C'est le point de 18h18 ici Provence et à Toulon. Ça coince sur la 50 en venant de Marseille. Plus d'une demi-heure à partir de Caen-Laurent. Et sur la Nationale 8 en venant d'Ollioules, nous avons une bonne dizaine de minutes de bouchons pour rentrer dans Toulon. La route de Faverolles, pareil, une bonne dizaine de minutes d'attente. Le grand rond-point de Cuers en venant de Pierrefeu-du-Var, ça coince pendant un peu moins de 10 minutes. La 57 est légèrement ralentie en direction de Nice entre Pierre-Rombe des Sols et Espont, 5 minutes en plus. À l'entrée de Sainte-Maxime en venant de Beauvallon, il y en a pour environ un quart d'heure. Je vous rappelle aussi cette voiture en feu sur l'A8 à hauteur de Pourrières quand vous venez de Nice en direction d'Aix-en-Provence à la toute fin du Var avant de rentrer dans les Bouches-du-Rhône. C'est sur la voie de droite et sur la bande d'arrêt d'urgence. Autre véhicule en feu, ça vient de se produire à 50, la Ciotat en direction de Marseille. Si vous avez d'autres infos à ce sujet, vous nous appelez ou vous nous laissez un vocal WhatsApp 04 42 38 08 08. Marseille, un nouvel accident sur la L2 en direction d'Aubagne. Cette fois, c'est dans le secteur du Merlan. Et c'est sur la voie de droite. La L2 est maudite hein, cette fin d'après-midi. Il y a eu plein de choses depuis qu'on a pris l'antenne à 16h. Et bien là, donc, c'est au niveau du Merlan. On a environ un quart d'heure d'attente en direction de La Rose, donc toujours. Et donc la voie de droite est fermée, bouchon dès le début de la L2. Sur la 55, pour entrer dans le tunnel de la Joliette, il y en a environ pour un quart d'heure d'attente. Et puis le Redon, le Cabot vers Sainte-Marguerite, 20 minutes de bouchon. Saint-Zachary en venant d'Auriol, 10 bonnes minutes d'attente. La D7 à Aix-en-Provence entre la Pioline et Luynes vers Gardanne, il y en a pour un quart d'heure. La D9 à la Pioline vers Aix pour environ 10 minutes. S'il y a autre chose, message vocal ou appel en direct 04 42 38 08 08. Vocal ou WhatsApp. Les travaux de nuit, les fermetures nocturnes à Marseille en direction de Fos, les tunnels Vieux-Port et Major seront fermés de 22h à 5h30 et le prolongement, la 55 fermée direction Fos, donc entre la Major et le convergent des Pennes Mirabeau de 21h à 6h. Vous retrouvez la liste des fermetures nocturnes sur ici.fr/Provence.
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0: Bonjour, est-ce que à tout hasard il vous reste encore des places? Bonjour, je souhaiterais savoir s'il est possible d'avoir des places pour le festival de la Ciotat. Bonjour, savez-vous s'il est toujours possible de gagner des places? Ce sont tous les messages qu'on n'arrête pas de recevoir. Carole me dit non, il n'y en a plus. Mais moi je dis à Carole, si, il y en a sur l'antenne et uniquement maintenant. En fait, ça ne sert à rien de quémander sur nos réseaux sociaux. En revanche, il faut jouer sur l'antenne et c'est maintenant que ça se passe. Vous allez gagner vos invitations pour le Ici Live La Ciotat, notre festival qui débute demain et c'est justement pour la soirée de demain que nous jouons avec Oria, Boulevard Désert, DJ Gel, Soprano. Et c'est avec Soprano que je vous propose de jouer. C'est le jeu du puzzle. Une chanson de Soprano a été découpée en plein de petits morceaux, mis dans le désordre. À vous de m'indiquer le titre de cette chanson. Ça sent quoi? Eh ben, quel est le titre de la chanson? 04 42 38 08 08. Le Ici Live La Ciotat de demain. Soprano, DJ Gel, Boulevard Désert et Oria à La Ciotat donc. Bon, ce sont les avant-dernières invitations qu'on a pour vous. Donc profitez-en. Votre bonne réponse en direct après Michael Jackson, ici Provence Black and White.

0: Ici Provence, le Ici Live La Ciotat, c'est demain. Nous serons bien sûr en émission spéciale avec Laurent Menel, avec Émilie Mazoyer sur place. On va encore vivre un magnifique festival de rentrée. Et Bérangère, vous aurez la chance d'assister au concert de demain soir. Bonsoir Bérangère.
1: Bonsoir, bonsoir Cédric.
0: Vous habitez la Seyne-sur-Mer. Est-ce que vous l'avez déjà fait, le Ici Live La Ciotat, les précédentes années?
1: Je l'ai fait il y a 2 ans.
0: C'était avec
1: M6 Solar.
0: Ah oui, M6 Solar. Ah, c'était bien.
1: C'était trop bien.
0: Oh ouais.
1: C'était trop, trop bien.
0: Alors, demain soir, est-ce que vous avez retenu tous les artistes qui seront présents?
1: Soprano, Boulevard Désert et je ne sais plus.
0: Auria.
1: Auria.
0: Vous savez qui c'est, Auria? Non, dites-moi
1: beaucoup,
0: non.
1: Ouais.
0: Dites-moi non et je vous fais écouter.
1: Non.
0: Ok, bon bah voilà. Alors, si vous savez pas qui c'est, Auria, c'est elle.
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0: Bah oui, je connais.
1: Mais oui, évidemment.
0: Les Boulevard Désert, vous connaissez aussi?
1: Oui, Boulevard Désert, ça va.
0: Voilà, parmi les tubes de Boulevard Désert.
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0: 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Et Soprano, alors là. Qu'est-ce que vous en dites de Soprano?
1: Je suis en feu.
0: Ah, vous êtes en feu. C'est bizarre que vous me disiez ça. Je ne comprends pas pourquoi.
1: C'est étrange.
0: Serait-ce la réponse au jeu du puzzle?
1: Ah, peut-être, peut-être. On peut.
0: Quel est le titre de cette chanson?
1: Ça serait peut-être En feu.
0: Bon, la Bérangère, préparez-vous à sauter, à chanter, à faire la fête avec nous demain soir.
1: Je suis prête.

0: jeudi pour les retardataires. Demain, dans Ici Matin, Philippe Richard vous offrira les toutes dernières, les deux dernières. Donc Bérangère, vous êtes l'avant-dernière gagnante.
1: Ah, trop bien.
0: Moi, demain, dans le 16-19, j'aurai d'autres invitations pour le Ici Live La Ciotat, mais pour les soirées suivantes. Mais voilà, pour celle de demain soir, rendez-vous demain, entre 6h et 9h avec Philippe Richard. Pas besoin pour vous, Bérangère, vous, c'est gagné. Je vous souhaite une bonne soirée à la Seyne-sur-Mer.
1: Merci
0: et à demain à La Ciotat.
1: Également, merci. Si.
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0: Ici Provence, en nouveauté, le braquage des sentiments avec Florent Pagny. Alors, nous avons reçu pas mal de messages sur WhatsApp ce matin. Je vous lis celui, par exemple, envoyé par Séverine à propos de notre linguiste Médéric Gasquet-Cyrus. Médéric, c'est souvent drôle et toujours savoureux. Mais là, avec trois accords de gratte, c'était la complète. Je n'arrive pas à choisir entre le refrain OM ou celui de l'Estac. Bravo et merci. Ça fait mal aux côtes de bon matin, mais c'est tellement bon. Alors, pourquoi Séverine était-elle si enthousiaste? Quelle était la teneur de la leçon quotidienne de parler marseillais de Médéric Gasquet-Cyrus? Si vous ne savez pas, c'est parce que vous n'étiez pas à l'écoute. Ce n'est pas grave. La séance de rattrapage, c'est après Michel Polnareff et le point trafic ici Provence. Il est 18h31, nous vous
1: prenons. 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
0: Nouveau point comme on en fait tous les quarts d'heure et ça coince sur la 55 pour entrer dans le tunnel de la Joliette à Marseille. Il y en a justement pour un quart d'heure, 20 minutes même pour le temps de parcours. C'est terminé pour les perturbations sur la L2. Il y a encore juste des ralentissements en direction d'Aubagne. Entre la 7 et Montolivet, 5 minutes en plus. La 50 est juste dense en direction d'Aubagne, 5 minutes en plus entre Pologne et la Valentine. Et la 7 est ralentie en direction de Marseille entre Septem et les Égalades, 2 minutes en plus seulement. Ça va. Pour Aix-en-Provence, la D9 à la Pioline vers Aix, 10 minutes. Pour traverser l'Uine en direction de Gardanne depuis la Pioline, 10 minutes aussi. Et pareil pour le pôle d'activité pour rejoindre les Trois Pigeons. Calas en venant de la Gromeuse, 15 minutes. En venant de Plan de Campagne, un quart d'heure à cause des travaux vers ou depuis le Réaltor. Saint-Zacharie en venant d'Auriol, 10 minutes d'attente. Toulon, la 50 en venant de Marseille, une demi-heure à partir de Château-Vallon. Et la route de Faverolles à Olulle en direction de Toulon vous fait perdre encore 10 minutes. Enfin, Beauvallon-Sainte-Maxime, ça se fait en 20 minutes. Vous complétez ces infos routes s'il y a autre chose, 04 42 38 08 08. Par exemple, dites-nous à Trans en Provence pourquoi ça coince là. Je vois que vous êtes à l'arrêt en direction de Draguignan à Trans pendant plus d'un quart d'heure. C'est beaucoup. Les travaux de nuit, les fermetures nocturnes à Aix-en-Provence sur la 8. L'échangeur Pont de l'Arc sera fermé dans le sens Nice-Lyon de 21h à 5h. Donc la sortie en provenance de Nice et l'entrée en direction de Lyon. Le problème, c'est qu'en provenance de Lyon, après le péage de Lançon, l'A7 sera fermée au niveau de la séparation A7 à 8 de Coudoux de 22h à 5h. Vous devrez donc emprunter l'A8 jusqu'à Aix, mais pas le Pont de l'Arc. Il faudra aller jusqu'au Val-Saint-André pour ensuite rebrousser chemin et prendre la direction de Marseille. Ou alors, si vous comptez aller à Marseille depuis Avignon, par exemple, bah, vous devrez sortir à Salon, vous emprunterez la D113 et vous récupérerez la 7 à Rognac. Mais la 7 sera fermée entre Coudoux et Rognac, en direction de Marseille. Vous retrouvez la liste des fermetures sur ici.fr/Provence.
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0: Ici Provence. Michel Polnareff, vos chansons préférées toute la journée, on ira tous au paradis.

0: Ici Provence, Michel Polnareff. Et pour la musique, il y aura Lewis Capaldi. Wish you the best après. Dites-le en marseillais.
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0: Que s'est-il passé ce matin dans le studio de Ici Provence? Grand moment. Nous le réécoutons si vous étiez déjà avec nous ce matin. Et si vous n'étiez pas là, et ben ça tombe bien. Voici la séance de rattrapage aux côtés de Philippe Richard et Médéric Gasquet-Cyrus.
3: Et on vous dit en marseillais, donc comme prévu avec Médéric Gasquet-Cyrus, comme tous les matins. Dans l'actu, Médéric, il y a le Ici Live Festival à La Ciotat.
4: Ouais, tout à fait. Ça commence demain avec Oria, Boulevard Désert, mais aussi DJ Jell et Soprano. Vendredi, place à Jennifer et Yann Muller. Mmh. Et samedi, Marine et Benjamin Biolay. Enfin, Biolay. Oui, parce que c'est l'occasion pour moi de rétablir quelques vérités au sujet justement de Benjamin. D'abord, contrairement à ce qu'indiquent toutes ses biographies, il n'est pas du tout né à Villefranche-sur-Saône dans le Rhône, mais bien chez nous en Provence. Hein. D'ailleurs, son nom se prononce Aïe, hein, Biolay.
3: Biolay, d'accord.
4: Ah oui, parce que vous le savez, l'ail c'est meilleur bio. L'un de ses tubes les plus célèbres, vous le savez, c'est bien sûr... Comment va ta peine? La mienne est comme ça. Voilà. Eh ben, avant ce succès national, il a composé plusieurs versions de cette chanson bien ancrée, bien tankée dans notre région avec les mots d'ici. Eh bien, pour vous, j'ai retrouvé les versions inédites de Biolay, le Provençal. Par exemple, quand il habitait à La Peine sur Yvonne, il chantait « J'habite à La Peine, près de la Valentine. Je suis trop dégaine, je fureux Lénine. » Puis quand il a déménagé au Peine Mirabeau, avec cette fois beaucoup plus de circulation, hein. Ouais. Il a modifié les paroles en « Bouchons jusqu'au peine, au peine Mirabeau, j'ai vraiment la haine, tanké dans l'auto. » Puis il s'est installé à Marseille, à La Plaine. « Comment va La Plaine? 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Comment va l'OM?
3: Oula.
4: L'OM, ça va pas.
3: Ah bah non.
4: On dirait qu'il s'entraîne.
3: Oui, on dirait.
4: À toucher le bas. Là, on n'a pas modifié les paroles.
3: C'est pour de vrai.
4: Comment va l'OM? Ça va toujours pas. Mon vieil, on se traîne, il nous rend fada. Puis enfin, il est monté au nord, ne résistant pas à l'appel des sirènes, sirènes des usines. Parce que oui, il s'est installé au nord de Marseille, à l'Estac précisément.
3: Ouais.
4: Et là, je vous laisse deviner ce que fut sa nouvelle passion.
3: Alors
4: la chichi.

0: Voilà, la vérité est rétablie. Bon live avec BioLive.
1: Bravo, Médéric Gasquet-Cerise, voilà, avec la guitare.
0: Merci, ouais.
1: Il a son public de fans.
2: C'était génial. Bravo à Médéric. Et vous pouvez partager, dites-le en marseillais, la page de l'émission, de la page de la chronique sur ici.fr/Provence. Partagez sur vos réseaux sociaux.
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0: Ici Provence, Lewis Capaldi. Issa Doumbia rejoint les comédiens de Scène de ménage sur M6. Il est avec Patrice Gascoigne dans les coulisses TV après Cendrillon de Téléphone et Le Point Trafic. Ici Provence, 18h45 comme tous les quarts d'heure. Nouveau point sur la circulation. Tout à l'heure, j'évoquais Trans en Provence. Bon, ça va mieux. Il y a juste 5 minutes de bouchon en direction de Draguignan. En revanche, au Muy, en direction des Arcs, sur la Nationale 7, il y a environ 10 minutes d'attente. On est vraiment entre les deux communes en arrivant aux Arcs. Peut-être s'est-il passé quelque chose en direction de Vidoban. Donc dites-nous ce qu'il se passe. 04 42 38 08 08. Toulon, la 59 dans de Marseille, il y a environ 25 minutes de bouchon à partir de Château-Vallon. La D92, route de Faverolles au Lioule, en direction de Toulon. Environ 10 minutes d'attente. Pour Aix-en-Provence, la D9 à La Pioline vers Aix, moins de 10 minutes. La D7 entre La Pioline et Luynes vers Gardanne, 10 grosses minutes. La L2 à Marseille, bon, finalement il y a encore un petit souci au niveau du Merlan. Tout à l'heure on avait un véhicule en panne, c'est sur la voie de gauche, bah, apparemment il est toujours là, en direction d'Aubagne. Mais bon, ça, apparemment c'est sur la fin. Donc encore 10 minutes entre la 7 et le Merlan, quasiment Saint-Jérôme, en direction d'Aubagne sur la L2. La 55 pour entrer dans le tunnel de la Juliette, environ un quart d'heure. Le Redon et le Cabot vers Sainte-Marguerite, un quart d'heure. Le boulevard urbain sud en venant de Saint-Loup en direction du Cabot, 10 minutes. Et puis la Nationale 8 à Aubagne au Palu en direction du centre d'Aubagne, environ 10 minutes d'attente jusqu'au rond-point Renault. Complétez ces inforoutes en direct ou en vocal WhatsApp 04 42 38 08 08. Les travaux de nuit, les fermetures nocturnes à Miramas, la Nationale 569 sera fermée en direction de Salon de Provence entre le giratoire du village des Marques et celui de Clessule de 21h à 5h. Et vous retrouvez la liste des fermetures sur ici.fr/Provence.
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0: Merci Provence avec Téléphone, les années 80 restent en 82, les années 80 en musique, c'est avec Laurent Petit-Guillaume. Nouvel horaire, c'est désormais de 21h à 22h. N'oubliez pas que dans un quart d'heure, c'est Décibel avec Émilie Mazoyer. Elle reçoit Bilal Hassani, il nous présente son nouvel album Bonsoir Paris.
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0: Les coulisses TV, Patrice Gascoin, vous nous proposez des scènes de ménage. Alors pas les nôtres, hein, mais celles à regarder tous les soirs sur M6 avec un petit nouveau que vous êtes allé rencontrer.
2: Il y avait fait quelques petites apparitions, mais cette fois ça y est, Issa Doumbia va être un personnage récurrent dans Scènes de ménage.
3: Oh. Tu mens, c'est un mensonge.
4: Oh. Complètement faux.
3: Ouais, bah, laisse-moi un peu de place.
2: Voilà, en vrai, Issa Doumbia n'a pas eu besoin de demander. Les producteurs de M6 ont décidé de lui confier un rôle en or auprès du couple Alice et Sofiane, joué par Elodie Pou et Majid Berila. C'est le couple de quadragénaires qui tient une petite épicerie à la montagne, un couple qui vit et travaille ensemble, ce qui évidemment entraîne des situations propices à la comédie. Ces joyeux épiciers embauchent donc Guilin, le personnage joué par Issa Doumbia, et qui de mieux qu'Issa Doumbia en personne pour nous présenter ce Guilin.
5: Alors, faut imaginer un jeune homme qui a bossé longtemps à la Défense, il est trader et à un moment, il n'en peut plus. Il a un burn-out, il a pété un plomb et il se dit, je ne veux plus du tout être dans ça, je veux changer complètement de métier et je veux partir à la montagne. Donc il se retrouve à la montagne à bosser avec ces deux personnages-là, mais il le dit clairement qu'il a eu un burn-out et parfois, on en joue parce que on a envie de le titiller sur ça, on a envie de le bousculer un petit peu et parfois c'est aussi la bête de foire, donc on appelle les clients pour dire venez, il y en a un qui a fait un burn-out et comme tout le monde se connaît, c'est un petit patelin et tout le monde se connaît, et ben finalement on m'appelle même plus Guilin, on m'appelle burn-out.
2: Est-ce que justement ce passé d'humoriste, enfin ce passé même cette activité d'humoriste, elle donne quand même une qualité qui permet de jouer aussi encore plus vite, parce que c'est de la comédie, les scènes de ménage.
5: Bah, là, ce qui est drôle, c'est qu'il y a une musicalité directe qui s'installe entre les partenaires de jeu, le texte, le réalisateur, et qui est plus rapide que d'habitude. C'est-à-dire que là, moi, je connais maintenant la musique de Majid, la musique d'Elodie. Moi, ils connaissent ma musique et là, ça roule tout de suite, quoi. Et on fait une très belle symphonie.
2: La symphonie du couple jouée par Elodie Pou, Majid Berila, avec leur nouvel employé joué par Issa Doumbia. Elle est à écouter et à voir chaque soir à 20h35 sur M6 dans Scènes de ménage. Et pas besoin de me faire une scène. Je reviens demain pour de nouvelles coulisses télé.
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0: ici Provence avec Charlotte Cardin. Le dernier point trafic, celui de 18h58 avec Marseille. Toujours un peu de monde pour rentrer dans le tunnel de la Joliette sur la 55, 10 minutes. La L2, on avait tout à l'heure un accident sur la voie de droite en direction d'Aubagne dans le secteur du Merlan. C'est terminé, mais nous avons encore 10 minutes de bouchon dès le début de la L2 en quittant la 7 et donc en direction de la Rose. Calas en venant de Plan de Campagne, un quart d'heure. En venant du Réaltor, 10 minutes. Aix-en-Provence, rien de bien particulier. Toulon, la 50, en venant de Marseille, 10 minutes de bouchon à partir de Château-Vallon. Et nous avons un accident aussi à Ollioul sur la 50 en direction de Marseille sur la bretelle d'entrée de Château-Vallon. Apparemment, ça n'a pas l'air de gêner plus que ça. Nous avons aussi un poids lourd en panne à Saint-Martin-de-Crosse sur le National 113 en direction de Salon de Provence. Et puis à part ça, ah oui, c'est a priori cet accident, puisque tout est bien rouge sur la carte sur la National 7 entre les Arcs et Le Muy. Donc il s'est passé quelque chose, probablement un accident. 20 minutes dans le sens Le Muy des Arcs et 10 minutes dans le sens les Arcs Le Muy sur la National 7 à éviter. Donc soit vous remontez par Trans-en-Provence, soit vous prenez l'autoroute A8. N'hésitez pas à me faire un vocal vite fait là. Et je vous en reparle dans 5 minutes. 04 42 38 08 08 sur WhatsApp.
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0: Vous écoutez ICI Provence, il est 19h. Le journal Marine Le Génie.
3: Un pyromane condamné à 5 ans de prison ferme devant le tribunal de Perpignan aujourd'hui. C'est un homme de 51 ans, reconnu coupable de destruction par incendie en récidive. Il a été maintenu en détention pour 4 départs de feu, François David.
4: 2 départs de feu à Amélie-les-Bains dans le secteur d'un ancien camping, c'était le 1er juillet et le 29 août, et 2 autres départs de feu à Perpignan vendredi dernier, mobilisant 70 pompiers, le premier au bord de l'autoroute, il a détruit un hectare et provoqué d'importantes difficultés de circulation sur la 9, le second dans des roseaux sur les berges de la Tête face à la clinique Saint-Pierre, 2000 mètres carrés brûlés. Depuis le début de l'été, c'est déjà le 3e pyromane envoyé derrière les barreaux par le tribunal de Perpignan, en sachant qu'un 4e homme attend toujours son procès pour l'incendie spectaculaire de Rivesaltes début juillet. Il avait détruit 90 hectares et provoqué la fermeture de l'aéroport. La justice veut se montrer ferme dans un département qui a connu cet été son pire incendie depuis un demi-siècle. 5000 hectares détruits autour d'Issy-sur-Tête.
3: François David, ici Roussillon. Des incendies rendus évidemment plus virulents par les vagues de canicule et la sécheresse qu'on a connue cet été. Elles coûteront cher, ces fortes chaleurs. 0,1 point de PIB selon Bercy. Et elles devraient aussi entraîner une baisse de la production agricole de 8%. Pour aider les agriculteurs à faire face, le gouvernement a promis un plan d'urgence. Il devait être dévoilé demain. Mais Matignon annonce plusieurs jours de retard concernant l'annonce de ces mesures. À la foire de Châlons en Champagne, 2e foire agricole et commerciale de France, ça ne manque pas de faire réagir. Pas d'alarmisme, mais il ne faut pas que le délai se prolonge trop longtemps, estime Laurent Champenois, président du syndicat FDSEA dans la Marne.
5: C'est un regret parce qu'il y a une attente forte du monde agricole. Il y a une conjoncture climatique qui a fait que les rendements ne sont pas bons dans toutes les filières. Grande culture, élevage, maraîchage, viticulture, arboriculture. Il n'y a pas une filière qui est épargnée par cette canicule et cette sécheresse. Donc il y a une attente forte du monde agricole sur des annonces. Maintenant, s'il y a un petit retard de quelques jours et que c'est pour nous annoncer quelque chose de mieux ficelé, plus coordonné, peut-être aussi avec les demandes qu'on a pu porter, nous, en cellule sécheresse dans les départements, mais aussi ce que la FNSEA apporte au niveau national. Dont acte. Voilà, ce qu'il faut, c'est que ça soit bien calé pour vraiment cibler cette aide aux agriculteurs les plus en difficulté. Il y a un ciblage à faire, je pense. L'enjeu, il est de remettre en culture la campagne 2027, pour certains. Pour certains, la trésorerie ne sera pas disponible pour remettre en place la saison. Si on ne met pas en place la saison, il n'y a pas de récolte l'année prochaine, on est mort.
3: Laurent Champenois, président du syndicat FDSEA dans la Marne, au micro d'ICI Champagne-Ardennes. Une rentrée toujours plus chère pour les étudiants. Toutes et tous ont besoin d'un budget conséquent pour démarrer l'année. Et en 2026, il augmente encore. Selon la FAGE, les étudiants dépensent en moyenne 3 240 euros entre dépenses de vie courante et frais spécifiques de rentrée universitaire. Budget en hausse de 25%. Depuis 6 ans, soit 655 euros. Tous les billets achetés pour les concerts de Patrick Bruel seront remboursés, assure l'avocate du chanteur. L'artiste accusé de violences sexuelles par des dizaines de femmes a annulé hier soir sa tournée prévue à partir d'octobre. Patrick Bruel devait notamment se produire le 3 octobre à l'espace Mayenne, c'est à Laval. Le directeur de la salle, Éric Dussolier, croule sous les demandes de remboursement depuis l'annonce du chanteur.
6: Le concert, nous attendions 3600 personnes, vous imaginez bien, ça a été soudain, et donc que ce soit sur la boîte mail générique d'Espace Mayenne ou parfois par téléphone, souvent par téléphone, pas mal de gens nous ont demandé la procédure de remboursement. Quelle est-elle? En fait, chaque personne a réservé ses places via un réseau de vente, donc c'est de s'adresser à son réseau de vente, mais normalement les remboursements se feront automatiquement à partir du moment où ordre sera donné de rembourser par la production. Donc là, ça devrait intervenir prochainement pour les différents réseaux de vente.
3: Billets, salaires, frais de location, quelles conséquences financières pour Patrick Bruel après sa tournée annulée? Tout est expliqué sur notre site ici.fr. La judokate française Léa Fontaine porte plainte après avoir reçu une vague d'attaques grossophobes sur les réseaux sociaux. Victorieuse du Grand Slam de Lausanne dans la catégorie des plus de 78 kilos, elle a reçu de nombreuses insultes. Des attaques fermement condamnées par la ministre des Sports, aujourd'hui dans le 13h de nos régions. Son corps, c'est aussi finalement la fierté de la France. Je tenais à lui adresser mon soutien, a déclaré Marina Ferrari. L'émission est à réécouter sur notre site ici.fr. La tapisserie de Bayeux est prête à Londres. Visite de l'exposition en avant-première ce soir, une semaine avant le public. Emmanuel Macron, le roi Charles III et la reine Camilla pourront admirer cette œuvre du XIe siècle prêtée par la France au British Museum. Et puis la mort de Jean-Paul Rapneau à l'âge de 94 ans, réalisateur multi-césarisé, notamment pour Cyrano de Bergerac avec Gérard Depardieu.
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0: Ici Provence, le point trafic de 19h05. Donc, cette route fermée, la Nationale 7 est fermée maintenant à cause de cet accident entre les Arcs et le Muy, déviation par Trans-en-Provence ou alors par l'autoroute A8. Attention demain, risque incendie élevé dans les Bouches-du-Rhône. Les Alpilles seront fermées aux randonneurs. Pareil pour les massifs de Castillon, Chambremont, la Montagnette, le Rougadou et Sulose. Pour la météo de demain, c'est du beau temps qui nous attend, donc un peu de vent dans l'ouest des Bouches-du-Rhône. Les minimales sur le littoral 19 à 23, dans les terres 14 à 17, maximale à Marseille 34, à Aix 36, à Toulon 31.
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7: Salut à toutes, salut à tous et bienvenue sur votre radio ici. C'est Décibel dans vos oreilles, votre rendez-vous avec l'actu musicale tous les soirs entre 19h et 20h. Voilà, c'est le temps que nous avons pour faire un petit tour d'horizon, écouter certains classiques des années 60 comme les Doors tout à l'heure en fin d'émission. Un bon souvenir des années 90, Silmarils qui va arriver. Mais oui, avec l'inoubliable, il va y avoir du sport. Mais si, vous allez adorer. Je suis sûre que vous allez vous en souvenir quand vous l'entendrez tout à l'heure. Et puis mon invité, évidemment, alors lui est inoubliable, on l'a découvert en 2019 quand il a représenté fièrement la France à l'Eurovision.

actif va sortir un inespéré nouvel album. On savait pas qu'on l'attendait, puis maintenant qu'on sait qu'il arrive, eh ben on est ravis. L'album de Chaka Khan sortira le 18 septembre. Elle a eu la bonne idée d'inviter Snoop Dogg, Lenny Kravitz et Sia sur ce disque. Alors en attendant que ça sorte, je vous propose de réviser un grand classique des années 70, repris aussi par Whitney Houston dans Bodyguard, I'm Every Woman, le retour de Chaka Khan pour démarrer ce décibel.

0: Peut-être certaines ou certains d'entre vous ont dans l'oreille la version de Whitney Houston, mais quand même, l'original de Chaka Khan, c'est quelque chose. I'm every woman. Alors, si jamais vous partez en séjour linguistique en Angleterre, sachez qu'il y a une comédie musicale à Londres, dans le West End. C'est l'équivalent de Broadway à New York, mais voilà, à Londres, ça s'appelle le West End, le quartier des théâtres et des comédies musicales. Une comédie musicale donc, qui s'appelle I'm every woman et qui est dédiée à la vie, l'œuvre et l'influence culturelle de l'immense Chaka Khan, qui fait donc son retour dans les bacs, comme disent les vieilles personnes comme moi, le 18 septembre prochain, avec un nouvel album.
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0: Le coup de cœur indé de ce soir, c'est une chanson que vous connaissez, Mon cœur, mon amour, de Anaïs, énorme tube qui vient de fêter ses 20 ans. Et entre-temps, Anaïs, elle a sorti plein d'albums, elle était dans des grosses maisons de disques, et puis finalement, maintenant, elle est en indé, elle a lancé son propre label qui s'appelle Reft et elle prend sur ses épaules ses albums, ses enregistrements et aussi ses concerts à venir. Anaïs sera le 25 septembre à La Source, à Fontaine, dans le 38 et puis le 4 décembre avec Archimède à Château-Thierry. Joyeux anniversaire à Mon cœur, mon amour qui se paye un petit lifting version 2026. Et oui, parce que les paroles d'il y a 20 ans où on avait peur de dépasser son forfait de téléphone, évidemment c'est un peu obsolète, ne vous en faites pas, elle a tout à

0: J'adore cette version 2026. Anaïs, ça lui va bien. L'indépendance, mon cœur, mon amour. 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C'est l'album de mon invité Bilal Hassani. Chanson star de l'album Bonsoir Paris, Bilal Hassani arrive dans quelques secondes. 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
7: Vous écoutez Camille Perrer avec T'as eu vent de nous deux.

0: chanson parle de la passion pour l'écriture, la musique, le partage. Et la jeune artiste de Romans-sur-Isère s'est inspirée du roman d'Alain Damasio, La Horde du Contrevent. Camille Perrer, t'as eu vent de nous deux. Un coup de cœur ici de Romardèche.
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2: Et celui qui fait l'actu musicale en ce mercredi. Bon, en vrai, il fait l'actu depuis vendredi. Non, en vrai, il fait l'actu musicale depuis 2019 quand il a représenté les couleurs de la France à l'Eurovision. Bilal Hassani, bonsoir.
3: Coucou Émilie.
2: Bonsoir Paris, c'est oui. Le nom de ton nouvel album et ça démarre comme ça.
3: Bonsoir.

0: bienvenue chez moi.
1: Eh ben, les premières secondes de l'album, moi j'étais cuite.
2: Ah, j'adore.
1: Alors franchement, cette intro, on sait pas si on est à Las Vegas, dans un show à l'américaine, ou au contraire justement très parisien, un show un peu cabaret. Le mur du son comme ça qui nous arrive dessus. Et quand on est en train de t'imaginer en robe à paillettes, tu nous sors la reine de la robe à paillettes. C'est Dalida qui arrive. Cette intro d'album est incroyable.
0: Merci.
1: Je sais que c'est quelque chose que tu aimes, toi. Les premières chansons des albums, c'est toujours un truc auquel tu es très vigilant. Là, elle est particulièrement réussie.
2: Oui, c'est ma préférée de tous mes albums.
1: Mon Dieu, et j'espère que ce sera l'intro du concert aussi.
2: Ah ben, bien sûr. En fait, on l'a pensé pour le live, cette chanson. Et d'ailleurs, après, ce qu'on s'est dit très rapidement, c'est qu'il fallait ajouter du live. Et donc, on a appelé des musiciens incroyables qui se sont vraiment démenés à créer ce mur de son.
1: C'est génial. Moi, j'adore. Et alors, Dalida ?
2: Oui.
1: Non, mais Dalida !
2: Dalida.
1: Ah bah, en plus, c'est juste notre reine. Mm-hmm. Est-ce que c'est facile d'obtenir le droit de mettre la voix de Dalida sur une chanson ?
2: Je vais pas mentir, honnêtement, ça a été assez facile. Oui, je crois que
1: c'est facile pour toi, mais c'est pas facile pour tout le monde. Je pense.
2: On a appelé Orlando, voilà.
1: Oui, qui est son frère,
2: manager. Voilà. C'est le manager. Il s'occupe vraiment très bien de l'héritage du coup de culturel et du patrimoine culturel de Dalida depuis des années. Nous, on avait prévu il y a quelques temps de faire un album de reprise. Donc, on avait déjà eu un premier rapport à cette époque-là. Finalement, j'ai pas voulu le faire. Et quand j'ai trouvé cette interview où elle parle du coup d'être libre de soi-même, j'ai trouvé ça tellement joliment dit et j'avais l'impression que c'était là que la quête du propos de l'album était. Donc je me suis dit, est-ce qu'on peut, s'il te plaît ? Il a dit oui, d'accord.
1: Orlando a dit oui.
2: Voilà.
1: Et alors pour le coup, t'as fait honneur à la voix de Dalida parce que vraiment cette intro, voilà, c'est génial. Alors le reste de l'album est bien, hein, je vais pas écouter en boucle, c'est radio 10 secondes. On écoute 10 secondes de Bilal Hassani. Non, vous en faites pas, il y a plein de choses. On va découvrir cet album-là, tu vas rester avec nous pendant une petite demi-heure, Bilal. L'album est sorti vendredi. C'est un petit bébé qui a donc 5 jours. Temps de gestation de Bonsoir Paris. Parce que si on regarde, on va dire, les dates officielles, on se dit, Bilal, il avait sorti Théorème en 2022. Mm-hmm. Ensuite, il y avait eu Glitter Seas Utopia et L'Affreuse, qui étaient deux autres projets en 2024-2025, mais que tu ne considérais pas comme des albums.
2: Pas vraiment.
1: Non, c'est des projets un peu.
2: C'est des projets annexes, voilà. D'exploration créative, on va dire.
1: Donc Glitter Seas Utopia, qui était vraiment un truc beaucoup plus électro, et puis L'Affreuse, qui était là du piano-voix. Ouais. En fait, un peu Dalida, d'ailleurs. Il y avait un côté Dalida,
2: c'est vrai,
1: piano-voix, et je déverse comme ça mes tripes devant le public. Donc Bonsoir Paris, il commence à naître quand dans ta tête ?
2: Il commence à naître en février 2025.
1: Okay.
2: Et le premier morceau, il a été enregistré au mars, avril, voilà, un truc comme ça.
1: D'accord. Donc c'est assez récent, en fait.
2: C'est assez récent, mais c'est quand même une bonne année de travail.
1: Oui, oui.
2: Voilà, on l'a terminé en juin, quand même.
1: Ah ouais.
2: Ouais, c'était jusqu'à la dernière milliseconde, on a tout pris. Ouais.
1: C'est ton genre, ça ? Genre jusqu'à la dernière seconde, tu modifies quelque chose avant de dire « Ok, ça y est, j'ai envoyé, maintenant je peux plus toucher. »
2: Oui, exactement. Non, mais on peut avoir fini un mix et même un master et que je l'écoute et je dis « En fait, non, il faut qu'elle soit plus devant celle-là. Cette piste, il faut qu'on la remixe, pardon. » Et voilà.
1: Ouais.
2: Ça met des petits retards. Parfois, ça stresse ma maman.
1: C'est un album, tu l'as déjà dit depuis sa sortie, un album de fête, parce que c'est un besoin de sortir, d'être avec les autres, de danser, de faire la fête. Tu le chantes, tu le cries, tu le murmures. En tout cas, c'est sur tous les tons sur ce disque.

0: J'ai envie de danser avec des gens que je connais pas en fait.
1: Ça c'est Bounce, ouais. Qui est aussi sur le disque. Et voilà, c'est un besoin. C'est pas juste j'ai envie de danser, c'est aussi j'ai besoin. Tu peux m'expliquer ça?
0: Bah, l'urgence d'être eux parfois. Quand je vois mes amis déjà en train de s'amuser, que j'y suis pas encore, c'est l'urgence de s'amuser. C'est comme ça que je vis ma vie. J'ai envie d'être heureux. Et j'ai trouvé beaucoup de joie dans ma vie l'an passé. Et en fait, j'ai voulu encapsuler ça et en faire un disque parce que j'ai l'impression aussi que culturellement, culturellement il se passe des choses un peu sombres, généralement la culture qu'on consomme, elle est très joyeuse, elle est très sucrée, pétillante, etc. Moi, je sais que tout de suite, je me mets un album de Sufjan Stevens avec des ballades déprimantes. Je pourrais pas. Je finis
1: tu
0: pas l'année.
1: Tu sors plus de ton lit après.
0: Non, c'est ouais. Ça. Il se passe trop de choses. Donc du coup, c'était une demande de moi-même et pour peut-être d'autres personnes de se faire du bien, quoi.
1: Ouais. Donc c'est pas passif, c'est pas profiter de la fête, c'est faire la fête.
0: Ah, on l'a fait.
1: Parce
0: la
1: qu'on
0: fête.
1: Fait.
0: C'est ça, c'est ça.
1: Eh ben, on fait la fête avec Bilal Hassani. Bonsoir Paris.

0: Merci Bilal Hassani pour cette chanson providentielle. Bonsoir Paris. Je me souviens, il y a plus de 10 ans maintenant, après, c'est un terrible souvenir, hein, les attentats de 2015, le Bataclan et tout. On était là tous à dire, non, mais ça va aller, Paris est une fête. Et on disait ça, on avait les larmes qui coulaient toutes seules. Mais oui, en fait, la fête, ça peut se revendiquer et on en a besoin. Et cette chanson est d'une efficacité redoutable.
1: Merci Émilie.
0: Je vous mets au défi. Écoutez ça et restez assis. C'est impossible.
1: Pas possible.
0: Ah non, c'est fou. Alors, bonsoir Paris, c'est le nom de la chanson qu'on vient d'écouter. C'est aussi le nom de l'album. Quatrième album, donc, Bilal. Le premier, tu l'as sorti, t'avais 20 ans.
1: 19.
0: Ouais, 19.
1: Oh,
0: voilà. Est-ce qu'on fait les albums de la même façon à 19, 20 ans qu'à bientôt 27, t'auras 27 ans la semaine prochaine?
1: Exactement. Non. Ça n'a rien à voir. Non, non, mais tous mes albums, je les ai fait fabriquer différemment.
0: Ouais.
1: Et ils sont le reflet de mon taux de maturité au moment d'eux. Et voilà, ma réflexion a été différente. Là, celui-là, c'est la meilleure expérience créative de ma petite vie. 4 albums, quand même, c'est beaucoup. C'est 6 projets au total qu'on a fait. Et celui-là, j'y suis pas allé. Donc, j'ai pas décidé que je faisais un album. Il m'est un peu venu. À la suite en fait de sessions que je faisais pour du beurre.
0: Alors ça c'est intéressant parce que toi qui as toujours été pour le coup très travailleur, très bon élève, très moi la musique c'est le truc le plus important du monde, je bosse et tout. Là t'as laissé un truc finalement venir à toi. T'es pas allé chercher, c'était pas en force.
1: Non.
0: Est-ce que c'est avec plus de joie, du coup?
1: Énormément de joie. En fait, j'étais heureux. Et je faisais plus de musique. Et donc, à ce moment-là, j'avais l'impression, le petit truc, je me suis dit, peut-être qu'il faut que je fasse une longue pause parce que là, je vais très bien. Je suis pas en train de faire de musique. Je suis heureux. Bon, je travaillais quand même un petit peu pour d'autres. J'écrivais avec des éditeurs internationaux en Corée du Sud. Donc, je partais là-bas pour écrire pour de la K-pop.
0: T'écris des musiques pour la K-pop?
1: Oui, un petit peu.
0: Bilal Hassani écrit des musiques pour la K-pop.
1: Un petit peu.
0: Voilà.
1: Tout n'est pas sorti encore, mais
0: c'est ça super, arrive.
1: Ça. Ouais,
0: donc, tu pars là-bas, tu fais des sessions
1: c'est
0: avec
1: ça.
0: Des artistes.
1: Voilà. Et donc, je faisais ça, je rentrais à Paris et tout. Et c'est quand je faisais ça, j'étais là. Ah, j'ai repris le goût de le faire pour du beurre, de le faire pour de faux, de pas le faire pour moi.
0: Ouais.
1: Et ça m'a fait arriver un jour en studio, très tard, et prendre une prod un peu au pif, de ces Coréens qui sont trop forts, et j'ai fait un truc et j'allais me coucher dessus, j'ai fait ok c'est bon, si je veux bien faire un album là.
0: Et voilà, ouais. Alors ça donne un album truffé de tubes, certains que vous connaissez déjà, comme beaucoup.
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0: voir. Et puis une autre chanson qui a été dévoilée avant la sortie de l'album, Capital.

0: bel objectif de vouloir faire danser les gens. C'est le tien, avec ce disque.
1: Totalement.
0: Ouais, hein,
1: c'est la mission.
2: Beaucoup.
0: Ah, fais danser, Capital. Fais danser. L'album est sorti vendredi. Est-ce que tu penses que tu atteins ton objectif?
1: J'ai l'impression,
0: ouais,
1: un petit peu.
0: Moi aussi.
1: Voilà. Et sachant que je sors beaucoup depuis le début de la sortie des premiers singles, je vais dans les soirées. Je vais pas mentir et dire que j'y vais en incognito. Je me mets vraiment devant les gens et je regarde et je vois comment ça réagit. J'ai jamais eu de titres qui ont autant bien joué en club.
0: Ouais.
1: Nous, ce qu'on voulait aussi dans le mix, on a fait appel à un incroyable ingénieur qui s'appelle Nathan Body, qui est londonien, et les Anglais font ça très très bien. Ils travaillent avec Okelou, travaillent avec aussi des artistes de K-pop comme les New Jeans et tout. Bref, donc ce mec-là, trop fort.
0: J'aime bien cette petite dimension internationale.
1: Ah, un petit peu.
0: C'est bien, c'est bien.
1: Juste ce qu'il faut. Mais donc lui, il a apporté quand même ce truc un peu, ce jus, ce coffre pour les morceaux. Et donc en club, il passe super. Je suis très content et ça danse quand même pas mal.
0: Et le tout en français, les amis, c'est assez rare pour être souligné, parce qu'il y a quand même voilà, des histoires à raconter aussi, et donc à écouter, à découvrir sur l'album de Bilal Hassani qui vient de sortir, Bonsoir Paris, avec une pochette incroyable, où je ne sais pas qui est le plus beau, Bilal ou la Tour Eiffel. Vous allez découvrir ça. L'album est à gagner au blind test, on joue un petit peu plus tard, mais vous pouvez vous inscrire 0810 055 056. Et puis Bilal, je t'aime beaucoup, mais peut-être je vais réussir à te faire pleurer avec mon interview choix cornélien. Ça va être dur de choisir. À tout de suite.
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4: Le point sur les fermetures nocturnes avec Cédric Frémy.
5: À partir de 20h, la 51 sera fermée en direction de Gap entre Manosque et Oraison-la-Brianne. À partir de 21h à Marseille, la 55 sera fermée en direction de Fosse entre la Major et le convergent des Pennes-Mirabeau. À Marseille, le tunnel Saint-Loup. À Miramas, la Nationale 569 en direction de Salon de Provence entre le giratoire du village des Marques et celui de Clé-Sud. Et à Aix-en-Provence, sur la 8, l'échangeur Pont de l'Arc sera fermé dans le sens Nice-Lyon, à savoir la sortie en provenance de Nice et l'entrée en direction de Lyon. Et puis à partir de 22h, en provenance de Lyon, après le péage de Lançon, l'A7 sera fermée au niveau de la séparation A7 à 8 de Coudoux. Vous devrez emprunter la 8 jusqu'à Aix ou sortir à Salon, emprunter la D113 et récupérer l'A7 à Rognac. Et puis toujours à partir de 22h à Marseille, en direction de Fosse, fermeture des tunnels Vieux-Port et Major. Et tout ça jusqu'à 5h, 5h30 ou 6h demain matin. Retrouvez la liste sur ici.fr/Provence.
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0: Et ce soir, c'est la fête avec Bilal Hassani. Ça va, Bilal?
1: Ça va et toi, Émilie?
0: Très bien, félicitations pour ton album Bonsoir Paris qui vient de sortir. La tournée, elle, ne va pas tarder à démarrer. Alors bon, tu t'es bien échauffé en première partie des Zénith de Laurie.
1: Incroyable.
0: Tu as fait un Tour de France fort sympathique. Et là, c'est ton Tour de France à toi. Et je pense que c'est le plus important depuis tes débuts.
1: Oui, depuis toujours. J'ai jamais fait une tournée pareille. J'ai trop hâte.
0: Énorme. Elle commence le 10 octobre et c'est jusqu'au mois de décembre. Vous pourrez applaudir Bilal Hassani à Metz, Toulouse, Aix-en-Provence, Grenoble, Clermont, Rouen, Rennes. Il y a Montpellier, Paris, La Cigale le 17 novembre. C'est complet.
1: Oui.
0: Ben oui, évidemment, les enfants. Enfin, fallait vous y prendre plus tôt. Il y a Brest, Strasbourg, Lille, Tours. Quelle belle tournée. Bordeaux, Yverdon-les-Bains. Il y a Lyon, Bruxelles. Oh, tu vas t'éclater à Bruxelles.
1: J'ai trop hâte.
0: On adore les Belges. Nancy, Bourges et Laval le 5 décembre. Voilà, pour le moment, cette première partie de tournée, le Bonsoir Tour.
1: J'ai trop hâte.
0: Ça va être merveilleux. Alors, avant de continuer à explorer ton album, mon cher Bilal, voici le moment, l'interview des choix cornéliens. Il faut choisir. Est-ce que tu es prêt?
1: Émilie, j'ai très peur.
0: Je sais, mais je sais que tu peux tenir la pression.
1: Je vais essayer.
0: On y va. Céline Dion ou Britney Spears?
1: Oh. Bon, ça commence horrible, pas du tout. Oh non, non, Émilie.
0: Après, ce sera plus facile.
1: Oh, bah, je vais dire aujourd'hui Céline Dion.
0: Elle est là.
1: Parce qu'elle est là.
0: En France, bah oui.
1: Voilà, on la célèbre, on a hâte.
0: Allez. Est-ce que tu préfères fêter la Saint-Patrick dans la rue à Dublin,
1: ouais,
0: ou la fête de la musique dans la rue à Paris? Attention, dans les deux cas, il pleut.
1: Oh. Je vais prendre la fête de la musique à Paris.
0: À Paris.
1: Il peut pleuvoir, il peut neiger, il peut tout se passer que je serai toujours. C'est une de mes journées préférées
0: de l'année.
1: J'adore la fête de la musique.
0: Ah.
1: Entre le live, et puis maintenant les DJ, les trucs, les sorties, puis l'idée de la vadrouille. Je sors de chez moi à midi, je rentre à 23h et puis je fais une fête de jour, quoi. C'est génial.
0: C'est parfait. Bilal Hassani, tu préfères un appart pourri, mais avec le wifi, ou une villa canon, mais il n'y a pas internet?
1: Je prends l'appart pourri. Voilà. Et je suis actuellement, je vis dans un truc qui commence à bouillir un petit peu. Là, on doit déménager avec mon coloc et on a le wifi, voilà. Ah, on n'a voilà. pas la villa sans. Donc c'est mon choix, mais c'est la vie aussi.
0: Sans perruque ou sans maquillage?
1: Sans maquillage, tous les jours. Je vais d'abord.
0: Tu préfères écrire une chanson sublime ou faire un super concert? Qu'est-ce qui t'apporte le plus de satisfaction?
1: Faire un super concert, je crois. Ouais. Les deux me plaisent presque autant, hein, voilà. Mais oui, la fin d'un concert qui s'est très bien passé, je peux sauter au plafond, rester au plafond une heure, quoi.
0: Plutôt intelligence artificielle ou papier-crayon?
1: Papier-crayon, toujours.
0: Oh, j'aime bien ce côté vieille personne de Bilal.
1: Je déteste l'intelligence artificielle, c'est ma pire angoisse, ma pire phobie.
0: Donc tu t'en sers pas, tu restes...
1: Iou, non, ouais, jamais, okay. jamais.
0: Ne pas voter ou ne pas trier les déchets?
1: Ne pas trier les déchets. Je préfère qu'on vote. Votons. Votons bien, s'il vous plaît.
0: Famille nombreuse ou adulte only?
1: Plus je grandis, plus famille nombreuse. Mmh. J'ai hâte un peu.
0: C'est vrai?
1: Ouais. Oh, pas amoureux, là. Hein.
0: Oui, oui, non, mais dans mais l'absolu.
1: J'ai hâte de fonder une famille.
0: Fonder une famille.
1: Ouais. Oh. Je commence, c'est les 27 ans. Ah là là,
0: c'est ça. Ça commence à monter. La maturité. Il va chanter des berceuses. J'adore l'idée. Saint-Valentin ou Saint-Sylvestre?
1: Saint-Valentin. Ouais. Ouais, je veux bien, là.
0: Il voilà. est prêt.
1: C'est ça.
0: Et dans le timing, on est pas mal.
1: Oui, oui, ça
0: tu peux tomber amoureux là, maintenant, pour te faire une super Saint-Valentin.
1: J'ai jamais fait la Saint-Valentin, en plus. J'ai toujours été séparée quand ça passait.
0: C'est vrai?
1: Non, jamais.
0: Jamais t'as eu ta petite rose, ton petit chocolat?
1: J'ai eu une rose une fois, pardon. Excuse-moi, si tu nous écoutes. Oui, c'est vrai. Une fois, j'ai eu une rose. Mais c'était très jeune. On venait de se rencontrer, quoi.
0: Bon, faut tout miser sur la Saint-Valentin 2027. Allez. Bilal, on y croit, on fera un petit point d'étape, évidemment. Et elle est la dernière. Une chorégraphie au cordeau ou bien tu danses comme une patate en rigolant?
1: La bonne choré. Toujours la bonne chorégraphie. Oui, oui, je travaille avec un chorégraphe incroyable sur cet album qui s'appelle Malik Lenost et qui, notamment, a dansé avec Madonna sur des tournées avec Katy Perry, qui fait aussi un travail incroyable. Il bosse avec Yoa et tout. Et ben, on s'éclate. Et par contre, il ne me laisse pas une microseconde de répit, quoi. Il y a un pas par par kick, une inflexion de la voix, et ben il va le faire jouer avec le corps, donc faut tout danser.
0: C'est fou ça, parce j'adore. Que c'est très technique, hein.
1: Ouais, mais c'est trop bien. Du coup, c'est sport.
0: C'est sport. Même si cet album de danse et de fête, il y a un moment où tu ne danses pas. Mm-hmm. Je propose qu'on l'écoute. Je ne danse pas. Bilal Hassani, qui continue à nous surprendre, à nous enchanter. L'album est sorti, il s'appelle Bonsoir Paris.

0: qui vous fait danser, c'est Bilal Hassani ce soir dans Décibel, la seule balade de l'album. Oui. Mais voilà, je trouvais qu'elle méritait d'être mise en avant parce que c'est pas parce que c'est la nuit et que c'est la fête que le cerveau s'arrête et qu'on arrête de se poser des questions. Hein.
1: Exactement.
0: C'est ça l'idée en fait de cette chanson.
1: C'est ce que cette chanson fait. Oui, et ça arrive toujours un peu comme un prout. Qu'est-ce que je raconte? On l'attend pas.
0: Non, mais on l'attend pas. Non, mais c'est ça. Alors, quand tu seras un peu plus vieux comme nous, tu diras ah là là, ça arrive comme un cheveu blanc. Mmh. Mais ça n'est pas ton problème pour le moment, évidemment.
1: Pas encore. Manon. Presque. Je crois que j'en ai vu un. Ouais.
0: 27 ans la semaine prochaine. En vrai, 27 ans dans la musique, c'est un âge périlleux. Tout le monde connaît le club des 27. Ce club, alors c'est pas drôle du tout, hein, mais ces musiciens, musiciennes qui nous ont quittés à l'âge de 27 ans, parce que quand on commence la musique jeune, et après une dizaine ou une huitaine d'années d'excès, et ben parfois la machine s'arrête. Amy Winehouse, Jimi Hendrix, Janis Joplin, Brian Jones, Kurt Cobain. Voilà, dans plein de générations différentes, des musiciens qui nous ont quittés à 27 ans. Où est-ce que j'en viens avec cette question?
1: Je ne sais pas, mais j'ai très peur.
0: Non, mais tu as parlé,
1: oui,
0: chez ton amie Léna Situation, d'ailleurs dans son émission, de la tentation, des excès, la nuit notamment. Parce que la nuit, ce n'est pas que la fête, la joie, la positivité, c'est aussi plein de pièges, c'est aussi plein de tentations.
1: Tellement.
0: Est-ce qu'on s'en fait pour toi ou est-ce que tu vas très bien à 27 ans?
1: Je vais très bien à 27 ans. Donc là, je suis super content parce que d'ailleurs, j'ai bien fait de commencer à me remettre les pendules à l'heure il y a 2 ans. Comme ça, maintenant, là, ça fait assez longtemps que je suis dans un truc beaucoup plus sain.
0: Tu fais attention à toi.
1: Je fais extrêmement attention à moi. Oui, oui, oui. C'est primordial, c'est ma priorité zéro maintenant. Parce que pour quelqu'un de très concentré, c'était quand même assez bizarre, cette période un peu floue où je me laissais me perdre et tout. Mais c'est normal, ça arrive à beaucoup de personnes.
0: Évidemment.
1: Ça arrive à beaucoup de jeunes, queer aussi. Et donc, aussi, quand je fais cet album, c'est un album de réconciliation avec la fête. Parce que ça a été ça. J'ai dû parce que je pouvais pas sacrifier de danser quand même. Je pouvais
0: non,
1: pas sacrifier le dance
0: mais
1: floor.
0: C'est hyper intéressant parce qu'en fait, il y a plein de gens qui s'imaginent que la nuit, c'est forcément avec la drogue, avec l'alcool, et que la fête perd sa substance quand justement on n'abuse pas des substances.
1: C'est ça.
0: Cet album, c'est la preuve que non, qu'en fait la joie pure de la fête peut suffire à à nous faire grimper quoi.
1: Mais complètement. Mais ces chansons ont été enregistrées à des horaires rigolos quoi. Il était 13h, on venait de manger une pomme pote et on arrivait à faire des chansons. Et des chansons de zinzin, on dirait qu'on fait la fête depuis 4 jours. Mais c'est parce que voilà, j'ai appris à être heureux et à repositionner la joie dans la fête.
0: Alors la fête, ça peut être plus fort, Bilal Hassani, sur le nouvel.

0: Bilal, tes influences sur cet album, les artistes vers qui t'es allé faire un petit tour pour t'inspirer?
1: Ben, j'ai beaucoup écouté de, alors pas du tout pour ce morceau-là, mais beaucoup de French Touch, ouais. Beaucoup de pop roumaine aussi. J'adore la pop roumaine.
0: Ah, moi j'adore Bilal Hassani parce que je pense que c'est le seul artiste, ça fait 20 ans que je fais de la radio, bien plus, même 25 ans, personne ne m'a parlé de pop roumaine.
1: Romania, j'adore la Roumanie.
0: Mais c'est depuis l'Eurovision ou...
1: Non, bien avant, mais nous on avait des tubes, on a Ina quand même qui était une artiste incroyable, ouais. Alexandra Stan qui avait un énorme tube qui s'appelait Mister Saxo Beat. C'est des chansons comme ça. Tu connais pas Mister Saxo Beat?
0: Non.
1: C'est génial.
0: Mais par contre maintenant je connais, je vais te dire j'oublierai jamais.
1: Ah bah
0: Mister
1: ouais.
0: Saxo Beat.
1: C'est génial. Bah ouais, moi je suis trop fan.
0: Donc et voilà, la pop roumaine.
1: Ouais, beaucoup en fait, okay. de pop qui utilise un peu la dérision pour dire des choses avec du gloss, quoi. C'est-à-dire de la pop qui se regarde pas trop non plus. Ouais. Parce que dans la French Touch, j'ai vu quand même beaucoup de sérieux et j'avais envie de me détacher de ça. Donc on écoutait aussi pas mal de K-pop, on écoutait aussi beaucoup de PC Music, beaucoup d'hyperpop, parce qu'on suit toujours, moi dernièrement, une artiste que j'ai découvert, c'est Underscores, qui est une artiste incroyable, qui a fait un album génial, très maximaliste. Et c'est ce qu'on a essayé de faire sur des chansons comme Plus Fort, c'est de dire, allez, on met tous les curseurs à 1000 et on assume, quoi.
0: À 1000?
1: Ah ouais.
0: C'est, je pense, le bon niveau pour écouter Artificiel.

0: que la morale de l'histoire, c'est ce qu'on cherche tous dans la fête, dans la nuit, dans la vie, c'est l'amour.
1: C'est l'amour. On n'est qu'amour de toute façon. Mais oui. Hein, nous.
0: J'ai trouvé beau qu'il y ait ça aussi, parce que c'est aussi une dimension qu'on, que parfois on oublie, parce qu'on ne veut pas avoir l'air trop romantique ou trop naïf, mais toi, tu crois toujours en l'amour. Hein.
1: Oui, et puis en plus, moi j'ai un accès très limité à ça, j'ai vécu peu d'histoires, donc beaucoup de mes chansons d'amour sont des chansons... figurative quoi, j'invente beaucoup, mais sur Artificiel, ce que j'aimais bien, c'était justement de parler de ça, de cet amour un peu en surface qu'on idéalise, qu'on regarde comme un rom-com à la télé, sous son plaid, et en fait, voilà, moi je l'ai dit que j'ai tellement envie d'amour que je le veux bien. Je le veux bien même en plastique, quoi.
0: Eh ben, on te souhaite un amour pas en plastique, pas en toc, un amour bio, mon cher Bilal Hassani. Merci d'être venu nous voir. Bravo pour cet album.
1: Merci.
0: Et bonne tournée, le Bonsoir Tour, qui démarre le 10 octobre prochain à Metz. On se fait un petit point avant la Saint-Valentin, Bilal.
1: S'il te plaît.
0: Et merci d'être venu nous
1: voir. Merci.
0: Bravo.
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0: Mais quand comprendront-ils? Call Me Daddy, un coup de cœur Easy Man.
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2: C'est l'heure du blind test, les amis, ce qui se rapproche le plus dans Décibel du sport. 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Donc vraiment, les amis, ce soir, on se fait un blind test autour des chansons qui parlent de sport, parce que c'est important, le sport ici est le fier partenaire donc de ce septembre bouge. Et pour jouer avec nous au blind test, qui est un genre de sport très chic, il y a Francis et Maxime. Bonsoir à tous les deux.
3: Bonsoir.
2: Je ne sais pas si vous êtes sportif, je vais faire le tour, tiens, pour savoir. Francis, est-ce qu'on aime le sport ou pas?
3: Je vis sport.
2: C'est vrai?
3: Oui, j'adore le sport. Non, c'est pour de vrai. Que ce soit pratique ou ouais, à la télé, j'adore ça.
2: Ah, moi j'aime bien regarder le tennis. C'est bien.
3: Ah.
2: Non, je dis, j'aime bien faire des grosses siestes en regardant le tennis.
3: Ah. C'est pas pareil.
2: Non, mais après je me réveille, c'est toujours très intéressant de regarder les points. Mais oui, les siestes pendant Roland Garros au mois de juin, on va pas se mentir, les enfants, elles sont quand même très bonnes. Et Maxime, alors est-ce qu'il est sportif?
4: Bah ouais, je reviens d'une partie de tennis avec mon fils, là, tout à l'heure.
2: Ah, bravo, qui a gagné, Maxime?
4: Lui, j'avoue.
2: L'adore.
4: J'avoue, lui. Mais je précise que pour bien dormir devant la télé, ouais, moi, je regarde les MotoGP, les Grands Prix de Formule 1. Mais quand ça tourne, c'est quand ça tourne, ou le patinage artistique, les voir tourner, moi, ça m'endort.
2: Ah ouais, c'est pas mal.
4: Oui, parce que les yeux, ça fait la gymnastique des yeux, et boum.
2: Et boum, on tombe.
4: Direct, on tombe.
2: Et puis évidemment, on fait une grosse dédicace à celles et ceux qui ont tapé leur meilleure sieste cet été en regardant le Tour de France, qui est quand même l'événement parfait pour les grosses siestes. Là, Francis et Maxime, vous gagnez tous les deux le nouvel album de Bilal Hassani, donc Bonsoir Paris, un album de danse, et de fête, et on est ravis de vous en offrir à chacun un exemplaire.
3: Merci beaucoup.
2: Avec joie, avec
4: merci beaucoup,
2: plaisir
4: magnifique,
2: de vous gâter. Et donc, on va maintenant jouer avec des chansons qui parlent de sport, de discipline sportive, de bouger son corps. On va chercher à chaque fois à retrouver le nom de l'interprète de la chanson. Et à chaque bonne réponse, eh bien, il y a un point. Ça marche?
3: Ça marche.
2: Bon, n'oubliez pas qu'à la fin, tout le monde gagne.
3: Hein, voilà, Francis.
2: Voilà. Mais oui, il va y arriver, Francis. Maxime aussi, vous êtes prêts?
3: Voilà,
2: mais oui.
4: Allons.
2: Et n'oubliez pas de donner votre prénom avant de proposer votre réponse, car sinon je ne saurais pas lequel de vous deux a dégainé le premier. Maxime, Francis, c'est parti pour notre séance de sport quotidienne dans Décibel. Allez, ça fait peut-être les abdos, le blind test.
3: Ah oui.
2: On y va, première chanson qui parle d'un sport, dites-moi qui chante ça.

0: Le sport en question, c'est la course à pied.
1: Je courais sur la plage.
0: Maxime ?
2: Running Man.
0: Alors, c'est pas Running Man. Écoute la voix. Qui est-ce qui chante ça ? La chanson s'appelle Le Coureur.
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0: Oui, c'est Jean-Jacques Goldman.
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0: Jean-Jacques Goldman et Le Coureur. Allez, on change de sport. Dites-moi.
2: La vérité, n'était pas très connue, celle-là. Hein.
0: Elle, c'est pas sa plus connue, mais elle est très belle, en revanche. C'est vraiment toute très, très belle histoire d'un coureur, voilà, de sa découverte à ses grandes victoires. On continue. Allez, tous les deux, je vous le donne, oui.
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0: Et on embrasse évidemment toutes les paulettes qui nous écoutent ce soir. Eh, là, Francis et Maxime, vous êtes très forts, vous avez dégainé très très rapidement sur Yves Montand.
2: Yves Montand, faites attention à les bicyclettes à Paris aussi, hein, des fois.
0: Oh là là, mais oui. Oui. Ah, c'est pour ça que moi, tu vois, je n'en fais jamais.
3: Si vous mettez cette chanson à des enfants, ils vont penser que c'est une pub, hein, je vous le dis.
0: Ah oui, c'est vrai.
3: Voilà, c'est ça le problème.
0: Mais bon, là, comme on est entre vieux, attention, dernière chanson.
2: Entre vieux.
0: Télévisuel des années 80. Maxime et Francis, je compte sur vous.
2: Je sais qui c'est.
0: Ah
2: il y
0: bon
2: en a maintenant.
0: Allez.
2: Véronique et Davina.
0: C'est trop fort, bravo. Oui, c'est du mentalisme. Maxime, Francis, Véronique et Davina, ce toutou youtou, le générique de l'émission Gym Tonic. Bravo, messieurs.
2: Voilà, Francis.
0: Vous avez été parfait.
3: Oui, oui.
0: Je vous embrasse comme je vous aime et je vous envoie l'album de Bilal Hassani. On reste dans le thème avec un souvenir des années 90 cette fois. Il va y avoir du sport, c'est ce que nous disent les Silmarils.

0: Il va y avoir du sport tout le mois de septembre avec l'opération Septembre Bouge et votre radio ici. Et à l'instant, avec les Silmarils, je pense qu'un peu de danse, en se souvenant comme on était jeunes et frais dans les années 90, ça compte aussi pour Septembre Bouge, non?
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0: Bon, on est ensemble jusqu'à 20h, vous voyez que ça approche. Alors il nous reste évidemment un petit peu de temps pour la chanson anniversaire du jour. Il y a 61 ans, jour pour jour, le 2 septembre 1965, les Doors, groupe de rock californien absolument cultissime, le groupe de Jim Morrison, les Doors, donc le 2 septembre 1965, enregistraient leurs 6 premières démos. C'était au Pacific Jazz Studio à Los Angeles. Et moins d'un an et demi plus tard, 489 jours plus tard exactement, j'ai compté parce que je suis une geek des Doors, ils sortaient leur premier album, premier carton, succès mondial. Dessus, il y avait cette petite dinguerie qu'on partage ensemble pour le plaisir. Les Doors sont dans Décibel, Break on Through.

0: Ah, tiens, on parlait du Club des 27 tout à l'heure avec Bilal Hassani et j'ai oublié de parler de Jim Morrison qui lui aussi est mort à 27 ans. À Paris, hein, lui d'ailleurs, il est enterré au Père Lachaise. Si vous voulez aller lui rendre une petite visite, il y a toujours plein de petits cadeaux laissés par les fans sur sa tombe. C'est assez bouleversant. Les Doors, donc, à l'instant pour l'anniversaire de leur tout premier enregistrement de démo il y a 61 ans. C'était Break On Through. Et c'est terminé pour ce soir, Décibel. Merci pour cette bonne soirée passée ensemble. Merci à l'équipe de l'émission. Il y avait ce soir Kinan Lageli, Iris Guitoni et Mélodie Chaïb. Merci à vous aussi d'avoir été là. Oui, parce que si vous n'êtes pas là, ça n'a aucun sens. Et retrouvez d'ici quelques secondes la nouvelle émission d'Éric Bastien. Il n'y a pas que Paris dans la vie. Son invité de ce soir, la délicieuse Séverine Ferrer. On l'adore. On est fan d'eux. Hein, bisous Séverine. Bisous à tous.
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0: Belle soirée les amis, à l'écoute d'ici. Il est 20h.
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4: Eh ben bonsoir, bonsoir à tous et bienvenue sur Ici. J'espère que vous avez passé une belle journée. Je promets que la soirée sera agréable. On est ensemble jusqu'à 21h pour se balader dans toute la France avec notre invitée ce soir. On va dessiner avec elle, oui, car il s'agit d'elle, sa carte de France à travers sa vie et sa carrière. Mais avant d'accueillir autour de la table ce soir Benoît Prospero, qui comme chaque soir s'arrêtera quelque part en France pour vous présenter un amoureux du monde vivant avec la revue des merveilles. Catherine Quicandon s'intéresse aux belles initiatives là où ici on entreprend. Enfin, Robin Berdeau lui partira tendre son micro à votre rencontre pour vous donner la parole sur un sujet d'actualité. Il n'y a pas que Paris dans la vie, elle va vous le prouver. Mon invitée est multicarte, elle fait tellement de choses, je pense que la liste est non exhaustive. Animatrice de télévision, de radio, comédienne, chanteuse, chef d'entreprise, elle a un parcours tellement original, aussi insolite. Son sourire est communicatif, sa personnalité est extraordinaire, elle est pleine d'énergie. Je reçois ce soir Séverine Ferrer sur votre radio Ici jusqu'à 21h. Boulimique de vie. Bonsoir Séverine Ferrer.
5: Bonsoir Eric, ravi d'être avec vous. Et surtout, c'est vrai, il n'y a pas que Paris dans la vie.
4: Ben c'est vrai, alors on va le constater avec vous pendant une heure, mais vous faites énormément de choses. C'était la rentrée scolaire hier. Pour vous aussi, on s'en dit un mot rapide, on en reparlera. Il y a une rentrée sur les chapeaux de roue là.
5: Alors oui, en effet, mais je ne vais pas me plaindre. Je suis une boulimique de travail, je suis une grande passionnée, j'aime ce que je fais, donc j'ai beaucoup de chance.
4: Il y a un spectacle à Paris, il y a un spectacle en tournée, il y a un projet de livre, il y a la radio, on va vous en dire davantage dans un instant. Alors, Séverine, forcément, la France, vous connaissez. Et alors, en préparant cette interview, je pensais vous connaître déjà depuis pas mal de temps, parce que c'est vrai, on va se le dire,
5: on se connaît depuis longtemps. Ouais.
4: Et vous défendez évidemment beaucoup la Réunion, vous revendiquez la Réunion, vous
5: les
4: avez
5: origines,
4: vécu,
5: bien sûr.
4: Mais alors, je découvre que vous n'êtes pas née à la Réunion.
5: Eh ben non.
4: Et là, je l'ai découvert en préparant l'émission.
5: Et non, je suis montpelliéraine.
4: C'est fou ça.
5: Du 34 de l'Hérault. En effet, je suis née donc à Montpellier, pas très loin de la place de la Comédie. Et à l'âge de 3 mois, mes parents sont repartis à la Réunion. Ma grand-mère était pas très bien à l'époque et on lui avait conseillé de venir plutôt en métropole, etc. Et je suis née à ce moment-là. Et c'est très rigolo. J'ai une petite anecdote pour vous d'ailleurs. C'est que dans l'avion qui me ramenait à la Réunion à l'âge de 3 mois, donc j'étais encore un nourrisson, il y avait Marie-France Pizier, cette grande actrice que j'adorais et que j'affectionnais tout particulièrement. Et figurez-vous que elle a posé son regard sur ce petit bébé que j'étais et elle a dit je sens que cette petite, elle a du caractère, elle ira très loin.
4: Oui, alors elle ne s'est pas trompée,
5: donc, caractère, voilà, vous en avez, et loin vous y avez été.
4: Alors Montpellier, alors, vous allez redécouvrir Montpellier un petit peu plus tard, mais c'est vrai, vous l'avez dit, c'est quelques mois de votre vie, vous n'avez pas forcément de souvenirs.
5: En fait, j'avais pas vraiment de souvenirs, évidemment, au travers de tout ce que me racontaient mes parents, mais j'ai redécouvert Montpellier à l'âge de 18 ans, c'est assez symbolique, c'est assez marrant.
4: On parlera de la Grande Motte, on parlera du Cours du Roi si vous voulez, mais là je vais rester sur la Réunion. Je parle juste un instant de vos origines, j'ai vu que votre papa a des origines indiennes, votre maman a des origines italiennes, vietnamiennes et normande.
5: Eh ben oui, normande et bretonne comme tous les réunionnais du monde.
4: Donc vous avez du sang breton, du sang normand.
5: Exactement.
4: C'est vrai, mais alors de quel côté, la Normandie, la Bretagne?
5: Je ne sais pas. D'accord. Vous savez, tous les réunionnais ont du sang normand et ont du sang breton, puisque il y a beaucoup de normands et de bretons qui sont arrivés jusqu'à nous.
4: Ouais.
5: et du coup, on a tous des origines, un peu de sang. Ouais, c'est marrant. Et
4: vous n'avez pas fait du coup des recherches pour savoir où votre maman vous a tiens, j'avais une aïeule normande de
5: je sais pas. Pas du tout. Alors un peu plus du côté de l'Italie, mais sinon c'est tout en fait. Il faudrait que je fasse ce fameux test ADN pour savoir d'où je viens exactement.
4: Alors, Montpellier, vos parents s'y installent pas longtemps, ils vont partir à La Réunion, je crois qu'il y avait une histoire, j'ai trouvé ça triste, j'ai lu que voilà, les gens n'étaient pas complètement d'accord sur l'union de vos parents. Des histoires
5: la
4: familiales,
5: famille, ben
4: voilà,
5: oui,
4: on va pas rentrer
5: sûr.
4: Là-dedans. C'est ça qui les pousse du coup à aller à La Réunion pour être un peu tranquille ou
5: C'est un peu ça aussi, oui, qui fait qu'ils en ont un peu ras-le-bol et que maman a envie de vivre sa grossesse en toute sérénité. Et il se trouve que donc du coup mamie n'étant pas très bien, on lui dit qu'il faut partir, avoir un autre air, etc. Donc c'était la bonne occasion et tant mieux, parce que si j'avais pas en tout cas eu cette chance de naître à Montpellier, je serais peut-être plus de ce monde, parce que maman a eu un accouchement très compliqué. Depuis le début je m'accroche, moi,
4: comme toutes
5: il faut
4: les femmes,
5: le savoir.
4: C'est compliqué. Dites-moi, quand on est à La Réunion, quelle image on a de l'Hexagone?
5: C'est le rêve. Moi, je me rendais pas bien compte, mais je me suis rendu compte que dès l'âge de 3 ans, je savais que je voulais faire ce métier. Je ne savais pas comment.
4: Mais on va découvrir, parce que vous avez commencé jeune.
5: Mes parents sont absolument pas dans le métier, je tiens à le préciser.
4: Qu'est-ce qu'ils faisaient, vos parents?
5: Papa était homme au foyer. Voilà, il a élevé ses enfants et maman était coiffeuse.
4: Okay.
5: Donc rien à voir. Nous, c'était un peu dans l'autre sens. C'était original.
4: Et la France, même si La Réunion est un territoire français, vous faisait rêver.
5: C'est-à-dire que quand j'ai découvert au travers de mon petit écran de télé ce qui s'y passait, les gens qui dansaient, qui jouaient la comédie, tout ça, j'avais envie de faire ce métier. Mais c'est vrai que pour moi, c'était ici. En métropole à Paris que ça se passait. Donc oui, j'y pensais, mais sans y penser réellement. J'étais encore enfant, donc j'en avais pas conscience, mais je savais que ça ne se passait pas à La Réunion, malheureusement.
4: Je vais vous permettre de revivre quelques souvenirs, peut-être.
5: Un petit Sega Maloya.
4: Quelle image vous vient tout de suite? On se parle de La Réunion, vous y avez vécu plusieurs années. Première image qui vous vient, premier lieu?
5: Premier lieu, évidemment la rue Juliette Daudu, où on a vécu, forcément. Et que de bons souvenirs, en fait. Ma famille n'avait pas vraiment les moyens, enfin je suis pas là pour faire pleurer dans les chaumières, mais je n'ai jamais manqué d'amour et de bienveillance et de bonheur. Ce ne sont que des souvenirs heureux, pleins de joie avec mon frère et tous les copains, parce que je faisais déjà plein de choses à l'époque. Et en fait, notre maison, c'était une maison, c'était un appartement qui était tout le temps ouvert. Donc il y avait tout le monde qui arrivait comme ça à l'improviste.
4: C'était familial, c'était convivial, c'était joyeux.
5: Voilà, c'était la maison du bonheur, on se prenait pas la tête. Quand il y en avait pour 4, il y en avait pour 10.
4: Vous aviez un correspondant en France? Vous savez, quand on était gamin, on était peut-être la même génération, on avait toujours des correspondants avec des gens qu'on connaissait même pas des fois.
5: Et oui, alors moi j'avais une correspondante qui s'appelait Julie, qui
4: était
5: le 13e, dans le quartier chinois. Et je suis même venue, quand je suis arrivée à Paris, je suis même venue vivre un petit peu chez elle, parce qu'à l'époque, on avait un appartement qui était tellement petit avec les parents que je ne pouvais pas y vivre, et en même temps d'apprendre, parce que j'étais encore collégienne à l'époque. Et du coup, j'ai un peu vécu chez elle, mais ça s'est pas super bien passé.
4: Bon, on a plein de dossiers qu'on va ouvrir au fur et à mesure. On essaiera le moins.

0: dans laquelle on va toujours plus vite pour aller toujours plus loin.
1: Sauf que à un moment donné, eh bien, je décidais que je voulais travailler avec mes mains et donner du sens un peu à mon métier, à ce que je faisais. Et donc là, j'ai commencé à réfléchir et donc j'ai décidé que en fait, je voulais faire du pain. Et je me suis dit qu'en fait, en faisant du pain, je pouvais éventuellement être heureux. Voilà, c'est un peu ce qui m'est venu à l'esprit.
0: Et il a donc quitté l'Espagne et Barcelone pour rejoindre la Dordogne et le Périgord, précisément le village de Verteillac. Alors c'est quoi ce pain? C'est quoi le secret? Eh bien d'abord, c'est la qualité des ingrédients. Ici, on parle de produits normaux, c'est-à-dire de produits sains, bio. Et ça commence avec la farine qui est faite à l'ancienne, dans le village d'à côté, à Saint-Martin-de-Ribérac, concrètement, une farine écrasée par la meule du moulin de Bobina. Une meule qui préserve toute la richesse nutritive. Et en parlant de qualité nutritive, Adrien a fait un choix, celui d'un pain 100% au levain avec une fermentation naturelle. Un pain qu'il pétrit la veille pour enfourner le lendemain.
1: Du pain avec une pousse lente, plus digeste.
0: Et puis l'idée, c'est aussi de prendre le temps. Parce que, bah oui, prendre le temps, c'est respecter ce que la terre nous offre. Et à ce sujet, il y a le four, ce four du 19e siècle qui chaque jour accueille ce feu qui aura mis 3h30 à brûler. Pourquoi cette méthode? Eh bien parce que c'est la seule qui permet d'obtenir un pain, vous savez, légèrement différent chaque jour, marqué par l'humeur du jour. Et enfin, il y a ce petit plus, ce pain-là, il est 100% local. Et le résultat, ça donne quoi?
1: J'ai fait du pain complet, du pain des campagnes, du pain de seigle, du petit épeautre, des pains spéciaux, comme un pain de graines. J'ai fait un pain à l'avoine. Mais je propose aussi donc différents types de brioches. Et avec de l'huile de tournesol locale, bio aussi. Donc voilà.
0: Est-ce que le public est au rendez-vous? Ben oui, évidemment. Et on peut même dire que quand les habitants de Verteillac et des alentours retrouvent le pain d'Adria à la ferme de la Méfrenie le vendredi soir ou au marché local le samedi matin, alors ils apprécient bien sûr la qualité du pain d'Adria Rodriguez, mais aussi et surtout l'histoire que raconte ce pain. Et ça, c'est une merveille. Merci, ici Périgord, et bravo à Adria Rodriguez. Et rendez-vous à la Folle Farine à Verteillac en Dordogne, c'est dans le Périgord vert.
2: Oh là là, merci Benoît Prospero. On s'est régalé avec Cédric Ferrer.
3: Ça me met en haleine. Là, j'ai cette petite odeur là qui est en train de me caresser les narines.
2: Ouais, et puis alors, il y avait les accents, même déjà Benoît Prospero, un accent aussi. Vous avez remarqué les accents d'ailleurs, que quand vous êtes arrivé de la Réunion en métropole, vous trouvez qu'on a un accent ici, ou que vous en avez du coup en tant que régionaliste?
3: Alors moi, quand je suis arrivée, c'était très drôle. Alors j'avais pas un gros accent comme on dit nous chez nous. Et en fait, la première fois que j'ai tourné, c'était l'Anamite. C'était l'adaptation de La Vie de Dany Carrel, ouais. une grande actrice française qui a été faite par Thierry Chabert pour TF1. Et alors je disais toujours Rose.
2: Ah bah oui.
3: Et donc forcément le réalisateur il venait, il me disait non Séverine, c'est Rose.
2: Mais oui. Ferme. Mais moi Rose. Je suis auvergnien, alors à Clermont-Ferrand on dit la place de Jade. On dit c'est Rose et pas la place de Jaude. Séverine Ferrer est votre invitée ce soir jusqu'à 21h parce qu'il n'y a pas que Paris dans la vie. Il y a eu Montpellier. Ok, on a pas mal parlé de la Réunion, c'est normal, ce sont vos origines.
3: Bien sûr.
2: Mais à un moment donné, il va y avoir un déclic et vous allez arriver en métropole, découvrir un peu Paris, même beaucoup, mais surtout plein d'autres choses et plein d'autres villes. Le voyage ne fait que commencer jusqu'à 21h sur ICI.
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2: Non. Excellente soirée à vous tous. Il y a aussi les bronzés. Alors, on avait tous rêvé de la suite des bronzés. Hein. Après, les bronzés font du ski. Ils l'ont fait, c'était il y a déjà 20 ans, en 2006. Et à l'occasion, ils avaient choisi Zucchero pour la bande originale avec Baila Morena, que voici sur votre radio ici.

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2: Évidemment, il y a Séverine Ferrer aussi qui est notre invitée depuis 20h et qui nous offre son sourire, sa joie de vivre sur votre radio. Alors, on se balade avec elle, on a découvert qu'elle était née à Montpellier, je le dis pour ceux et celles qui nous rejoignent, région de l'Hérault, qu'elle va redécouvrir quelques années plus tard. On ira tout à l'heure, évidemment, il y a la Réunion, où elle va vivre jusqu'à, c'est quoi, 7, 8, 9 ans
3: 12 ans et demi.
2: 12 ans et demi, oui, mais alors...
3: C'est précis.
2: Oui, c'est ça, 12 ans et demi, c'est-à-dire qu'il y a 12 ans et demi, c'est le déracinement total.
3: Oui.
2: Ouais. Bon, alors ça va peut-être être un petit peu difficile. Mais il va se passer déjà plein de choses à La Réunion. Et comme je m'intéresse aussi au parcours, à la carrière qui, vous, est relativement précoce, je vois que vous avez déjà cet esprit d'entrepreneuriat, parce que j'ai vu le baby show, c'était à quel âge ça?
3: Alors le baby show, je l'ai fondé, j'avais...
2: C'est un spectacle, 8, ça?
3: Oui, en fait, c'était un groupe. J'étais leader et chorégraphe de ce groupe.
2: Vous aviez quel âge?
3: J'avais 8 ans.
2: C'est normal.
3: Et on était 10. Ouais. Et alors, ce qui était très marrant, c'est qu'on faisait tous les arbres de Noël et les avant-premières des artistes qui venaient à La Réunion. Donc, on a fait les avant-premières de Bibi, de Dorothée, de Nicolas Perrac, de Émilie, enfin de Image à l'époque. Enfin, on en a fait plein.
2: Ouais.
3: Et en 91, ce qui a été un petit peu le déclic, c'est que un des membres du groupe, le Baby Show, a écrit à Patrick Sabatier pour l'émission Tous à la Une, et ils nous ont fait venir. Premier passage donc en 91, en juin 91, et j'ai fait ma première télé avec Solar.
2: Suffit de demander, c'est vrai, hein. Alors ça, pour ceux qui aiment bien la télévision, on est dans les années 90, c'est le générique, tout ça, la une.
3: C'était dingue, mais quelle joie, c'était la première fois qu'on venait tous à Paris, et tous les enfants et tout, c'était absolument génial. Et
2: 9000 kilomètres quand même, à vous sépare de Paris.
3: Oui, oui, et quand on est arrivé, enfin, c'était tellement drôle, enfin, c'est... En fait, on devait être logé dans un super bel hôtel, et le producteur de l'époque qui s'occupait de moi, qui s'avérait être véreux au final, nous avait pris un
2: c'est
3: hôtel
2: un
3: miteux à Malakoff. Enfin bon, c'était très marrant.
2: À Paris. Alors, Séverine, à 9 ans, vous avez votre propre émission sur Antenne Réunion.
3: Oui.
2: Alors, un petit peu plus tard, vous allez animer Les Enfants du Soleil. Ça, c'est sur RFO Réunion. C'était à Saint-Denis?
3: Oui, exactement. Oui.
2: Vous souvenez du générique?
3: Si tu m'aides, cette petite voix qui monte. Si tu m'aides, cette petite voix qui monte. Comme de l'eau sur le feu, elle fait chauffer l'écran.
2: Oh, je me suis abusé à regarder sur YouTube, vous pouvez les découvrir. Il y a une dame qui arrive après le générique, je ne sais pas comment elle s'appelle.
3: Mirose Waro.
2: Voilà, c'est ça.
3: Oui.
2: Et alors, très vite, on vous voit, vous chantez des chansons, vous faites plein de trucs avec des gosses. C'est génial, cette aventure.
3: C'était absolument dingue. Et en fait, Mirose m'a repéré, je faisais un radio crochet où je chantais Niagara, je m'en souviens encore, c'était L'amour à la plage. Et elle m'a repéré, elle me dit, oh, il faut que tu viennes chanter dans mon émission. Et alors, ce qui était très, très rigolo, c'est que du coup, j'avais déjà fait une émission à l'âge de 4 ans et j'avais trouvé ça super.
2: C'est normal, on fait souvent des émissions à l'âge de 4 ans.
3: Non, mais tu sais, c'était pour faire une petite récitation, un petit poème comme
2: d'accord.
3: ça, vite fait. Et j'avais adoré ça. Et quand elle me l'a proposé, donc je suis venue chanter. Et puis juste après, elle m'a dit, si tu restais la semaine d'après, puis la semaine d'après, je suis restée avec elle. Voilà.
2: Bon, alors vous savez faire évidemment plein de choses qui, on le comprend maintenant aisément, on va vous donner envie. Il y a quelque chose de très balsacien finalement dans votre vie, parce que vous m'avez dit, moi, Paris, je pense à Eugène de Rastignac, quoi, quand il y a nous deux maintenant dans le Périgord-Riault, quand il est dans les hauteurs de Paris et qu'il voit Paris, vous aviez, même si l'émission, il n'y a pas qu'à Paris, hein, qui se passe des choses, vous vouliez croquer la France. Hein.
3: En fait, je voulais accéder au métier que j'avais choisi. Et je savais que c'était impérativement un passage obligé et obligatoire par Paris,
2: ouais.
3: Enfin en tout cas par la métropole. Donc ça a été de franchir le cap, ça a été compliqué, mais heureusement, comme je vous le disais, ce producteur véreux nous a un petit peu forcé la main, et tant mieux. Peut-être qu'on n'aurait probablement pas fait le pas s'il l'avait pas fait. Mais non, et une fois arrivé sur Paris, alors moi je suis encore extrêmement fascinée par Paris, mais j'ai cette chance de bouger beaucoup parce que je pars beaucoup en tournée.
2: Alors voilà, racontez-moi, parce que ok, vous vous installez ici, on parlera même de l'endroit où vous allez vivre avec vos parents. Mais quelles sont les premières villes, les premières saveurs, les premiers endroits que vous découvrez en dehors de Paris?
3: Alors moi, j'avais un lieu de prédilection, c'était vraiment l'Arc de Triomphe.
2: C'est Paris encore.
3: Et puis évidemment Saint-Michel, le quartier de Saint-Michel, l'île de la Cité.
2: Voilà. Alors ça, c'est vos quartiers.
3: Ça, c'était mon fief.
2: Mais est-ce que vous avez des villes comme ça que vous avez envie de découvrir, que vous avez peut-être vu à travers la télévision à La Réunion, des endroits où vous vous êtes dit, bah maintenant que je suis en métropole, Bah, je vais y aller.
3: Bah, au début, pas tellement, en fait. Quand on est gamine, quand on est ado, pas vraiment. Et puis, on se rend compte qu'on est au cœur du monde, parce que quelque part, ouais. Bah, la France, c'est vraiment, on est au cœur de tout. J'ai donc eu la chance de faire Mayotte, la Nouvelle-Calédonie, qui a été un vrai paradis.
2: Et parce que là, moi, j'ai envie de vous écouter sur ce pays.
3: La France, c'est le plus beau pays du
2: alors
3: monde.
2: Alors pourquoi ? Moi je veux tout savoir, et où est-ce
3: mais
2: qu'on va ?
3: Parce qu'en fait, moi j'aime les villages provençaux.
2: Et ben voilà.
3: J'aime, alors notre petit kiff, hein, notre petit plaisir avec mon petit garçon hein, de 10 ans, qui s'appelle Elijah et que j'embrasse très fort, hein, qui est pas bien loin.
2: Qui est pas bien loin.
3: Il suit toujours sa maman.
2: Ah oui, il est tard, il est rentré pourtant déjà à l'école.
3: Oui, mais bon, il est toujours avec sa maman. Et du coup, nous ce qu'on aime faire, c'est-à-dire qu'on part souvent, donc soit en Espagne, soit en Italie, soit en France.
2: Alors la France.
3: Récemment, nous avons passé des petites vacances pas très loin d'Avignon, puisqu'il y avait le festival d'Avignon et que moi j'adore ouais. aller voir les copains quand je ne joue pas.
2: Alors parlez-moi d'Avignon, moi je veux tout savoir sur ce que vous aimez de cette ville.
3: Ah moi j'adore, alors le festival d'Avignon évidemment c'est un peu le marché du théâtre, hein. Vous savez
2: bien
3: c'est
2: sûr,
3: toutes
2: tous
3: ces
2: les
3: pièces
2: étés, tous les mois
3: qui se
2: juillet.
3: Jouent, etc. Et il y a tout et n'importe quoi on peut le dire, mais quel bonheur, je trouve qu'il y a une ambiance de Avignon quand on y est, en tout cas pendant le festival, ça fourmille de gens, rencontre des gens qu'on connaît. Les cigales, mais si je pouvais avoir les cigales chez moi. Alors maintenant, j'ai un grillon à la maison. Je ne sais pas ce qui s'est passé. Je pense qu'il est, il est dans une.
2: Bah vous l'avez ramené d'Avignon, peut-être. Hein.
3: Et c'est absolument génial. Mais moi, mon grand bonheur, c'est d'arriver dans le sud et d'entendre les grillons. Je pourrais me poser sur un transat et ne faire que ça pendant des heures.
2: Alors, Avignon, mais le sud, moi, je vais vous parler d'Avignon. Ça peut être le Luberon, ça peut être Apte, Gordes.
3: Aix-en-Provence, le village de Gordes, évidemment. Et alors, moi, j'aime bien aussi toute cette. Un peu au-dessus de Nice, Grasse, entre Castaux, enfin c'est pas tout à fait à côté, mais j'adore évidemment Saint-Paul-de-Vence, mm-hmm. enfin tous ces petits villages. Et en fait, j'aime m'arrêter, prendre ma voiture et au gré de mes humeurs de pouvoir m'arrêter, de dire tiens, le petit village au loin, il a l'air super, ben viens, on y passe, on s'arrête. Et souvent, on a fait ça avec mon fils et on s'est retrouvés dans des endroits, et je pense notamment à Angoulême que j'avais jamais
2: eu
3: l'occasion
2: de faire. Alors là, on quitte le sud totalement.
3: On quitte ouais. le sud, mais en remontant du sud souvent. Et du coup, je me suis dit, mais tiens, Angoulême, je ne l'ai jamais fait. J'adore aussi cet endroit. Le palais imaginaire de. Oh, comment ça s'appelle ?
2: Alors, je ne connais pas tout, Séverine, hein, je ne peux pas vous aider surtout.
3: Non, mais en plus, il y a eu un très beau film avec Jacques Gamblin et Laetitia Casta. Père Cheval, le facteur cheval.
2: Oui, le facteur cheval, bien sûr.
3: Donc, cette
2: qui
3: ville,
2: a passé sa vie, qui a passé construire
3: sa
2: un
3: vie
2: palais.
3: À construire ce palais évidemment, absolument ouais. incroyable. Et d'ailleurs, mon fils jouait dans le film. Et quand j'ai découvert ce lieu, c'est au milieu de nulle part. Et on a une telle richesse en France. On pourrait s'arrêter n'importe où. Il y a toujours un beau bâtiment à regarder. Il suffit juste de lever les yeux.
2: On va continuer de lever les yeux, parce que je sens que ça y est, vous êtes parti, vous allez m'emmener
3: voilà, ça
2: partout.
3: Y est, je suis partie.
2: C'est très bien. Je crois que vous avez bonne mémoire de votre vie. Et la mémoire, on va en parler. Parce qu'oublier les choses, ça vous arrive des fois d'oublier des choses, ou de dire, non?
3: J'oublie de temps en temps, mais c'est quand même assez rare.
2: Peut-être que vous oubliez les mauvaises choses, vaut mieux les oublier
3: et
2: des fois.
3: Mieux, ouais.
2: Garder les bonnes. Oublier des choses ou même perdre la mémoire, bah, ça peut arriver à tout le monde, pour différentes raisons. Alors, heureusement, Catherine Quicandon, il existe des solutions, elle va nous le dire. Des solutions en prévention et qui sont souvent très ludiques. Ça permet également de passer un bon moment en famille et entre amis. Écoutez ce reportage.
0: À Cagnes-sur-Mer, entre Nice et Antibes, on a le cerveau en ébullition.
4: J'ai la mémoire qui flanche, je me souviens plus très bien.
0: Eh bien non, justement. Et ce, grâce à Vaiko, ou plutôt Rémi Nadjar, jeune entrepreneur trentenaire issu de l'immobilier. Rémi a inventé un jeu de cartes de couleurs mêlant stratégie et mémoire. Le but est d'avoir le moins de points possible. Il faut 2 à 6 joueurs et chaque partie dure 25 minutes environ, autant qu'un épisode de Plus belle la vie ou de Demain nous appartient. C'est un mélange de plusieurs jeux. Uno, Skyjo, Memory et Trio. Ce jeu de cartes est un hommage à Louise, la grand-mère de Rémi.
5: Il y a quelques années, quand j'ai perdu ma grand-mère de la maladie de l'Alzheimer, j'ai vu à quel point travailler sa mémoire et son cerveau, c'était important et qu'il ne fallait pas négliger ça. Alors j'ai décidé de créer ce petit jeu en hommage à ma grand-mère.
0: Et pour cela, il a embarqué sa famille, hop hop hop, et ses amis dans l'aventure.
5: J'ai ma fille de 11 ans qui m'a aidé à mettre tout ça en lumière. Elle m'a aidé avec des dessins, ensuite avec des prototypes, j'ai fait essayer des amis, mes parents, ma fille. Au début, c'était un peu compliqué, mais j'ai vraiment cru. Donc après, j'ai une amie qui était designeuse et elle m'a mis vraiment en lumière et elle m'a embelli la chose pour que je puisse le développer. J'ai déposé un brevet, donc la marque est aujourd'hui déposée.
0: Et il a bien fait, car après quelques salons et marchés nocturnes à Cagnes-sur-Mer où il réside, les 500 premiers exemplaires sont partis en moins de 3 mois. Un an et demi plus tard, il en est à plus de 1700 ventes. Le jeu est disponible en ligne, mais aussi dans une vingtaine de points de vente à Cagnes-sur-Mer et dans la vallée de la Roya, dont des pharmacies. Pour ce qui est du nom, Vaiko, peut-être vous demandez-vous ce que cela veut dire ou d'où ça vient. Vous vous souvenez que cette aventure est une histoire de famille? Eh bien, pour cela aussi, c'était le nom de son chien quand il était petit. Merci à Quentin Lacrome d'Ici Azur pour cette idée stimulante et qui marche. Plus d'infos sur vaiko.fr, V-A-I-K-O. Ici, ça entreprend Vaiko, un jeu de cartes et de couleurs pour faire travailler sa mémoire à Cagnes-sur-Mer et ailleurs.
2: Merci beaucoup Catherine Quicandon, et on découvrira dans un instant avec vous Séverine Ferrer que vous aussi vous avez entrepris. Vous aussi vous êtes une chef d'entreprise. Il y a quoi, il y a 10 ans, c'est une école de mannequins je crois ou
3: Ah, c'était une agence de mannequins, ouais. Mais bon, c'est plus du tout d'actualité.
2: D'accord. Vous avez quand même entrepris des choses au-delà. Peut-être que ça s'est pas terminé comme vous auriez voulu.
3: Exactement.
2: On pourra se le dire dans un instant. Il y a des choses qui ont marché et puis les échecs font aussi partie.
3: Et c'est ça construit, en effet.
2: Continuons de voyager avec notre invitée Séverine Ferrer. Il y a Pâques Paris dans la vie. C'est jusqu'à 21h et c'est sur Ici.
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2: Boulevard Désert en duo avec Carbone, c'est pas si facile. Boulevard Désert avec une nouvelle tournée qui arrivera fin 2026, début 2027. Il y aura une date d'ailleurs au Casino Barrière de Bordeaux. C'est prévu en février prochain et ce sera le 11 février. Les voici sur Ici.

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2: Le point sur les fermetures nocturnes avec Cédric Frémy.
3: En direction de Gap, la 51 est fermée entre Manosque et Oraison-la-Brianne et ce jusqu'à 6h demain matin. À partir de 21h, la 55 sera fermée à Marseille en direction de Fos entre la Major et le convergent des Pennes Mirabeau. À Marseille, le tunnel Saint-Loup. À Miramas, la nationale 569 en direction de Salon de Provence entre le giratoire du village des Marques et celui de Clé-Sud. Et à Aix-en-Provence, l'échangeur Pont de l'Arc dans le sens Nice-Lyon, à savoir la sortie en provenance de Nice et l'entrée en direction de Lyon. Et puis à partir de 22h, en provenance de Lyon, après le péage de Lançon, la 7 sera fermée au niveau de la séparation A7 à 8 de Coudoux. Vous devrez emprunter la 8 jusqu'à Aix, ou sortir à Salon, emprunter la D113 et récupérer la 7 à Rognac. Et puis à Marseille, en direction de Fos, les tunnels Vieux-Port et Major seront fermés à partir de 22h. Et le tout jusqu'à 5h, 5h30 ou 6h demain matin. Retrouvez la liste des fermetures nocturnes sur notre site ici.fr/Provence.
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5: Bien sûr, on est ensemble. Vous pouvez également partager cette émission sur ici.fr. Séverine Ferrer est votre invitée depuis 20h et ce, jusqu'à 21h. C'est ici que tout commence. Pour faire un petit clin d'œil à une série à la télévision, série. Par exemple. C'est ici que l'on vous raconte la vie, la carrière d'une personnalité à travers les villes, à travers les lieux, les régions qui ont marqué son parcours. Séverine, vous l'entendez, elle est là. Elle est née à Montpellier. Elle est partie vivre à La Réunion à 12 ans et demi. C'est le déracinement. Elle s'installe en France. C'est principalement à Paris, elle découvre notre beau pays. C'est vrai que vous avez découvert plein d'endroits. Vous êtes là il y a quelques minutes, emballé avec, la région du sud de la France, quoi, finalement. Vous n'avez jamais eu envie de vivre ailleurs qu'à Paris ou en région parisienne?
6: Alors j'y pense de plus en plus. C'est sûr qu'après le Covid, on a tous eu envie de partir, de voir plus grand, de se faire plaisir. On n'a qu'une vie et j'envisage très sérieusement de m'installer dans le sud. En effet.
5: Alors à Montpellier du coup.
6: Entre Montpellier et Marseillan. Ce petit port de Marseillan, alors pas plage, hein, le port de Marseillan que j'adore, c'est un endroit que j'adore et j'ai découvert cette sublime ville de Sète et j'ai plein de copains qui se sont installés là-bas. Et alors pour vous dire à quel point je suis motivée, alors je suis pas encore complètement prête à y aller hein, parce que bon, c'est quand même une logistique énorme
5: bien
6: à
5: sûr,
6: organiser.
5: Bien sûr, vous avez plusieurs enfants.
6: Voilà, pour le boulot, c'est pas simple.
5: Aussi.
6: Et j'ai aussi passé mon permis bateau, figurez-vous.
5: Non. Mais quand?
6: Eh bien, pendant le Covid,
5: entre
6: les deux, je me suis dit, mais en fait, le début, pour me motiver, pour m'ambiancer, comme on dit, on va déjà passer le permis bateau, parce que pour moi, c'est la liberté, le bateau.
5: Mais alors, vous avez un bateau?
6: Ben non, j'en ai pas.
5: Vous avez une barque?
6: Je n'ai pas de barque, j'ai qu'un paddle.
5: Ouais, effectivement. Mais alors, vous imaginez bien où vous voudriez amarrer votre bateau? Vous voyez partir où?
6: Eh bien, moi, mais vous savez, c'est juste le fait de prendre son bateau après l'école, d'aller faire une petite virée et de prendre l'apéro sur l'eau, en pleine mer ou sur les temps de taux. Voilà, là, je serais la plus heureuse, ouais.
5: Alors ça, voilà, c'est toute cette belle région de Sète, de Béziers, de Marseillan. Et finalement, vous revenez aux sources, parce que pardon, je rappelle que vous êtes né à Montpellier.
6: Oui.
5: C'est pas très loin, espèce de voyage à rebours, encore une fois.
6: Mais c'est très étrange, parce que plus évidemment, les années passent, et plus je vieillis, et plus la maturité aidant, il y a un vrai besoin vital de revenir
5: aux sources
6: et aux origines. Donc,
5: comment vous l'expliquez?
6: Je pense que c'est viscéral en fait. Quand on l'a dans la peau, on l'a dans la peau. Enfin,
5: ouais,
6: nos origines.
5: Vous êtes resté 3 mois, mon pays.
6: Ouais, mais il y a quelque chose qui me ramène bizarrement. Ouais. Alors, je ne sais pas vraiment comment l'expliquer, mais je pense que c'est la vie qui fait qu'elle me ramène. Tout me ramène à Montpellier.
5: Vous vous souvenez de la rue ? Ils habitaient où, vos parents, à Montpellier ? Vous vous souvenez du nom de la rue où vous étiez, la maison, l'appart ?
6: Non, non, pas du tout. Mais alors, par contre, enfin, mes parents vivaient dans un hôtel, hein, on n'avait pas d'appartement, voilà. Et j'avais pas de berceau, moi, encore un truc pour faire pleurer dans les chaumières. J'avais une valise. J'avais comme berceau une valise. Et alors, ce qui est très marrant, hein, comme quoi la vie, je vous disais que la vie me ramène à Montpellier, je ne sais pas pourquoi. Il y a quelques temps, donc, je suis née à la maternité de Montpellier. Et j'ai eu la chance d'être mise au monde par le grand professeur Grasset qui m'a sauvé la vie, parce que je vous disais que ma maman avait eu un accouchement compliqué. Ouais. Et figurez-vous que la maternité porte et avenue du professeur Grasset, et la maternité n'existe plus, elle est devenue un conservatoire de musique.
5: C'est fou ça.
6: C'est joli, non?
5: C'est fou. Bah, c'était lié à une partie de votre vie.
6: Mais
5: la musique, la chanson.
6: Donc maintenant, voilà, l'endroit où je suis née est devenu un conservatoire de musique.
5: Donc vous êtes fan de cette région?
6: Oh oui.
5: Oh, le lien.
6: La transition.
5: Est-ce que c'est une petite émission comme ça que vous avez fait pendant 8 ans, qui vous a à peine fait connaître? Vous avez fait quelques tournages d'ailleurs un peu partout en France. Vous n'êtes pas resté tout le temps dans votre studio pour fan de...
6: Non, alors j'ai fait beaucoup de studios. J'ai écumé tous les lieux inimaginables de Paris, les restos, les endroits, les musées.
5: Oui, je crois qu'il n'y a pas de Paris dans la vie.
6: Et voilà. et alors j'ai eu cette grande chance aussi d'aller interviewer, parce qu'à l'époque j'ai interviewé les plus grandes stars mondiales. Et je suis allée à New York interviewer Britney Spears.
5: C'est pas elle qui a touché votre ventre quand vous étiez enceinte?
6: Non, ça c'était Janet Jackson et Jennifer Lopez. Ça c'était à Paris. J'ai aussi fait Christina Aguilera à Atlanta. J'ai fait Pierre-Paul Jacques en Jamaïque.
5: Ouais.
6: Enfin, c'était.
5: Pour les tournages qui vous
6: J'ai fait Lou Béga à Miami. Ouais. Bon, là, c'est fini maintenant. On n'a plus de budget, il n'y a plus rien. Ouais. Mais en tout cas, à l'époque, ça nous.
5: L'âge d'or, quoi.
6: C'était vraiment chouette. J'ai fait le tour du monde avec cette émission et c'était absolument génial pour la gamine que j'étais.
5: Montpellier, moi, je pense à la Camargue aussi, c'est pas loin.
6: Oh, la Camargue, j'adore, évidemment.
5: Gros du Roi.
6: Aigues Mortes.
5: La Grande Motte.
6: Grande Motte, évidemment. Avec
5: c'est pas une copine à 18 ans qui vous a fait
6: oui,
5: qui habite
6: Gaëlle.
5: À la Grande Motte
6: Exactement, Gaëlle, qui maintenant travaille sur la série Un Si Grand Soleil, d'ailleurs, qui se tourne dans la région de Montpellier. Hein,
5: mais... Vraiment pas de hasard, hein, dans votre vie.
6: J'en rêve, je rêve d'avoir un rôle récurrent pour pouvoir m'installer à Montpellier et
5: je
6: tourner dans Un Si Grand Soleil.
5: Ça y est, voilà.
6: J'adore cette série.
5: Elle vit à la Grande Motte, elle vous fait découvrir la Grande Motte, peut-être.
6: Ses parents avaient un appartement dans les Grandes Tours, justement, sublime.
5: Elle un peu pyramidale, c'est ça.
6: Et elle m'a dit à 18 ans, tu connais pas Montpellier? Je fais, ben non, je connais pas. Elle me dit, allez, viens. Et donc.
5: C'est comme, t'as pas une Rolex à 50 ans. Vous me l'avez fait sur ce ton-là. Tu connais pas la Grande Motte?
6: Tu connais pas la Grande Motte? Attends, viens. Et donc, on a passé un moment absolument divin. Et du coup, ben, maintenant, j'y retourne régulièrement. Et j'ai plein de copains qui s'y sont installés. Donc
5: pour Camargue? Les spiguettes?
6: Oui, bah, toute cette région. Et alors, moi, j'adore les salins.
5: Eh oui.
6: J'ai fait du cheval.
5: Il y a une morte. Il y a une morte qui me vient à l'instant.
6: Et alors, moi, j'ai une passion pour Sainte-Marie de la Mer.
5: Eh bien, bien sûr.
6: Voilà, c'est-à-dire que j'adore y aller, j'adore aller voir la Vierge Noire qui se trouve dans l'église, qui est absolument sublime.
5: Ça sent bon la Provence, là. Hein.
6: Je vais chercher mon petit encens de la famille, justement, de Sainte-Sara. Enfin, voilà, j'ai mes petits rituels quand je vais dans le sud.
5: On se balade pas mal, là, hein, dans le sud. On est plutôt bien. Est-ce qu'on aurait un peu de plage, là, pour essayer de s'éloigner et aller faire un petit tour au bord de l'eau? Parce que tout à l'heure, on m'a dit, je parle pas de plage, mais vous qui avez vécu au bord de l'océan Indien, il y a forcément, vous avez recherché l'eau et la mer quand vous êtes arrivé ici?
6: Ben, pas tant que ça, bizarrement, mais j'aime bien la voir. J'adore,
5: par exemple,
6: des
5: bateaux, donnez-moi
6: Sanary-sur-Mer. Bon, j'adore le petit port de Sanary. J'adore évidemment, j'adore tout ce qui est Cap Ferret, Arcachon.
5: On est parti ailleurs.
6: Mais vous voulez du sable, je vous en donne sable.
5: La ville du Pilat.
6: La plage, si on parle aussi, la plage de Nice, évidemment, qui est sublime. Enfin voilà, j'aime voir l'eau. Et alors, pas que, parce que j'adore aussi forcément aller du côté de Trouville, Villerville.
5: Normandie.
6: Là, on est remonté vers la Normandie.
5: Alors, n'en dites pas plus. On va aller en Normandie dans un instant. Ça y est, le sud, Bordeaux, la Gironde, on salue d'ailleurs. Tous les habitants de la Gironde et toutes
6: et
5: les difficultés,
6: très fort,
5: bien sûr. On a vécu des semaines compliquées. Et justement, il en est un peu question dès à présent dans cette émission. Parce que depuis le mois de juin dernier, la sécheresse des sols s'est installée sur l'ensemble du pays. Il y a des conséquences aussi. Il y a plusieurs restrictions d'eau qui ont été prises dans certains départements. Alors c'est difficile par endroit de pouvoir par exemple arroser son jardin. Alors une commune en Bretagne a décidé à son tour de prendre les devants, Séverine, et ainsi anticiper les futurs manques d'eau. Et c'est Robin Bernou qui nous dit tout.
3: Et si les récupérateurs d'eau faisaient partie des solutions pour faire face à la sécheresse ?
7: Je pense que c'est une excellente idée.
3: En Bretagne, pour permettre aux habitants de continuer à arroser potagers et jardins, la mairie de Plourivaux, dans les Côtes d'Armor, a lancé un achat groupé de plusieurs dizaines de récupérateurs d'eau de pluie, comme l'explique Véronique Cadudal, la maire de la commune, à notre journaliste Delphine Gocho.
8: L'idée, c'était aussi de ne pas continuer à arroser avec de l'eau potable, parce que c'est quand même un peu aussi un peu une incohérence, et de se dire que récupérer l'eau quand il pleut et de pouvoir s'en servir quand on n'en a plus assez, notamment pour nos potagers, nos fleurs, etc., c'est quand même une très bonne idée.
3: Aujourd'hui, l'élu est persuadé que chacun peut à son niveau faire quelque chose.
8: Si chacun il a un peu de bonne volonté, alors sans doute qu'on ne réglera pas tous les problèmes de cette façon, mais en tout état de cause, si personne ne fait rien, il ne se passera rien. Donc en fait, chacun peut à son niveau faire quelque chose.
3: Alors ici, ça marche, mais vous, qu'en pensez-vous ?
9: Moi, j'ai toujours été militant pour ces choses-là, donc il n'y a pas de souci.
3: Pour Alain, c'est une bonne initiative, mais pour lui, aujourd'hui, il faut d'abord passer par de la sensibilisation.
9: On est dans une société de consommation à tout va, et puis on voit bien aussi qu'il y a un changement climatique, on a beau fermer les yeux, mais non, elle est là. Il faut sensibiliser toute la population, mais c'est à la municipalité d'abord de le faire, mettre en avant ces choses-là, c'est primordial pour l'avenir de nos enfants.
3: Une prise de conscience qui a gagné du terrain, selon Corinne, surtout après l'été que nous venons de connaître.
10: Je pense que les gens prennent vraiment très très fortement conscience, et notamment cette année, parce qu'on a tous été victimes de la sécheresse, alors qu'auparavant, on n'en avait pas, et effectivement, c'est très inquiétant.
3: Mais alors, est-ce qu'on ne se réveille pas un petit peu trop tard ? J'ai posé la question à Corinne.
10: Je pense que c'était prévisible, et que malheureusement, il faut qu'on soit devant le fait accompli pour en prendre conscience. C'est dommage.
3: Oui, parce que Corinne, comme vous peut-être, elle s'est directement retrouvée impactée par la sécheresse.
10: Je ne pouvais pas arroser mon jardin et là je me suis dit bon, il faut faire quelque chose. Donc si je peux récupérer l'eau de pluie pendant l'hiver, ce sera parfait.
3: Au total, cet achat groupé de récupérateurs d'eau proposé par la mairie de Plourivaux dans les Côtes d'Armor a permis de réduire les coûts. Plus d'une cinquantaine de foyers ont ainsi pu s'équiper d'une cuve de 1000 litres pour moins de 130 euros.
5: Et en juillet dernier, merci Robin Bernot d'après Météo France, il n'est tombé qu'un tiers des précipitations habituelles en moyenne sur la France, un déficit de 67% qui fait de juillet cet été, hein, Séverine Ferrer, le troisième mois de juillet le plus sec depuis, vous n'étiez pas né, 1959.
6: Ah oui, quand même.
5: Vous avez souffert, on parlait de sécheresse, on parlait de l'été compliqué, la canicule, ça a été pas évident aussi ?
6: C'est-à-dire que moi qui ai l'habitude de la chaleur, ouais, avec la Réunion, eh bien j'ai quand même eu très très chaud, donc forcément oui, c'était assez éprouvant.
5: On va aller se rafraîchir en Normandie, qui est une des destinations...
6: Mais il a fait très beau aussi cet été
5: très beau en Normandie. Je sais que vous aimez la Normandie, on parlera de votre actualité chargée aussi. Il est bientôt 21h, mais on a encore quelques minutes pour profiter de notre invité Séverine Ferrer. Il n'y a pas que Paris dans la vie, il y a la Normandie aussi. Tout de suite.
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5: C'est encore l'été, alors ça tombe bien. Et à Comme de Sun, voici les Beatles.

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2: De la Réunion à la métropole, de Montpellier à Paris, en passant par la Grande Motte, sa vie est extraordinaire. C'est Séverine Ferrer, elle est avec vous depuis 20h. Alors il y a quelques minutes, pour ceux qui nous rejoignent, on a beaucoup parlé du sud de la France, on a été aussi en Gironde. Vous avez évoqué la Normandie rapidement. On a parlé en début d'émission des origines normandes, me semble-t-il, oui, de votre maman. Vous avez évoqué quelques villes, on peut y revenir. Il y a des villes comme ça qui vous plaisent, dans lesquelles vous allez souvent en Normandie?
3: Alors j'adore Villers-sur-Mer aussi. Cabourg, forcément. Alors le Mont-Saint-Michel, c'est un petit peu juste à la limite, mais je trouve cet endroit absolument fascinant. Bizarrement, j'aime bien Lisieux.
2: Alors, c'est dans les terres, mais on ne va pas se le dire, vous y êtes passé cet été.
3: J'y étais cet été, oui. J'ai un petit garçon qui adore la Normandie. Et en effet, on a passé une grande partie du Covid, enfin, entre deux confinements, beaucoup en Normandie, puisqu'on avait besoin de s'aérer. Mmh. Et c'est vrai qu'on a fait beaucoup, beaucoup de villes de Normandie, mais j'ai un gros coup de cœur pour Villers-Ville,
2: ouais,
3: parce que je trouve que c'est absolument charmant. Et d'ailleurs, on pense à Laurent Ruquier, hein, qui a une très belle maison là-bas, on l'embrasse. Et j'adore aller y jouer, parce qu'en fait, voilà, c'est la côte normande, c'est le cidre, les marchés, Trouville, les vapeurs, où on mange des moules frites.
2: Luxembourg, Ouistriam, Houlgate.
3: Oh, ouais, non, mais tout est Houlgate, j'adore Houlgate.
2: Hein.
3: Je vais souvent jouer à Houlgate d'ailleurs.
2: Mais oui, parce que vous jouez à Paris, vous jouez en province en ce moment.
3: Alors les deux en ce moment,
2: alors,
3: en effet.
2: Allons-y, on va s'arrêter sur Paris rapidement, parce qu'il n'y a pas que Paris dans la vie. Vous jouez à Paris,
3: alors je joue en ce moment une comédie qui est absolument géniale, qui s'appelle La soirée avait si bien commencé.
2: Oula.
3: Donc c'est la deuxième saison. La première saison était jouée par Enora Malagré, qui vient vous rejoindre.
2: Mais bien sûr, Enora, tous les jours à midi sur votre radio ici.
3: Voilà, et donc moi je partage l'affiche avec Delphine Chanéac. Donc une copine de longue date, hein, puisque nous avons tourné ensemble il y a bien longtemps.
2: Il y a des beaux yeux bleus de mémoire, Delphine.
3: Oh,
2: elle a des,
3: oui,
2: yeux bleus très... beaux yeux bleus.
3: Enfin, toujours aussi jolis.
2: Beaucoup de talent, mais je me souviens qu'elle avait...
3: Voilà, avec Thibaut Delucie et Nicolas Hautebois. un peu moins beau, mais... Donc une comédie de Sophie de Potter et, ouais, de Thibaut Delucie. Et nous sommes en ce moment au Théâtre de Passy, donc du mercredi au dimanche.
2: Bah, c'est à deux pas de la Maison de la Radio de la Musique.
3: C'est vraiment à côté. Et parallèlement à tout ça, j'étais déjà en tournée, moi, avec une autre pièce, une autre comédie qui s'appelle Partenaire particulier au pluriel, avec Alex Good et Laurent Mestret, une pièce d'Annabelle Millot.
2: Et
3: j'ai encore quelques dates, là, entre septembre et octobre.
2: Mais alors, vous êtes comme tous les artistes, vous arrivez quelques heures avant,
3: mais
2: vous
3: c'est
2: répétez.
3: Horrible, en fait.
2: Vous jouez l'hôtel, la petite salade qui va bien jusqu'à minuit, et vous repartez le lendemain.
3: C'est terrible, parce que je parcours la France,
2: sauf qu'on
3: arrive, on fait tous les transports inimaginables, ouais, on passe des heures dans les trains et dans les avions. On arrive, on nous dépose à la salle, on joue, on nous ramène et on voit
2: donc
3: rien.
2: Vous voyez pas grand chose.
3: Donc
2: quoi,
3: quand on joue deux jours sur place, c'est le top. Parce que là, moi, dès que j'arrive, je pose mes valises et je vais faire un petit tour du village, du centre historique vite fait. Et puis ramener quelques spécialités. Oui, c'est mon grand truc. Je suis capable d'arriver à Lyon, je joue à Lyon, je vais au hall, au marché Bocuse, je vais récupérer mes saucissons à la pistache et je rentre. Et... Ah non, mais je suis une grande malade, moi. Je prends des Uber même pour y aller, quoi. C'est,
2: okay.
3: Voilà, donc c'est vraiment...
2: Il y a des villes qui vous ont marqué parmi toutes les tournées, que ce soit avec le théâtre ou les tournées avec les souvenirs des années 90, 2000, on va en parler.
3: Oui.
2: Il y a des villes comme ça où vous êtes dit, bon, je l'ai très peu découverte, mais il faut absolument que je revienne.
3: Récemment, j'ai découvert Rouen. C'est très bête, hein, mais c'est à côté.
2: Pourquoi c'est bête?
3: Mais non, mais parce qu'on y passe souvent, mais sans s'arrêter. Mais c'est une ville magnifique. Le Mans, c'est super joli. Enfin, c'est des villes comme ça, Tours. On s'y arrête jamais, on joue, on repart, mais c'est hyper
2: chouette.
3: Qu'est-ce
2: qu'il y a de joli à Tours et au Mans? Je connais pas, moi, par exemple, Tours.
3: Bah, Tours, il y a plein de châteaux autour, hein, déjà pas mal.
2: Très bien.
3: Et puis la petite ville de Tours, elle est chouette. Le théâtre est absolument génial. Enfin non, moi j'adore. C'est des petits endroits comme ça où j'aime bien. Donc je reviens après. Après coup, je reviens, je me dis, ah tiens, en souvenir, c'était pas mal. Ah bah tiens, si on y passe. Et donc, je m'organise pour m'arrêter quand je vais à droite, à gauche, mais à titre personnel.
2: Alors, il y a eu la tournée à Got a Feeling, ça c'est voilà, les années 2000, ça
3: qui
2: revient,
3: repart,
2: ça, ça
3: qui
2: continue,
3: repart
2: ça y est,
3: en septembre 2027. Ouais.
2: Ok, donc là, les artistes, allez, on va aller donner quelques-uns des artistes qui
3: alors,
2: sont sur scène.
3: Alors, sur la nouvelle série, sur la nouvelle saison en tout cas, on a Lucenzo qui arrive avec nous. On a Emma Domas, Evangélie, les Poetic Lovers, Najwa Belizel. On en a plein.
2: Vous avez des tenues de dingue, hein. Des costumes de dingue.
3: Oui, c'est hyper
2: chouette.
3: Ça continue.
2: Combien de dates en France?
3: Alors, combien de dates? Il y en a 30 là, qui arrivent. Mais alors, il y a encore plein de choses. J'ai ma série que j'ai tournée à La Réunion cet hiver qui sort au mois de septembre, qui s'appelle Marimar et les cœurs brisés, qui sera diffusée dans tous les dom-toms et sur la plateforme de France Télé.
2: Ok.
3: Voilà, donc j'ai hâte. Je continue le livre qui est en préparation, donc pour le printemps prochain. Et puis je continue aussi ce spectacle, ce très beau spectacle que je fais autour de la libération de la parole des femmes, qui s'appelle La Voix des Femmes, V-O-I-E.
2: Oui.
3: Et nous serons donc à Taverny le 20 novembre. Et donc voilà, tout plein de choses. Et puis je fais aussi de la radio, moi, de sur une autre radio.
2: On va pas en parler très longtemps, mais effectivement, vous êtes sur FM.
3: Mais je fais aussi des podcasts.
2: Vous êtes sur Chérie, voilà,
3: je fais des interviews qui est devenu très 2000. Et donc c'est tout à fait tout ce que j'aime. Et
2: excusez-moi,
3: je m'éclate.
2: Vous avez 5 minutes pour vous des fois?
3: Oui.
2: Déjà, je vous remercie de nous avoir accordé une heure. Parce que je sais pas comment vous avez fait pour trouver dans cet emploi
3: du temps. C'est parce que c'était vous, Eric.
2: Ça fait plaisir.
3: Mais c'est vrai que oui, non. Mais j'essaie quand même. Alors même, évidemment, j'ai beaucoup de boulot, mais j'essaie aussi de m'autoriser des petites plages horaires dédiées à mes enfants, parce que pour moi, la famille est essentielle.
2: Séverine Ferrer, votre invitée ce soir jusqu'à 21h. Vivez où aujourd'hui?
3: Aujourd'hui, je vis dans les Yvelines.
2: De 78.
3: Et ouais.
2: Vous voulez en dire un petit mot? Vous êtes, vous voulez dire la ville ou?
3: Non, moi je dis rien, moi.
2: C'est là où vous êtes engagé politiquement?
3: C'était. Non, j'ai fait qu'un mandat.
2: Vous êtes quand même engagé.
3: Je me suis engagée.
2: Donc c'est public,
3: c'est une très belle expérience. Oui, c'était une très belle expérience. Mais c'est vrai qu'il faut beaucoup de temps et je n'en ai plus beaucoup, malheureusement.
2: Mais c'est sympa, Château.
3: C'est très sympa. Alors moi j'adore. Alors il y a tout. Il y a Rueil-Malmaison, il y a Marly-le-Roi, il y a vraiment toute cette. C'est vraiment à côté de Paris. Il y a les quais de Seine. C'est l'île des impressionnistes aussi.
2: Bien sûr.
3: Il y a tout plein de choses à découvrir. J'adore cette région.
2: Est-ce qu'il y a un lieu où vous aimez vous retrouver pour vous apaiser, pour vous se retrouver? Ça peut être une forêt, par exemple, un endroit.
3: Alors, je suis pas très forêt, moi. J'aime pas trop. En fait, si, j'aime les forêts, mais pas chez moi.
2: D'accord.
3: J'aime me balader quand je suis pas à la maison.
2: Ok.
3: Voilà, quand je suis à la maison.
2: Non, mais pour se ressourcer.
3: Pour me ressourcer.
2: Parce que quand on a l'emploi du temps que vous avez, à un moment donné, il faut bien se poser.
3: Oui, c'est vrai. Alors, par exemple, là, pour me ressourcer, ça va vous paraître complètement étrange, mais j'ai un lieu que j'adore à Valenciennes.
2: Ah, ben voilà.
3: Alors,
2: pourquoi?
3: Non, alors il y a un hôpital, un ancien hôpital général qui a été complètement réhabilité en hôtel. Et à chaque fois que j'y vais, je m'enferme dans cet hôtel et je me ressource et ça me fait du bien. Voilà, donc j'en reviens là. C'est pour ça que je suis aussi détendue.
2: Et quels sont les lieux que vous ne connaissez pas encore en France et vous dites il faut absolument que j'aille? C'est les prochains, quoi, en gros. Hein.
3: Alors j'ai envie de vous dire, il en reste pas beaucoup, hein. Il en reste pas beaucoup
2: Toulouse,
3: parce que
2: ça peut être l'Alsace.
3: Oui, Toulouse, je connais pas bien. Toute cette région de Collioure, tout ça, je connaissais pas. Et j'aimerais bien découvrir un peu Perpignan et tout ça, monter juste la frontière entre l'Espagne et la France. J'aimerais bien découvrir cette région-là, un peu plus.
2: Où est-ce qu'on mange bien en France?
3: Partout. Partout.
2: Ça, si vous voulez vous fâcher, en fait, avec personne.
3: Je vous jure, je suis une telle bonne vivante, je suis épicurienne, mais moi, c'est comme je vous disais, je suis capable de faire des kilomètres pour aller chercher un saucisson à la pistache chez Gast au marché des Halles Bocuse, quoi. Et manger une soca à Nice, et manger un poulet au cidre en Normandie, un cassoulet.
2: C'est épicurien.
3: À la Toupina à Bordeaux.
2: On va vous suivre, c'est génial. Franchement, vous nous avez emmenés partout, Séverine. Difficile de résumer toute votre actualité. La radio, on l'a dit, le livre qui va arriver, la série avec France Télévisions, la pièce de théâtre Partenaire Particulier, l'autre pièce de théâtre qui se joue à Paris au théâtre.
3: La soirée avait si bien commencé au théâtre de Passy.
2: La tournée à God of Feeling. À un moment donné, il faudra que cette émission dure 2 heures pour que je parle de l'actualité de Séverine Ferrer.
3: Je reviendrai.
2: On va se quitter avec un quiz.
3: Oh, avec plaisir.
2: Vous ne pouvez répondre que La Réunion ou la métropole.
3: Okay.
2: Alors on va forcément retrouver des choses.
3: Oui, mais La Réunion, la métropole, oui, d'accord.
2: Non, c'est soit l'île de La Réunion, vous avez vécu, soit...
3: Oui, d'accord. Bon, ça promet d'être déjà très difficile, mais allons-y.
2: Mais non. Votre enfance?
3: La Réunion.
2: Votre premier souvenir télé?
3: Eh bien, La Réunion.
2: Votre premier amour?
3: La Réunion.
2: Votre meilleur rougail saucisse?
3: La Réunion, sans aucun doute.
2: Il y en a plus en France aussi. Le plus beau coucher de soleil?
3: Oh, bah La Réunion.
2: Les premiers pas sur scène?
3: La Réunion.
2: Premier casting?
3: La Réunion.
2: Un dimanche en famille, c'est où ?
3: La Réunion.
2: Prendre votre retraite ?
3: La métropole.
2: Eh ben voilà, on va terminer sur la métropole et ce sera du côté de Montpellier, j'en suis sûr.
3: Probablement.
2: Parce que vous, à mon avis, vous irez pas du tout dans le sud tellement vous êtes en suractivité ici. Mais peut-être à la retraite, si vous la prenez un jour, vous irez peut-être là-bas à ce moment-là.
3: Vous savez quoi ? Moi, j'ai décidé de mourir sur scène.
2: Eh ben, je crois que c'était Dalida, ça. Hein. Et on va terminer sur Dalida, je vous écoute.
3: Eh bien, écoute, en tout cas, j'ai été très heureuse d'être avec vous.
2: Merci, c'est vrai. Franchement, c'était un plaisir. On a fait un joli tour.
3: Et j'adore votre concept. Bah, je vous le dis, c'est très agréable.
2: Ça fait plaisir. Il vous ressemble aussi. Spontané, bienveillant. Et puis à l'image de toutes les villes que vous avez fréquenté.
3: Et puis comme je vous le disais, vraiment les voyages sont la richesse. Donc continuez, surtout, on est tellement bien en France, il y a tellement de choses à voir.
2: Merci.
3: Donc n'allons pas très loin.
2: Mais oui,
3: au final.
2: Moi j'irai avec vous.
3: Ah oui, avec
2: plaisir. Séverine Ferrer était votre invitée sur ici.fr pour écouter cette émission. N'oubliez pas qu'il n'y a pas que Paris dans la vie. On vous le prouvera à nouveau demain avec d'autres invités. On vous embrasse et on vous souhaite une très belle soirée ici.fr.
3: Belle soirée.
2: Pour nous suivre et réécouter l'émission. Ciao.
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2: Restez avec nous jusqu'à 21h à Bon Entendeur. Salut, tiens, en parlant de Bon Entendeur.

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1: Passez une excellente soirée ici, il est 21h.
2: Et c'est mon copain Laurent Petit-Guillaume qui arrive avec 100% 80.
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3: Bonsoir à tous et merci de nous rejoindre pour cette petite balade quotidienne dans nos souvenirs. 100% années 80, ça commence comme ça.

0: C'était Jean-Jacques Goldman, bien sûr, avec Envole-moi. 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
0: Il a survolé nos années 80 en tube à réaction et ça allait vite, vite, vite, très vite de succès en succès. Celui-là, c'était en 84. Une chanson sur la fatalité. Quoi qu'il arrive, si tu veux y arriver, il y a toujours un moyen pour s'en sortir. Un incontournable de Jean-Jacques Goldman. Pour la suite, dans la famille tube des années 80, j'ai choisi un des pères de la funky music, Rick James. 81, impossible de passer une nuit en discothèque sans bondir sur la piste de danse et se déhancher sur Super Freak.

L'icône de la pop française n'a pas fini de nous étonner. Un nouvel album sorti il y a quelques mois, salué par la critique. Et son nouveau projet, c'est une nouvelle tournée. Lio sur scène, c'est à partir du 14 décembre, à Lille, puis Paris, Montpellier, Aix-en-Provence, Poitiers, Nantes, Rennes, Bordeaux, etc., etc. Il y a des dates jusqu'en avril prochain. On va maintenant rajouter du soleil à la nuit, grâce à un maître du reggae, Jimmy Cliff, disparu il y a presque un an, mais heureusement, les tubes restent, ils sont là. Tout de suite, c'est We All Are One dans 100% années 80.

0: Mylène Farmer, c'était Ainsi sois-je. Un texte mélancolique des arrangements symphoniques, c'est du grand Mylène Farmer. Un tube, un de plus, extrait de son deuxième album qui lui valut en 88 la victoire de la musique artiste de l'année. Bon, dans un instant, on va réchauffer Glenn Frey. Oui, je sais, c'est facile, elle est trop facile. Bon, bref, Glenn Frey, ancien membre de Eagle, se retrouve numéro 1 en 84 avec The Hit Is On. Et c'est dans un instant.
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2: Le point sur les fermetures nocturnes avec Cédric Frémy.
4: Jusqu'à 5h, à Aix-en-Provence sur la 8, l'échangeur Pont de l'Arc est fermé dans le sens Nice-Lyon, à savoir la sortie en provenance de Nice et l'entrée en direction de Lyon. Problème, en provenance de Lyon, après le péage de Lançon, l'A7 est fermée au niveau de la séparation A7 à 8 de Coudoux. Vous devez donc emprunter l'A8 jusqu'à Aix, mais jusqu'à Aix-Val-Saint-André pour rebrousser chemin. Ou alors vous sortez à Salon, vous empruntez la D113 et vous récupérez la 7 à Rognac. À Miramas, également jusqu'à 5h du matin, la Nationale 569 est fermée en direction de Salon de Provence entre le giratoire du village des Marques et celui de Clé-Sud. Jusqu'à 5h30 à Marseille, le tunnel Saint-Loup est fermé et aussi le tunnel Vieux-Port et celui de la Majore en direction de Fosse. Enfin, jusqu'à 6h à Marseille, la 55 est fermée en direction de Fosse entre la Majore et le convergent des Pennes-Mirabeau et en direction de Gap, la 51 entre Manosque et Oraison-la-Briane. Retrouvez les fermetures sur ici.fr/Provence.
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0: Blanchard, c'était Rock Amadour. 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
0: Et c'est l'histoire d'un passionné de musique et de peinture qui un jour range ses pinceaux et va s'acheter un accordéon. Mais le jeune Gérard est aussi un amateur de rock. Du coup, il se dit que les deux vont bien ensemble et compose ce Rock Amadour qui change l'image de l'accordéon et devient l'un des plus gros succès en 82. Self-Control de Laura Branigan. Ça, c'est une autre histoire. Je vous la raconterai une autre fois.

Maxime Le Forestier, Ambalaba. Comment est née cette chanson un peu à part dans le répertoire de Maxime Le Forestier ? Écoutez plutôt. Il est en vacances sur l'île Maurice en 87. Il rencontre un marin qui joue de la guitare et fredonne cette chanson en Ambalaba. Il est séduit, le film et de retour en France l'enregistre pour son album Né quelque part. C'est plus tard enfin qu'il rencontrera son auteur-compositeur, le mauricien Claudio Virarago. La suite de 100% années 80, c'est l'inoubliable Bonnie Tyler.

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1: Belle fin de nuit à tous, la musique continue dans un instant. Vous pourrez faire le plein de chansons françaises, c'est sur votre radio ici. Et moi je vous dis à demain. Eh oui, il est déjà 22h.
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1: Le point sur les fermetures nocturnes avec Cédric Frémy.
3: Jusqu'à 5h à Aix-en-Provence sur la 8, l'échangeur Pont de l'Arc est fermé dans le sens Nice-Lyon, à savoir la sortie en provenance de Nice et l'entrée en direction de Lyon. Problème, en provenance de Lyon, après le péage de Lançon, la 7 est fermée au niveau de la séparation à 7 à 8 de Coudoux. Vous devez donc emprunter la 8 jusqu'à Aix, mais jusqu'à Aix-Val-Saint-André pour rebrousser chemin. Ou alors vous sortez à Salon, vous empruntez la D113 et vous récupérez la 7 à Rognac. À Miramas, également jusqu'à 5h du matin, la Nationale 569 est fermée en direction de Salon de Provence entre le giratoire du village des Marques et celui d'Auclay-Sud. Jusqu'à 5h30 à Marseille, le tunnel Saint-Louis est fermé et aussi le tunnel Vieux-Port et celui de la Major en direction de Fosse. Enfin, jusqu'à 6h à Marseille, la 55 est fermée en direction de Fosse entre la Major et le convergent des Pennes Mirabeau et en direction de Gap, la 51 entre Manosque et Oraison-la-Brienne. Retrouvez les fermetures sur ici.fr/Provence.
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1: Le point sur les fermetures nocturnes avec Cédric Frémy.
2: Jusqu'à 5h, à Aix-en-Provence sur la 8, l'échangeur pont de l'Arc est fermé dans le sens Nice-Lyon, à savoir la sortie en provenance de Nice et l'entrée en direction de Lyon. Problème, en provenance de Lyon, après le péage de Lançon, l'A7 est fermée au niveau de la séparation A7 à 8 de Coudoux. Vous devez donc emprunter l'A8 jusqu'à Aix, mais jusqu'à Aix-Val-Saint-André pour rebrousser chemin. Ou alors vous sortez à Salon, vous empruntez la D113 et vous récupérez la 7 à Rognac. À Miramas, également jusqu'à 5h du matin, la Nationale 569 est fermée en direction de Salon de Provence entre le giratoire du village des Marques et celui de Clé-Sud. Jusqu'à 5h30 à Marseille, le tunnel Saint-Loup est fermé et aussi le tunnel Vieux-Port et celui de la Majore en direction de Fosse. Enfin, jusqu'à 6h à Marseille, la 55 est fermée en direction de Fosse entre la Majore et le convergent des Pennes-Mirabeau et en direction de Gap, la 51 entre Manosque et Oraison-la-Briane. Retrouvez les fermetures sur ici.fr/Provence.
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1: Le point sur les fermetures nocturnes avec Cédric Frémy.
2: Jusqu'à 5h, à Aix-en-Provence sur la 8, l'échangeur Pont de l'Arc est fermé dans le sens Nice-Lyon, à savoir la sortie en provenance de Nice et l'entrée en direction de Lyon. Problème, en provenance de Lyon, après le péage de Lançon, la 7 est fermée au niveau de la séparation à 7 à 8 de Coudoux. Vous devez donc emprunter la 8 jusqu'à Aix, mais jusqu'à Aix, Val-Saint-André, pour rebrousser chemin. Ou alors, vous sortez à Salon, vous empruntez la D113 et vous récupérez la 7 à Rognac. À Miramas, également jusqu'à 5h du matin, la Nationale 569 est fermée en direction de Salon de Provence, entre le giratoire du village des Marques et celui de Clé-Sud. Jusqu'à 5h30 à Marseille, le tunnel Saint-Loup est fermé, et aussi le tunnel Vieux-Port et celui de la Major en direction de Fosse. Enfin, jusqu'à 6h à Marseille, la 55 est fermée en direction de Fosse, entre la Major et le convergent des Pennes-Mirabeau, et en direction de Gap, la 51, entre Manosque et Oraison-la-Brienne. Retrouvez les fermetures sur ici.fr/Provence.

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2: On sait qu'on est lorrain parce qu'on
3: prend des obus pour des cèpes.
2: C'est une histoire qu'on m'a raconté.
3: Ça va aller dans les Vosges.
2: Non, du côté d'Amnéville. Non, j'ai croisé Frédéric, le Fred Kuntz. Vous le connaissez?
3: Non.
2: Il est maître d'école à Amnéville.
3: Je sais pas.
2: Il m'a raconté ses aventures. Ça va rappeler des souvenirs à tout le monde.
3: Allez-y.
2: Lorsque, adolescent, il partait en vacances en mobylette.
3: Mm-hmm.
2: Trajet à Gondange, Niederbronn-les-Bains, 150 bornes en cyclo. Largement de quoi faire cuire le steak sous la selle, comme Attila Lehun.
3: Mon père faisait Paris, le Jura, en vélo.
2: En vélo?
3: En mobylette?
2: En mobylette. Ah bah oui, on essaye. Qu'est-ce qu'il avait comme mobylette?
3: Ça devait être un 103 à l'époque, ça devait être ces mobylettes-là.
2: S'ils étaient déjà là, ouais. Ou un Solex. Le Fred.
3: Mobylette.
2: Ok, le Fred, il partait avec Bernard, dit Bébert, le Mac, le Bled. Le Bled, c'était son nom, pas la destination de ses vacances. Et Mounir, qui aurait dû être au Bled. Et Mounir, le passager de dernière minute, qui s'était dégoté une cacahuète improbable pour se joindre à l'équipage. Une mini-moto, vous savez?
3: Hey.
2: Il fallait laisser refroidir toutes les Diborne, l'enfer. Le Fred m'a dit, il avait l'air d'un singe sur un paquet de tabac. Mais une vraie équipée sauvage que ceux-là. Et puis ces bandes-là, ça roule en triangle, comme les oies sauvages. Pour ceux qui ont une meule moins puissante, profite de l'aspiration. Comme mon Fred, il avait une 103 SP à refroidissement liquide et carbut 17. Autant dire qu'il roulait en tête. Sourire béat, les dents éclatées de moustiques. En route pour le camping, la gloire et les grandes découvertes. Parce que ces types-là étaient des chercheurs de trésors, des fanades de la Seconde Guerre mondiale, le genre qui arpente les champs et les forêts, poil à frire entre les pognes, à la recherche de vestiges. Résumé des vacances par le principal intéressé, je cite le Fred, deux points ouvrez les guillemets, on allait chercher des bricoles qu'on ne trouvait jamais. Des chercheurs du trésor au pied de l'arc-en-ciel, en somme.
3: C'est joli, ça.
2: Tente plantée à Sturzelbrunn. Oh la vache, c'est pas facile.
3: Non, c'est pas facile,
2: le matin. Le Beecherland comme terrain de jeu. Les gars vivent la grande vie. Pique-nique tous les jours, et peu importe les guêpes qui les taquinent, ils découvriront que le dernier jour que le nid était précisément sous la table du déjeuner. Les gars, ils s'en foutaient. Les grands soirs, ils sortent au casino de Niederbronn. 15 kilomètres en brêle à travers les bois. La 103 devant, Mounir loin derrière. Vers la fin du congé, alors qu'ils zonent dans un coin qu'on leur a vendu pour être un coin à champignons, ils se baissent pour ramasser des cèpes. 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
4: Chacun a une histoire avec sa douche. On va se raconter des choses qu'on ne ferait pas avec une moderne.
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4: Bonjour, je m'appelle Eric Gaucher, je suis vigneron donc dans le vignoble de Vouvray et dans la commune de Chancé. Je relie la passion, la Deux-Chaux et puis le monde du vin.
5: Au cœur des vignes, notre conducteur arrive tout sourire. Sa Dodoche a une grosse bouteille verte derrière le pare-brise.
4: Pourquoi pas de mettre une bouteille sur la remorque, comment ne pas se faire remarquer. Et puis j'ai craqué, voilà. Donc maintenant on m'appelle Viticule Doche. La réaction des gens, c'est avec le pouce, en trois gestes, c'est super. Et puis après le geste qui représente le coup, on vient boire un petit coup à la maison, avec modération bien sûr. Et puis voilà, la Deux-Chaux, c'est immortel. Elle était une dame à Villedomé, que mon copain Romu, qui lui en tant qu'éboueur, savait que je voulais une Deux-Chaux. Puis du coup, il a trouvé des clients. Le propriétaire a dit, je vais la vendre. Sa femme n'était pas d'accord du tout. Elle a dit oui avec très grand regret, mais je la vois toujours, cette dame-là. Elle vient acheter du vin. Je remonte à chaque fois la Deux-Chaux et elle est heureuse quand même, parce que on l'a remis dans son état, à la rajeunie, il y a au moins 30 ans. Tous les ans, il y a des nationales de Deux-Chaux, vraiment dans toute la France, donc on voyage. Et aussi, tous les deux ans, il y a la mondiale de Deux-Chaux, et cette année, c'était en Slovénie. Le plus jeune de nos fils avait 11 mois lorsqu'on a fait notre première mondiale, donc en Espagne. Le plus âgé, je crois, il avait 93 ans, là, donc en Slovénie.
5: Une communauté d'amateurs qui ne parle pas la même langue, qui a tous les âges, mais qui se comprend quand il s'agit de bidouiller la voiture un brin capricieuse.
4: Bon, bah, des fois, on n'est pas sans le dire, vous ne mettrez peut-être pas ça sur la radio, mais putain de deux chevaux, hein. On comprend des fois quand on l'utilise ce mot-là, hein, quand le moteur ne veut pas.
5: Une seconde vie pour Eric, ce n'est pas que côté voiture. Une grève du cœur en 2017 lui fait savourer la vie à chaque instant.
4: Bah, quand on a le droit à une deuxième vie, hein. Parce que moi, je dis, c'est ma seconde vie. Bah, on en profite encore plus, quoi. Et puis, bah, la deux chevaux est là aussi. Puis, quand on remonte dedans, on repart en vadrouille avec les amis. Bah, on prend encore beaucoup plus de plaisir.
5: Un cœur tout beau, tout neuf, dans lequel une femme a une grande place.
4: Avec ma femme, Sandrine, on est arrivés tous les deux dans le monde de la deux chevaux, voilà, avec les enfants. Donc, ça, c'est pas personnel. C'est maintenant, on vadrouille ensemble, on partage.
5: Longue route à Eric et à Sandrine du côté de Chancey. Vous saurez désormais que l'homme derrière la viticule d'Eusch a sacrément de la bouteille.
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6: Aujourd'hui, je voulais vous parler de cet homme au courage inégalé, le facteur auxiliaire Clavel. Au début du XXe siècle, la vie se développe au sommet du Mont Ventoux avec l'arrivée de l'observatoire. Le service postal de cette structure souhaite recevoir le courrier plusieurs fois par semaine. Sauf que le sommet du Mont Ventoux culmine à plus de 1900 mètres d'altitude et un accord est passé. Le courrier devra être acheminé 5 fois par semaine tous les jours, sauf le mardi et le jeudi. Ce sera donc le facteur Clavel qui s'occupera à pied de cette tournée. Imaginez bien, 22 km aller-retour via des raccourcis sont ainsi réalisés par ce facteur, payé, écoutez bien, 4,50 francs par jour. Il faut en moyenne au facteur 5 heures pour monter et 3 heures pour descendre. Mais quand la saison d'hiver arrive, c'est une autre histoire. La neige à l'époque pouvait encore atteindre 1 mètre de hauteur. Pour ajouter les vents terribles du sommet et les températures négatives, le facteur Clavel peut mettre jusqu'à 8 heures de marche pour gravir le sommet. À l'époque, cette ascension quasi quotidienne attire un bon nombre de curieux qui n'hésitent pas à faire l'ascension avec le postier qui se transforme alors en guide. Et puis, comme si ça ne suffisait pas, le facteur doit aussi effectuer une tournée de 10 km sur les hauteurs du Ventoux. Son salaire à l'année ne dépasse pas les 190 francs. À l'époque, un article de presse demande sa titularisation auprès de l'administration des postes. Le facteur Clavel partira ensuite en 1914 au front durant la Première Guerre mondiale et on ne retrouve pas sa trace dans l'histoire vauclusienne. Aujourd'hui, l'unique souvenir de ce facteur courageux est la création dans les années 50 du chemin du facteur au Mont Ventoux qui permet d'emprunter son périple via la Combe d'Ansouis.
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0: ont été exceptionnellement doux. À Paris, la moyenne des températures les après-midi a atteint quasiment 18 degrés pendant deux semaines. Et dans cette douceur, il y a eu des pics. En Champagne, on a frôlé les 19 degrés à Reims le 5 mars, 20,6 à Troyes le 6 mars, 25 degrés aussi dans le sud-ouest de la France, au Pays Basque. Une douceur agréable, certes, mais qui a tendance à réveiller la végétation trop tôt. Car d'expérience, on sait que les gelées ici sont possibles jusqu'à début mai et les fameux Sainte-Glace. On risque donc de vite déchanter dans les vignobles, les vergers. C'est ce qu'on appelle le faux printemps, de plus en plus fréquent avec le changement climatique. Explication avec Serge Zaka, agroclimatologue.
1: Ces températures excédentaires font que les végétaux se réveillent plus tôt que d'habitude. Les arbres d'ailleurs fleurissent en moyenne en Suisse, en France, en Italie et en Espagne 15 jours plus tôt qu'il y a 50 ans. C'est-à-dire que les faux printemps engendrent cette floraison plus précoce et les arbres étant plus précoces, ils sont plus sensibles au gel parce que quand ils ont les bourgeons fermés, ils peuvent résister jusqu'à moins 10, moins 20 degrés. Alors que quand ils ont les bourgeons ouverts, à partir de moins 0,5, on peut avoir des dégâts. Donc ils entraînent des végétaux qui sont plus sensibles au printemps.
0: Et ensuite, à cause de cette douceur précoce, vient des gelées qui ont toujours existé en mars, en avril, et qui posent problème, qui font des dégâts.
1: Exactement, et c'est tout le paradoxe avec le changement climatique. Certes, le climat est plus chaud, mais il y a toujours quelques gelées en mars et en avril, plus faibles, moins nombreuses, mais sur des végétaux qui sont plus sensibles. Donc dès qu'il y a des faibles gelées qui arrivent sur les végétaux, on a des dégâts maintenant, début avril, alors qu'avant, début avril, il pouvait y avoir du gel, moins 7 sur des bourgeons fermés, ça ne faisait rien du tout. Maintenant, il peut faire moins 3 sur des bourgeons ouverts, mais ça fait plus de dégâts. Alors ces dégâts concernent surtout l'arboriculture et la viticulture. Le maraîchage, du coup, ça peut impacter, mais vu que c'est nous qui maîtrisons la date d'implantation, on peut essayer de décaler ces dates d'implantation.
0: Des hivers de moins en moins froids, pourtant, l'hiver, le gel, c'est important, c'est le meilleur insecticide, c'est aussi important pour les arbres fruitiers. Pourquoi ?
1: Alors effectivement, on a des hivers de moins en moins froids. Maintenant, quand on parle de moins 3 degrés, on parle de vagues de froid. Je rappelle que les vagues de froid à Reims, c'est moins 15, moins 20 degrés. Hein. On les a plus maintenant. Dès qu'il fait moins 5, c'est la fin du monde. Mais nos écosystèmes sont différents des humains. Nous, les humains, on n'aime pas le froid. C'est pas très agréable. Les écosystèmes, ils ont besoin de froid pour leur rythme. Et c'est très important. Par exemple, si on prend le rythme des arbres fruitiers, un pommier, il a besoin de 1000 heures en dessous des 7,2 degrés pour fleurir. C'est ce qu'on appelle la vernalisation. Le manque de froid n'impacte pas que les arbres, il impacte aussi les maladies. Parce que par exemple, à l'époque des années 50, 60, 70, on attendait ce gel pour nettoyer entre guillemets la vermine. Pucerons, mouches, moustiques. Et vu qu'il y a moins de froid, forcément ces vecteurs de maladies résistent à l'hiver, se reproduisent à la fin de l'hiver plus tôt et donc peuvent provoquer des dégâts sur les cultures plus tôt.
0: Ce manque de froid, ça va pas aller en s'arrangeant ? Pas de solution ?
1: On a des solutions d'adaptation agricole jusqu'à une certaine mesure. Les dates de semis, les variétés, la présence des arbres aussi autour des parcelles, les haies, mais jusqu'à une certaine limite. L'agriculture française peut s'adapter jusqu'en 2050 dans le sud et 2070 dans le nord. Derrière, quand il fera plus de 45 degrés certains après-midi en été, ce n'est pas possible. La meilleure façon d'adapter l'agriculture, en fait, c'est de réduire les gaz à effet de serre pour éviter justement ces températures excessives.
0: Merci Serge Zaka.
1: Merci à tous.
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3: J'écrivais déjà quand j'étais punie au lycée, que j'avais quand même une scolarité un peu chaotique. Quand j'étais punie au lycée, on me demandait de faire des rédactions. Pour moi, c'est une bonne nouvelle.
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5: C'est une signature que l'on reconnaît au premier coup d'œil. Illustratrice, autrice de BD, la Vésulienne Sophie Lambda s'est imposée en quelques années dans nos librairies. Sophie, à la Haute-Saône, cette terre, qu'est-ce qu'elle représente pour vous ?
3: Oui, moi je viens de Haute-Saône. En plus, c'est une partie de la Franche-Comté. C'est pas forcément la partie de la Franche-Comté de laquelle on parle le plus. On parle beaucoup du Doubs, on parle beaucoup du Jura, du marché de Noël de Montbéliard. Mais la Haute-Saône, on est un peu les oubliés. Et moi, c'est une région qui m'est chère, c'est là que j'ai grandi, c'est là que j'aime revenir régulièrement. Et voilà, c'est chez moi.
5: Et malgré cet attachement, le déclic de la création n'est pas arrivé tout de suite. Il a fallu attendre, je crois, la trentaine pour que l'écriture s'impose un peu comme une évidence, Sophie.
3: J'écrivais déjà quand j'étais punie au lycée, que j'avais quand même une scolarité un peu chaotique. Quand j'étais punie au lycée, on me demandait de faire des rédactions. Pour moi, c'est une bonne nouvelle. Donc, je pense que j'aimais déjà écrire, mais je ne m'étais pas rendu compte que je pouvais le faire pour le plaisir, que je pouvais potentiellement en faire un métier. Donc, c'est arrivé, euh, arrivé

0: Quand j'ai vraiment ressenti le besoin de raconter une histoire, celle que j'ai racontée dans ma première BD, qui était une espèce d'urgence à écrire. Mais voilà, c'est arrivé tard et je pense qu'on m'a pas assez, peut-être à l'école, encouragé à le faire.
1: Aujourd'hui, vous, Sophie Lambda, vous ne rentrez plus dans les cases, vous les dessinez, vous explorez de nouveaux formats comme des carnets de voyage pour exprimer notamment une soif d'indépendance qui définit son quotidien, c'est ça un peu, non ?
0: Je fais ce format qui me ressemble, j'adore le carnet de voyage, mais celui que je fais, il est un petit peu différent parce qu'il y a de la BD dedans. Et c'est directement inspiré par des voyages que je fais qui sont toujours très différents. Des fois, je pars avec des groupes, des fois, je pars toute seule. Des fois, je vais rejoindre des amis. Des fois, je pars complètement à l'arrache. Des fois, je suis très organisée. C'est toujours très différent. Et moi, c'est des aventures que j'adore raconter. Donc là, j'ai le deuxième que j'ai envoyé à l'imprimeur qui va arriver d'ici 2 mois, que j'ai vendu sur ma boutique en pré-vente, sophielambda.com. Et puis voilà, là j'espère en 2026 refaire de la bande dessinée, de la vraie bande dessinée, un peu comme la première que j'ai sortie, Tant pis pour l'amour. Ma priorité, c'est de garder d'être indépendante, d'être autonome, de me compter principalement, c'est pas pour ça que je ne sais pas demander d'aide, mais je compte principalement sur moi. J'ai toujours voulu cette indépendance et ne pas compter sur quelqu'un d'autre pour vivre. Aujourd'hui, ma priorité, c'est vrai que c'est de continuer à voyager, de continuer à pouvoir bouger tant qu'on le peut, que ce soit au niveau de la santé et financièrement. C'est un luxe et c'est une chance de pouvoir faire ça.
1: Une femme libre au parcours inspirant à retrouver d'ici 2 mois, d'ailleurs, avec son nouveau carnet de voyage et en 2026 pour sa prochaine bande dessinée aussi. C'est l'objectif. Merci Sophie Lambda d'être intervenue au micro ici, Belfort-Montbéliard.
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3: Bonjour Johan.
4: Salut Manu.
3: Merci de nous accueillir à Issoudun pour parler d'un jeu. Un jeu d'arcade comme on en trouve de temps en temps et ça nous émerveille.
4: Ben ça c'est super parce que ça nous rappelle notre jeunesse quand on allait dans les bistrots et qu'on jouait aux bornes arcade. Donc là tu vois, ça vient d'arriver. On a un copain qui est très talentueux et qui reconditionne et restaure entièrement des bornes arcade typiques du début des années 80. C'est la référence. Il les reconditionne entièrement, il les restaure entièrement. Elle est dans son aspect d'origine, vintage, tu vois. Toute la déco et la caisse sont vintage. Et puis, lui, ce qu'il propose, c'est d'intégrer une nouvelle carte et puis de nous proposer tous les jeux d'arcade qui existent dedans. Donc là, je crois qu'on a on doit avoir une borne où il y a plus de 600 jeux avec tous les, évidemment, les Pac-Man, les Space Invaders et tout ça. Et elle est complètement dans son état d'origine, mais avec un nouveau processeur où on peut accéder à tous les jeux qu'on a aimés quand on était plus jeune. Donc ça, c'est vraiment une pièce de collecte, mais qui marche, qui est révisée et qui est très, très, très, très plaisante et très déco surtout.
3: Remis en état, ça coûte combien ça ?
4: Elle est proposée dans les 1 400 € et c'est vraiment un prix très raisonnable parce que, encore une fois, on a accès dedans à plus de 600 jeux avec tous les jeux de l'époque. Et puis, on a un vrai look vintage. C'est déco pour quelqu'un qui a envie de se faire une pièce à la maison, une pièce de jeu ou un bar, etc. Enfin, ça s'intègre évidemment partout.
3: Johan, je t'arrête, je vais lâcher le micro puis je vais m'installer.
4: Bah
3: je vais
4: oui,
3: oh là là, c'est parti.
4: Voilà,
3: et je le valide. Hein.
4: Tu le valides, celui-là. Ah oui. Bah évidemment, mais ça c'est super, c'est notre jeunesse et puis ça revient beaucoup à la mode, c'est très tendance. Game over.

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1: Et le cocktail américain, c'est quoi?
2: C'est un cocktail grillé avec une sauce américaine, tomate, échalote, une pointe de cognac, du vin blanc. C'est un peu relevé.
3: Un décain!
4: Pâté, jambon, c'est du pain, gruyère, chantal, rosé, jambon de pays.
5: Eh ben, tout ça, ça va aller dans la blanquette.
2: Bon appétit!
6: L'endroit est pittoresque. Voyage au centre d'un Paris méconnu. Il suffit de franchir une porte, rue du Faubourg Saint-Denis, toute proche de la cave épicerie Jules, se faufiler dans une longue arrière-cour et entrer dans un hangar d'un autre temps. À l'intérieur, un alambic à la Jules Verne. On pensait que fabriquer de l'alcool en plein Paris était proscrit depuis 1925. C'était sans compter sur la dextérité et l'obstination du Al Capone de Paname, Nicolas Jules.
7: J'ai voulu créer une distillerie à Paris. Parce que Paris, justement, c'était une sorte d'anti-terroir. On avait une terre vierge pour aller créer et tout l'écosystème d'influence, d'énergie créative qu'il y avait à Paris, de cette beauté comme ça qu'on pouvait exploiter. Alors c'est un très bel alambic Holstein qui vient du sud de l'Allemagne, près de la frontière suisse, et avec une partie qui est ce qu'on appelle un pot still, un petit alambic de pot qui donne quelque chose de généreux, de puissant. Et à droite, on a une colonne qui ressemble plutôt à un saxophone de distillation et qui peut prendre différentes tonalités en fonction des réglages qu'on lui soumet.
6: Nicolas Jules distille Mar de Bourgogne, Armagnac, gin et vodka. En 2024, il est approché par une bande d'amis de Montmartre. Ensemble, ils décident, en partant du Mar, des fameuses vignes de la Butte, d'élaborer un alcool qui titre à 25 degrés. La Montmartroise est née dans un flacon au joli design, en 70 centilitres, 49 euros, ou en mini 20 centilitres, 22 euros. Entre finesse et puissance, on est séduit par les notes citronnées et de framboise de la liqueur. Au même titre que le Sacré-Cœur ou le Moulin Rouge, la Montmartroise devient le symbole de la Butte. Delphine Socha, présidente de l'entreprise.
8: À mon mari et moi, on s'est dit qu'il manquait quelque chose à Montmartre, un produit qui pouvait être l'identité du quartier. On vit au pied des vignes. Et ça faisait longtemps qu'on trouvait que c'était dommage qu'on jette le mar. Et puis on s'est dit qu'on pouvait en faire quelque chose de chouette, quelque chose de convivial. Et avec Nicolas, on a élaboré une recette, Nicolas et puis d'autres Montmartrois, une recette à partir de l'ADN des vignes.
6: Comment vous conseillez de boire la Montmartroise?
8: Eh bien, vous pouvez la boire pure, avec de la glace ou avec du Schweppes pour en faire un spritz.
6: Que dire d'autre de la Montmartroise? Rafraîchissante, peu sucrée, la puissance aromatique est là, c'est vraiment bon. Où trouver cette liqueur? Sur la Butte Montmartre, bien sûr, et dans nos bistrots de Paris préférés.
7: Alors par exemple, il y a l'iconique Bar à Bulles, hein, le bar du Moulin Rouge à Montmartre. On a aussi le Nazir et le Saint-Jean qui sont vraiment des brasseries aussi pareilles de Le Pic où on retrouve cette vibration montmartroise. Et puis on a aussi des fans absolus comme le Guersan ou Bacave qui sont où là, leurs clientèles sont devenues des Montmartrois de cœur, hein, puisqu'ils ont vraiment. C'est des endroits où la Montmartroise est consommée vraiment de manière assez systématique, quoi.
6: Et la Montmartroise est en vente également dans les caves Épicerie Fine Jules, dont le navire amiral se trouve au 54 rue du Faubourg Saint-Denis, dans le 10e arrondissement. Et là, c'est le paradis des gourmands.
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9: Alors on est sur le carré La Sauca, c'est pratiquement à côté des Rambles de Figueres. Et là nous sommes juste devant le fameux restaurant Duran, un restaurant emblématique de la ville de Figueres. Et nous avons rendez-vous avec la Louise qui va nous recevoir. C'est la sœur du patron, on va dire, qui est en voyage.
10: Allez, nous allons entrer dans cet établissement qui a l'air très très joli. Je vois déjà le buste de Dali.
9: Ah ben oui, puis c'était le restaurant de Dali. Et ce restaurant est connu pour ça, il venait manger là tous les jours.
10: Alors on peut voir effectivement ici à l'intérieur, hein, l'empreinte de Dali bien présente.
9: Oui, parce qu'on trouve des gravures, on trouve des estampes, comme on dit chez nous, et beaucoup de photos où on voit Dali avec les patrons. Voilà, donc je venais ici pour parler du restaurant, de ce qu'il représente et de ce qu'il est et de ce qu'il est.
10: On est ici, il paraît, dans le restaurant préféré de Dali.
11: Oui, c'est vrai. C'est vrai. Oui. Je vous montre la salle du restaurant, mais au petit coin ici, nous avons qu'on appelle les seillets. Ici, c'est la table où mangeait Dali avec des copains et des personnalités de la musique, de l'art, poètes, del monde de la culture. Ici, nous avons des photos avec Dalí à Mandalay. Ce monsieur, c'est mon grand-père, très ami de Dalí, parce qu'ils sont de la même
10: génération. Louisa, aujourd'hui, cette table, elle peut être réservée?
11: Oui, bien sûr, chaque jour. Il y a des personnes qui viennent dans la salle l'essayer. Et on réserve ici une table grande. Et après, là-bas, il y a pour 6 ou 8 personnes.
10: On va quitter le cellier, Louisa, et on va se rendre dans la salle de restaurant avec des chaises qui ressemblent un peu à des trônes.
11: Oui, parce que ce sont des chaises typiques catalanes. Ça, c'est fait pour un carpintero.
9: C'est des chaises sur mesure, faites exprès, par un menuisier.
11: C'est aussi les lampes sont faites à mano. Il y a la fabrica en Mallorca. Il existe encore.
10: Louisa, qu'est-ce qu'on déguste? Quels sont les plats signatures du restaurant?
11: Bon, les plats très typiques, c'est les canards avec poire. C'est une recette de mon grand-père qui l'a fait beaucoup de fois à Salvador Dalí. Aussi très typique, c'est les poulets avec cigales.
9: Poulet au gambas.
11: Ça, on mélange la montagne, c'est les poulets, et après les mers, que c'est avec la langouste petite. Non?
9: Est-ce qu'on peut savoir quel était le plat préféré de Salvador Dalí?
11: Surtout des produits d'ici. Oui, de terroir. Côtelettes d'agneau, la soupe, le riz, un paella. Nous faisons aussi des petites viandes boules, des viandes hachées, comme ça, avec des sauces. Il aimait beaucoup la cuisine catalane. Prends pas d'alcool, rien du tout. Et pour les desserts, il fait toujours une infusion, c'est digestif.
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3: Le point sur les fermetures nocturnes avec Cédric Frémy.
6: Jusqu'à 5h, à Aix-en-Provence sur la 8, l'échangeur Pont de l'Arc est fermé dans le sens Nice-Lyon, à savoir la sortie en provenance de Nice et l'entrée en direction de Lyon. Problème, en provenance de Lyon, après le péage de Lançon, la 7 est fermée au niveau de la séparation à 7 à 8 de Coudoux. Vous devez donc emprunter la 8 jusqu'à Aix, mais jusqu'à Aix-Val-Saint-André pour rebrousser chemin. Ou alors vous sortez à Salon, vous empruntez la D113 et vous récupérez la 7 à Rognac. À Miramas, également jusqu'à 5h du matin, la Nationale 569 est fermée en direction de Salon de Provence entre le giratoire du village des Marques et celui d'Auclay-Sud. Jusqu'à 5h30 à Marseille, le tunnel Saint-Louis est fermé et aussi le tunnel Vieux-Port et celui de la Major en direction de Foss. Enfin, jusqu'à 6h à Marseille, la 55 est fermée en direction de Foss entre la Major et le convergent des Pennes Mirabeau. Et en direction de Gap, la 51 entre Manosque et Oraison-la-Brienne. Retrouvez les fermetures sur ici.fr/Provence.
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7: Adichat Zoé.
16: Adichat Cynthia.
7: Alors avec toi, des histoires de clés, des histoires de clous, moi je sais plus, je te laisse raconter.
16: Aujourd'hui, je vais vous raconter l'expression « ne pas valoir un clou » qui est « locutio verbial courent nabenat merit nad balou destad ocue utilitat donc endus mut est annul. »
9: Ah, c'est vrai que c'est joli.
17: C'est nul ! Zéro !
16: C'est une locution verbale courante d'avoir presque aucun mérite, n'être presque d'aucune valeur, d'aucune utilité, donc en deux mots, être nul. Par exemple, que collectionne le Skyhouse n'est bon pas sur Cloud, mais que vous avez mis tout dessus. Par exemple, je collectionne les cailloux, mais ce n'est bon pas sur Cloud, mais je les aime quand même.
18: La vie ne vaut rien.
7: Il y a tellement de choses qui valent pas un clou, mais qu'on aime quand même. Merci Zoé.
16: Merci, ça dit chat.
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1: Et nous sommes à Châteldon, un charmant village du Puy-de-Dôme connu pour son eau minérale et ses ruelles pittoresques. Et désormais également pour une illustratrice, Christine qui est avec nous, Christine Flamand. Qu'est-ce qui a été le plus rude, Christine? Racontez-nous sincèrement, plutôt le climat ou les Auvergnats?
2: Ni l'un ni l'autre. Le climat, ça m'a beaucoup plu parce que de nouveau, on trouve vraiment les saisons, l'automne, l'été, l'hiver, et l'hiver vraiment, quoi, avec de la neige. Donc ça m'a beaucoup plu. Les Auvergnats, j'ai été très bien accueillie dans ce village, donc ça m'a pas pesé. Ce qui a été plus dur, c'est, en fait, pour moi, ça a été de l'éloignement de Paris, c'est-à-dire plus voir mes amis, ma famille, pas pouvoir aller au cinéma en sortant de la maison. Il faut prendre la voiture pour tout faire, faut prendre la voiture. Alors qu'avant, je prenais mon vélo. Bon, bah, ici, c'est pas possible. C'est plutôt une vie complètement différente de la vie parisienne. Cela dit, je m'y attendais. Et en fait, j'ai aimé Châteldon et l'Auvergne pour des choses différentes, hein. Pour la nature, pour les balades.
1: Et est-ce que le changement d'environnement a influencé votre travail?
2: J'ai pas eu cette impression-là, quoique. C'est-à-dire que quand j'arrêtais de travailler, je pouvais aller marcher dans la montagne, dans la campagne alentour. Et ça, c'était très agréable, beaucoup plus agréable. Avant, je veux dire, fallait que je prenne mon vélo, que j'aille soit dans Paris, soit au bois de Vincennes, c'est pas pareil, quoi. Donc peut-être une espèce de quiétude.
1: Moi, j'aimerais savoir, Christine, comment vous êtes devenue illustratrice? Qu'est-ce qui s'est passé? Qu'il y a eu un déclic à un moment ou à un autre? Ou alors dans la famille, il y avait déjà des gens qui avaient ce genre de talent?
2: Non, alors, mais on lisait beaucoup, on a eu des livres pour la jeunesse. Moi, j'admirais énormément les livres qu'on nous offrait ou qu'on pouvait lire quand j'étais enfant. Ce qui me plaisait pas, c'est que les princesses, elles étaient toujours blondes aux yeux bleus, ce qui n'est pas mon cas. Donc je pensais que moi, si j'avais dû faire l'illustration, je l'aurais fait autrement, évidemment. Et puis donc j'ai suivi des études de lettres. J'ai pas vraiment écrit de livre pour la jeunesse. Par contre, j'ai commencé à prendre des cours de dessin. Et j'ai commencé donc.
1: C'était en vous. C'était vraiment une certitude.
2: Oui. Oui, mais sans savoir si ça allait marcher.
1: Oui, mais c'est ce que vous vouliez faire.
2: Exactement. Voilà. Donc j'ai travaillé en autodidacte à illustrer des contes, des comptines, des petites histoires que j'inventais, que j'allais présenter régulièrement aux éditeurs, qui me refusaient parce que c'était quand même très très maladroit ce que je faisais, mais à l'époque c'était quand même assez facile.
1: Donc, maladroit, c'est-à-dire?
2: C'était mal dessiné, quoi. Vraiment, oui.
1: Mais c'est avec du recul que vous dites ça.
2: Oui, bien sûr. Ah oui, à l'époque, je trouvais que c'était
1: très
2: pas mal.
1: Fière de vous, à l'époque.
2: Non, quand même, non. Non, quand même, je voyais bien par rapport à d'autres. Mais je trouvais que malgré tout, ça allait.
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3: Moi, c'est Sabine.
4: Routy,
3: sage-femme à la maternité.
4: C'est ça. Vous venez d'arriver, vous sortez, vous arrivez, vous.
3: J'arrive. Juste pour vous. Ouais. J'étais diplômée en 96. J'ai toujours voulu faire ça. Je me suis décidée en troisième, mais j'ai pas changé mon fusil d'épaule.
4: Alors, on va où?
3: Eh ben, on va monter en salle de préparation à la naissance.
4: Ah, c'est où?
3: Deux étages.
4: Ok, avec les petits coussins d'allaitement. La petite tape pour le bébé.
3: Je pense qu'on apporte des informations, on les accompagne. C'est vraiment de l'échange avec les patientes.
4: C'est ça qui a changé?
3: Oui.
4: Plus.
3: Avant, on disait qu'on apprenait à pousser aussi. Oui. C'est des choses qu'on fait plus, en fait.
4: Ah, c'est fini?
3: On parlait pas de préparation à la naissance et à la parentalité, en fait. Déjà, le terme a changé au moment des années 2000 à peu près, où on a vraiment inclus le conjoint, et puis où on s'est axé aussi, pas que sur l'accouchement justement, mais sur l'après-naissance, et puis de plus en plus on fait attention vraiment aux suites, parce qu'on s'est rendu compte que il y avait beaucoup de mamans qui faisaient de dépression du postpartum, et donc c'est ça aussi l'intérêt de la préparation à la naissance, c'est de les préparer, de les accompagner à la naissance, mais à l'après-naissance en fait, et à tout ce changement qui va arriver avec l'arrivée du bébé. Parce que ça bouscule un petit peu quand même.
4: Oui. Donc vous faites aussi des accouchements, hein?
3: Alors j'en fais plus depuis longtemps, parce que je fais de la préparation à la naissance, j'accompagne les femmes aussi en grossesse pathologique, et puis dans les déclenchements. C'est le démarrage, c'est avant qu'elles descendent en salle de naissance.
4: D'accord. Vous n'en faites plus, ça vous manque pas?
3: Non, ça me manque pas.
4: Non, non. C'est un choix, j'imagine.
3: C'est un choix complètement. Hein. Ah oui, tout c'est à ça. Fait. Non, je suis très contente et vraiment, je me plais en préparation à la naissance, dans l'accompagnement de ses futurs parents.
4: Bon, il y a des larmes ici, des larmes de joie, des larmes de tristesse.
3: Ouais, aussi, des larmes de fatigue. voilà, tout à fait. Des larmes d'où, oh là là, ça fait un an que j'ai accouché, je reviens là, ça me fait plein d'effets. Ouais. Il y a.
4: Ah oui, déjà presque un an après encore.
3: Ouais, les dames qui reviennent ici, ça leur fait souvent quelque chose. Chose, ouais.
4: Alors, qu'est-ce qu'on dit aujourd'hui à l'allaitement ? Allez-y à volonté, cadrez l'allaitement.
3: Alors, je pense qu'il faut que ce soit déjà un choix de la femme, un choix personnel. Il faut qu'elle ait du soutien. On va pas allaiter pour faire plaisir à quelqu'un. On va allaiter parce qu'on en a envie, parce que c'est un choix qu'on va faire. Et puis après, c'est surtout allaiter sans vous poser de questions, en suivant le rythme de l'enfant, parce qu'au démarrage, c'est ça qui est important. C'est finalement de ne pas se poser de questions et faire équipe avec son enfant.
4: C'est impossible de pas se poser de questions quand on est jeune parent.
3: Oui, mais en fait, ne pas se poser de questions. L'allaitement, culturellement, on l'a un peu perdu, nous, avec l'émancipation de la femme, la pilule, etc. dans les années 70. Et donc, quand l'allaitement est revenu, on l'a calqué un peu sur le biberon. Mm-hmm. Et le biberon, c'était toutes les 3 heures. Et puis surtout, on le donnait pas avant. En fait, pour mettre en place la lactation, c'est écouter le rythme de cet enfant, parce que lui, il sait pas ce que c'est que de se nourrir. Déjà, in utero, il est, nourri, logé, blanchi gratuitement. Et il va falloir qu'il découvre certaines choses. Et donc, il faut qu'il apprenne. Pour lui, c'est tout un apprentissage. Et donc, il faut qu'il apprenne quand il est disponible, ce bébé. Donc, lui, il va pas être disponible toutes les 3 heures à heure fixe.
4: D'accord, mais comment vous avez découvert ce métier ?
3: Avec un forum des métiers.
4: Ouais.
3: Où j'ai croisé une sage-femme passionnée. J'avais très envie de m'occuper du bébé. J'avais besoin de contact aussi avec les gens. Et cette sage-femme m'a été, mon point d'ancrage. Et puis après, j'ai rencontré une autre sage-femme quand j'étais encore au lycée, où j'ai pu du coup voir un accouchement, voir une césarienne. Et donc tout ça, je me suis dit, c'est ça que j'ai envie de faire.
4: Ouais, ça a été la révélation.
3: Ah ouais, complètement.
5: Bon, je vous fasse une petite photo.
3: D'accord.
4: Oh super, vous avez mis votre blouse, votre badge.
3: Voilà.
4: Ah, j'ai cru que c'était un sifflet, non ?
3: Non.
4: On se met où ? On se met là ? On se met où ? Vous aimez ?
3: Oui, ça me va.
4: C'est bien, c'est beau, hein ? Mais quel sourire vous avez ?
3: Merci.
4: C'est les yeux qui brillent. C'est naturel ?
3: Je crois, je fais rien de particulier.
4: Ça rend très joyeux, non, comme métier, parce que
3: c'est un beau métier.
4: Ouais.
3: Enfin, moi, je changerai pas de métier.
5: Bah oui, c'est sûr.
3: Voilà, ça reste vraiment un métier que j'aime.
4: Mm-hmm. Vous repartez ? Vous êtes venu exprès ?
3: Oui, je suis exprès parce que c'était pas sur une garde, c'était pas pratique. Ma collègue avait des consultations d'allaitement, donc je suis revenue. Je suis repartie.
4: C'est bien ça. On repart ensemble.
3: Et on repart.
4: À moins que vous ayez quelque chose à faire, je ne sais pas, mais vous faisiez une brioche à la maison ?
3: Oui.
4: Donc là, on est à nouveau dans le hall de la maternité. Il y a un chiffre à l'entrée de la maternité, là.
3: C'était le nombre de bébés nés à la maternité, donc en 90 ans.
4: 312 557.
3: Voilà.
4: Ah oui, depuis, on a fait un peu de chemin, quoi.
3: Premier bébé en 1929.
4: Ouais,
3: voilà. Et puis ça, c'était en 2019.
4: Ah oui, donc depuis, il faudrait actualiser le chiffre.
3: Après, on est à peu près à 2800 accouchements par an.
4: Bon, c'est vrai qu'à chaque fois qu'on rencontre une sage-femme, ça nous remonte plein de souvenirs.
3: C'est ça. Merci beaucoup.
4: Merci beaucoup.
3: Bonne fin de journée.
4: À bientôt.
3: Au revoir.
4: À bientôt.
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6: Tout ce qui a trait au caractère des humaines et des humains, j'adore. Je trouve que la langue occitane se délecte à qualifier les comportements humains. Roumé, je savais que tout le monde connaît Kéomo. C'est un bon exemple. Tu pourrais faire un sourire plutôt que de roumé. Roumé. Comme ce mot l'indique dans sa construction, ça grogne. Ça fait trembler les murs. Quelqu'un qui roume, c'est un râleur d'excellence. T'as voulu faire les courses ? On y est. C'est plus le moment des roumas, mon grand. Ce n'est plus le moment de râler, ok ? Plutôt que de roumer, on finit vite et on rentre. Roumer, ok ? Vous connaissez, bon. Et si je dis marouner, marouna, c'est la même chose. Dans le mot, le R roulé nous montre une personne qui râle aussi, qui bougonne. Il marronne comme un burga au kevonvo, non. Il râle comme un frelon qui vrombit. Roumé, marrouné, faites vos courses, mesdames et messieurs. Allez, adieu.
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1: Une main dans le pop-corn, le ticket dans l'autre, vous entrez dans l'une des salles du Sénéchal. Mais avant d'être le cinéma de Guéret, c'était quoi ?
2: Daniel Domecq, je suis passionné de cinéma. À l'origine, c'était un bâtiment qui était en déshérence depuis un certain nombre d'années et qui était une école. C'était l'école Jean de Sessac, un grand bâtiment qui n'avait plus de fonction et dont il a été décidé de le transformer en cinéma à la demande d'un groupe qui s'appelait le groupe Raymond, qui est plus connu aujourd'hui sous le nom du CGR. Donc il y a des salles un petit peu partout en France. Et c'est donc cette société-là qui a réalisé les travaux avant 1983, puisque le Sénéchal sur cet endroit ouvre fin décembre 1983. À Guéret, on a du cinéma depuis 1897, première séance, 23 mai 1897, et la première salle fixe, puisque avant il a été porté par des itinérants, première salle fixe qui ouvre en 1919 à un endroit qui maintenant est complètement détruit. Je veux parler de ce qu'on appelle l'îlot Carnot, et c'est là qu'était le premier cinéma de Guéret. Le Café Continental possédait une salle des fêtes à l'opposé d'un grand jardin. Dans cette salle-là ont eu lieu des séances de cinéma. Et le propriétaire qui a acheté tout ça en 1919 en a fait un cinéma, un grand cinéma de 350 places avec balcon qui va fonctionner de 1919 à 1934. Si on a beaucoup d'autres façons de regarder des films, ce qui est tout à fait louable et respectable, je crois vraiment que la dimension lieu de rencontre et de convivialité et la qualité surtout des images projetées et du son que l'on entend sont à mes yeux irremplaçables.
1: Bonjour.
3: Guillaume, je suis directeur du cinéma Le Sénéchal. J'ai grandi avec ce cinéma dès mes 7 ou 8 ans, on va dire.
1: Est-ce que ça fait maintenant d'en être le directeur ?
3: Waouh ! Un choc ! Non, ça fait bizarre et en même temps, il y a une sorte de logique quelque part.
1: Si vous pouviez dire quelque chose au Guillaume qui a 7 ans ?
3: Je pourrais lui dire, tu vas voir, il va y avoir plein de nouvelles choses excitantes dans le cinéma et plein de choses auxquelles tu ne pensais pas encore qui vont arriver et qui vont émerveiller tout le monde.
1: Maintenant, vous ne pourrez plus vous faire de films sur ce qu'était le Sénéchal avant. C'était une école.
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4: Oui, salut, bonjour. Je m'appelle Jean Meyer. Je suis né à Sarlat, mais je suis bordelais d'adoption depuis 1964.
5: C'est un florilège de klaxons. Alors on a commencé par le klaxon italien, ensuite le klaxon de combi.
4: Tous les enfants ont klaxonné un peu plus dans les tunnels et voilà.
5: Ça affirme aussi la personnalité d'une voiture.
4: Oui, oui, chacun.
5: Comme la de chevaux. Jean Meyer nous reçoit chez lui à Bordeaux, dans le quartier de la Bastide. Difficile d'imaginer que derrière la porte d'un garage se cache un véritable trésor sentimental. Des voitures anciennes dont deux modèles font sensation. La 2 chevaux cactus et la 2 chevaux vigne, sur laquelle poussent des raisins.
4: J'ai trouvé un marchand de plants à Sainte-Livrade qui nous a dit « On va trouver un cépage qui résiste au vent » et on a fait faire une très belle galerie complètement adaptée. Je crois que j'amuse la galerie avec ma vigne. Oui, tout le long de l'auto. L'auto a même été prolongée puisque je dors dedans. Donc il y a un lit dans l'auto et vous imaginez qu'une berline est transformée en break. Et la vigne dégueule sur les côtés et sur l'arrière. La vigne tient toute la longueur de l'auto.
5: Et elle pousse bien.
4: Et elle pousse très bien, oui. Elle est bichonnée l'hiver.
5: Et ça veut dire qu'au mois de septembre, quand vous promenez avec cette 2 chevaux, cette voiture, oui, avec la vigne à l'intérieur, vous pouvez conduire en dégustant des raisins.
4: Sûrement pas. Parce que c'est vraiment un cépage qui est choisi pas pour être dégusté ni pour faire du vin.
5: Quand les Bordelais vous croisent, comment réagissent-ils exactement ? Est-ce qu'ils sont surpris ? Est-ce qu'ils vous saluent ? Ils vous font des grands sourires ?
4: Ceux qui l'ont vu s'en souviennent. Donc après, la vigne est verte, alors on a fait ça sur une auto verte, oui.
5: Vous concevez que c'est pas quelque chose de commun ?
4: Mon goût, c'est effectivement de faire les choses belles, efficaces et drôle, ça sert à aimer la vie.
5: Le but d'une voiture, c'est quand même de se déplacer, d'être mobile avec. Elle roule à combien ?
4: Elle roule à combien ? Oh là là, je dépasse pas 60 à l'heure avec cette auto, mais ce qui m'a pas empêché d'aller et de revenir de Grèce en l'an 2000.
5: Est-ce qu'elle a un nom d'ailleurs cette voiture? Est-ce qu'elle a un surnom?
4: Nous on l'appelle la Vigne.
5: Il y a la Vigne et puis d'autres voitures, il y en a une qui me plaît bien, c'est la deux chevaux Cactus.
4: Ben moi à la place de la roue de secours, j'ai mis un jardin de cactus. En 2007, je suis allé à Pékin et retour.
5: Et toujours le lit dedans. Mais avec les cactus donc sur le capot, jamais vous vous êtes fait arrêter sur la route par la gendarmerie ou la police, on vous a posé des questions?
4: Ils ne nous arrêtent que en disant c'est pour la photo du magazine de la gendarmerie.
5: On peut rentrer à l'intérieur?
4: Mais bien sûr.
5: Ça couine à l'intérieur.
4: Coquin.
5: La deux chevaux Vigne est de l'année 1980. Les pieds de vigne ont été plantés en 2000. Ce véhicule a véritablement créé le buzz. Des propriétés viticoles du Médoc ont même contacté Jean Meyer à plusieurs reprises pour organiser des animations. Et Jean Meyer, quand il rentre dans son garage tous les matins, qu'est-ce qu'il se dit?
4: Ben que je suis le plus heureux du monde.
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6: Et adieu, mélodieu, couchiba. Vous allez bien, Franck?
7: Très, très bien. J'ai une pêche aujourd'hui.
6: Bon, mais tant mieux. Moi, je ne sais pas, je n'ai pas bien dormi la nuit dernière. Et il passe plat dormite, là, l'année passée. Vous savez pourquoi?
7: Ben non.
6: Ben à cause de mes voisins. Ah. Ils m'ont empêché de dormir. Alors, vite. À quoi arrive au paga et les grands gauches périeux? Alors, heureusement pour moi, grand gauches périeux, ça n'arrive pas souvent. Mais quand même, quel sagan que mes voisins ont fait la nuit dernière.
7: Quel sagan? Alors je connais pas, qu'est-ce que ça veut dire ça?
6: Et qu'est-ce que le sagan? C'est le bruit. Et le sagan, c'est le vacarme, le tapage. Vous voyez le genre de nuit que j'ai passé.
7: Oh là là, oui.
6: Alors faire du sagan, faire des sagans, c'est faire du bruit. Chez nous, en français régional, en francitan, vous pouvez entendre quel sagan et qu'une sagan. Un sagan du diable, une sagan del diable, en version originale. Le sagan, c'est aussi le tapage consécutif à une querelle. Quel sagan?
7: C'est marrant. Parce que Sagan, moi, ça me fait penser à
5: Françoise Sagan.
6: Ah, c'est vrai, vous avez tout à fait raison. Mais oui, Françoise Sagan, effectivement, une femme de lettres française. Ben, Noscudo, en Corsia, Cazar, en 1935, née dans le Quercier, dans le Lot, à Cajar, en 1935, et décédée en 2004. Alors, une précisionnette, elle passe au nom officiel. En réalité, Sagan n'était pas son véritable nom. Elle s'appelait Françoise Quarez. Final, la question que nous pouvons poser à France, on peut se poser cette question. Pourquoi avait-elle choisi ce pseudonyme Sagan? Ben, peut-être espérait-elle que son nom fasse du bruit.
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2: Pluie, neige, canicule, brouillard, la météo décide si on va râler ou si on va râler autrement, si vous voyez ce que je veux dire. Mais dans le fond, qui décide des prévisions météo? Qui observe? Qui calcule? Qui c'est qui tranche à la fin? Et surtout, pourquoi ils disent qu'il va y avoir du soleil alors qu'on se prend une rincée? Eh bien, réponds tout de suite dans les coulisses de Météo France Alsace que je teste pour vous aujourd'hui. Je suis à Ilkirch-Grafenstaden. Ici, on estime, on calcule le temps qu'il fera demain. Et à côté de moi, voici Simon. Simon, c'est le technicien météo. C'est lui qui surveille.